0: sur Isère s'est inspirée du roman d'Alain Damasio, La Horde du Contrevent. Camille Perrer, t'as eu vent de nous deux. Un coup de cœur ici de Romardèche.
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3: Alors attention, Karine, tu es comme moi, tu as la phobie des araignées.
4: Wow, ouais. D'araignées, mon vrai palais, ma chambre d'or.
3: Tu n'aimes pas les araignées, tu as peur.
5: Oui.
3: Oui, mais alors je vois que avant tu les tuais et maintenant tu essayes de les mettre dehors. Mais comment tu fais pour les mettre dehors?
5: Alors, c'est toute une technique. Hein. C'est un verre, une feuille de papier.
3: Oh là là.
5: Je mets le verre, je glisse la feuille de papier sous le verre.
3: Oui, mais.
5: Et j'essaye de les mettre dehors pour pas les tuer.
3: Mais oui, mais du coup, tu es obligé de t'approcher d'elles?
5: Bah ouais, mais je vieillis, donc je deviens un peu plus sage.
3: Ah, j'ai 60 ans, j'ai toujours pas la feuille et le verre. Hein. Moi, je quitte la pièce. Hein, si l'araignée est dans ma chambre, bien, je dors.
6: Tant que ma femme prend la patte. Mais vraiment, je te jure, il y a une araignée, elle la voit, elle va pas essayer de la choper, elle va la choper, elle prend la patte et elle la remet.
3: D'accord,
6: dehors.
3: Ta femme est folle.
6: Ah, mais...
3: Alors, donc toi.
5: C'est pas possible encore.
3: Ouais, mais enfin, tu t'approches d'elle. Moi, je pourrais jamais. Hein. Ça, c'est pas possible. Alors, il paraît que tu fais aussi, tu regardes beaucoup de tutos et que tu essayes de faire de la couture.
5: Ouais, oui. En fait, quand je sais pas faire quelque chose, je regarde les tutos. Alors, la couture, c'est un exemple, mais oui, pour me lancer, pour avoir des modèles, pour avoir des idées, j'aime bien.
3: Bah, c'est bien, j'adore. Quelle fille curieuse de tout, j'adore. Tu m'expliqueras comment tu fais pour approcher les araignées. On se reparlera après l'émission. Alors, là, c'est le moment où tu peux marquer 3 points d'un coup. C'est la question à choix multiples. Je te pose la question, je te fais des propositions. Et à mon top chrono, tu as 10 secondes pour me donner ton choix. Je te mets une petite chanson de Jojo.
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3: Oh yeah. Oh, hey, hey. Voilà, ça, c'était la chanson de Le Cornu. Il y a encore 3 secondes. Alors... On va parler de Johnny Hallyday.
6: Je te fais pas rire, hein, parce que...
3: Alors, Karine, combien d'albums studio Johnny Hallyday a-t-il publié dans sa carrière? Combien il y a eu d'albums de Johnny Hallyday? 25, 38, 51. Autant de Perfecto dans son armoire et de Harley dans son garage. Allez, combien d'albums Johnny? 25, 38, 51. Top chrono, 10 secondes.
6: Allez,
3: réponds-moi, chérie.
6: Karine?
5: Bah, 38?
3: Non, c'est 51. Entre 1960 et 2018, de Hello Johnny à Mon pays, c'est l'amour, sorti quelques mois après sa disparition, c'est presque 60 ans de chansons françaises et 51 albums. Voilà. C'est quoi ton morceau préféré de Johnny, toi, Karine?
5: J'aurais pas dû changer d'avis, finalement.
6: Je la connais pas, celle-là.
5: Vous l'avez entendu, le premier 51, en fait, c'est ça, hein?
3: Ouais, 25, 38, 51.
5: Plein de morceaux.
3: Et ben voilà. Bon, bah, pas. Maître Coupès, voilà. T'as entendu 51, toi? Non, Maître Coupès n'a pas entendu. Allez, c'est à Mickaël.
6: Oui, Mickaël, avec ici Armorique. Mickaël qui habite à Brec, dans le Morbihan, qui est notre boucher, qui aime faire du chiparmentier, du poulet tandoori aussi. Il sait cuisiner la blanquette et le bourguignon. Pareil que t'es un peu un spécialiste de l'hypnose. Parce que. T'as été voir Mesmer en spectacle. Et toi, Mika, mon petit cri-cri-cri, t'es très réactif. Et il a joué de toi.
8: C'est ça.
3: Qu'est-ce que t'as fait?
6: C'est-à-dire, t'as été son cobaye?
8: Ouais, il était son cobaye pendant la moitié du spectacle.
6: Ah ouais?
3: Qu'est-ce qu'il t'a fait faire? Le dauphin
6: Raconte.
8: Non, il m'a mis en couple avec un autre homme que je voyais comme une femme et qui accouchait d'un enfant.
6: D'accord.
8: Entre autres.
6: Alors, il t'a demandé de te transformer en Australopithèque également.
8: Oui.
6: Et il t'a demandé de revivre ta naissance. Donc, tu t'es retrouvé à faire le bébé, quoi, quand t'arrives au monde.
8: Tout à fait, oui.
6: Est-ce que, très honnêtement, t'en as gardé un bon souvenir ou pas?
8: Oui.
6: Ah bon, ça va.
8: C'est du spectacle. Hein,
6: oui, c'est du spectacle,
3: ouais. Non, c'est du spectacle.
6: Je n'ai pas convaincu. Voici la question. Qu'est-ce qu'un polotarien. Voici quatre propositions même. Un végétarien qui mange quand même du poulet. Un végétarien qui ne mange rien, qui ait des poils. Un végétarien qui ne se nourrit qu'avec des épluchures de fruits et légumes. Ou un fan de Volkswagen qui prend tous ses repas dans sa polo. Top chrono, 5 secondes.
1: 10.
6: Un polotarien.
8: Qui prend que des pots de légumes.
6: Qui se nourrit avec des épluchures de fruits et légumes.
8: Ouais, c'est ça que tu m'as dit. Des pots, ouais, c'est ça, ouais.
6: Eh bien, non, malheureusement, un polotarien est un végétarien qui mange quand même du poulet. Voilà, qui évite la viande rouge, le porc, le poisson, les fruits de mer, mais qui inclut donc la volaille, donc la dinde et le poulet. Tu connais bien puisque t'es charcutier. Je suis désolé, pas de points là.

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1: Voilà. Alors, Guillaume a 2 points, Cécile a 2 points. Guillaume, attention, il a un petit rituel. Et Guillaume, le café du matin avant la douche.
2: Pour bien commencer ma petite journée et me réveiller, moi j'ai pris un café.
1: Eh oui, parce que sinon, si tu prends pas ce café, qu'est-ce qui se passe, Guillaume?
3: Je suis de mauvaise humeur.
4: L'échauffement.
1: Eh oui. Et pourquoi? Parce qu'il paraît que tu es un petit peu râleur.
3: Un petit peu. Alors.
1: C'est-à-dire, tu râles sur quoi, par exemple?
3: Par moment, je râle tout seul. Hein. Je râle sur tout, en fait.
1: Ah oui.
3: C'est pas mal, l'endroit de râler, non?
1: Je sais pas, moi, je partage l'antenne avec quelqu'un qui ronchonne et qui râle tout le temps. Les auditeurs, comment
4: vous survivez?
1: Écoutez, j'ai beaucoup de mal. Hein, elle dit rien, ta femme, que tu râles?
3: Ah bah si, elle râle aussi.
1: D'ailleurs, on parle de ta femme. Tu es avec elle depuis 14 ans et tu l'as rencontrée dans un camping.
4: Camping, ouais. Comme ça, David et Jonathan, camping.
1: Bah oui, parce que c'était pendant les vacances. Ah. Parce que toi, t'étais animateur de soirée, c'est ça?
3: C'est ça, tout à fait.
1: Et c'était ton job d'été, et elle faisait quoi?
3: Alors, elle était salariée du camping, en fait. Elle faisait l'accueil, la réception, elle guidait les clients, enfin voilà quoi.
1: Alors, c'était en 2011, ça fait 14 ans que vous êtes ensemble, c'est bien, c'est un vrai amour là, on est quand même, hein? Ouais.
3: Ah oui, c'est plus l'amour de vacances. Là.
1: Non, c'est un vrai love. Alors, il y a un petit truc qui me fait rire, c'est que quand même, il paraît que tu ressembles à Danny Boone.
3: Oui.
1: C'est vrai?
3: On me le dit souvent, oui.
1: C'est-à-dire dans la rue, il y a les gens qui t'arrêtent, c'est ça?
3: Ouais, c'est ça, ou quand je me sers d'un truc, ils me disent mais vous avez un air de ressemblance, je leur dis oui, je sais, merci, mais j'ai pas le même compte en banque.
1: Ça, c'est sûr.
3: Voilà,
1: et ben tu ressembles à Danny Boone, je veux une photo de toi immédiatement sur le téléphone du professeur Coupez.
4: Ah oui, d'ailleurs, on a eu les petits chats de Cécile.
1: Ah ouais, on a eu tes petits chats, je te jure, je suis à deux doigts de prendre le plus clair là, dans les trois là. Alors, on va jouer à la question qui peut te rapporter 3 points. C'est la question à choix multiples. Je te pose la question. Je te fais des propositions à mon top chrono. Tu auras 10 secondes pour me donner ton choix. Tiens, je te mets une petite chanson d'Anna Chanfort.
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1: Et oui, on va parler de whisky. Alors, Guillaume, quelle céréale est à la base du whisky? Le blé, l'orge, le seigle, les cornflakes. Voilà. Quelle céréale est à la base du whisky? Blé, orge, seigle, top chrono 10 secondes. Et tu me dis quoi?
3: L'orge.
1: Est-ce l'orge?
4: Je sais pas. Moi, je connais pas la réponse. Hein.
1: Oui, c'est l'orge. Bien sûr que c'est l'orge, absolument. C'est de l'orge maltée, pour être plus précis. C'est le maltage, c'est-à-dire la fermentation et la distillation, qui vont donner les arômes différents et uniques au whisky. Eh ben, bravo. 3 points de plus, tu as 5.
4: Cécile, on parlait du côté chonchon, là, de Guillaume. T'as bien des petits défauts, toi, quand même, Cécile?
6: Bon, non, pas du tout, hein, voyons.
4: Et on en parle de ton côté un peu maniaque qui ressurgit de temps en temps?
6: Oui, bon, c'est vrai que j'aime bien replacer les choses qui sont pas droites.
4: Oui.
6: Voilà, on va dire ça comme ça.
4: Donc, par exemple, quand tu vas chez le médecin, t'as une espèce de petite phobie. Chez le médecin, il faut que
6: les tableaux soient droits dans la salle d'attente, les encadrements. Donc, je peux replacer.
4: Tu te lèves dans la salle d'attente pour les remettre, les tableaux. T'es sérieuse, là?
6: Oui, les magazines, faut que ça soit droit.
1: Eh ben, tu sais que moi, je fais ça.
4: Car. Ah ouais.
6: Ah, et ça m'étonne pas parce que tu es une super décoratrice.
1: Oh, merci ma chérie, mais je peux pas supporter un tableau de travers ou les trucs. Ça m'angoisse.
4: Mais alors, elle, par exemple, elle supporte pas quand elle va chercher, elle va chez le buraliste. Genre, il a un pendentif de Trabiol. Elle ne le supporte pas.
1: Eh ben moi aussi, je le remets.
4: Tu lui remets ou t'oses peut-être pas ou...
6: Pour lui dire ton pendentif, il est à l'envers.
4: Ah oui,
6: voilà,
4: quand même.
6: Faut le remettre.
4: D'accord. Bon, il y a aussi une petite particularité. T'es la fille d'un collectionneur unique de pins.
7: Hey mec, t'as vu mon pins? Tu collectionnes?
4: Et d'ailleurs, le titre, ça s'appelle les copins, copains. Jeu de mots. Alors attends, tiens-toi bien. Combien il a de pièces, ton papa?
6: Il avoisine les 35 000 pins.
4: Ouais. Tu les mets où?
6: Et comme vous avez dit, je suis l'enfant unique.
4: Ah ouais, ouais, non, ah mais là, ouais. 35 000 pins, c'est quand même énorme, quoi.
1: Ah oui, c'est énorme.
4: Bravo.

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1: Noureddine habite à Trets, dans le 13, hein, dans les Bouches-du-Rhône. Il jouait avec ici, Provence. Et Noureddine, il travaille dans le bâtiment, évidemment, donc forcément, c'est mon chouchou. Et tu es fan de l'OM. Tu jouais au foot, mais t'as arrêté, mais t'es toujours complètement fan.
2: Ah ouais, je suis à fond.
3: Génial, ça.
1: C'est-à-dire que tu vas voir tous les matchs, quoi.
2: Les voir, ouais, ça m'arrive, mais sinon, ouais, c'est à la télé.
1: Ah ouais, tu rates pas un match.
2: Je rate pas un match, exactement.
3: Et t'as vu le Classico contre Paris ou pas?
2: Eh oui. Ouais.
1: Bah évidemment.
2: Ça a changé la donne. Hein.
3: Ah bah ça va, ça va, détends-toi. Ça va.
1: À jamais, les premiers.
2: Ah, très détendu.
1: Mais oui, détendu.
3: On a perdu quand même à Paris.
1: Alors, il paraît que t'as les maillots, les survêtes, les caleçons de l'OM.
2: Ouais, j'ai eu la chance de travailler pour un joueur, deux joueurs de l'OM.
1: Et bah du coup.
2: Et du coup, j'ai eu la chance d'avoir des maillots.
1: Ouais, malin. Je savais pas qu'il y avait des caleçons de l'OM, mais bon, écoute, voilà.
2: Ouais, un caleçon, ouais. Ça, par contre, c'est
3: un haut sur la fesse gauche, le M sur la fesse droite. Caleçon, quoi.
2: Là, tout autour.
1: Non, ouais. Voilà, la bonne soirée à tous. Voilà, j'ai cru que t'allais faire des blagues sur des. Enfin, bref. Alors.
3: Sur le string de l'OM,
1: oui, bien sûr.
3: Ça existe.
1: Il paraît que tu adores cuisiner, que tu sais faire plein de trucs.
2: Ouais, j'adore.
1: C'est quoi tes plats à signature?
2: Écoute, le classique provençal, hein, c'est la daube, j'adore ça.
1: Ouais.
2: Là, midi, j'ai ramené au boulot avec moi du popiette de volaille avec sauce forestière, tu vois.
3: Oh, et des champignons.
2: Et des tagliatelles.
1: Oh là là, mais c'est pas possible ça.
3: On peut en arrêter d'en parler tous les jours, là. C'est horrible.
2: Et j'ai la chance d'avoir un micro-ondes chez les clients, donc ça va, tu vois.
1: Oh là là. Alors mon petit nounou, mon petit cordonnier, deuxième question à un point, j'aimerais bien que tu marques s'il te plaît. Je t'emmène en Thaïlande. Écoute bien cette question. Une fois par an, en Thaïlande, une ville organise un buffet à volonté pour les singes. Une fois par an en Thaïlande, une ville organise un buffet à volonté pour les singes. Est-ce que c'est vrai? Est-ce que c'est faux? Top chrono, 5 secondes.
2: Ouais, je dirais vrai. Par hasard.
1: T'as bien raison, ça s'appelle le Monkey Buffet Festival. Ça a lieu à Lopburi en Thaïlande. On rend hommage aux singes du temple et on leur sert un banquet géant de fruits, de légumes. Et voilà, donc bravo, un point.
3: Ouais. Vous savez quoi, on va continuer à parler de bonne bouffe parce que vous nous avez vraiment donné faim. Et notre Martine, avec ici Normandie, adore cuisiner une spécialité normande très connue, le couscous, bien sûr. Connu, couscous normand.
1: J'adore le couscous normand, moi.
3: Alors, t'es une fan, une pro du couscous, c'est vrai?
4: Oui, j'adore ça. Et puis, paraît-il qu'il est très bon.
3: Alors, je sais pas, tu mets quoi dedans? Qu'est-ce qui fait qu'il se distingue des autres?
1: Non, déjà, est-ce que tu prépares la semoule la veille comme tout bon cuisinier de couscous?
4: Non, pas vraiment.
3: Bon, en tous les cas, c'est le plat que tu adores faire et tu le fais notamment pour tes enfants. Oui. Mais on avait un Noureddine qui est pas spécialiste de dessert. Toi, en revanche, les tartes, ça, c'est tu sais faire, toi.
4: Oui, les tartes au citron, tartes au chocolat.
3: Ok, gâteau au chocolat. Ben voilà, on les met tous les deux, puis on a un bon petit repas.
1: Ah bah, on a le buffet spécial au taquet, on va dire.
3: Et puis on pourra se faire cette petite partie de pétanque. Je l'ai évoqué tout à l'heure, mais j'ai pas eu l'occasion de dire. En fait, t'es une championne de pétanque, toi.
4: Championne, non, mais je me débrouille pas mal.
3: Alors attends, excuse-moi, t'as participé à divers championnats, t'es arrivée deux fois vice-championne en mixte en Seine-Maritime. Pour moi, t'es une championne, quoi. Pardon, hein.
4: Bon, bah écoutez, si vous le dites.
3: Bah oui, non, mais c'est énorme. Mais
1: c'est vrai qu'en fait, tu sais, il a jamais réussi à marquer un point. Donc, il sait pas, il comprend toujours pas le cochonnet, tout ça.
3: Moi, je t'ai lancé le cochonnet. Après, je m'arrête là, c'était beau, là, je ne sais plus.
1: Allez,
3: collectionneuse de pins et des timbres. Martine, on y va avec les pins et les timbres. Est-ce qu'on a une question sur ça? Pas du tout. On va s'intéresser aux Français. Le tout premier texte écrit en français était un sketch. Selon toi, vrai ou faux, 5 secondes.
1: Top chrono.
4: Vrai.
3: Non. Le tout premier texte écrit en français remonte à 842. Il s'agissait du serment de Strasbourg.
1: Un accord politique entre les petits-fils de Charlemagne.
3: Bref, le français est né dans un contrat, Valérie, mais pas dans un...
1: sketch.
3: Exactement. Désolé, pas de quoi, Martine.
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1: Alors, Linda à 2 points, René à 3 points, Linda vit à Gennevilliers, Linda range les maisons de ses amis. Je vais de ce pas demander ton téléphone personnel à Maître Coupez. Voilà, alors il paraît que tu aimes aussi les activités à sensation, tu fais du parapente.
2: Je m'en fais pas tous les jours, hein. Mais oui, bah. Je me suis offert ça, ouais.
1: C'est-à-dire qu'à Gennevilliers, c'est compliqué le parapente tous les jours, mais bon.
2: Non, je me suis offert ça parce que ça vient du fait qu'à 15 ans, on m'a proposé et ma mère a mis son veto. Et du coup, bah, je me suis offert ça et j'avais 44 ans et j'étais en vacances en Savoie, dans la Maurienne. Et voilà, il y a quelqu'un qui proposait ça et je me suis dit, allez, on y va. Et il paraît que j'étais hyper à l'aise. Il prenait des photos avec sa petite caméra perche. Et en fait, moi, je commentais tout. Enfin, vraiment, il m'a dit, mais franchement, c'est hyper rare. Donc, je suis bien dans les airs, je vous confirme.
1: Ah bah, c'est super. Moi, je vous raconterai un jour mon expérience en parapente, où j'ai failli mourir. Voilà. Alors, ça va bien avec ton super
3: c'est
1: pouvoir.
3: C'est quel jour, à quelle heure? Parce que ça
1: dirai, m'intéresse. Je te dirai, je te raconterai.
3: Je veux bien, ouais.
1: Ton super pouvoir, bah, ça serait de voler.
4: Oui.
1: Eh oui.
4: I can touch the sky.
1: Bah oui, t'aimerais voler, mais donc du coup être un oiseau, avoir des ailes et tout ça, c'est ça?
2: Ouais, exactement. Après, les ailes que je pourrais ranger quand même, hein, faut pas que ça soit tout le temps visible, mais oui,
1: c'est pas pratique pour les fringues.
3: C'est moins glamour.
1: C'est moins.
3: Personne n'a révélé, mais elle est très bonne la blague de Valérie, hein, avec les ailes comme ça. Moi, j'aime beaucoup.
1: Oui, voilà. Allez. Bon, alors là, c'est la question qui peut te rapporter 3 points. C'est la question à choix multiples. Je te pose la question, je te fais des propositions. À mon top chrono, tu as 10 secondes pour me donner ta proposition. Alors, écoute bien. Quel est l'instrument de musique le plus ancien jamais découvert? Alors, je te propose un tam-tam en peau de zébu. Un xylophone en terre séchée, une flûte en os de vautour ou l'accordéon d'Yvette Horner sculpté par Cro-Magnon. Top chrono, 10 secondes.
2: Je pense que c'est une flûte.
1: La flûte?
2: Ouais.
1: Eh ben, on va écouter immédiatement la réponse.
2: Ah, cool.
1: Eh oui.
3: Oh là là. Oh là non.
1: Ah oui, c'est la flûte en os de vautour, hein. Ça a été découvert en Allemagne, elle a 40 000 ans et ça montre que les premiers homo sapiens d'Europe pratiquaient déjà la musique, voilà.
3: Eh bien dites donc...
1: 3 points de plus, ça fait 5.
3: Oui, c'est très bien, ça veut dire René qu'elle est en train de prendre la tête, c'est normal, elle vient de jouer. On va continuer hein, d'ici 13h.
5: Ouais.
3: T'as envie d'aller à Reims, tu aimes Clara Luciani, tout te plaît cette semaine, ça va?
5: Bon, Clara Luciani, oui, on peut aller voir. Je préfère encore Pomme ou Suzanne que Luciani, mais bon.
3: C'est vrai que t'es très nouvelle génération. C'est vrai que tu écoutes Suzanne, justement. Ça fait partie des artistes que tu adores. Tu aimes Pomme, tu aimes Santa. On a un extrait de Suzanne avant 13h. On va lui préparer ça pour lui faire plaisir à notre René. Vous savez quoi, Valérie? Et ça va vous faire plaisir.
1: Ah.
3: René!
1: Ça c'est Suzanne. Suzanne, voilà.
3: C'est pour toi, René. Hein. Elle est sympa, Céline.
5: Oui, oui, merci, gentil, merci.
3: Je sais que tu suis l'épisode très souvent sur Otakei, sur ici, de nos aventures, de la grande saga. Oui, après les romans policiers de...
1: Nadine Mousselet.
3: Après ceux de Linda Hailey.
1: Lucinda.
3: Valérie, que va-t-il se passer? Est-ce que le frère de la sœur de l'oncle sera présent au château?
1: Et je ne sais pas, peut-être que Saint-Priest est attaqué par des Manon.
3: Est-ce que René sera là avec son chien Undo? Est-ce que Undo Tres, bien sûr? Je dis ça parce que tu écris des romans policiers, René.
5: Oui, depuis 4 ans.
3: C'est génial, ça. T'en as sorti combien, des romans?
5: J'en ai sorti 4.
3: 5? Ah oui, oui, le cinquième est en cours, hein, c'est ça?
5: Oui, le cinquième est en cours et je vais venir un peu sur mon village.
3: C'est quoi l'histoire en 2 secondes du dernier, là, le pitch, là, en 30 secondes?
5: En 30 secondes, c'est l'histoire de personnes qui sont assassinées. Enfin, c'est des cambriolages où il y a des personnes qui sont assassinées. Et voilà. On demande si c'est des cambriolages qui tournent mal ou mal si c'est une vengeance très ancienne.
3: La vengeance sera-t-elle au rendez-vous?
1: Eh ben, disons, c'est bien d'écrire comme ça. Bravo, René.
3: Tu connais déjà le titre? Tu sais comment il va s'appeler, ce livre?
5: Non, j'hésite. J'écris en impro. J'ai pas de plan, j'ai rien. Donc j'écris au jour le jour.
3: Écoute, on suivra ça avec plaisir.
5: Je découvre moi-même l'histoire au fur et à mesure. Donc voilà.
1: Ah génial, c'est super ça.
3: Super. En tous les cas, après Nadine Mousselet, René de Dromardèche, on a hâte de découvrir les aventures.
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1: Alors, Linda, il paraît que tu as une phobie qui est venue en vieillissant, c'est quoi ?
2: En fait, la phobie, c'est d'être enfermée dans les ascenseurs. C'est nul parce que la même année, il y a genre 10 ans, j'ai été enfermée dans un ascenseur à mon bureau, dans un ascenseur chez moi, chez une amie. Et pendant 2-3 ans, j'avais vraiment du mal. Et même s'il fallait monter 6 étages, je les faisais. Alors, je me soigne, hein, mais je pense sur moi. Mais c'est vrai que je suis très vigilante quand je suis dans un ascenseur.
3: Et tu te soignes comment ? C'est important pour les gens qui ont peur comme toi. Tu fais quoi ?
2: Je prends sur moi et je me dis, c'est ok, t'es pas en danger, ça va quoi, ça, tu vas survivre. Et puis j'ai pas été coincée depuis ces tristes événements là, où j'ai eu un cumul d'incarcération. Et en plus je sais comment, même si on n'a pas le droit de le faire, je sais comment se désincarcérer, donc quand on est entre deux étages.
1: Ah ouais.
3: Oui, alors on en parlera sur une prochaine émission, je pense.
1: On en parlera sur une prochaine émission. Se désincarcérer d'un ascenseur. Vous écoutez ici, vous écoutez la désincarcération. Ouais, non mais moi je suis comme toi, j'ai peur des ascenseurs et je me soigne en montant dans les ascenseurs de Radio France. Et comment te dire ? Voilà, alors, pour t'encourager à gagner, je sais que tu aimes bien Lucky Love, tu aimes bien Goldman, tu aimes bien Elton John, et tu aimes aussi ça.

0: Alors Linda, c'est le bingo. Aujourd'hui, on est sur des célébrités. À mon top chrono, je vais te demander de me citer un maximum de Michel, célèbre. Un maximum de Michel. Ce que tu veux. Michel.
1: Les deux, mon capitaine.
0: Les deux, mon capitaine. Michel, célèbre. C'est parti.
2: Michel Audiard, Michel Blanc, Michel Jonas, Michel Sardou, Michel Polnareff, Michel Thor, Michel
0: Lavroche. Il y en a six, c'est magnifique.
1: Bravo, moi.
0: Six.
1: Et on salue Michel Otis, bien sûr.
0: Oui, il y a Michel Serrault, il y a Michel Legrand, Michel Barnier, Michel Boujna, Michel Galabru. Mais c'est très bien.
1: Oui, Michel Otis. Tu les ascenseurs,
0: c'est oui, Michel bien Otis. Sûr. Le frère
1: de Joe Malongo.
0: De Joe Malongo,
1: évidemment. Ouais, voilà. Patrick, qu'est-ce que c'est que ça? Envoyez-moi la musique de la chèvre avant de jouer. Pourquoi je dis Patrick? René. C'est pas pourquoi. René, la chèvre.
3: Oui.
1: Mais alors, c'est pas vraiment de la chèvre, mais t'as un bouc. Tu avais un bouc voilà, et une ânesse.
3: Oui, il était avec sa copine ânesse depuis oui. 12 ans.
1: Oui, et ils avaient l'habitude de s'échapper rapidement.
3: Oui, l'ânesse ne pouvait plus vivre seule, et comme on voyage beaucoup, on l'a donnée à des gens qui la gardent dans un bar.
1: L'anecdote, c'était qu'un jour, tu étais en train de boire un café ou je ne sais pas ce qui s'est passé, les deux bêtes se sont échappées de l'endroit où elles étaient avec toi, et elles se sont posées sur une place handicapée devant un café, et on t'a appelé pour dire je peux pas me garer, quoi, enlevez votre bouc.
3: Oui, mais c'était, je me rappelle, c'était à 6h30 du matin, on a
1: Un
3: coup de téléphone
1: oui, ça fait bizarre.
3: Du barman qui est un peu plus bas de chez nous, il a dit bon, avoir un bouc blanc et une ânesse, je suppose que c'est les tiennes, je fais oui. Il m'a dit, si tu veux, là, ils sont stationnés sur la place handicapée. Si tu veux les récupérer, t'attends.
1: Entre le désincarcération là de l'ascenseur et le stationnement des boucles là aujourd'hui,
0: c'est magnifique.
1: On est royal au bar. Bon allez, on y va, on joue pour 10 secondes. Juste après avoir écouté Santa que tu adores évidemment. Et comme t'es hyper dans la solidarité, que tu vas faire rire des personnes âgées dans les EHPAD, que t'es bénévole au Resto du Cœur, rappelons que Santa sera la marraine du Téléthon les 5 et 6 décembre prochains. Ton bingo, le voici, 10 secondes pour me citer un maximum de prénoms, enfin non, pas de prénoms, mais de célébrités portant le prénom que je vais te donner. Score à battre, 6 points, c'est celui de Linda. C'est pas anodin si j'ai parlé de Patrick, parce que c'est Patrick, top chrono, Patrick.
3: Patrick Bruel, Patrick Juvet, Patrick Hernandez, Patricia Cass, Patricia...
1: Paul Newman, c'était vraiment les Patrick, donc Patricia Cass
0: et Paul,
1: c'est pas Patrick. Par contre, j'en ai trois. Il y en avait d'autres, hein. Patrick Chirac, personnage, Patrick Swayze, Patrick Roy,
0: Patrick Devers, Patrick Dupont, Patrick Topalov,
1: Patrick Chabatier.
0: J'en ai trois.
1: Ça suffira pas, je suis désolé, René.
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2: Salut à toutes, salut à tous et bienvenue sur votre radio ici dans Décibels. Ils s'appellent Gwen, Laurent, Jean-Maurice, Patricia, Julie et Ève. Et ce soir, ils vont choisir les chansons qui passent dans Décibels. C'est comme ça depuis la rentrée. Les auditrices et les auditeurs ont leur émission dédiée. C'est le dimanche soir que ça se passe. Et si vous voulez rejoindre la bande, vous n'hésitez pas. Il suffit d'envoyer un email dans lequel vous mettrez la chanson que vous avez envie de partager et votre numéro de téléphone pour qu'on puisse vous rappeler. Notre adresse mail, c'est décibels avec un S à la fin, @radiofrance.com. Bienvenue. Et c'est Gwen qui ouvre le bal ce soir. Salut Gwen.
3: Salut Émilie.
2: Comment vas-tu?
3: Écoute, ça va. Le dimanche avec toi, ça va forcément.
2: Merci, ça me fait tellement plaisir. Et tu sais que j'avais envie, ça fait un moment que je pense à te le dire, et puis voilà, on est en direct et on n'a pas le temps et nanana. Mais merci pour ta fidélité, Gwen. Et c'est pas que toi, Gwen, il y a plein d'auditrices et d'auditeurs qui suivent Décibels depuis le début. Hein. C'est la 4e saison sur la radio ici. Il y en a même carrément des vieux de la vieille qui me suivent des radios où j'étais avant, mais là, j'ai pas le droit d'en parler, vous voyez ce que je veux dire. Mais c'est fou quand même parce que voilà, c'est dans des moments comme ça qu'on se rend compte à quel point vous et nous, on tisse un lien, même si on se voit jamais en vrai. On a rancard quoi, tous les soirs à 20h et c'est pas
3: rien. Exactement. Alors, c'est comme une bande de potes qui se donnent rendez-vous.
2: Mais oui, c'est ça. Moi, je trouve ça génial. Sans les groupes WhatsApp avec des cagnottes pour les anniversaires. On fait pas ça.
3: Ouais, voilà.
2: On fait pas ces trucs-là. On fait pas ça. Comment ça va, Gwen? Quelles sont les nouvelles de ta structure, ta plateforme qui s'appelle Inclusique, avec des K partout, et qui est là pour mettre en lumière les nouveaux talents. Hein. C'est ça que t'aimes bien faire, toi.
3: Ouais, c'est mon petit hobby et voilà, j'écoute plein de choses et puis ce qui me tape dans l'oreille et dans le cœur, j'essaye de le partager et puis pour que les oreilles curieuses découvrent plein d'univers musicaux différents.
2: C'est trop bien. Moi, je le suis, le compte de Gwen sur Instagram, et c'est vraiment chouette. Il y a plein de nouveautés. Donc, je vous invite à faire la même chose si vous avez envie, un, de découvrir des bonnes choses, et deux, de donner de la force à un fan de musique qui partage ses coups de cœur Inclusique. Et donc, quand vous entendez un que, vous mettez un K et vous tomberez dessus assez facilement. Alors là, c'est pas un nouveau talent, Gwen.
3: Non.
2: Quoique, si on remonte le temps, c'est le nouveau talent de 2006, puisqu'il avait gagné une nouvelle star cette année-là, c'est Christophe. Exactement. Willem. Alors
3: ouais, la tortue.
2: Oui. C'est vrai. J'avais oublié que c'était son surnom, la tortue.
3: Et oui. Parce qu'il remonte comme ça.
2: Et oui, il se tenait un peu les épaules en l'air et la tête en avant. Ça faisait un peu tortue, oui.
3: Ouais, mais quel talent. Avec l'année d'après, il a sorti son album Inventaire. Et je l'ai usé, que ce soit à la maison ou au magasin de disques où je travaillais, ça tournait en boucle. Et il y avait un titre dessus qui m'a marqué et puis qui revient régulièrement dans des soirées karaoké. C'est Double Jeu et qui est devenu un incontournable, enfin je pense.
2: Ah oui, alors la preuve, c'est que Théodora, qui est quand même l'artiste de l'année, qui a tout gagné, que ce soit aux Victoires de la Musique ou aux Flammes, qui sont les Victoires de la Musique des Jeunes, c'est vraiment l'artiste incontournable, la plus jouée en radio, etc. C'est une boss lady. Quand elle a fait son premier Zénith de Paris, son invité, c'était Christophe Willem, et ils ont chanté Double Jeu ensemble. Et cette fille, elle est née après la sortie de la chanson.
3: C'est quand même.
2: Non, mais ou à peine, où elle avait 2 ans, j'en sais rien, mais voilà, Théodora, elle a 22 ans, donc comme la chanson, en fait. Oui, c'est ça, je trouve ça complètement fou, moi.
3: c'est fou, mais en même temps, ça prouve que la musique, elle est intemporelle et intergénérationnelle.
2: Ouais, c'est
3: ça
2: vrai.
3: Qui est bien. Ça relie, et c'est la force de la musique, c'est que ça relie les humains.
2: Oh, c'est beau ce que tu dis. Alors, relions-nous tous ensemble ?
3: C'est ça, et dansons et chantons.
2: Et c'est pas cochon, on est dimanche. Non mais oh, je vous vois là, vous relier entre vous, genre, on va se relier par la musique. Avec cette chanson qui a obtenu la victoire de la musique de la chanson originale de l'année en 2008. Donc là, oui, Théodora, elle était née quand même, elle a pas 12 ans non plus. C'est Double Jeu, c'est Christophe Willem, et c'est signé Zazie pour les paroles. Super bonne idée, mon cher Gwen, merci.
3: Non mais avec grand plaisir.
2: Toujours bien de t'avoir à l'antenne. Bonne soirée, à bientôt.
3: À très vite, les bisous.

0: un ton que les moins de 20 ans ne peuvent pas connaître, mais si, ils connaissent aussi Double Jeu de Christophe Willem, Les Jeunes, une chanson qui a traversé les époques, c'est ce qu'on disait avec Gwen, qui a choisi de la partager avec vous ce soir. Et bonne nouvelle, Christophe Willem est de retour, nouveau single, puis nouvel album et nouvelle tournée. On va beaucoup entendre parler de lui, et évidemment, il sera notre invité, vous savez que c'est un ami de la maison.
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0: Laurent est avec nous pour choisir la deuxième chanson de la soirée. Celle-ci parle anglais, mais avec des mots simples. On comprend que c'est une chanson anti-militariste et anti-guerre. Bonsoir Laurent.
2: Bonsoir Émilie.
0: Comment
2: oui.
0: ça va?
2: Ça va bien, merci. Quand je t'entends, ça va bien.
0: Oh, ça c'est gentil. Merci Laurent. Ouais. Quand j'ai vu arriver l'email avec la chanson que tu as choisie, je me suis dit, waouh, il est fort, il nous emmène en 1970. Comment s'appelle le client du jour, Laurent?
2: C'est Edwin Starr. Je ne sais pas si ça parlera à beaucoup de monde.
0: Alors, pas forcément. Je pense que sa chanson, elle a été pas mal... Ouais, c'est ça. Elle a été pas mal utilisée dans des films. Quand vous l'entendrez tout à l'heure, ça va tout de suite vous dire quelque chose. Mais c'est vrai que lui, bah, c'est un chanteur Motown, mais qui n'avait pas forcément l'aura ou le succès international d'autres chanteurs Motown, on va dire.
2: Ouais, c'est ça. Puis en même temps, j'ai découvert assez récemment que c'était en fait un chanteur Motown par rachat. Qui était sur un autre label de Détroit, qui s'appelait Rictic, et qui faisait un petit peu, qui commençait à tailler un petit peu des croupières à la Motown, et Billy Gandy les a rachetés carrément.
0: Mais il a raison.
2: Il a racheté les chanteurs, les contrats des chanteurs, et puis le catalogue.
0: Quand t'as un concurrent, tu le rachètes, c'est plus ton concurrent. Ouais, non, mais ok, quand on a des sous, c'est pas mal.
2: Voilà, c'est pas que maintenant que ça se fait. Voilà, il y a déjà 50 ans, c'était déjà une technique.
0: Bah, tu m'étonnes.
2: Voilà. Alors effectivement, en plus, on va parler d'Edwin Starr, mais effectivement, la chanson, je pense qu'on la connaît un petit peu plus par la version de Springsteen. Moi, c'est comme ça que je l'ai découverte.
0: Ah, c'est drôle. Parce que oui, alors, c'est une chanson culte, War, donc qui veut dire guerre, qui a été enregistrée par plein de gens. Mais alors, moi, la première fois que je l'ai entendue, c'est la version d'Edwin Starr, et c'était dans un film, je sais plus lequel. Mais donc, moi, c'est pas la version de Springsteen, tu vois.
2: Ouais, parce que moi, je l'ai découvert en 86, en fait. Tu sais, après Born in the USA, c'est un hyper tour, une tournée, et il avait sorti son premier album live. Il n'avait jamais sorti d'album live avant.
0: Ouais.
2: Et c'était un super événement, c'était un 5-33 tours, et ça reprenait ses titres de 75 à 85, c'était un gros coffret. Et le premier single qui avait été sorti de ça, c'était War, justement.
0: D'accord.
2: Et c'était explosif, parce que bon, t'avais le clip sur scène, donc il passait un peu assez facilement. C'était vraiment explosif, et c'est comme ça que j'ai découvert la chanson. Et là, j'ai entendu que c'était une chanson d'Edwin Starr. Mais évidemment, en 86, c'était compliqué de retrouver des disques un peu anciens. Bon, moi j'étais à Grenoble étudiant, mais il y avait quand même des disquaires à l'époque, mais il n'y avait pas Internet, donc c'était un peu compliqué.
0: Mais c'est intéressant ce que tu dis, Laurent, parce que effectivement, aujourd'hui, quand on cherche un disque, ou même des infos, qui a écrit, qui a produit, dans quel studio, on va sur Internet, on trouve toutes ces infos. Mais en 86, fallait être drôlement futé pour aller trouver les auteurs, les compositeurs, les studios, les références. Effectivement, les disquaires pouvaient nous aider. Mais si le disquaire savait pas, bah, qu'est-ce qu'on faisait? Tu vois, c'est vrai qu'aujourd'hui, c'est plus facile, je trouve, d'être fan de musique. T'as accès à plus d'infos, en tout cas.
2: Ouais, ouais, moi j'avais une hyper bibliothèque avec plein de trucs de références.
0: Oui, des bouquins, mais
2: après trouver les disques, c'était des fois plus compliqué. Voilà. Et en fait, ce qui est marrant, c'est que c'est une chanson, on va tous dire que c'est une chanson des Twin Stars, mais en fait, c'est une chanson des Temptations.
0: Non.
2: Si.
0: Ah, je savais pas.
2: C'était sorti sur un album des Temptations en 70.
0: Ouais.
2: Et la chanson a fait un petit peu me parler, et il y avait volonté de le sortir en 45 tours. En même temps, c'était un petit peu un sujet peut-être un petit peu contentieux. C'était contre la guerre du Vietnam, la chanson à l'époque. Hein. Et du coup, ils se sont dit, bon, finalement, on va la sortir, mais pas avec les Temptations.
0: Incroyable.
2: Norman Whitfield, donc le producteur des Temptations et pas mal de trucs, c'est Motown, qui avait aussi coécrit la chanson. Ben, du coup, il a réenregistré la chanson avec Edwin Starr.
0: Ok.
2: Et c'est vachement bien, parce qu'en fait, j'ai réécouté tout à l'heure la version des Temptations. Ben, les Temptations sont un groupe énorme, génial, etc. Mais ils n'ont pas la fougue et la colère d'Edwin Starr dans son interprétation. Et ça marche beaucoup mieux quand c'est Edwin Starr qui chante ça que les Temptations, quoi.
0: Alors, on est très content d'écouter grâce à toi ce soir la version d'Edwin Starr. War, what is it good for? Absolutely nothing. La guerre, c'est bon pour quoi? Absolument rien. C'est ce que dit cette chanson choisie pour vous par Laurent. Merci infiniment, Laurent. Et bah, je te dis à bientôt parce que tu reviens régulièrement, toi.
2: Voilà, oui, tant que tu m'invites.
0: Génial. Merci beaucoup, Laurent. Bonne Merci soirée. Salut, les amis. Régalez-vous avec Edwin Starr, War. Et vous allez me dire, ah, mais oui, on connaissait. Oui, vous connaissez. Oui.

0: Star, War. Et grâce à Laurent, on sait maintenant qu'on a des devoirs à faire. On doit aussi écouter la version originale, celle des Temptations, et la reprise de Bruce Springsteen.
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0: Vos chansons préférées de l'année 2002. Oh, c'était il y a 24 ans. On était jeunes, on était fous. Et certaines personnes dans ce studio n'étaient même pas encore nées. En tout cas, en 2002, c'était le premier succès de Jennifer.
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0: D'ailleurs de la même promo Star Academy que Jennifer, Olivia Ruiz sortait aussi en 2002 son premier single. On découvrait Kyo avec Le Chemin et Magic System, après quelques années de galère, avait enfin leur premier tube. Magic System en tournée pour les 30 ans du groupe. Ils sont venus annoncer ça dans Décibel. Si vous n'avez pas écouté l'émission, allez faire un petit tour sur votre appli ici ou votre appli Radio France pour réécouter. C'était un grand moment, Magic System dans Décibel. 2002, c'est aussi l'année où on a découvert la voix de velours de Norah Jones, la fille de Ravi Shankar, star de sitar. C'était aussi une bonne année pour 50 Cent, Avril Lavigne, Maroon 5, tous ces gens. Voilà, c'est 2002 qui leur a porté bonheur, tout comme Carla Bruni qui se lançait en musique avec Quelqu'un m'a dit, et avec le succès que l'on connaît. Enfin, 2002, c'est l'année où Indochine revient sur le devant de la scène grâce à une chanson écrite par Mickey 3D. Elle s'appelle J'ai demandé à la lune et c'est un des plus grands tubes de cette année-là. On était en 2002.

0: les fans d'Indochine vont m'engueuler. J'ai dit que ça avait été écrite par Michael Furnon de Mickey 3D, cette chanson. Non, elle a été co-écrite avec Nicolas Sirkis. Évidemment, c'était Indochine.
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0: Mais quelle joie de passer ce dimanche soir avec vous et en musique jusqu'à 21h, c'est Décibels avec les chansons préférées des auditrices et des auditeurs. Si vous voulez nous rejoindre et vous aussi la semaine prochaine ou la semaine suivante choisir une chanson, il suffit de nous envoyer un email. Notre adresse c'est Décibels avec un S à la fin @radiofrance.com et c'est à cette adresse que nous a écrit Jean-Boris. Bonsoir Jean-Boris.
4: Bonsoir.
0: Comment vas-tu?
4: Très bien, très très bien.
0: Bon, alors je vais me répéter car il me semble que la dernière fois que tu es passé à l'antenne, je t'ai exactement dit cette phrase, mais tant pis, c'est toujours vrai. Tu m'as encore fait découvrir une chanteuse que je ne connaissais pas. Jean-Maurice, il faut le savoir les amis, est un découvreur de talents, mais uniquement des filles.
4: Ah non, non, ça c'est faux.
0: Mais t'écoutes, t'écoutes que des chanteuses.
4: Ah oui, ça, c'est un peu vrai, mais il y a également Bruno Mars. Que je sais pas.
0: Ah oui, mais je le connaissais déjà, Bruno Mars, quand même.
4: Ah, voilà.
0: Mais en fait, t'as un truc, je sais pas, mais peut-être que t'as une oreille qui est faite pour ça, tu captes les bonnes ondes des voix féminines, et alors tu as ce bon réflexe de venir les partager avec nous. Et alors parfois, c'est des tout jeunes artistes, alors parfois, comme ce soir, Raël, en fait, c'est une artiste, j'ai bossé un peu après, une fois que tu me l'as proposé, que j'ai trouvé ça cool. Depuis 2017, en fait, elle sort des albums, etc. C'est une Américaine, c'est ça?
4: Oui, oui, oui. Je crois que c'est, enfin, le titre, donc, de Oulalala, hein, que je vais...
0: Oulalala! Oui, la chanson s'appelle
4: c'est
0: comme ça.
4: 2021. Cet après-midi.
0: Bon, alors, comment ça marche? Comment, toi, tu l'as découverte et pas moi? Raconte-moi.
4: Oui, avec le flow de... Enfin, je t'ai déjà parlé du flow de Deezer, voyons, et oui.
0: Ah, c'est vrai, c'est ton algorithme. Il est très, très bien dressé, ton algorithme, je dois dire.
4: Bah, oui, oui, c'est facile. Hein, peu, hein, c'est pas... Et puis, alors, c'est une chanteuse qui me rappelle un peu Sia.
0: Ouais.
4: Qui me rappelle un peu Sia au début, hein, c'est-à-dire Clap Your Hands.
0: Oui, oh, c'était bien Clap Your Hands de Sia. C'était ah, super. Oui, voilà. C'était bien avant Chandelier, mais qu'est-ce que c'est bien.
4: Oui.
0: Ah, ouais.
4: Ah oui, oui, voilà, c'est très rythmé, comme j'aime, quoi. Très frais, et puis c'est la tendance actuelle, quoi, des chanteuses feel good. Là.
0: Formidable, et puis effectivement, les paroles, c'est pas bien compliqué. Ouh là là là là. Merci.
4: Je fais mes voix, forcément.
0: Merci Jean-Maurice, je pense que ça va effectivement envoyer plein de bonnes ondes à toutes celles et tous ceux qui nous écoutent et c'est à ça que ça sert aussi parfois la musique. Je te souhaite une bonne soirée et merci beaucoup d'être venu nous voir. À la prochaine Jean-Mo.
4: De même et à bientôt sur Décibels.

0: Raël et elle vient de Nashville, Tennessee, aux États-Unis.
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0: Olivia Ruiz vient de sortir aux éditions Lattès un nouveau roman. Car oui, si vous connaissez sa carrière musicale depuis le début des années 2000, n'oubliez pas qu'elle est aussi une autrice à succès. La commode au tiroir de couleurs en 2020, Écoute la pluie tomber en 2022 et Baos qui vient de sortir donc chez Lattès. Dans ce livre, toujours un petit peu autobiographique, c'est la patte d'Olivia Ruiz. Elle raconte l'histoire de Lola, une femme de 45 ans, tiens, comme elle, qui décide de parcourir le monde pendant un an avec son petit garçon Ennio. Tiens, c'est marrant, elle a un petit garçon, Olivia Ruiz. Allez, on l'écoute chanter ses souvenirs d'enfance, Je traîne des pieds, et on vous encourage à la lire. Donc, Pamos est disponible.

0: Olivia Ruiz et je traîne des pieds. Lisez Olivia Ruiz en plus de l'écouter.
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0: Il y a une chanson qui s'appelle Night Call, sortie en 2010, rendue très très très célèbre en 2011 par le film Drive. C'est une chanson de Kavinsky qui a été reprise à la cérémonie de clôture des JO de Paris avec Angèle et le groupe Phoenix, souvenez-vous.

0: bien, ce soir, Patricia est avec nous pour vous faire découvrir une nouvelle version, enfin une nouvelle, elle n'est pas nouvelle, mais une autre version voilà, de Night Call, et peut-être nouvelle pour celles et ceux qui ne l'avaient jamais entendue. Bonsoir Patricia.
1: Bonsoir Émilie.
0: Comment ça va?
1: Écoutez, très bien, c'est toujours un plaisir.
0: Ah, merci beaucoup. Merci d'être avec nous, chère Patricia, pour nous parler donc de cette chanson Night Call, dans une version peut surprendre, on va dire, pour celles et ceux qui ne la connaissent pas encore. Comment on pourrait décrire cette version qu'on va écouter?
1: Bon, cette version de Night Call, c'est un album de London Grammar, ouais, sorti en 2013. Et le premier titre qui était connu, c'était Wasting My Young Years.
0: Oui, c'est vrai, c'était un Grammar, immense tube, ça. Ouais, très beau.
1: Très, très beau. Et puis le timbre de la voix de la chanteuse est vraiment magnifique.
0: C'est vrai. Après, c'est très dur de le chanter sous la douche, parce qu'elle chante tellement aigu, tellement bien. J'ai jamais réussi, moi.
1: Si on veut éviter qu'ils pleuvent dehors. Mais c'est vrai que ce titre-là, Night Call, est vraiment très très beau. Et le clip aussi, la vidéo, le clip est très très joli, très beau.
0: Alors, London Grammar, donc c'est un groupe anglais. Kavinsky, qui a initié Night Call, lui, est français. Et la voix originale, la voix féminine originale de Night Call, c'est Love Fox, une chanteuse brésilienne. Donc c'est bien, voilà, c'est la classe internationale. Cette version-là, elle est, on peut dire, plus douce que celle de Kavinsky.
1: Je ne connaissais pas, je ne savais pas que c'était une reprise, en fait, vous m'apprenez quelque chose, Émilie.
0: Ah, mais je suis contente. Ah, c'est-à-dire que vous, en fait, pour vous, Patricia, Night Call, c'est une chanson de London Grammar.
1: Exactement, je pensais que c'était de l'album Wait de London Grammar. En fait, vous m'apprenez que c'est une reprise, je ne savais pas.
0: Et c'est du Made in France, en plus, vous vous rendez compte?
1: Ok, d'accord. Bah, écoutez, je vais me coucher moins bête ce soir.
0: Et nous, beaucoup plus heureux et détendus. Car pour le coup, la version que vous avez choisie, Patricia, de London Grammar, elle est absolument magique, magnifique et parfaite pour une soirée comme la nôtre. Alors je vous remercie beaucoup et on l'écoute ensemble.
1: Très bien, merci à vous. Merci pour votre émission.
0: Merci.
1: Formidable aussi.
0: À bientôt.

0: maintenant, le plus dur, ça va être de choisir quelle est votre version de Night Call préférée, celle de l'album de Kavinsky et du film Drive, celle de London Grammar que vous venez d'entendre, ou encore celle de la cérémonie clôture des JO Paris 2024. En tout cas, quelle grande chanson. Merci, merci à Patricia de nous l'avoir passée ce soir.
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0: Dans un mood beaucoup plus énergique, c'est Pink, la prochaine chanson de Décibel ce soir. Pink choisie par Julie, qui va nous dire, tiens d'ailleurs, pourquoi. Bonsoir Julie.
2: Bonsoir Émilie, bonsoir à tout le monde.
0: Comment ça va Julie?
2: Très bien, j'ai eu la fin de semaine, c'est cool.
0: On adore les fins de semaine, c'est sûr. Julie, la chanteuse Pink, c'est quand même un cas à part dans l'industrie du disque. Voilà une fille qui n'a pas peur d'appeler un chat, et encore moins une chatte, et pour autant, et ben personne n'est choqué. On est tous très contents qu'elle ait une grande gueule, Pink. Et c'est vrai que dans un monde de plus en plus aseptisé, c'est chouette d'avoir des artistes comme ça, non?
2: Ah oui, ouais, moi c'est un coup de cœur, j'ai craqué dès son premier single qui arrivait en Europe avec Just Like a Pill.
0: Ah oui.
2: Et depuis, ah ouais, non mais c'est, au niveau graphique, ça faisait penser un peu à du Madonna, mais en même temps c'était pas le même, tout à fait le même style de musique. Ouais. Donc et puis je la suis depuis ce temps-là.
0: Ah là là. Et puis moi, ce que j'aime, c'est qu'elle a, oui, on va dire, la fantaisie d'une artiste pop. Oui, alors Madonna, ou même, allons-y carrément, même une Britney à la grande époque. Elle s'éclate sur les fringues, le maquillage et tout. Et à côté de ça, c'est quand même une rockeuse, quoi.
2: Ouais. Alors ça, c'est très agréable parce qu'elle y va. Elle y va sur la voix, elle y va sur les arrangements. Ça bouge, ça pulse. C'est vraiment, c'est pour ça que je l'adore, je crois. Oh,
0: moi, je l'ai vue en concert une fois. Elle a chanté. Tenez-vous bien, ça c'est un truc, normalement, personne ne le chante. Bohemian Rhapsody de Queen, et ben elle a réussi. En fait, elle peut tout chanter, cette fille, elle a une voix de déesse. Julie, la chanson qu'on écoute, c'est Try. Pourquoi celle-là?
2: Alors, pour plein de raisons. C'est le moment où, parce qu'on a parlé de l'artiste, mais c'est aussi une athlète incroyable.
0: C'est vrai.
2: Et dans une athlète incroyable au niveau... performance scénique, elle danse, elle fait des acrobaties. Enfin, moi, j'ai vu une rediffusion d'un de ses spectacles. Enfin, je t'appelle ça spectacle, hein, parce que
0: oui.
2: C'est incroyable.
0: C'est plus qu'un concert.
2: Partout, tout le temps. Ouais. Voilà. Et là, c'est le premier clip où elle va vraiment très loin dans la mise en scène dansée.
0: Ouais.
2: Donc ça, c'est le premier. Le deuxième, et bah, tout simplement parce que moi, quand je suis en colère ou j'ai besoin de me défouler ou je suis découragée, c'est la chanson pour se remettre d'aplomb et y retourner.
0: C'est
2: donc
0: vrai.
2: Je me suis dit, je vais la partager, parce que le dimanche soir, oui. Peut-être que certains ont besoin soit de se défouler, soit d'avoir le courage d'aller le lundi.
0: C'est vrai.
2: Donc je me suis dit que c'était super de partager celle-là.
0: Elle s'appelle Try et elle va vous faire effectivement beaucoup de bien. Et puis si après vous avez envie d'aller voir le clip, n'hésitez pas, c'est testé et approuvé donc par Julie. Merci.

0: Mais c'est vrai que ça fait du bien dimanche soir. Merci à notre auditrice Julie d'avoir choisi Pink. La chanson, c'est Try.
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0: Cette semaine, j'ai repensé à Françoise Hardy. Ça va

Un truc qu'elle faisait aussi, Françoise Hardy, très très bien, c'est donner son avis sur les chansons qu'on lui proposait. Les auteurs-compositeurs, parfois, se cassaient les dents sur elle. Mais elle savait aussi faire de très très beaux compliments. C'est ce que nous avait confié Marc Lavoine. Elle aimait tellement sa chanson « Cher ami » qu'elle avait même accepté de la réenregistrer en duo avec lui.

Marc Lavoine nous avait d'ailleurs confié en interview que c'était un des grands, grands moments de sa carrière. Alors j'ai pensé à Françoise Hardy et je me suis dit que j'aimerais bien réécouter une chanson des années 60, mais avec un petit cadeau en plus. Après tout, si vous êtes avec nous le dimanche soir, c'est que vous avez envie de bonnes choses. Alors le temps de l'amour, oui, mais chanté en italien, la délicatesse, la grâce et la précision de Françoise Hardy. Les

0: Françoise Hardy qui chantait en italien Le temps de l'amour. Elle a aussi chanté pendant sa carrière en anglais ou encore en allemand. Amusez-vous à trouver ça sur les plateformes de streaming. Vous allez vous régaler.
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0: C'est déjà l'heure de la dernière chanson de la soirée et c'est Ève qui porte la terrible responsabilité de la choisir. Salut Ève.
2: Coucou Émilie.
0: Comment ça va?
2: Épuisée et en pleine forme.
0: Ah, j'aime bien ce mélange. Ça veut dire que parfois les nerfs lâchent un peu. À tout moment, elle part en fou rire, on ne sait pas. Ève, t'as décidé de passer du Eminem à la radio. Je t'en félicite.
2: D'autant que cette chanson me donne un fou rire chaque fois que je l'entends.
0: Ah
2: oui, hein, c'est étonnant.
0: Mais oui, explique-nous. Alors c'est Stan, hein, la chanson avec Dido. Et ça date de l'an 2000. Mais pourquoi ça te fait rire depuis l'an 2000?
2: Eh bien, grâce à toi, et grâce il y a presque 7 ans, tout pile, le 7 mai 2019, j'ai fait un blind test.
0: Ouais.
2: Dont le thème était les chansons dont le titre est un prénom.
0: Ok. Jusque-là,
2: j'ai
0: tout va bien.
2: J'ai joué contre Fabrice, qui était un habitué de l'émission à l'époque, de Faboon sur Twitter. Ouais. Je lui ai fait un énorme bisou. Et en fait, il s'est fait avoir parce que lui, il a donné en réponse Stan, qui est un prénom, certes, mais enfin voilà, c'était pas le prénom des artistes.
0: Mais oui, il s'est trompé. Au lieu de donner l'interprète, il a donné le titre de la chanson.
2: Et oui.
0: Et toi, tu t'es jeté dessus et tu lui as pris son point?
2: Ben oui, et en plus, comme moi, j'ai donné les noms des deux interprètes, tu as décidé de me donner deux points.
0: Deux points.
2: Tu comprends pourquoi maintenant cette chanson me fait rire.
0: J'adore, mais c'est très bien, ça s'appelle un braquage et tu es une parfaite braqueuse, Ève. C'est génial, j'adore l'idée.

0: sinon, à part ça, j'aime beaucoup, beaucoup la chanson. Moi, j'avais d'abord entendu celle de Dido, Time Q, qui a ensuite été samplée pour le refrain. Ouais. Et voilà, vraiment, c'est super. Alors, pas du tout, hein, l'histoire est terrible, mais...
1: oui, c'est l'histoire d'un fan absolument fou qui écrit à sa star préférée. C'est pour ça que vous entendez... pendant tout le, toute la chanson, c'est en fait le bruit du stylo sur le papier et des lettres donc, que ce fan écrit. Et puis finalement, à la fin, la star lui répond, mais trop tard, le fan a déjà commis l'irréparable. Elle est vraiment terrible, cette chanson. Mais effectivement, c'est d'une intensité, d'une beauté avec la voix de Dido, assez inégalée, je dois dire.
0: Ouais. Et du coup, le prénom Stan est quand même rentré non seulement dans le vocabulaire courant des gens pour désigner le fan qui devient à moitié fou, mais c'est même rentré dans le dictionnaire officiellement.
1: Alors,
0: dans le dictionnaire anglophone, mais quand même.
1: Alors, on s'incline devant Stan qui a tout réussi.
0: Ah bah, obligé.
1: Et bon, on va se l'écouter maintenant, grâce à toi, Eve, pour terminer cette session de Décibel. Et je t'embrasse et je te remercie. Et si tu veux te faire un petit fou rire, n'hésite pas.
0: Ah bah, tu penses bien.
1: Merci, Eve, à bientôt.
0: Gros bisous.
1: Salut.

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1: Histoire terrible, histoire vraie, paraît-il, de fans qui vont un petit peu trop loin. Eminem et Dido, la chanson s'appelle Stan et elle datait de l'an 2000. Allez, Décibel, c'est terminé pour ce soir. Merci d'avoir été là, les amis, et merci aux auditrices et aux auditeurs, toujours plus nombreux à participer. L'équipe de l'émission, c'était ce soir Iris Guitoni, Elorie Roussillon, Yanis Kalem et Franck Moilier. Merci, les amis, à demain 20h.
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6: Bonjour, bon dimanche, sous vos applaudissements, c'est Willy vient déjeuner chez vous, numéro 1052.
7: Ça filoche,
6: mes amis, bonjour la tribu.
7: Bonjour.
6: Alors, qui est là aujourd'hui? Ben, Nicolas Malabeuf, notre enfant de la télé, bonjour mon bon Nicolas.
7: Bonjour Willy, bonjour tout le monde.
6: Et Fabien et mon autre geek, bonjour mon Fabien.
7: Bonjour Willy, bonjour à tous.
6: Et bienvenue à tous, voilà, merci d'avoir choisi votre talk show utile sur votre radio utile. Aujourd'hui, nous sommes dans les locaux de Ici La Rochelle, à La Rochelle. Donc, merci pour votre accueil, 55 minutes pour apprendre, comprendre et s'amuser de l'actu avec nos invités, nos chroniques, notre musique, nos cadeaux. Alors notez bien nos dossiers du jour parce que c'est dès qu'on part au plus près de vous. On aime bien parler de l'actualité nationale avec des acteurs locaux. Alors aujourd'hui, dans un instant, comment faire face au surtourisme? Le département de la Charente-Maritime où nous sommes aujourd'hui, bah, n'y échappe pas. Il y a du monde partout. Il y a eu plein de monde hier, avant-hier. Il faisait très très beau. C'est dans le cas, c'est aussi le cas dans plein de régions de France. Eh bien, on va voir dans un instant comment faire pour à la fois parler business et puis aussi faire en sorte que la population locale vive bien avec le touriste. On en parle dans une minute. Et à 12h30, comment vont nos jeunes entrepreneurs? On dit toujours que monter son affaire en France est compliqué. Il y a de la paperasse à n'en plus finir et puis on paye de tout le côté. Mais heureusement, nos jeunes aiment se lancer malgré tout. Et bien on parle de tout ça dans 20 minutes. Et bien sûr, vous le savez, on fait cette émission ensemble, vous faites partie de cette tribu mes amis, réagissez sur tout ce que vous entendez, d'abord sur le groupe Facebook.
7: Alors là sur Facebook, alors, oui, c'est complètement gratuit pour nous trouver, vous tapez Youpi la vie avec Willy Rovelli, vous tombez sur nous et le sondage de ce dimanche,
6: alors,
7: quel est l'ingrédient obligatoire pour un vrai apéro?
6: Ah oui, oui, ah, ça c'est sérieux. On va parler apéro après. Oui.
7: Alors le podium pour l'instant, on retrouve le saucisson en première place, deuxième place pour les chips,
6: ah, oui, les chips
7: et troisième place pour les cacahuètes.
6: Ah, les cacahuètes. La cacahuète est bien placée quand même.
7: Bien placé.
6: Il n'y a pas d'olive?
7: Les olives, pas terribles.
6: Oh, bah, merde.
7: Vous
6: avez
7: bien les olives.
6: Team olive avec le noyau.
7: Avec le noyau.
6: Avec le noyau.
7: Ah bon?
6: Verte. Et avec le noyau.
7: Ah bon, pourquoi?
6: Oui, j'aime bien moi.
7: Ah oui.
6: Tu l'enlèves comme ça.
7: Donc continue à réagir sur le groupe Facebook, c'est complètement gratuit. C'est Youpi la vie avec Willy Rovelli.
6: Merci beaucoup. Et n'oubliez pas, mes amis, dans 10 minutes, quelqu'un parmi vous repartira, c'est un événement, repartira avec 10 000 euros.
7: C'est incroyable.
6: Ouais, ça c'est bien, on a un beau cadeau à vous offrir, 10 000 euros, grâce, 10 000 euros de vacances, grâce à nos amis de Bellambra. Vous avez été très nombreux à jouer tout au long de cette semaine au disque rayé. Est-ce que vous avez bien noté les mots ou les groupes de mots? Eh bien la réponse dans 10 minutes, le tirage au sort en direct.
7: Oh là là là là là.
6: Donc soyez bien avec nous, c'est vers 12h15. On a tout dit.
7: On a tout dit.
6: Allez, jingle, allez-y.
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6: Et on va ouvrir notre premier dossier. Bonjour Stéphane Villain. Bienvenue ici mon cher Stéphane. Vous êtes le président de l'agence départementale Charente Tourisme. C'est combien de touristes chaque année dans votre joli département?
8: Écoutez, en fait, il faut considérer qu'aujourd'hui, c'est à peu près 44 millions de nuitées, tout hébergement confondu, quand vous prenez à la fois les hôtels, les campings, les maisons d'hôtes, les locations.
6: Bon, ça fait du monde.
8: On est des départements les plus touristiques de France, avec nos amis du Var et de l'Hérault.
6: Ouais.
8: Donc c'est vrai qu'aujourd'hui, le tourisme pour nous, c'est important.
6: Important, et puis il y a pas mal d'emplois aussi à la clé, je suppose.
8: Ben, c'est 20 000 emplois à peu près, donc 17 500 en fait emplois directs, et puis le reste en emplois induits. Non, mais c'est vrai qu'aujourd'hui, le tourisme fait partie vraiment de notre ADN, si je puis dire. C'est un beau département avec une côte de 470 km de côte, avec le Fort Boyard qui est au large de l'île d'Aix.
6: Et ils viennent d'où là tous ces touristes? Ils viennent plutôt de France?
8: Allez, 85% de notre clientèle est française, effectivement, et puis après le reste 15% de l'étranger, sachant que c'est souvent les gens de Paris. Hein, Paris.
6: Ah, il y a des salles parigots qui rigolent.
8: Paris, Orléans, Tours, Niort, Poitiers, facile à 10.
6: Ben voilà, mais les parigots sont ici. Bon, je pense que pour cet été, là, ça s'annonce plutôt bien. Là, il y a déjà eu des beaux week-ends, là, déjà. Hein.
8: Mais oui, en fait, bon, il faut savoir qu'on sort quand même d'une période un peu difficile.
6: Ouais,
8: les vacances d'hiver, les vacances de printemps ont pas été exceptionnelles. Mmh. Là, depuis, en fait, ces vacances de Pâques, on peut dire que ça y est, il y a enfin du monde.
6: Bon.
8: Et que ça va être, je pense, annonciateur d'une belle saison.
6: Voilà.
8: S'il y a un peu de beau temps, c'est sûr qu'il y aura du monde.
6: Il y aura du monde. En plus, je vous l'avais dit, il y a pas mal de Français qui viennent. On va dire, 80%, vous disiez. Là, comme il y a des problèmes de carburant, peut-être qu'il y aura encore plus de monde. Qui vont venir chez vous. Comment on fait pour concilier à la fois les touristes qui viennent et puis que la population locale se dise pas...
8: Déjà, répondre à votre question, c'est vrai que le kérosène, le gasoil font qu'effectivement on attend beaucoup de monde cet été. Après, vous savez, en fait, on parle de pic de fréquentation. Nous, on parle pas de surtourisme.
6: De surtourisme,
8: parce qu'on a 3-4 jours.
6: Vous n'avez pas ce mot-là.
8: Voilà, 14 juillet, 15 août, où il y a beaucoup de monde, mais le reste du temps, on a de la place, on peut vivre sans aucun problème, même quand on est résident, accueillir en fait les touristes dans les meilleures conditions. D'ailleurs, il y a beaucoup de sondages qui sont faits ici en Charente-Maritime. Il faut savoir que finalement, les Charentais-Maritimes sont fiers, sont des ambassadeurs.
6: Oui, c'est ce que vous disiez. Vous aimeriez que les habitants soient acteurs et ambassadeurs.
8: C'est ça, mais en fait, ils accueillent les gens avec le sourire parce qu'ils savent que c'est important.
6: Ouais.
8: Et vraiment, aujourd'hui, c'est plutôt bienvenue chez nous. Et donc, c'est plutôt une bonne chose. C'est-à-dire qu'on voit bien qu'il n'y a pas d'animosité vis-à-vis des touristes, bien au contraire.
6: Mais comment on peut faire pour accueillir sans saturer? Alors, c'est quoi c'est l'équation?
8: On fait en sorte que les ailes de saison, en fait, mai, juin, septembre, octobre, soient très attractifs. En fait, il y a beaucoup d'animation. Et puis, après, on fait en sorte aussi...
6: Ah, c'est ça. Donc, pour étaler au maximum. Quoi.
8: Et puis après, on fait aussi en sorte que, il y ait aussi notre campagne qui se mette en mouvement. Et vous savez qu'on parle beaucoup de la façade atlantique, le tourisme bleu. Mais le tourisme vert fonctionne de mieux en mieux.
6: Le tourisme vert, c'est la campagne.
8: Alors là, il y a plein de choses. Vous savez, en fait, finalement, la Charente-Maritime, je le dis souvent, a un patrimoine culturel, architectural, historique, préhistorique, gastronomique, viticole, de balades et caisses, pédestres, cyclables.
6: Il y a tout, Stéphane, on a compris. Mais donc vous qui êtes président de l'agence départementale, donc de ce bel endroit, de Charente Tourisme, agence départementale Charente Tourisme, c'est quelque chose. Que vous pensez tout le temps, de se dire les gens doivent venir et en même temps faut penser à l'écologie et faut penser aux populations.
8: Vous avez raison, aujourd'hui si on est en dehors du tourisme durable, c'est qu'on passe à côté de quelque chose. Notre faune, notre flore, même à la limite l'eau, les déchets, l'électricité, tout ça doit être pris en compte. Et on voit bien qu'aujourd'hui la filière touristique se met en mouvement. Aujourd'hui on est très vigilant justement à toutes ces dépenses qui pourraient être faites par les uns et les autres. Donc on informe et on leur demande de respecter les lieux, parce que c'est un lieu, je l'ai dit, magique, vous l'avez bien compris. Et donc, respectez, venez chez nous. Mais ça se fait bien maintenant.
6: Ouais.
8: D'ailleurs, vous savez, quand vous allez à l'hôtel, aujourd'hui, vous avez beaucoup d'informations sur la consommation de l'eau, sur attention aux serviettes, etc. Mmh. Les campings, en fait, maintenant mettent en place un nombre incalculable de dispositifs pour faire en sorte qu'effectivement, on soit vigilant sur la dépense de la flotte. Donc, on est plutôt très vigilant et on donne vraiment beaucoup d'informations à nos touristes.
6: Voilà. Donc, je suppose que c'est comme ça partout en France, avec tous vos collègues, partout.
8: J'ai la chance de présider au niveau national le tourisme.
6: Voilà.
8: Et avec nos amis, aujourd'hui, c'est une constante. D'ailleurs, venez, prenez du plaisir, voilà. Profitez, mais respectez.
1: Voilà, profitez, mais respectez. C'est le message de Stéphane Villain. Merci infiniment, président de l'agence départementale Charente Tourisme et maire de Châtelaillon, pas l'âge.
8: Oui.
1: C'est là où on va, je vous le dis, la petite info, comme on parlait de Fort Boyard hier, c'est là où vont dormir les candidats.
8: D'accord.
1: Quand on est candidat, on vient nous chercher à la gare de La Rochelle.
8: D'accord.
1: Et on nous emmène dans un hôtel à Châtelaillon plage.
8: Oh,
1: et puis le soir après, on dîne entre nous, on se découvre, on se dit ah bah t'es là.
7: Et le lendemain matin,
1: reste à Châtelaillon. Hein, monsieur le maire. Merci beaucoup Stéphane d'être passé nous voir.
8: Bientôt,
1: merci infiniment. Allez, dans un instant, mes amis,
7: c'est le tirage.
1: Ah, le tirage que vous attendez tous. Quelqu'un parmi vous va partir avec 10 000 euros de vacances Bellambra. C'est un magnifique cadeau qu'on va vous offrir. Dans un instant, on va appeler. Il y a un tirage au sort qui a été fait.
8: Une personne en France va remporter 10 000 euros.
1: 10 000 euros. Et je vais être intraitable tout à l'heure. Il me faudra vraiment que vous nous donniez les 5 mots du disque rayé. Mais je vous en parle dans un instant. D'abord, on va écouter Michael Jackson. Il est là.
7: Enfin, votre chanteur.
1: Là, il est pas. Oui, c'est mon chanteur mort préféré. Tout à fait. Voici Black or White. Stéphane Villain, vous avez un chanteur mort préféré?
8: Charles Aznavour.
1: Charles Aznavour.
7: Il est mort.

0: comme l'incroyable Michael Jackson. T'as vu le film Michael au cinéma là? Je l'ai vu deux fois. 2 millions de spectateurs là en quelques jours. Hein. C'est extraordinaire. Allez le voir ce film. Il y a tous les tubes. Et voilà.
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0: Alors là, comme promis, mes amis, on ne rigole plus maintenant. Non. C'est le grand moment du tirage Bel en bras. Vous avez été des milliers à jouer tout au long de la semaine sur ici.fr.
3: Et ça sonne déjà.
0: 10 000 euros à gagner. Je vais être intraitable, mes amis. Hein.
3: Oui, parce là, que vraiment... toute la semaine, il y a eu...
0: Ah, attends, on va voir. Julie ?
4: Oui, bonjour.
0: Ça va, ma Julie ?
4: Ça va, et vous ?
0: Tu sais qui t'appelle, ma Julie ?
4: Willy.
0: Ah oui, déjà, wow. déjà c'est bien. Un euro de vacances, déjà. Parce que c'est bien, déjà, c'est déjà ça. Il y a un euro de vacances. Bon, ma chère Julie, tu sais pourquoi on t'appelle ?
4: Oui.
0: Bon, alors vas-y, pourquoi on t'appelle ?
4: Vas-y, dis-nous pourquoi. Pour gagner 10 000 euros de vacances.
0: Eh, peut-être. Alors, je te rappelle que cette semaine, on va réexpliquer un petit peu le truc. Cette semaine, tout au long de la journée, il y a des chansons qui sont passées sur ta radio préférée. D'abord, tu es où ?
4: En Normandie.
0: En Normandie, donc sur ICI Normandie, toute la semaine, voilà, et on sont passées des chansons, puis il y avait des disques rayés, comme à l'époque, quand il y avait des vinyles, tu sais, donc il y avait des mots, oui, t'as pas connu, des mots, des groupes de mots rayés, il fallait les noter, d'accord? Donc là, je vais te demander, ma Julie, de nous redonner les mots rayés, ou groupes de mots, dans l'ordre. D'accord, je suis intraitable. Ouais. Hein, je suis comme Pierre Martinet, le traiteur intraitable. Je suis intraitable, ma Julie. D'accord. Donc vas-y. Okay. Quelle est ta réponse? Alors.
4: Hélène.
0: Mmh.
4: Pour que tu m'aimes encore.
0: Mmh.
4: Je te promets.
0: Mmh.
4: Tout simplement. Un autre monde.
0: On va quand même vérifier, d'accord? On va quand même vérifier si c'est bien ça. Tiens, écoutons. Écoutons la réponse. Oui, Hélène, Julien Clerc, Céline Dion, Johnny, Bibi et Téléphone. Eh ben voilà, bravo Julie. Bravo Julie. Quel âge tu as, Julie?
4: 21 ans.
0: Tu sais avec qui tu vas partir en vacances?
4: Ma famille, sûrement.
0: Ta famille, tu veux pas partir, je sais pas, avec nous?
3: ça nous arrange.
0: Parce que Nicolas, Fabien et moi, on peut faire partie de ta famille, tu sais.
3: Ah, j'ai pas l'impression qu'elle soit d'accord.
0: Non, pas très envie. Tu sais déjà où tu vas partir, ma Julie? T'as déjà une idée?
4: Peut-être la Côte d'Azur.
0: Peut-être la Côte d'Azur. Bah, tu verras.
3: Avec 10 000 euros.
0: T'as 10 000 euros de vacances. Tu verras, Bel en bras va te chouchouter. Ouais, il va s'occuper de tout. Tu verras, tu vas être très, très bien reçu. Et merci à ICI Normandie.
5: Bien sûr.
0: Voilà, qui nous a permis aussi. Comment, ma Julie? Qu'est-ce qu'elle voulait dire, Julie? Tu veux nous dire un petit. Oui, vas-y.
4: Merci à eux, ça fait plaisir. Et merci à ma maman qui m'a aidé à trouver tous les mots en écoutant tous les jours aussi avec moi.
0: Et ben bravo, voilà. Merci, ma Julie. Bravo, bravo. On est très contents. Profite bien de tes vacances et merci infiniment à Bel en bras pour ce magnifique cadeau. On t'embrasse très fort, ma Julie. Prends bien soin de toi. Et vive ici, Normandie, bien évidemment.
3: Et merci bien sûr, tous les auditeurs qui ont participé tout au long de la semaine.
0: Voilà, j'espère que vous n'avez pas trop les boules.
3: Nous, en tout cas, oui, on a perdu.
0: Voilà, moi, en tout cas, on est très contents pour Julie. Merci beaucoup, on t'embrasse très très fort. Allez, dans un instant, mes amis, place à la personne pas banale du dimanche, parce qu'on aime vous présenter ici des invités pas banaux. Mais d'abord, on va écouter Amir. Tiens, tout de suite, Amir, avec Alain Parfait. Il est là, regardez Amir, écoutez, hop.

0: famille, rien la parfaite. Jingle, s'il vous plaît. Voilà,
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0: Allez, comme promis, place à nos deux invités Pabano du dimanche. Bonjour Maya Dujardin.
3: Bonjour Willy.
0: Et bonjour Marine Valencien.
4: Bonjour Willy.
0: Bonjour, approchez-vous bien du micro ma chère Marine, n'ayez pas peur de moi. Bienvenue ici.
4: Merci.
0: Toutes les deux, vous avez écrit ensemble le livre L'apéro de la femme enceinte aux éditions Jouvence. Alors tout est dans le titre quand même, mais voilà, ça parle de quoi alors ce livre? Qui veut parler?
4: En fait, ce sont des recettes, il y a 40 recettes et 11 boissons qui sont sans alcool. Ça parle de quoi? On est parti d'un constat, c'est-à-dire que la femme enceinte, pendant l'apéro, elle a quelques doutes, elle se pose des questions, elle peut être un peu frustrée.
0: Ouais.
4: Et alors que l'apéro, c'est quand même un moment qui
0: est convivial,
4: léger, on se prend pas la tête.
0: Ouais.
4: Et donc, on a réfléchi, Marine a imaginé des recettes qui sont adaptées à la femme enceinte et qui répondent à ses besoins nutritionnels.
0: Voilà. Parce que Marine est diététicienne, c'est bien ça. Parce que donc moi je savais que les boissons alcoolisées, fallait faire gaffe quand on était enceinte, voilà.
5: Faut pas en prendre.
0: Mais je savais pas aussi, il faut faire gaffe aussi à ce qu'on mange.
5: Aux aliments, oui.
4: Il y a quelques effectivement aliments interdits.
0: Ouais. Comme quoi, c'est quoi par exemple? Parce que je vous le demande si un jour je tombe enceinte.
5: Oui. Ça peut
0: risquer. Ça je l'ai.
4: Alors l'alimentation de la femme enceinte, en plus, elle convient aussi à l'alimentation de l'enfant jusqu'à 5 ans. Donc je sais pas, ça peut aussi correspondre si vous avez des enfants jusqu'à l'âge de 5 ans. Il y a des interdits, notamment par exemple sur certains fromages.
0: Le fromage.
4: Ou les crus. Ouais. Donc là aussi, toutes les charcuteries qui sont non cuites, tout ce qui va être, par exemple aussi tous les poissons crus, les viandes crues, tout ce qui va être effectivement donc non cuit.
0: Et vous parliez du fromage, mais il y a plein de recettes avec du fromage justement dans votre livre.
4: Exactement. Voilà. C'était comme dit Maya, c'est pour montrer vraiment qu'en fait, en tant que femme enceinte, malgré le fait qu'il y ait pas mal d'interdits, on peut se faire plaisir, on peut manger finalement des super recettes hyper gourmandes, notamment avec pas mal de fromage, et montrer aussi des idées vraiment très concrètes, parce que on se dit ok, il y a certains fromages, mais comment les mettre en recette et comment faire plaisir aussi à ses invités. Alors que nous-mêmes, on est enceinte, et ça, c'était l'idée un peu du livre.
6: Et Willy, vous disiez que vous n'étiez pas sur le point de tomber enceinte, mais
0: pas encore.
6: Mais c'est un livre justement qui s'adresse à tous les fans de l'apéro. C'est ça qui est bien en fait.
0: Là, vous allez les deux là, c'est bon.
6: Il n'y a pas besoin d'avoir un certificat médical de sa gynéco. En fait, on peut acheter le livre et puis avoir plein d'idées de recettes.
0: Alors, donnez-nous des idées, tiens, allez. Maya ou Marine, qu'est-ce que
4: vous parliez par exemple effectivement de fromage, donc on a un savoureux croque-raclette.
0: Croque-raclette.
5: Ça me plaît.
4: Voilà, je savais que ça allait faire des heureux.
0: Chips de parmesan.
4: On a des chips de parmesan.
0: Ça a l'air trop bon.
4: Qui sont hyper rapides et simples à faire donc au quotidien. Il faut juste un peu de parmesan et des fruits oléagineux et en 5 minutes c'est prêt après cuisson. Il y a des recettes très simples, enfin très originales aussi à base. Par exemple, on a le green tonic. On est sur kiwi, céleri et poire.
0: Green tonic. Ça fait du bruit là quand on le voit.
5: Véronique et Davina débarquent.
0: Les sucettes de poireaux. J'adore ça, moi, les sucettes de poireaux. Donc c'est des poireaux.
5: Les photos de Nanville, en tout cas.
0: Non, mais en tout cas, c'est très bien illustré.
6: Les photos sont de Lise Segeti, qui est une photographe rochelaise, et grâce à elle, en effet, les recettes donnent vraiment envie.
0: Exactement. Marine, tiens, vous qui êtes diététicienne, c'est quoi la méthode Nutri-Family que vous avez mis en place?
4: L'idée, c'est de partir vraiment, justement, de la femme enceinte et du début de la vie jusqu'à passer par le bébé, les enfants et enfants ados, puis après l'adulte. Je fais aussi des consultations donc adultes et j'exerce donc sur La Rochelle et Rochefort dans des cabinets dans une maison de santé pluridisciplinaire et dans un cabinet de pédiatrie spécialisé de La Rochelle. Et l'idée, c'est vraiment de pouvoir mettre en pratique et d'avoir un aspect concret des recommandations nutritionnelles et de les adapter aux différents âges de la vie.
0: C'est ça. Et Maya, vous êtes journaliste de base, c'est ça Maya. Pourquoi est-ce que vous avez voulu faire ce livre avec Marine? Parce que je crois que vous êtes rencontrées où d'ailleurs toutes les deux?
6: On s'est rencontrées, nos parents sont amis, ils nous ont mis en relation au cours d'un apéro.
0: D'un apéro.
6: Tout à fait. Exactement. évidemment. Et en fait, on a voulu travailler ensemble parce que déjà, je trouve que Marine a un super métier que j'avais envie de valoriser. Ouais. Et puis ensuite, on a réfléchi ensemble à ce qu'on pouvait, quel sujet n'avait pas été traité. En fait, il y a beaucoup de livres sur l'alimentation de la femme enceinte, c'est mais ça. Sur ce moment précis voilà, qui est l'apéro, il y en avait pas encore. Donc voilà, on a travaillé ensemble.
0: Voilà, parce que souvent, grossesse rime avec privation. C'est ce que vous dites dans le livre.
4: Exactement.
0: Hein, voilà.
4: Et alors faut pas oublier que l'apéro, c'est un moment aussi. Enfin, plus d'un tiers des Français prennent l'apéro.
0: C'est ça.
4: Une fois par semaine, donc ça concerne, voilà, comme disait Maya, tout le monde. Et c'était l'occasion, voilà, d'avoir à la fois des conseils adaptés d'un point de vue nutritionnel, mais qui correspondent à la femme enceinte, mais aussi au plus grand nombre.
6: Et comme l'apéro, c'est quand même un moment qui est joyeux, festif, on a aussi voulu faire un livre qui est, voilà, avec des respirations colorées, des dessins. Il est assez joyeux, la mise en page est sympa,
0: exactement,
6: et c'est aussi important pour ce moment-là.
0: Exactement. Vous voulez rajouter quelque chose, Marine? Je vous vois lever un sourcil. Elle a levé un sourcil, Marine.
4: Non. C'était aussi, voilà. En fait, le livre, il est disposé. Donc, vous avez vraiment un compte. Parce que, donc, comme vous l'avez dit, je suis diététicienne. Je vois régulièrement donc, des femmes enceintes en consultation. Et souvent aussi, leur question, c'est est-ce que vous n'auriez pas des idées de recettes, voilà. des idées de menus, des choses vraiment concrètes qu'on peut s'appliquer tous les jours.
0: C'est concret, c'est simple.
4: C'est
0: plus.
4: Ça. Voilà. Et l'idée, c'est pas de leur dire, ben voilà, il faudrait manger plus d'oméga 3, par exemple. Parce que oui, on est d'accord, mais les oméga 3, on les a déjà dans quoi et comment on met des recettes par rapport à ça, par rapport aux oméga 3. Donc là, l'idée, c'est voilà, de rentrer effectivement par le biais de la nutrition. Donc, il faut. Voilà, la consommation d'oméga 3, c'est super important pour la femme enceinte et le futur bébé. Et surtout, comment on peut mettre en place dans une recette avec les bienfaits. Donc là, à chaque recette, vous avez les bienfaits. Et aussi des petites astuces, un peu du chef, pour là aussi faire des petits twists un peu sympas en termes de saisonnalité.
0: Très belle idée. L'apéro de la femme enceinte. Merci infiniment d'être venue, les filles. Maya Dujardin et Marine Valencien. Donc c'est aux éditions Jouvence. Merci beaucoup.

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2: Partons gaiement vers la deuxième demi-heure de votre talk show du dimanche. Alors ici, c'est comme la messe du dimanche.
3: Mais non, pas pareil.
4: Sinon, c'est la même chose.
2: Nous sommes toujours en direct des locaux de ici, La Rochelle.
5: Oh, on est à
2: La Rochelle. Et votre tribu est là, notre enfant de la télé, Nicolas Malabeuf, qui est rentré tard.
5: Oh,
2: t'es rentré à quelle heure, mon chéri?
5: Non, 1h du matin.
2: Oh, quoi?
5: Mais oui, ça va.
2: Et je ne les reconnais plus, les deux, là. Attendez. Donc, Nico, 1h. Hier, il a perdu sa carte bleue avant-hier soir. Il l'a retrouvée hier soir dans le bar où il l'avait perdue. Non mais t'imagines.
5: Les Rochelais sont généreux.
2: Ouais.
5: Merci.
2: Bah, honnête, surtout. Les Rochelais sont
6: honnêtes. Parce que moi, je trouve une carte, je peux dire que je paye l'apéro à tout le monde.
2: Je peux dire que
6: je vais flamber la carte.
2: Bon, connaissance qui gagne, il n'y a pas grand-chose à dépenser non plus. Mais enfin,
5: servez-vous.
2: Et Fabien et moi, notre geek. Alors, mon Fabinou, hier soir, tu t'es couché à quelle heure?
7: Je sais pas, 22h30.
2: À 11h, t'étais au lit. Qu'est-ce qui se passe?
5: On ne le reconnaît plus.
2: Je ne vous reconnais plus, c'est moi qui je suis plus tard que vous.
5: Oh. C'est le monde à l'envers.
6: Ça, c'est rare.
2: C'est le monde à l'envers.
7: Je vieillis.
2: Fabien qui a voulu venir sans sa chérie. Écoutez-moi bien, mes chéris. Mais écoutez, je vous jure que c'est vrai. Il y a la chérie de Fabinou qui s'appelle Fleur. Quand elle a su qu'on venait là cette semaine, ce week-end, elle lui a dit la semaine dernière « Oh ben moi, je viendrais bien aussi à La Rochelle. » Et Fabien lui a sorti cette excuse extraordinaire. « Non, ma chérie, avec le prix du gasoil, vaut mieux que tu restes à la maison. »
6: On va être en retour. Merci.
5: Il voulait être pédard.
2: Vive le détroit d'Ormuz.
6: Oui, merci.
2: Pour se débarrasser de votre
6: meuf. Il reste fermé le plus longtemps possible.
2: C'est pas le meilleur du monde, c'est pas la meilleure excuse. Je vous aime. Bon.
6: En tout cas, vous avez la parole sur le groupe Facebook « Youpi la vie » avec Willy Rovelli. Alors, le sondage apéro, ça fonctionne vraiment énormément. On a eu plus de 100 demandes pour venir dans le groupe Facebook. Donc, alors, le sondage « Quel est l'aliment obligatoire pour un vrai apéro ?» Donc le podium pour l'instant il ne bouge pas. En première position saucisson, ensuite les chips et les cacahuètes.
4: Cacahuètes.
6: Et Jérôme lui il a un petit penchant pour les apéricubes.
5: Ah oui.
6: Et Nicolas lui je suis très belin pour l'apéricube.
4: Ah oui les belins, c'est bien les belins. Ils sont bien les belins.
6: Donc continuez à réagir, c'est complètement gratuit. Le groupe Facebook c'est Youpi la vie avec Willy Rovelli.
2: Voilà, dans un instant la suite de nos invités. Mais d'abord, si vous n'avez pas suivi l'actu, pas de panique, l'actu vous suit. Il est temps pour nous de mettre les points sur les i.
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2: Et on commence avec ces deux séismes. Cette semaine, Elisabeth Borne a quitté la direction du parti politique Renaissance et Boris Vallaud, celui du parti socialiste. Putain. Je sais pas comment on va se remettre ça, Lilo. Salaud, Lilo. Télévision, c'est le comédien Monsieur Poulpe qui se cachait dans le costume de la patate dans Mask Singer. Et c'est toujours une patate qui se cache dans Gérard Larcher. Le gouvernement a décidé de renommer les EHPAD Maison France Autonomie, en attendant de rebaptiser l'URSSAF Maison France Raquette. Patrick Sébastien, tenté par voter pour le maire de Cannes, David Lisnard, aux prochaines présidentielles. Ah, on a hâte d'entendre la nouvelle chanson de Patrick Sébastien. Lisnard, si t'avais connu mon dard. Depuis le 1er mai en Charente-Maritime, un téléphone tenu en main au volant vaudra une suspension du permis de conduire. Alors la Charente-Maritime, c'est le département de Fort Boyard. Alors après, sort. Maintenant, il y aura donc raccroche. À Singapour, un jeune Français risque la prison pour avoir léché une paille avant de la remettre dans un distributeur de boissons. En même temps, ça évitera toujours à cette paille de terminer dans le cul d'une tortue. En Essonne, un bus tombe dans la Seine. Les passagers vont bien. Ils ont failli chanter du Dalida. Moi, je veux mourir dans la Seine. En Essonne, toujours, un homme armé d'un fusil à pompe braque un magasin Action. Alors déjà, bon, braquer un magasin, c'est pas malin, mais braquer un magasin connu pour ses prix bas, c'est franchement con, hein, parce que par définition, il n'y a pas grand-chose dans les caisses. Il est con, lui. Il s'est peut-être cru dans un film d'action. Après, normalement, un fusil à pompe, on l'utilise plutôt pour braquer des magasins de chaussures. Un virus principalement transmis par des rongeurs provoque plusieurs morts sur un bateau de croisière. La croisière s'amuse, le virus encore plus apparemment. Enfin, la question du jour. Tiens, c'est la foire de Paris en ce moment. Est-ce que c'est Patrick Sébastien qui animera le concours L'Épine?
4: Ouh!
2: Eh ben, vous avez 2 heures. Heureusement, dans 235 jours, c'est fini 2026.
6: Bravo.
4: Oui, voilà.
5: Alors,
4: voilà.
5: Je vous soupçonne d'être dans l'un des costumes de Mask Singer.
2: Encore
6: mais tous les ans,
2: tu me dis ça.
5: Dans le poney.
2: Dans le poney.
6: Oh là là.
2: Ouh là,
6: il va y avoir des sanctions.
2: Ouh, il va y avoir des sanctions. Là, tu m'as énervé.
6: Ah là, oui.
2: Là,
6: pas de panique.
2: Alors là, je suis pas bien. Là, tu m'as énervé. Je suis pas bien. Mais heureusement, si vous n'êtes pas bien, mes amis, j'ai la solution. Si comme moi, vous n'êtes pas bien là, quand je vais vous dire à vous, vous allez me faire.
4: papa là. Et ça irait beaucoup mieux. Tiens, écoute,
6: alors,
4: ça,
6: pas bien,
4: écoute
6: là.
4: Ça, t'es pas bien.
6: À cause du poney.
4: Là, t'es pas bien. C'est le poney, poney. Là, il m'a mis moral à zéro. Je suis pas bien.
0: Tout local.
4: Attention.
0: Et
4: à vous.
6: Et là ça va mieux.
4: Ah, ça va mieux là. T'as vu qu'on allait pas bien, mais là ça va beaucoup mieux. Je ne sais pas qui chante.
6: C'est Jodassin.

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2: Allez, ouvrons notre nouveau dossier. Bonjour Philippe Pétorin.
3: Bonjour Willy.
2: Bienvenue ici mon Philippe. Vous êtes le président de la Chambre de Commerce et d'Industrie de La Rochelle.
3: Alors, et Charente Maritime. Et,
2: exactement, Charente Maritime. Il ne faut pas m'engueuler.
3: Oui, non. Vous pouvez reprendre, il n'y a pas de souci.
2: Alors, les créations d'entreprises, je crois qu'elles sont en hausse. Là, on va parler de création d'entreprises parce que c'est un sujet qui m'intéresse. Pourquoi, à votre avis, là, ça marche bien les créations d'entreprises ici?
3: Alors, Charente-Maritime en particulier, parce que c'est dynamique.
2: Dynamique.
3: Parce que ici, l'économie fonctionne avec le tourisme, fonctionne avec le nautisme, et fonctionne également avec l'aéronautique. Donc, je pense que c'est une des raisons.
2: Bon, mais quel est le moral des troupes alors? Parce que c'est pas simple de créer sa boîte en France. Hein. Je sais que vous en savez quelque chose, parce que vous avez été opticien, je crois. Hein, c'est ça.
3: Je le suis toujours. Oui, ouais, absolument.
2: Ouais, tout tube 2000, entre autres.
3: Exactement.
1: Ouais,
3: exactement.
2: Le meilleur tube de Johnny Hallyday.
3: Feu de Johnny.
2: Alors, c'est quoi le moral? On arrive quand même à monter sa boîte là, parce que on entend tout le temps, voilà, il faut payer toute part, c'est dur, il y a de la paperasse.
3: Oui, c'est sûr. Alors, effectivement, de monter sa boîte, c'est pas forcément évident en France, si ce n'est que la micro-entreprise a quand même permis de monter des boîtes rapidement et facilement. Et ce qu'il faut savoir aujourd'hui, c'est que la moitié des boîtes qui se montent en France, ce sont des micro-entreprises. Donc, ça veut dire que c'est très très dynamique parce que il y a besoin de peu de moyens en fait pour le faire. Ça peut être aussi des jeunes qui font ça. Il n'y a pas besoin d'avoir un capital, acheter du matériel, etc. Souvent, ce sont des services. Et là, c'est quelque chose d'assez simple. Je dirais qu'avec 50 euros et un service à la chambre, vous montez votre boîte.
2: Ah ouais. Mais pourquoi on monte sa boîte? Pourquoi on veut monter sa boîte?
3: Alors il y a un vrai engouement pour monter sa boîte. Il faut savoir qu'un Français sur trois veut monter sa boîte et un jeune sur deux veut monter sa boîte.
2: Ah quand même. Hein,
3: et
2: un jeune sur deux.
3: Absolument. On est revenu à un niveau d'avant Covid.
2: Okay.
3: Donc ça veut dire que c'est quand même extrêmement dynamique. Je pense que les personnes veulent maîtriser peut-être leur avenir, créer. Et puis il y a une notion de liberté. De créer sa boîte, c'est-à-dire qu'on est maître des prochains mois, des prochaines années, sachant que, comme je vous l'ai dit, avec les micro-entreprises, ce qui est très intéressant, c'est que vous pouvez avoir un double projet. C'est-à-dire, vous gardez votre job, c'est-à-dire, vous sécurisez un petit peu votre quotidien, et vous commencez à monter votre boîte à côté, qui peut-être petit à petit monte, et vous pouvez basculer à un moment donné. Et ça, je pense que c'est vraiment une chance pour tous les âges, d'ailleurs.
2: Ouais. On voit pas. Oui, bien sûr. Je suis toujours jeune, mais voilà, ça peut être des jeunes créateurs, dans le sens jeune.
3: nouveau.
2: Voilà, dans le sens nouveau, exactement. Mais il y a quand même, je reviens là-dessus, mais il y a quand même sur ce truc de se dire, voilà, c'est compliqué, voilà, il y a des papiers à remplir partout, t'as même pas démarré que tu dois déjà payer un milliard de trucs à droite à gauche. Il faudrait quand même plus de simplification, non?
3: Alors, oui, ça, c'est de toute façon.
2: De toute façon,
3: à chaque fois qu'on passe de simplification, généralement, ça l'est pas. Non, en fait, les premiers freins qu'on peut avoir, c'est déjà de savoir si la personne est légitime, bizarrement.
2: Ah.
3: En fait, souvent, les personnes se disent, parce qu'on a que fait l'image des grands capitaines d'industrie, etc., mais monter sa boîte, c'est quelque chose qui peut être simple à partir du moment où vous trouvez une bonne idée et que vous préférez le faire à votre compte plutôt de le faire pour une autre personne.
2: Ouais.
3: Donc ça, cette légitimité, petit à petit, elle vient avec le temps, généralement. Après, les autres freins, en fait, ce qui inquiète, c'est l'instabilité financière que ça peut produire.
2: Eh ouais, voilà,
3: bah oui, parce que c'est
2: pas combien on va gagner.
3: Et voilà. Donc, est-ce que je vais pouvoir vivre moins d'activité? Est-ce que je vais pouvoir payer mon loyer? Ouais. Sécuriser mon avenir. Et puis il y a aussi le doute sur le manque de confiance qui arrive, mais ça à tout âge. Je veux dire, on se lève pas un matin en disant ça y est, c'est bon, ce matin je monte ma boîte, je suis prêt. Non, faut aller dedans, faut se mettre les mains dans le cambouis pour se dire bah oui, je suis capable de le faire comme les autres.
2: La solitude aussi, c'est quelque chose qui revient.
3: Alors la solitude, mais là pour le coup, vraiment, les chambres de commerce, elles servent à ça.
2: C'est ce que j'allais vous demander.
3: Complètement, elles servent à ça. Nous, on accompagne ceux qui créent, ceux qui reprennent et ceux qui développent leur boîte. Et donc les chambres de commerce, il y en a quand même 122 sur le territoire, donc ça veut dire qu'il y en a dans chaque département. Et toutes les 13 secondes, il y a un chef d'entreprise qui est reçu dans une chambre de commerce. Donc c'est pour vous dire, ça se calcule. Il y a beaucoup de collaborateurs et c'est vraiment quelque chose d'extrêmement utile. Et je pense qu'il y a une des raisons pour lesquelles, alors, chambre de commerce puis chambre des métiers, qui sont les deux chambres consulaires qui sont au service des entreprises.
2: Voilà. Vous le dites vous-même, j'aime les entrepreneurs parce qu'ils ont une folie.
3: Absolument.
2: On peut être un peu fou en France pour monter sa boîte.
3: Oui.
2: Mais c'est quoi? C'est une jolie folie ou un peu d'inconscience, un peu de...
3: vous savez, dans la ville, je crois qu'il y a quelquefois des étapes où il faut un minimum d'inconscience. Et là, effectivement, il faut un peu d'inconscience. Mais c'est une aventure tellement intéressante que je pense réellement qu'on peut avoir plus de frustration frustration à pas le faire,
2: ouais,
3: plutôt qu'à pas le tenter un jour et quitte à ce que ça réussisse pas. Voilà. Mais au moins, vous aurez réussi votre expérience personnelle sur le fait de partir et d'avoir.
4: Faut pas avoir de
3: regrets. Non, faut pas avoir de regrets parce que dans libre entreprise, il y a quand même liberté. Et ça, c'est quand même extrêmement intéressant.
2: Donc, c'est un peu le message que vous donnez aux jeunes, justement, c'est allez-y, tentez le truc.
3: Absolument.
2: Si vous vous le sentez, quoi.
3: Tout à fait.
2: Voilà.
3: Je suis complètement d'accord. Et d'ailleurs, j'ai des exemples de jeunes parce que on a tendance on fait des prix sur les jeunes entreprises. Ouais. Et je pense à quelqu'un, Blue, place sur l'île de Léron, qui a fait des chaussettes avec Fort Boyard d'ailleurs dessus, avec un petit triporteur. Alors, pas encore,
2: Réelle, moi, tu peux faire des sockets.
3: Mais ça peut se faire. Et aujourd'hui, ils vendent des chaussettes aux États-Unis. Après, vous avez un ancien audiovisuel qui a monté sa boîte et qui a une fromagerie. Enfin, il y a d'innombrables exemples aujourd'hui qui font que l'entrepreneuriat a vraiment de l'avenir.
2: Eh ben super, merci infiniment mon cher Philippe. Voilà,
3: merci,
2: je voulais
3: vous
2: avoir parce que je connais plein de potes et puis on a souvent des auditeurs qui nous disent j'ai monté ma boîte, j'ai monté ma petite structure, c'est galère, c'est pas toujours simple, mais j'y crois, je me bats. Voilà, toi t'as une micro-entreprise. Tu ne fais rien.
4: Alors, le chiffre d'affaires
2: est génial. Chiffre d'affaires, les 0 euros à peu près.
4: Ouais, il y a des mois à zéro.
2: Il y a des mois à zéro.
3: En devenir.
4: Non, mais bon, je sens le
2: bravo.
4: Filon.
2: Vive les jeunes entrepreneurs comme Fabien Imo. Merci infiniment Philippe Pétorin, président de la Chambre de commerce et d'industrie de
5: Charente-Maritime.
2: Allez, jingle.
3: Merci à vous.
2: Bravo, on peut applaudir.
0: Oui, il vient déjeuner chez vous.
2: Merci beaucoup, mon Philippe. Au revoir, Philippe. Nicolas Malabeuf, notre enfant de la télé, je crois que là, ce coup-ci, tu as un invité. Parce qu'hier, j'ai dit qu'il y a un invité, il n'en avait pas. Mais là, il y a un invité.
6: Et là, c'est le mien. Eh bien, William, ce dimanche, je voulais vous faire plaisir.
2: Ah,
6: on va rendre hommage à votre profession préférée.
2: Ah, oui.
6: Après les joueurs de curling, ce sont les boulangers.
2: Les boulangers, ouais.
6: Et donc, aujourd'hui, on a le plaisir d'accueillir Amaury Lafonta.
2: Bonjour Amaury.
7: Bonjour à tous, messieurs. Comment allez-vous?
2: Ça va très bien, Amaury. Il est poli, souriant.
6: Il a toutes les qualités. Ouais. Et alors, vous avez votre propre boulangerie en plein cœur de La Rochelle. Et alors, pourquoi on vous reçoit? Puisque il y a moins de deux mois, en mars dernier, vous avez participé à une émission. Je vous ai vu devant mon téléviseur. C'est sur M6. C'est quelle émission?
7: Alors c'est la meilleure boulangerie de France, donc la saison 2026.
6: Voilà, et c'est la 13e saison, ça cartonne sur M6 tous les jours. Alors déjà, comment on vous a contacté pour participer?
7: Alors très simplement, ils nous ont appelé au magasin.
2: C'est eux qui vous ont appelé.
7: Ouais, c'est ça. Donc une de nos vendeuses a répondu au téléphone, m'a appelé.
2: C'est quoi ces conneries?
7: C'est ça. Et donc du coup, je me suis présenté au magasin, j'ai eu au téléphone, ils nous ont posé la question si on était intéressé du coup de participer.
6: Donc vous avez accepté. Alors comment s'est passé le tournage? Vous avez dû faire quoi?
7: Alors ils se sont déplacés directement à la boulangerie, donc c'était au moment de la neige en janvier, donc c'était assez sport pour eux, et parce qu'ils sont en flux tendu en fait au niveau des diffusions, et donc ils sont arrivés dans la boulangerie, on avait des produits à préparer, ils ont goûté certains produits qui étaient déjà à la gamme, et on a préparé des produits spéciaux pour qu'ils puissent déguster.
6: Et alors, justement, il y avait plusieurs catégories dans l'émission, c'est ça?
7: Oui, c'est ça. Donc ça reste quand même axé boulangerie. Boulangerie pâtissière et comment dire, un peu snacking. Ouais. Et donc du coup, on avait proposé un pain. Donc particulier fait par Timothée, mon chef boulanger. Et donc de notre côté en pâtisserie, on avait présenté une tartelette exotique. Donc voilà, très sympathique.
6: Ça fait envie. Et alors je vois vos notes là, je suis un peu jaloux, j'aurais aimé voir ces notes à l'école. Vous avez eu combien à chaque catégorie?
7: Alors ça fait un petit peu loin, je m'en rappelle.
6: Alors moi j'ai vos notes. Je suis
2: alors,
6: le proviseur.
2: Il y a le carnet de notes.
6: La première impression 9,5/10, le produit fétiche 9,5/10, le pain signature 9,5/10.
2: C'est un peu nul hein.
6: Et le défi du jury 9,7.
2: Tu peux avoir 10 feignant.
7: C'est vrai, on n'a pas été assez bon.
6: Et donc ça veut dire que vous avez gagné l'émission? Comment ça s'est passé?
7: Alors du coup ça se fait en plusieurs étapes. Donc en fait on a passé la première étape là en gros à la fin de cette semaine qui a été diffusée. On a été élu entre guillemets meilleure boulangerie pour cette saison
6: de la région. Et donc il y a une finale avec toutes les régions.
7: C'est ça, exactement. Donc nous on est monté à Paris maintenant il y a un mois et demi, donc pour filmer les finales.
2: Ouais.
7: Et donc vous verrez, voilà, c'est diffusé la semaine du 25. Donc du coup on
2: du
7: a
2: 25 hâte, mai
7: oui du
2: ah,
7: 25
2: très
7: mai
2: bien.
7: C'est très
2: donc,
7: bientôt,
2: finale,
7: c'est
2: bien
7: très bientôt.
6: On peut pas avoir le petit
2: non.
6: secret
2: non.
6: un petit spoiler
7: malheureusement je peux pas, mais vous allez voir, c'est très sympa. C'était une expérience incroyable qu'on a vécu avec Timothée, mon binôme, et donc hâte de vous montrer ça.
6: Et est-ce que depuis la diffusion, il y a eu un avant et un

0: Préparez-vous, ouais. C'est impressionnant. À et nous, on s'est dit ouais. Un peu la fleur au fusil. Oh, c'est comme tout le monde, on nous dit que ça va cartonner. Ouais. Et là, les deux premiers jours, on s'est fait éclater, on n'avait plus rien dans les. Ah ouais, non, c'était impressionnant. C'était impressionnant.
1: Bravo. Et on n'a pas n'importe qui autour de la table, puisque c'est un champion du monde, Amaury. champion du monde
0: de pâtisserie 2023.
2: Ouais. Wow,
3: bravo. Bon, donc
1: il a tous les talents.
3: Ouais, c'est quoi votre best-seller chez vous, là, que vous avez
0: On a c'est le gâteau signature. Alors, gâteau là, signature. J'en avais plus au magasin, donc je vous ai amené quelques. Donc vous m'en direz des nouvelles.
3: Ouais, merci beaucoup, merci. Je te donnerai aussi des nouvelles des kilos.
0: Ça marche.
3: Alors que je me casse la tête au sport tous les jours.
1: Ça se voit.
3: Et c'est massacré en deux secondes. Merci, bravo.
1: Bravo.
3: Voilà, on parlait de jeune entrepreneur. Quel âge tu as, Amaury?
0: J'ai 30 ans maintenant.
3: 30 ans, oui, ouais. Tu es vieux. Bravo, franchement, bravo et bravo. Donc la finale, c'est la semaine du.
1: Dans deux semaines.
0: Ouais, la semaine du 25, c'est ça.
3: Merci beaucoup. Vive les boulangers. J'adore ce métier-là. Les boulangers, les agriculteurs. Les conducteurs de train, je ne sais pas, mais j'aime tout le monde. Merci beaucoup. Fabien, on parle de quoi avec toi dans
1: l'actu web? Je vais vous présenter une application qui va vous aider à sauver des vies.
3: Merci beaucoup. Est-ce qu'on écoute un petit peu de Marguerite?
1: Pourquoi pas?
3: Ouais, on va écouter un petit peu de Marguerite. Les filles, les meufs, c'est sa chanson, elle. C'est les filles, virgule, les meufs. Les gonzes,
1: les gonzesses, les nanas.
3: Merci d'être avec nous. À tout de suite, mes amis, sur votre radio ici.
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1: De retour ici, c'est Willy, vient déjeuner chez vous. On passe à table tous ensemble le samedi et le dimanche en direct entre midi et 13h pour quelques minutes encore dans les locaux de ici La Rochelle.
2: À La Rochelle.
1: Mais vite, ce sont les 5 dernières minutes.
2: Oh, pas déjà.
1: Si, déjà. C'est 5 minutes avant la fin, c'est les 5 minutes avant la fin. Place à Fabien et moi. Alors, mon Fabinou.
3: Eh bien, nous sommes à La Rochelle, vous l'avez dit. Mes invités web sont des pompiers originaires de Bordeaux. Ils ont fait plus de 2 heures de route pour être avec nous.
1: C'est le minimum, quand même.
3: Je vous présente David Da Silva et Nicolas Ramis. Merci d'être avec nous, messieurs.
4: Merci de nous accueillir.
5: Bonjour,
4: merci.
3: Alors, vous avez créé une application. Elle s'appelle Edma. A-I-D-M-A. Ah, okay. Donc, c'est quoi Edma, Nicolas?
4: Edma, c'est une application qui permet à toute personne formée ou non formée de pouvoir assister une victime d'une urgence vitale.
3: D'accord. Edma, en gros, voilà, c'est une application qui aide n'importe quelle personne à effectuer les gestes de premier secours, en gros.
4: Exactement.
3: C'est ça, oui. Alors, comment ça fonctionne concrètement?
1: Très concrètement,
6: il y a deux systèmes possibles. Soit vous êtes responsable d'une entreprise, vous achetez des licences pour que les employés téléchargent l'application directement sur leur téléphone. Et ils l'ont tant que le contrat dur avec la société, où vous avez ce système-là.
1: Alors, qui c'est est quoi, une... ce système-là?
6: Alors, c'est une signalétique. Oui, c'est vrai. C'est
1: une signalétique. La radio, les gens ne voient pas.
6: C'est vrai. C'est une signalétique NFC qui peut se coller dans tous les lieux stratégiques d'un établissement, d'une collectivité.
1: C'est une petite pancarte, quoi. Voilà.
6: Exactement, une petite pancarte qui permet, en fait, de déverrouiller l'application avec son téléphone. Il suffit de passer devant comme un paiement sans contact.
1: Tout simplement.
6: Et vous ouvrez l'application pendant une heure et demie et ça permet à n'importe quelle personne d'effectuer donc les gestes d'urgence et surtout sans connaissance préalable.
3: Donc, on a l'application, donc cette pancarte. Il y a une croix rouge, une grosse croix
6: rouge.
3: On passe son téléphone dessus, bim, ça déverrouille complètement l'application.
6: Tout à fait.
3: Et par exemple, là, il y a une personne dans mon entreprise qui fait un arrêt cardiaque. On scanne. Et donc là, qu'est-ce qui se passe?
6: Quand vous ouvrez l'application, en fait, ça va vous poser quelques petites questions, puisqu'on a besoin de cerner la situation pour exactement vous amener sur la bonne vidéo. Vous allez avoir une vidéo au bout de 3-4 questions
3: qui va. Une sorte de tuto, mais extrêmement
6: rapide.
3: Et c'est une application.
5: Avec le son qui va pouvoir vous guider et faire que vous puissiez reproduire les gestes de premier.
1: Même si vous n'y connaissez rien.
6: En fait, c'est une application d'action de secours. On vous explique pas. C'est pas une application de formation. On vous explique pas pendant 10 minutes comment faire. On vous montre comment fait effectuer comment le geste. Le geste est salvateur. Et donc, vous tombez directement en moins d'une minute, une minute trente. Vous avez le geste qui est effectué.
3: Et ça permet d'attendre les secours en toute sécurité.
6: Exactement.
3: Et d'essayer de faire le minimum. Voilà. En tout cas,
5: c'est le minimum. Ça, l'idée était là. En fait, c'était trop souvent, on s'aperçoit que les gens, sur une situation d'urgence, ils ont peur.
6: C'est exactement ça.
5: Et du coup, le temps de délai d'intervention des sapeurs-pompiers qui à peu près 13 minutes en France, il se passe rien. Donc l'idée, c'est vraiment de remettre le témoin au centre de l'action de secours et sauver des vies grâce à ça.
1: Mais là, par exemple, votre petite pancarte avec ce QR code qui peut s'ouvrir, on peut imaginer trouver cette pancarte dans la rue.
6: Alors c'est l'idée. L'idée c'est pour nous, c'est de le démocratiser au maximum pour que ce soit dans toutes les collectivités, dans les établissements en santé publique, au sein des sociétés aussi qui ont peut-être des grands entrepôts.
1: Ouais, peut-être sur des vitrines de magasins.
6: Partout. L'intérêt pour nous, c'est vraiment que le système soit connu le plus possible.
3: Oui, ça vient tout juste de sortir.
6: Ça vient tout juste de sortir. C'est commercialisé depuis novembre 2025, donc c'est vraiment tout neuf. Et notre intérêt à nous, de passer chez vous notamment pour se faire connaître et essayer de que tout le monde puisse l'avoir.
3: Et pour l'instant, on la trouve dans quels établissements?
6: Alors pour l'instant, vous avez une dizaine d'hôtels qui sont partenaires à Bordeaux. Ouais. Vous avez des campings, notamment la fédération des campings de Charente-Maritime qui a initié le projet. Donc ils ont offert une plaque par camping. Déjà, ils sont dans 250 campings.
1: Très bien.
6: Et
5: la commune de Mirambeau aussi.
6: Investi
5: dans cette application de secours. Et là, on est en négociation justement avec la fédération nationale de l'hôtellerie de plein air pour pouvoir la distribuer dans les campings,
6: que
5: les gens puissent intervenir s'il se passe quelque chose.
1: Quelle belle idée.
3: Et bien voilà, donc si vous êtes intéressé, je vous invite vraiment à découvrir. C'est tout nouveau, ça vient de sortir, ça peut sauver des vies.
1: Donc ça va
3: sauver des vies.
1: Edma.
6: C'est l'acronyme de Aide Mobile Application.
1: Ah, je croyais que c'était l'acronyme du film. Edma.
6: Ça aurait pu, mais non.
3: Voilà, Edma, AIDMA. Merci beaucoup, messieurs.
1: Merci. Vous êtes pompiers tous les deux, c'est ça?
6: Oui, on est pompiers professionnels tous les deux.
1: Est-ce qu'on vous voit tout nu dans des calendrier ou pas?
6: Non,
4: c'est pas prévu.
6: Il y a des collègues qui feraient ça peut-être mieux que nous, mais non.
1: Eh bien, pensez-y. Merci beaucoup, en tout cas, c'est une superbe idée.
6: Merci à vous,
1: Fabinou. Voilà, mes amis, c'est fini.
3: Oh non, la
1: barbichette. On a été très heureux de passer ces deux jours tout près de vous, là, grâce à nos amis de ici, La Rochelle. Toujours bien reçu. Hier, on était à Foura, il y avait un monde incroyable. Et donc, aujourd'hui, on était dans les locaux de ici La Rochelle. Merci infiniment pour votre accueil ici à La Rochelle. Moi, je vais rester ici le week-end prochain, mes amis. Vous dégagez. Vous retournez à la maison de la radio. Moi, je reste dans le coin parce qu'on continue évidemment les tournages de votre émission culte de l'été, Fort Boyard, bien évidemment.
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8: Ça passe toujours bien un titre de M, je sais pas si vous êtes d'accord. Moi, je suis une immense

0: Bonjour à toutes et tous et bienvenue dans votre magazine Ma France, par ici les économies. Vous connaissez notre objectif, hein, chaque semaine, vous redonner du pouvoir d'achat. Et aujourd'hui, on va bricoler ensemble, même si vous êtes comme moi, un bricoleur du dimanche et encore, hein, franchement, que vous vouliez installer une étagère dans une chambre ou construire un abri de jardin, on va tout vous dire avec notre invité. Bonjour Cyril Julien.
1: Bonjour.
0: Vous êtes expert du bricolage au sens large, hein, auteur d'un ouvrage, Rénover sa maison du sol au plafond.
1: Exactement.
0: C'est paru chez Solar. French Rénovation sur les réseaux sociaux, autour d'un million d'abonnés quand même. Je vous propose pour commencer, Cyril, de répondre à une première question d'une auditrice.
2: Bonjour, Inès, 34 ans, professeure de poterie. J'habite dans les Hauts-de-Seine. J'ai le projet de réaménager mon appartement. Et j'ai notamment l'idée de refaire entièrement ma décoration intérieure et aussi d'abattre quelques cloisons pour ouvrir certaines de mes pièces. Le problème, c'est que je souhaite faire ça en autonomie, mais que je n'y connais pas grand-chose en bricolage. Donc, je ne sais pas comment me lancer et pire, j'ai peur de faire n'importe quoi. Quel conseil pouvez-vous me donner pour savoir par où commencer pour apprendre à bricoler par moi-même ? Merci.
0: Merci à vous Inès, Cyril, Julien. On commence fort là, direct.
1: Oui.
0: En gros, elle est pas bricoleuse, mais elle a de grosses ambitions.
1: Qu'est-ce que vous pouvez dire ? Casser des cloisons directement.
0: C'est ça.
1: Alors, qu'est-ce qu'on peut dire ? Déjà, faut différencier. Il y a bricolage et bricolage. Il y a les petites choses, donc refaire de la peinture, refaire, du papier peint ou voilà. Tout ce qui est un petit peu décoration, puis il y a des choses qui sont un petit peu plus lourdes, un peu plus grosses, qui ont plus de risques forcément. Mmh, mmh. Quand on parle d'abattre des cloisons, par exemple, il faut s'assurer de certaines choses. Déjà que le mur ne soit pas porteur,
0: ouais.
1: Parce que sinon ça peut s'effondrer,
0: chose,
1: donc ça c'est pas terrible. Et puis après, il peut y avoir des réseaux dans les murs. Il peut y avoir de la plomberie, donc de l'eau,
0: ah oui.
1: Il peut y avoir de l'électricité aussi.
0: Des passages techniques.
1: Des
0: quoi.
1: Passages techniques.
0: Ouais,
1: donc
0: ouais.
1: Il faut s'assurer qu'il n'y ait absolument rien dans les murs. Enfin voilà, avoir faire des petites vérifications de base avant de pouvoir abattre.
0: Alors, on va discuter justement des petits travaux, des plus gros, de comment faire des économies en faisant nous-mêmes, c'est l'objet de cette émission. Mais juste pour finir la réponse pour Inès, en gros, ce que je comprends en creux, c'est tout ce qui est déco, pas de problème, allez-y, on peut se débrouiller soi-même et puis apprendre en marchant.
1: Oui.
0: Par contre, tout ce qui est un peu plus dans le dur, peut-être il faut se faire aider, non ?
1: Au moins avoir un conseil technique, c'est-à-dire
0: okay.
1: D'avoir un ami qui connaît vraiment ou une amie qui connaît vraiment bien le domaine et qui peut vous dire, ok, là, c'est bon, vous pouvez casser, démolir, commencer par-ci, voilà. C'est bien d'être accompagné. Et puis après, en effet, on a des tutos, on a pas mal de choses en ligne, on peut apprendre.
0: Bon, on va y revenir. Alors, bricoler et faire soi-même, c'est le thème de cette émission, à la clé des économies, de la satisfaction aussi. Cyril Julien, j'aimerais qu'on parle petit et grand projet en commençant par cette question. Est-ce que c'est vraiment à portée de tout le monde de bricoler ou alors il faut des prédispositions ?
1: Moi, je crois pas vraiment à la prédisposition.
0: Ouais.
1: Je pense qu'il y a des gens qui vont apprendre plus facilement que d'autres, peut-être plus vite que d'autres, peut-être pareil pour l'apprentissage d'un instrument ou de quelque chose comme ça, mais moi je pense que tout le monde peut s'y mettre et commencer à son niveau. Faut juste être réaliste sur ce qu'on se sent capable de faire ou pas. Voilà.
0: Ça a le mérite d'être clair, hein. Pour quelqu'un qui débute, quels sont les trois outils indispensables à avoir chez soi sans exploser son budget ? J'imagine qu'il y a quand même la petite caisse à outils de base à avoir.
1: Oui, c'est ça, il y a les instruments à main, on va dire, les outils à main de base. Mmh. Mais après, sinon, moi je dirais la visseuse, hein, la classique, la perceuse à béton, c'est toujours pratique pour fixer même une étagère ou une petite chose comme ça. Et après, un instrument qui facilite la vie tout le temps, c'est tout bête, il y en a des pas très chers aujourd'hui, c'est des niveaux laser. C'est un laser qui se met de niveau tout seul. Et ça facilite vraiment la tâche. Ouais.
0: Mais est-ce que ça vaut vraiment le coup d'acheter ces outils ou alors est-ce qu'il faut passer par la location ? J'imagine qu'il faut aussi se caler selon ses usages. Enfin, on n'achète pas comme ça. Ça y est, j'ai des grands projets, je veux faire et on s'emballe parce que là, ça peut être des dépenses un peu inutiles.
1: Mais oui, c'est ça.
0: Ouais.
1: En fait, je pense qu'on peut acheter une petite base des outils dont on va se servir vraiment très régulièrement parce que voilà, on va perdre énormément de temps à les louer et puis au final, ça va revenir cher. Et puis par contre, dès qu'on va avoir un travail à faire, quelque chose de ponctuel mais assez lourd, on va aller louer. En général, quand on loue dans une boutique de location, on a des outils professionnels.
0: Ah
1: donc
0: oui.
1: Je sais pas, par exemple, si on veut poncer son parquet, bah oui, on va utiliser une machine professionnelle parce que elle est adaptée, parce qu'on va, elle est faite pour ça. Donc c'est vraiment très bien. Ou démolir un mur, c'est bien d'avoir un marteau piqueur.
0: Le vrai bon.
1: Parce qu'on va gagner du temps et puis on va moins s'embêter. Donc c'est plus utile.
0: Parce que parfois on va acheter un équipement pas trop cher.
1: Mm-hmm.
0: Et finalement le résultat est pas au rendez-vous. On a presque gaspillé notre argent parce que j'imagine qu'il y a des marteaux piqueurs, il y en a plein.
1: Alors je sais pas si. Pardon. Je sais pas si c'est une question de résultat forcément, mais c'est une question de temps et d'épuisement. C'est-à-dire qu'un outil pro, il est fait pour abattre du travail de manière professionnelle, il va pas griller, il est fait pour pouvoir travailler toute une journée en non-stop, alors que un outil amateur, bah c'est ça en fait, il va être peut-être résistant pour une heure ou deux. Et c'est ça qui différencie en fait les outils. Donc on va arriver peut-être à la même chose, mais moins vite. Et surtout, on risque de brûler les appareils les moins chers.
0: Je parlais location, il y a aussi le prêt, la location entre particuliers, prêt entre particuliers. Il existe une communauté des bricoleurs, justement, qui s'entraident et qui parfois, je sais pas, on peut retrouver sur des groupes, sur les réseaux sociaux ou autres, pour se prêter du matos, par exemple, parce que ça, c'est une source d'économie aussi qui est géniale.
1: Alors, j'en ai entendu parler, honnêtement, je suis pas expert dans le domaine. C'est vrai que moi, de mon côté, je suis mon matériel, donc voilà, mais je sais que ça existe.
0: Ouais, c'est ça. Il y a pas mal de plateformes. Je pense à Le Voisin et d'autres, effectivement, même sur Le Bon Coin, parfois, il y a même des choses à donner. Enfin, faut quand même chercher, on peut faire des économies. Alors, une autre question, si on veut s'équiper malin, Cyril Julien, vous conseillez plutôt quoi? Les grandes enseignes, les sites en ligne, l'occasion? Où est-ce qu'on va acheter ces outils?
1: Eh ben, je pense que c'est un petit mélange de tout ça. Il n'y a pas de solution miracle. On peut faire des très bonnes affaires sur de l'achat, en seconde main.
0: Ouais.
1: Et puis il peut y avoir aussi des promotions dans les grandes enseignes. Il peut y avoir
0: donc on va chercher un peu partout.
1: Qui commandent très loin aussi, qui mettent du temps à recevoir leurs outils.
0: Enfin, ah oui.
1: Il y a plein de façons de faire en fait.
0: C'est-à-dire qu'ils achètent à l'étranger pour payer moins cher.
1: Il y a des sites, on peut acheter à l'autre bout du monde. Je vais pas citer les marques, mais voilà, oui, il y a un peu de tout.
0: Vous pratiquez quoi comme type d'achat? J'imagine que vous cherchez la qualité, parce que vous avez quand même pas mal ambitieux.
1: Je suis plutôt professionnel, je construis une maison, après je touche à tous les corps de métier, on va dire. Je veux du matériel professionnel aujourd'hui, c'est même un plaisir de travailler avec des bons outils. Donc en général, je reste avec une marque. Et puis il y a cette histoire de batterie aussi, vous savez.
0: Oui.
1: Tout est aujourd'hui très, tout est sur batterie, et donc on veut avoir les mêmes batteries pour gagner du temps. On veut pas aller chercher la batterie d'une marque, charger la batterie de l'autre marque. Enfin voilà, il y a une histoire comme ça.
0: Ce que vous me disiez, Cyril Julien aussi, ce que je comprends, c'est que ça peut valoir le coup d'acheter du matériel d'occasion pour bricoler quand on est un bricoleur, disons occasionnel. Est-ce qu'il y a des points sur lesquels il faut faire attention? Vous parliez tout à l'heure un peu du kit de départ, donc je sais pas, vous parliez de la visseuse, vous parliez du truc laser. Moi, je suis un bricoleur du dimanche.
1: Non, il n'y a pas de souci du niveau laser.
0: Niveau laser, ouais. Etc. Il faut faire attention à certaines choses, notamment en termes de sécurité, en termes de qualité. Quel serait votre regard, vous, si vous deviez acheter d'occasion?
1: Je dirais que y a des marques, on va dire, si on va acheter, je dirais, de l'occasion, moi j'irais sur des marques plutôt professionnelles.
0: Ok.
1: Parce que on est sur des marques qui sont, comme je vous le disais, les outils sont fabriqués pour être résistants. Donc on va avoir plus de chances d'avoir des choses qui durent dans le temps.
0: Ah oui, c'est intéressant. Ouais.
1: Si on est déjà sur des marques un petit peu plus amateurs, elles vont peut-être être beaucoup plus fatiguées facilement. En tout cas, peut-être moins réparables aussi, parce qu'en général, les grandes enseignes pro ont une réparabilité importante. On peut aller... Il y a des SAV, il y a tout ça, quoi. Donc on pourrait faire réparer plus facilement du matériel professionnel.
0: Ça, on retient. C'est quoi les marques professionnelles? Donnez-nous quelques exemples.
1: Eh bien, on a du DeWalt, on a du Bosch professionnel, on a du Hilti, et après ces enseignes-là, on va dire que je veux pas dire que ça se vaut. Vous avez des spécificités. Hilti, ça va être spécialisé dans le béton, les marteaux piqueurs, le gros. Et puis après, vous avez des marques Milwaukee aussi, pour en citer une autre. Festool pour le bois. Donc on est. Ça permet en fait d'accéder à des outils qui sont quasiment inaccessibles pour le particulier.
0: Des prix plus accessibles et hyper solides,
1: Puis c'est un plaisir, en fait. Les marques pro, elles vont chercher à vous faciliter la vie. Donc, vous trouvez la petite astuce dans l'outil qui change un peu pour qu'en fait, telle coupe soit plus aisée. C'est ça qu'on va rechercher.
0: On retient cette info. Cyril Julien est notre invité, expert bricolage, auteur de Rénover sa maison du sol au plafond. Aujourd'hui, on essaie de vous donner des clés pour bricoler, faire vous-même et à la fin, faire des économies. Cyril, est-ce qu'il y a une erreur classique des débutants qui finit par coûter plus cher que prévu quand on veut s'y mettre?
1: Je dirais que quand on veut commencer, en fait, il faut se dire que souvent, le résultat d'un bricolage va dépendre surtout des choses qui sont invisibles. Et vu que c'est invisible à la fin, on va dire, eh bien, on va pas forcément imaginer qu'il faut passer par cette étape-là. Donc je parle par exemple pour de la peinture, si vous préparez pas votre support ou si vous posez du carrelage, et pareil, vous faites pas de primaire d'accrochage, vous alors je vous parle peut-être
0: Non mais préparer le support, c'est préparer le mur en fait,
1: préparer
0: c'est
1: le
0: ça,
1: mur. Donc ouais, par exemple pour peindre, il faut garantir une adhérence. Donc si vous peignez sur un mur qui est sale, qui est gras ou qui n'a pas été égrené comme on dit, c'est-à-dire rayé. Alors j'en parle dans mon livre hein, c'est toutes les étapes les astuces de professionnels pour que ça tienne, eh bien on va avoir des peintures qui peuvent cloquer. Donc en fait c'est de l'argent complètement mis à la poubelle. Parce
0: donc
1: que...
0: suivre bien les étapes et pas y aller à l'intuition, mais quand même s'en renseigner.
1: Voilà, c'est ça. Donc, aujourd'hui, en plus, on a des sources qui sont
0: justement, lesquelles
1: énormes.
0: Bon, il y a votre livre, on l'a compris.
1: Exactement.
0: C'est sorti
1: qui
0: chez
1: Solar. Très, très bien, vraiment.
0: Rénover sa maison du sol au plafond, ça c'est ok. Ouais. Mais sinon, on peut aussi trouver sur YouTube, les réseaux sociaux.
1: Oui, alors sur YouTube, c'est vraiment...
0: Ouais.
1: C'est énorme la source là-dessus, les partages. Il y a énormément de créateurs de contenu qui font des vidéos, des tutos. Donc voilà, après...
0: Vous en recommandez un ou deux que vous aimez bien?
1: Après, il y a des créateurs de contenu qui sont spécialisés par domaine. Alors,
0: faut pas hésiter à aller dans les spécialités.
1: Ah oui, je pense, parce que forcément, un créateur de contenu qui a 20 ans de métier dans la plomberie, ça va être technique, mais vous allez avoir les meilleurs conseils parce que vous allez avoir l'expérience. Donc, pareil dans la peinture, si vous avez un peintre, il va vous donner les petites astuces, les petites choses. Donc oui, en fait, il y en a tellement.
0: Bah oui.
1: Et ils sont, franchement, pour moi, ils sont tous très bons.
0: Mais parfois, on a l'impression qu'on peut tout faire soi-même quand on les suit, elle et il. C'est-à-dire,
1: c'est ça.
0: Et effectivement, alors, il y a des passages parfois un peu invisibles, comme vous dites, ou qu'on peut zapper. Mais à quel moment vous conseillez, quand on veut faire soi-même et faire des économies, de s'arrêter, de dire là, il y a une limite?
1: Je pense que la limite, c'est une question de sécurité. C'est-à-dire que dans les travaux, par exemple, je sais pas, un exemple tout bête, mais ce qui touche au gaz, on va dire qu'on n'y touche pas. En plus, il y a des normes, il y a des sécurités, il y a de l'assurance. Alors, l'électricité complexe aussi, des tableaux électriques, des câblages complexes, tout ça, on va pas y toucher. En fait, faut se dire que si on n'est pas capable vraiment de réparer d'éventuels dégâts, faut éviter.
0: Et à ce moment-là, on appelle un artisan, tout simplement, un professionnel.
1: Oui, on appelle un professionnel. On fait attention aussi parce que c'est aussi compliqué de faire travailler des professionnels. On fait des devis comparatifs. Hein, bref, j'en parle aussi dans le livre. C'est important de.
0: Voilà. On se précipite pas en fait.
1: On se précipite pas. Ouais.
0: La technologie ouvre des opportunités, avec par exemple l'impression 3D. J'aimerais qu'on en parle avec Marceau Renaud. Bonjour, Marceau.
3: Bonjour.
0: Vous êtes fondateur de 3DM Impression. Vous pouvez imprimer en 3D toutes sortes d'objets pour le compte de particuliers, c'est-à-dire
3: particuliers, aussi professionnels, que ce soit des artisans, des choses comme ça. Je peux imprimer toutes sortes de pièces en 3D.
0: Et quand vous dites toutes sortes de pièces, par exemple?
3: Alors, par exemple, ça peut être très bien des petites pièces qui sont déjà, enfin, des petites pièces en plastique qui sont cassées d'objets du quotidien. Ou alors tout simplement des petits gabarits qui peuvent aider pour les artisans pour fabriquer telle pièce ou pour pouvoir, on va dire, faire une cale pour rehausser en fonction des chantiers, des choses comme ça. Donc ça peut vraiment être de tout. Pour du particulier, ça peut être aussi très bien de la figurine, de la personnalisation, des choses comme ça. Mais essentiellement, moi, on va dire, la plupart de mes demandes, ça va être des pièces en plastique qui sont cassées pour divers objets, que ça soit pour la piscine pour l'été, des tondeuses, des choses comme ça. Et ces pièces-là en plastique, soit elles ne se trouvent pas à l'unité sur le commerce, donc sur Internet, plus comme ça, ou auprès du vendeur directement. Et donc, dans ce cas-là, moi, je viens les redessiner et les refaire directement pour pouvoir réparer la tondeuse, ou enfin l'objet en question, si jamais...
0: Et le faire... Et le faire durer, en fait, c'est ça qui est super. Donc là encore, des économies à la clé, puis c'est aussi durable au passage. Mais qu'est-ce qu'on doit vous envoyer? La pièce défectueuse, c'est pas nous qui faisons le dessin, on est d'accord, parce que moi je sais pas dessiner. Hein.
3: Non, voilà, moi c'est mon travail principal, parce qu'en fait 3DM Impression, c'est ma micro-entreprise, donc c'est une activité secondaire que je fais.
0: Ouais.
3: Et mon travail principal, déjà, c'est de concevoir des machines. Donc moi, je fais de la conception, ce qu'on appelle la conception assistée par ordinateur, donc de la CAO. Et en fait, ça va être mon but de reconcevoir entièrement la pièce. Donc si vous, aujourd'hui, vous avez une pièce qui est cassée, quelque chose comme ça, eh bien, vous venez vers moi, que ça soit avec une pièce neuve, si par exemple, vous avez une symétrie, des choses comme ça, ou alors sinon, la pièce directement cassée. Si elle n'est pas trop cassée, moi, je vais juste me recoller de façon à pouvoir prendre mes dimensions et je vais pouvoir la redessiner en 3D et après, derrière, pouvoir la réimprimer en trois dimensions, avec des filaments qui peuvent être de différentes technologies.
0: Eh ben, j'ai l'impression que Cyril Julien valide. Hein, c'est
1: oui,
0: pas mal.
1: Je suis fan de l'impression 3D.
0: Voilà.
1: On imprime même des maisons aujourd'hui. Hein.
0: Incroyable.
1: C'est dingue.
0: Merci beaucoup, en tout cas, Marceau Redaud, d'être venu nous voir. Vous êtes fondateur de 3DM Impression. Et donc, le site, c'est 3DM-impression.fr.
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0: En version magazine, le thème aujourd'hui, comment bricoler, faire des économies pour des petits ou des grands projets. Je suis avec Cyril Julien, expert du bricolage, auteur de Rénover sa maison du sol au plafond. C'est paru chez Solar. 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Et Karima Lepsir, cofondatrice de Cycle Zéro, vient de nous rejoindre. Bonjour Karima.
6: Bonjour.
0: Qu'est-ce que c'est Cycle Zéro?
6: Alors Cycle Zéro, c'est une solution qui permet de récupérer des matériaux de construction destinés à être jetés à la base pour les remettre sur le marché. Aujourd'hui, on jette énormément et c'est encore des matériaux utilisables. Donc nous, on organise leur réemploi.
0: Matériaux de construction, c'est-à-dire qu'est-ce qu'on peut trouver là sur votre plateforme en tant que particulier, par exemple?
6: Alors, on peut trouver des portes, des fenêtres, du bois, de l'isolation, un peu de tout ce qui est encore en bon état et réutilisable.
0: Et quand vous dites encore en bon état et réutilisable, derrière, est-ce qu'il y a le mot gratuité ou ça coûte de l'argent si on veut bénéficier de ça?
6: Alors non, c'est totalement gratuit pour les particuliers. Nous, on estime en fait que ces matériaux qui étaient à la base destinés à la benne, donc à la déchetterie, n'ont pas leur place en déchetterie puisqu'ils sont en bon état. On les a vérifiés en amont et ça a été vérifié par des professionnels sur le chantier. Donc on préfère les redonner à la population pour éviter les problématiques liées au pouvoir d'achat qu'on constate actuellement.
0: Donc là, c'est vraiment fin du monde et fin du mois en une seule application, Cycle Zéro. Le site, c'est cyclezero.fr. Cyril Julien, vous connaissiez?
1: J'en ai entendu parler il n'y a pas très longtemps.
7: Je trouve ça formidable.
0: Ouais, c'est génial.
6: Mais, en fait, le réemploi, vraiment, ça permet de réduire l'impact carbone. Parce qu'on fait pas du recyclage, ce qui est un peu à la mode. On fait du réemploi.
0: On réutilise, ouais.
6: On réutilise. Et ça permet aussi de faire baisser les coûts, clairement. On fait des chantiers, on fait économiser énormément d'argent aux entreprises du PTP, mais également aux particuliers, puisque finalement, nos récupérateurs économisent en moyenne entre 1 500 et 2 000 euros par reprise.
0: Parce que ce qu'il faut comprendre, c'est que côté chantier, pour les professionnels, ça fait des bennes en moins, en fait, tout simplement.
1: Et ça coûte très cher.
6: Exactement.
0: Et ça coûte très cher. Exactement, et pour les particuliers ou les professionnels de l'autre côté, c'est de la fourniture gratuite, quoi. Enfin, c'est vraiment, c'est du bon sens. Et vous êtes mis au milieu, Karima, avec cyclezero.fr. Moi, je vous dis bravo, c'est super.
6: Merci beaucoup
0: en tout cas d'être intervenu et je redis encore une fois le site, donc c'est cyclezero.fr. Cyril Julien, expert du bricolage, auteur de Rénover sa maison du sol au plafond chez Solar, c'est sorti. 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Avant de nous quitter, un petit quiz, le vrai faux, hein, pour finir avec les idées claires sur ce thème du bricolage. Vrai ou faux, les outils d'entrée de gamme sont toujours une mauvaise idée?
1: Faux.
0: Ça mérite d'être direct.
1: Ouais, c'est ça. Ça dépend pourquoi, mais faux.
0: Louer un outil est souvent plus rentable que l'acheter pour un usage ponctuel.
1: Vrai.
0: On peut faire la plupart du temps des travaux soi-même avec des tutos en ligne.
1: Vrai. Ça dépend en quoi? C'est toujours pareil.
0: Pas tout, hein. Faut pas savoir tout. Fixer ses limites, vous l'avez dit.
1: Voilà,
0: hein.
1: C'est ça. Ouais, faut savoir sentir ce qu'on est capable de faire et puis pas tout ce qui est l'étanchéité, faire des choses qui peuvent coûter très cher, on évite.
0: Étanchéité, travaux électriques aussi.
1: Travaux
0: en fait,
1: électriques, des fondations structurelles, enfin tout ça, on évite. Ouais.
0: Faire appel à un artisan coûte toujours plus cher que de faire soi-même.
1: Moi, je dirais faux. Je dirais faux parce que c'est un gros sujet, mais parfois le pas cher coûte cher. Donc c'est toujours pareil, prendre un mauvais artisan, entre guillemets, ça peut coûter aussi très cher. Mais voilà, on peut mal faire soi-même et ça coûte finalement beaucoup plus cher puisque derrière on va rappeler un artisan. Donc on peut, c'est compliqué.
0: Cyril Julien, expert du bricolage, auteur de Rénover sa maison du sol au plafond, c'est paru chez Solar French Rénovation sur les réseaux sociaux. Merci beaucoup.
1: Avec plaisir,
0: pour
1: merci
0: vos éclairages. J'espère que vous y voyez plus clair, hein, vous qui nous avez écoutés sur votre radio locale ici. 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La semaine prochaine, on va remplir, notre déclaration d'impôt ensemble. Je dis mais ça va bien se passer parce que on aura un expert comptable avec nous et on va voir comment bien profiter et bénéficier surtout dans le bon sens de nos droits.

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1: Bonjour à tous et bienvenue dans votre émission Cinéma. Ça tourne aujourd'hui avec l'équipe d'un film magnifique sur l'amour, sur la famille. C'est quoi l'amour? C'est le titre. Comédie géniale actuellement au cinéma avec entre autres Laure Calamy qui est notre invitée. Bonjour Laure.
2: Bonjour.
1: Ça va bien?
2: Ça va bien, très
1: bien. Toujours, vous avez toujours le sourire, c'est merveilleux. À vos côtés, le réalisateur Fabien Gorgeard ainsi que notre métier de l'ombre du jour, Émilie Wable, assistante de maquillage. Pourquoi elle rit?
2: Non, c'est la tête qu'elle fait parce qu'elle. C'est normal, ça fait flipper.
1: Non, de bonnes mains, tout va bien se passer. Bonjour à tous les deux, Émilie, Fabien.
3: Merci.
1: Et bravo pour ce film magnifique, une comédie subtile sur l'amour sous toutes ses formes, où Laure Calamy vous incarnez Marguerite. Est-ce que vous pouvez nous pitcher l'histoire vraiment en deux phrases et on lance la bande-annonce?
2: En deux phrases?
1: Ouais.
2: Ok, Marguerite. Et son ex Fred, incarné par Vincent McCain, qui doit lui, on a divorcé comme plein de gens dans la vie, c'est mal barré, hein, c'est déjà plus de phrases. Et en fait, il vient me voir pour divorcer à l'église. Et là, d'un coup, il faut faire un procès en nullité de mariage.
1: Enfin, ouais.
2: Je l'ai même pas bien dit. Et donc là, évidemment, c'est beaucoup plus complexe qu'il n'y paraît. Mmh. Il va falloir qu'ils prouvent qu'à l'époque de leur mariage, il n'y avait pas d'amour entre eux.
1: Et ça,
2: donc là, évidemment, ébranlement, trouble, chamboulement, onde de choc sur tout le monde.
1: Voilà. Et là, bande annonce.
4: Toi et moi, on s'est mariés à l'église et je ne peux pas m'y remarier, tout simplement parce qu'on ne peut pas se marier deux fois à l'église.
2: Tu vas te marier?
4: Ben oui.
2: Bon, et du coup, il y a aussi Chloé, la compagne de Fred. Je dois signer quoi?
4: C'est un peu plus compliqué qu'une signature, mais enfin, c'est pas la mer à boire. Hein.
5: Est-ce avec lui que vous avez perdu votre virginité?
2: Il a pas arrêté de sous-entendre que j'étais une énorme pute, parce que toi, t'as dit que j'avais couché avec tout le monde, à tout va.
4: Non, non.
2: Qu'est-ce que tu fous avec une ultra-catho, toi?
4: Je l'améliore, toi.
6: C'est au Vatican que le dossier sera traité. Plutôt sympa comme châtiment. Un petit voyage à Rome.
1: Extrait du film C'est quoi l'amour? Comédie géniale, au cinéma, Laure Calamy. En réfléchissant à ce tournage, quelle est la première image qui vous revient en repensant au décor?
2: Oh, waouh! Bah, moi, c'est horrible, c'est cette anecdote.
1: Allez-y, on y va direct sur l'anecdote.
2: Non, mais à Rome, quand on était à Rome, à un moment donné, donc il y a cette scène que j'adore où on est, petit clin d'œil, un animoretti, où on est, donc Vincent et moi, on est sur un scooter. Et pendant le tournage.
1: Oula.
2: Qui était de nuit. À un moment donné, on passe, et c'est sur les hauteurs de Rome, on passe près d'une immense, une grande fontaine, plus grande que celle que la fontaine de Trévise. Et en passant devant, je me mets à faire Marcello, comme ça, pour en souvenir de ce film que j'adore. Et puis avec Vincent, on se dit, putain, mais ce serait trop génial qu'on aille dans la fontaine, nanana. Donc là, on commence à prendre la tête à Fabien en lui disant, s'il te plaît, ce serait génial, on essaie une prise et tout. Il fait, bon, d'accord, à la fin, on essaiera, parce que comme on n'avait rien évidemment pour nous sécher après, c'était une prise one shot quoi.
1: Ah
2: donc
1: oui.
2: Ok, donc à la fin à 4h du mat, donc on fait ok on y va, donc on se met à faire un truc avec Vincent, bon qui n'était pas d'ailleurs inoubliable, hein. On s'est fait plaisir, mais voilà, et le lendemain je sais plus qui arrive, qui est, mais putain qu'est-ce que vous avez foutu, y a des caméras de surveillance, apparemment vous avez été dans une fontaine, on n'avait pas l'autorisation, il y a une amende de 10 000 euros et tout ça,
1: mais
2: donc
1: non.
2: Là tout le monde en panique, quoi, et bon, et en fait bon, heureusement, non, il n'y a pas eu d'amende. Je pense que c'était un peu pour nous faire flipper. Non, non. Mais voilà. Et donc,
7: si, il y a eu une amende, mais ils ont fait sauter l'amende. Ils ont réussi à faire sauter l'amende.
2: Ils ont fait sauter l'amende.
1: Ah oui, mais sinon, c'était 10 000 euros.
7: La prod italienne, pour faire sauter cette amende.
1: Oh, là. Oui, et vous ne l'avez même pas gardé au montage.
7: Non, on n'avait pas le droit de l'utiliser.
2: On n'avait pas le droit de l'utiliser.
1: Ah, d'accord.
2: Non, pas d'autorisation.
1: Ça, c'était une belle idée, là.
2: Culpa, culpa.
7: Voilà. Mais c'était beau. C'était drôle.
2: Mais j'ai adoré le faire en même temps.
1: Mais c'est génial. Mais oui, parce qu'il y a vraiment aussi ce souvenir des films italiens quand on regarde C'est quoi l'amour. Vous avez tourné une grande partie du film à Rome et c'était plus compliqué que vous ne l'imaginiez, Fabien Gorgeard, parce que les équipes de tournage italiennes n'ont pas le même fonctionnement qu'en France.
7: Ah bah oui, on a mis pas mal de temps à s'accorder, à se comprendre, à savoir comment qui fonctionnait comment, enfin voilà, leur poste, ils peuvent mettre trois personnes pour un truc que nous on fait à une personne par exemple, ce qui rend les coûts en plus de production plus chers, donc les discussions elles étaient sans fin entre les producteurs français et les producteurs italiens pour trouver le juste équilibre là-dedans, et puis leur rapport aux autorisations justement, c'est pas le même. Pour tourner dans une rue, nous, il faut juste une autorisation là-bas. En plus, il faut payer. Enfin, voilà, il y avait toujours des choses où moi j'étais toujours un peu sur un rapport à la frustration.
1: Ah oui, d'accord.
7: Et comme je voulais que les personnages eux soient même frustrés de Rome dans le film, voilà, je me suis fait un peu avoir à mon propre jeu, quoi.
1: Propre voilà. Jeu. Et tout ça en italien. Vous parlez italien, alors qu'elle a mis
2: du tout.
1: Certo che no. Alors, parmi les autres éléments marquants de ce tournage, il y a les scènes de mariage. Il y en a deux dans le film, dont une qui se déroule au début des années 2000. Et la particularité, c'est que vous avez organisé ces séquences comme si vous filmiez un vrai mariage. C'est ça,
7: absolument. Bah, dans les deux n'ont pas été filmés de la même manière, puisque dans qui est le flashback, on va dire, qu'elle regarde sur l'écran d'ordinateur. Là, c'était vraiment extrêmement amusant à faire. Parce que je tenais une des deux caméras. Il y avait deux caméras de l'époque. En plus, on a pris des petites caméras vidéo.
1: Ouais, vous avez tourné avec du matériel des années 2000.
7: On a vraiment tourné avec ce matériel-là. Et moi, je jouais le rôle du frère dans le mariage, qui filme tout le monde, qui interroge tout le monde, etc. Donc, j'étais vraiment actif. J'étais dans mon film. Enfin, ça m'a amusé beaucoup. Après, ma voix, on l'a changée. On a mis celle du comédien qui joue vraiment le frère. Mais j'ai adoré faire ça. Et puis, c'est vrai que dans les deux mariages, l'idée pour moi, je suis un enfant quand on fait un film aussi. Enfin, on a envie de croire à ce qu'on est en train de faire. Donc, il fallait que je croie à des mariages. Donc, on a mis des personnes dans les deux mariages qui sont des personnes qui ont traversé ma vie depuis toujours. Il y a mes parents, c'est mon père qui amène Laure, C'est mon père qui amène Laure à l'église.
1: Et sur le tournage, il y avait aussi Emily Wable. Emily Wable, c'est qui? C'est notre métier de l'ombre du jour. Vous êtes assistante maquillage. Juste un mot, Laure Calamy. Vous vous êtes fréquentée avec Emily sur le tournage?
2: Oui, on s'est un peu croisés, bien sûr.
3: Bien sûr, on était en loge ensemble, c'était donc Alice qui s'occupait, Alice Robert,
1: la chef maquilleuse
3: qui s'occupe de Laure. Une assistante d'une chef, c'est quelqu'un qui va épauler la chef Alors, chaque chef a sa manière de travailler et de voir l'assistana aussi. Et donc, sur le plateau, on s'occupe des raccords, on s'occupe des comédiens on s'occupe tous les jours, tout simplement.
1: Voilà, ça commence à quelle heure le matin? Vous commencez très tôt en loge?
3: Oui, on est parmi les premiers à arriver en loge avec les comédiens, la régie également, etc. Et tous ces autres petits métiers de l'ombre aussi, qui sont tout aussi importants. Et donc, on s'occupe effectivement de la préparation des comédiens pour que quand le PA
2: Prêt à tourner. Voilà. Et après, tout au long de la journée, toi et Alice, vous venez nous raccorder ce qu'on appelle. C'est-à-dire, par exemple, pour les gens qui ont de la rejachée, comme moi.
1: Vous devenez rejachée facilement des joues, c'est ça?
2: Et puis si, par exemple, à Rome, il pouvait y avoir des moments, je sais pas, il fait chaud, d'un coup, on brille trop, ou que d'un coup, il faut raccorder quand même régulièrement, quoi, pour avoir une unité de temps.
3: Il y a un vrai lien aussi qui se crée avec, comme toi avec Alice ou quoi que ce soit. Il y a un vrai lien qui se crée avec la maquilleuse qui s'occupe du comédien de la
1: comédienne. C'est très intime, vous êtes en contact avec la peau.
3: On touche la peau, donc c'est quelque chose qui est très intime. Donc on rentre dans une intimité avec le comédien ou la comédienne et il y a un lien de confiance tout au long du tournage.
1: Vous aimez, vous, ces moments au HMC, ce qu'on appelle le HMC, maquillage, coiffure?
2: Parce que d'abord, c'est un peu le sas pour
1: entrer dans le personnage.
2: Pour entrer dans l'histoire, je dirais, plus que bien sûr que ça dessine quelque chose du personnage, bien entendu. Et ça d'ailleurs, c'est quelque chose, je le redis, je comprends pas pourquoi au César, il y a pas, on est plusieurs à le dire, pourquoi il y a pas un truc pour maquillage et coiffure, parce que c'est quand même la chose qu'on voit qui est primordiale et qui
1: fait toute la différence,
2: qui nous soutient,
1: aussi.
2: Que ce soit, il y a des choses où c'est plus spectaculaire. Là, on est dans quelque chose de personnage dans leur quotidien. Justement,
1: sur ce film, c'est assez léger le maquillage que vous portez, Laure Calamy, ou pas?
2: Mais on s'en rend pas compte. En fait, on s'en rend pas compte parce que même un truc dit naturel, en fait, c'est subtil à faire. Mmh. Et puis c'est en fonction de la lumière, il y a. Est-ce qu'on est en extérieur? Est-ce qu'on est en nuit? Est-ce que etc. Et puis parfois, selon ce que traverse le personnage, si on vient de courir, machin, je sais pas quoi, on rajoute au contraire un peu d'humidité.
3: Mais bien sûr.
2: Enfin, vous voyez, il y a des tas de choses en fait à faire respirer pour faire vivre. Et tout ça compte. Mmh. Ou par exemple, si il y a une scène où on a chialé, et puis si on tourne 4 jours après, l'après cette scène, la maquilleuse, elle va faire, je sais pas, un très subtil rosé qui va faire, c'est après avoir pleuré. Enfin, vous voyez, c'est des petits riens, mais très importants et très subtils à faire et qui participent du jeu, quoi.
1: Donner une catégorie maquillage au César, voilà.
2: Maquillage et coiffure.
1: Maquillage et coiffure, c'est le message de Laure Calamy.
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1: Avec nous, nous dans sa tourne Laure Calamy à l'affiche du film C'est quoi l'amour de Fabien Gorgeard. Notre invité également en compagnie de l'assistante de maquillage Émilie Wable. Et c'est parti donc pour la séquence de vos souvenirs sensoriels de tournage. Laure Calamy, en repensant au lieu de ce tournage, quelle odeur vous reviendrez?
2: Attends, tu veux pas répondre, Fabien? Si, attends,
1: je vous laisse réfléchir. Fabien, vous, bah vous avez une odeur particulière qui vous revient?
7: Bah oui, c'est l'odeur de l'encens dans les églises. Voilà. Parce que j'en ai en plus visité pas mal, même pour les repérages.
1: Et oui.
7: Et il y en a quand même quelques-unes dans le film. Et c'est vrai que c'est une odeur que j'aime assez, en fait.
1: Vous en avez tourné, c'est vrai, pas mal de ces scènes dans l'église. Comment ça se passe d'ailleurs? Est-ce que le corps ecclésiastique donne facilement des autorisations de tournage?
7: Là, à Rouen, on a été très bien accueillis, en fait, par le corps ecclésiastique, comme vous dites. Et ils étaient assez content. Je pense que, en fait, ce que le film raconte, que c'est pas du tout un film à charge, en plus, ils étaient assez contents que quelqu'un s'intéresse à la question. Donc, on a vraiment eu les portes des églises assez bien ouvertes.
1: Laure, vous avez l'odeur qui est revenue ou pas?
2: Bon, en fait, je sais pas quoi répondre d'autre que l'odeur de la pizza de romaine.
1: Ouais, mais génial, mais
7: super.
2: Mais écoutez,
7: moi j'ai failli dire ça.
2: Ah bah voilà.
1: Vous en avez mangé beaucoup sur ce tournage?
2: J'en ai mangé.
7: En fait, on mange que ça là-bas, j'ai l'impression.
3: Des bonnes pâtes aussi.
1: Elles sont bonnes du coup.
2: Bah oui, il y en a des délicieuses. Il y a aussi de la bouffe de merde. Hein. Je veux dire, comme partout. Non, mais je veux dire, c'est voilà, faut pas non plus, pardon.
7: Mais non, mais faire de l'angélisme sur la bouffe italienne.
2: Il y a des steaks frites dégueulasses en France et il y a des trucs. Enfin voilà, il y a la même grand écart. On va passer à une autre chose.
1: Complètement. Nous allons passer à autre chose. Fabien Gorgeard, quels sons retenez-vous de ce tournage?
7: Bah ouais, il y en a un parce qu'il y a eu plein de jolis signes comme ça pour moi sur ce film, pour la manière dont le film s'est fait, plein de jolis, voilà, des synchronicités. Il y en a une belle, c'est justement, je vais reparler d'une église, mais quand j'ai visité l'église Jeanne d'Arc à Rouen, celle où on voit le mariage justement, flashback, quand je suis rentré dans c'est la ville où je suis né, je n'étais jamais allé à Rouen autre que le jour de ma naissance, parce que mes parents sont partis un mois après, ils se sont mariés là-bas, mais voilà, donc cette ville a toujours été inscrite dans ma carte d'identité. Je rentre dans cette église Jeanne d'Arc où mes parents se sont mariés, et là il y a un orchestre d'enfants qui joue la musique d'E.T., un monde de John Williams.
1: Ouais.
2: C'est dingue.
7: J'ai les larmes aux yeux parce que c'est le film qui m'a donné envie de faire du cinéma, qui a été un choc pour moi, dans la ville où je suis né. Il y avait plein de, voilà, de synchronicité assez dingue. Et en plus, ils jouaient bien, c'était un orchestre, ils avaient un sacré niveau. Quoi. Donc j'ai les poils qui sont montés jusqu'au ciel.
1: Émilie Wable, quel accessoire de ce tournage retenez-vous?
3: Pour le maquillage, les choses basiques, c'est les pinceaux, le mascara coloré, mais aussi, moi je pense que parce que c'était en été aussi, enfin, il faisait beau, beaucoup. Donc les petits ventilateurs et les ventilos aussi, c'est des choses, petits accessoires.
1: Ah oui, vous utilisez en régie.
3: Ouais, mais même on en donne aux comédiens, aux comédiennes aussi, parce que c'est, voilà, quand il fait chaud, on a des petites suées aussi pour le maquillage. Donc, on donne éventail ou petits ventilateurs électriques pour rafraîchir un petit peu, parce que des fois, ça monte en émotion, ça monte aussi en chaleur quand il fait beau et très chaud.
1: Laure Calamy, alors c'est quoi l'amour?
2: Ah,
1: c'est la question à 1000 euros.
2: Moi, j'aime bien répondre un trampoline.
1: Un trampoline?
2: Bah ouais, ça vous fait sauter quand même très très haut. Enfin, d'un coup, ça vous fait prendre de la hauteur quand c'est heureux. Et puis, quand on retire le trampoline, ça vous écrase la gueule. Vous écrasez comme une merde.
7: C'est un trampoline qu'on retire.
2: Possiblement très destructeur.
1: Possiblement.
2: Ça dépend. Non, il y en a qui arrivent à avoir le trampoline qui rebondit à
1: vitam
2: aeternam. Ah ouais, qui a des bons ressorts. Qui a...
1: Fabien Gorgeard, avec quoi avez-vous envie que le public reparte après avoir vu votre film?
7: J'espère avec le sourire surtout. C'est un truc qui a été beaucoup dit, j'ai fait 75 avant-premières. Les gens me disent que ça fait du bien. Et je suis assez content quand on me dit ça. Voilà.
1: Et c'est assez vrai, c'est un film qui fait du bien.
2: Ah ouais, quelque chose. Mais non, mais c'est vrai. Finalement, je trouve que les films qui d'un coup, je trouve que ça fait circuler les possibilités d'amour en nous. Enfin, il y a un truc où on a envie d'aimer en sortant. Non, mais ça paraît bête à dire, mais on a envie de d'embrasser les gens.
1: Oui, c'est vrai, et vous le
2: c'est
1: faites.
2: C'est un peu de la MDMA, ce film. Pardon.
1: Et bien voilà, ces paroles n'engagent que vous, Laure Calamy.
2: C'est horrible ce que vient de dire.
1: C'est quoi l'amour?
7: Non, très bien.
1: Film lauréat du Grand Prix au Festival de l'Alpe d'Huez, une délicieuse comédie qui explore la complexité des couples séparés, des familles recomposées avec une infinie délicatesse. C'est donc au cinéma avec Vincent McCain, Mélanie Thierry, Céleste Brunkel, Yes Salem, Grégoire Le Prince Ringuet, Jean-Marc Barr et vous, Laure Calamy. Merci, Laure.

0: officiellement dévoilé en 1992 sur l'album Sans Regret, une très belle chanson, brillamment reprise d'ailleurs en 2019 par le collectif Christine and the Queens à l'occasion d'une émission hommage à Véronique Sanson sur France 3, Rien que de l'eau, version originale. Et toujours là, s'il vous plaît, en 2026 sur votre radio ici.
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0: Merci de nous confier votre week-end de l'Ascension. Ici des 6 heures, c'est parti avec votre équipe de ce dimanche 17 mai. Fabien à la rédaction en chef, à la technique, nous avons Fred, Dylan au standard et Valentine Letès pour l'actualité. Bonjour Valentine.
3: Bonjour François-Xavier, bonjour à tous.
0: L'info du jour, c'est la visite d'État du pape.
3: Léon XIV est attendu en France à la fin du mois de septembre et les fidèles s'y préparent déjà.
0: Reportage dans une demi-heure.
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0: Bienvenue à vous en ce dimanche matin. Ici, il est 6 heures, joli réveil. Les infos, Valentine, à la une, bien sûr, la victoire de la Bulgarie à l'Eurovision.
3: Une première pour le pays, pour son retour dans la compétition après plusieurs années d'absence. La chanteuse Dara a séduit le public avec son hymne à l'émancipation, Bagaranga.

0: Ça bouge, hein.
1: Ah, c'est dansant.
0: Plus de deux heures de spectacle à Vienne pour une décevante 11e place de la France au concours. Au vote du public, Fabien Groyer, la jeune Monroe n'a reçu que 14 points.
2: Oui, pas du tout vexé, les yeux qui pétillent. Monroe est descendue voir la presse pour nous dire quelques mots dans son habit de scène immaculé de blanc. Elle est fière du chemin parcouru avec ses danseurs.
3: Je pense qu'on a donné tout, on a donné notre cœur sur cette scène. Alors je suis très contente de ce qu'on a partagé. C'était une aventure de fou. On s'est beaucoup amusé, on a travaillé très très dur et on a passé un moment de folie vraiment avec ce public sur cette scène incroyable.
2: La jeune prodige de 17 ans n'a rien à se reprocher. Elle a tout donné sur la scène de Vienne. Monroe qui se souviendra longtemps de cette connexion avec le public.
3: Les gens qui chantaient avec moi, regarde, ça c'est le moment le plus précieux pour moi. C'est le moment où on s'est unis, on a partagé quelque chose.
2: Sa prestation n'a pas convaincu les téléspectateurs qui lui ont donné seulement 14 petits points. La chanteuse a tout de même eu une pensée pour tous ceux qui l'ont soutenue.
3: Ça m'a énormément touchée, j'ai trop hâte de continuer à vous voir, à passer du temps avec vous, à chanter avec vous. Et je vous dis à très très vite.

0: La 70e édition de l'Eurovision, le télécrochet le plus suivi au monde, sera donc organisé l'année prochaine en Bulgarie.
1: Un fiasco en France et dans le monde, dans les magasins de montres Swatch.
0: Des violences et des boutiques fermées en catastrophe pour la sortie d'une montre, la Royal Pop, issue d'un partenariat avec l'horloger de luxe Audemars Piguet. Des policiers municipaux ont dû intervenir par exemple à Lille, explique l'un des adjoints au maire, malgré une ambiance bon enfant au départ.
2: Tout se passait bien, il y a une file d'attente qui s'est constituée naturellement. Il y a des personnes qui ont pris l'initiative de faire une liste pour que l'ordre soit respecté. Jusqu'à 9h où en fait les personnes du magasin ont dit qu'il n'y avait pas de liste et que c'était premier arrivé, premier servi. À partir de ce moment-là, ça a été un peu le déclenchement, on va dire, de la désorganisation. C'est-à-dire qu'il y a eu un attroupement tout autour du magasin, sur la rue. Il y a des commerçants qui n'ont pas pu ouvrir. Il y a des riverains aussi qui ne pouvaient pas sortir de chez eux. Donc là, c'était compliqué en fait à ce moment-là.
3: Plus des agressions ?
2: Il y a eu effectivement 4 jeunes qui ont dit qu'ils s'étaient fait agresser dans la file d'attente. Ils ont reçu des coups de poing de la part d'autres personnes qui, eux, voulaient dégager de la place pour eux, en fait, dans la file d'attente. Heureusement qu'on a été là, parce que les 5 agents de sécurité, ils étaient complètement débordés, en fait. Grâce à la police municipale, tout s'est très bien passé, finalement.
0: Dans ce magasin, comme dans d'autres ailleurs dans le monde, en Thaïlande ou aux États-Unis, par exemple, la vente a finalement été annulée. Pour que les crimes contre les enfants ne soient jamais prescrits, le ministre de la Justice se dit favorable dans la tribune dimanche à un changement dans la loi, alors qu'en France, un enfant est victime de viol ou d'agression sexuelle toutes les 3 minutes. Gérald Darmanin en visite lundi en Algérie, quand le ministre algérien de l'Intérieur est attendu ces prochains jours à Paris. La preuve encore une fois d'un réchauffement des relations après plusieurs mois de tension entre les deux pays et de l'espoir pour la famille de Christophe Glaize, le journaliste français emprisonné en Algérie depuis 1 an pour apologie du terrorisme à cause de l'un de ses reportages en Kabylie.
1: Il est 6h04 sur votre radio ici. Et Valentine, une grande soirée à suspense pour conclure cette saison de foot.
0: 34e et dernière journée de Ligue 1. Le champion, le Paris Saint-Germain, est déjà sacré. La deuxième place est pour Lens. Tous les regards sont donc braqués sur la 3e marche du podium, également synonyme de qualification directe en Ligue des Champions la saison prochaine, puisque 3 équipes se tiennent en 2 points seulement, Nicolas Perronnet, Lille, Lyon et Rennes.
4: Détroit postulant, c'est Lille clairement qui a l'avantage. Une victoire à domicile face à Auxerre et le billet pour la Ligue des Champions serait dans la poche. Le défenseur Romain Perrault et ses coéquipiers sont les seuls à avoir leur destin en main.
5: Il n'y aura pas à chercher à savoir les résultats des uns et des autres. À nous de gagner ce match. Et puis voilà, on n'aura pas besoin d'ouvrir Flash Score ou Match en direct pour regarder les différents résultats.
4: Les téléphones vont plutôt chauffer à Lyon où l'OL peut encore décrocher cette 3e place. Si Lille ne gagne pas, les hommes de Paolo Fonseca devront alors faire mieux face à Lens.
6: C'est vrai que nous sommes dépendants des autres équipes et nous sommes positifs.
4: Car Lyon peut aussi perdre son visa pour les barrages. Sa 4e place menacée par Rennes en déplacement à Marseille. Des Rennais rappellent leur capitaine Valentin Rongier qui peuvent encore d'ailleurs se qualifier pour toutes les Coupes d'Europe.
7: Je ne vais pas vous mentir, jouer les barrages de Ligue Conférence ou jouer la Champions League, ça n'a rien à voir. C'est un super match à jouer pour nous, mais il ne faut surtout pas qu'on surjoue. Je pense que ça ne sert à rien d'en faire des caisses. La pression, elle est sur eux.
4: Sur les Marseillais, donc obligés de l'emporter pour espérer le lot de consolation, la Ligue Europa.
0: Coup d'envoi de ces 9 matchs à 21h.
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0: La météo, François-Xavier, en attendant le retour du printemps à partir de mercredi. Le temps est encore perturbé ce dimanche.
1: Et oui, puisque nous avons de nouvelles précipitations arrivées par l'ouest dans le courant de la nuit. Elles nous occasionnent ce matin ce temps maussade, caractérisé par un front actif de la Normandie jusqu'à la Nouvelle-Aquitaine. Un front plutôt dynamique d'ailleurs, qui va dans le courant de l'après-midi s'étendre sur toute une bande dépressionnaire des Hauts-de-France jusqu'au relief pyrénéen, déclenchant de nouveau de possibles coups de tonnerre et ce sur l'ensemble de cette zone. Seul le quart sud-est en réalité devrait de nouveau être préservé en ce dimanche avec un temps sec et bien ensoleillé. Côté température, ça commence à remonter un petit peu. En attendant, vous l'avez dit Valentine, le retour du soleil annoncé par Météo France pour le milieu de semaine prochaine. Avec ce matin 10 degrés à Aurillac, nous avons 12 pour Brest, Langres et Béthune, 13 degrés pour Annecy, 14 à Libourne et Besançon. Du côté d'Aix-en-Provence, 17 degrés, 19 à Calvi dans la journée. Des maximales comprises entre 16 et 21 degrés. Température la plus forte relevée notamment à l'Odève, où vous nous écoutez sur votre radio locale, ici Héro.
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1: Il fait partie du club très fermé des artistes interprètes au succès musical unique. Et oui, l'on connaît principalement pour le très dansant Ménia qui arrive dans une seconde. Et pourtant, il a collaboré avec les Jackson 5, Diana Ross ou encore Barbara Streisand. Il a signé la BO du film Independence Day parmi tant d'autres. Et oui, l'américain Michael Sambello est donc tout sauf monomaniaque. Et c'est lui qui vous réveille ce matin sur votre radio ici.

0: Michael Sambello pour votre réveil du dimanche. Maniac, à l'instant, titre phare du film Flashdance en 1983. Et c'était bien sûr sur votre radio ici.
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0: Valentine, pour s'améliorer dans la pratique du running, comme on l'appelle, ce qui paraît évident et cohérent, c'est de courir de plus en plus.
3: Et pourtant, faire de la course à pied, c'est surtout une répétition des mêmes mouvements. Mmh. Et donc, le risque de fragiliser le corps s'il n'est pas assez solide.
0: Il est donc question de renforcement musculaire pour vous aider à courir comme une gazelle. Nordina Tab vous aide à 6h15 en tout cas, avec ses 2 minutes pour être en forme. Et puis, focus en ce dimanche sur l'île de Hong Kong, ancienne enclave de liberté au port de la Chine, vous le savez, et qui a incarné autrefois un modèle d'état de droit et de pluralisme, sauf que depuis 2020 et l'imposition d'une loi sur la sécurité nationale, ces fameuses libertés se sont profondément érodées. Passionnant documentaire intitulé « Hong Kong ne répond plus » à découvrir ce soir sur France 5 à 21h05 et un tournage à haut risque pour le réalisateur Antoine Védéillé. On le retrouve dans vos coulisses télé à 6h20. Pour votre musique dominicale, Paul McCartney se prépare. On l'écoute avec l'inoubliable Live and Let Die sur votre radio ici. C'est prévu juste avant vos infos de 6h30. Tout de suite, il est 6h12. On vous raconte une étude de vos territoires et on dit merci à nos camarades d'ici Belfort, Montbéliard, de nous l'avoir partagé. Actu qui pose cette question ce matin, Valentine. À qui appartient ce bélier? Oui, ce charmant mouton cornu qui a décidé d'élire domicile depuis le début de cette semaine dans le jardin d'une habitante de la commune de Vesmont, située à quelques kilomètres de Montbéliard.
3: C'est une question pas si bête.
0: Magnifique.
3: C'est un bélier du coin alors ou pas?
0: Eh bien écoutez, en fait pour tout vous dire, la bête ne fait pas très couleur locale, puisque si je me fie à ce qu'ont rapporté en fait les autorités, il est, je cite ce bélier, assez poilu, il a les pattes noires et le tour des yeux noirs, on dirait qu'il a du mascara.
3: Ah mais moi je sais ce que c'est,
0: ah
3: c'est un indochinois.
0: Un indochinois.
3: Des yeux noirs, chanson du groupe Indochine.
0: Ah, magnifique. Oh là là, mais quel talent. C'est ça. Ça doit être lui, vous avez raison, on l'a
3: reconnu. C'était moi encore ce matin.
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0: Après Santa et le titre Tout se casse, c'est Gaëtan Roussel, ex Louisata, comme vous le savez, qui nous livre le deuxième hymne des Enfoirés en version 2026. Chanson totalement inédite du 36e album du collectif. L'île au trésor, vous la découvrez ce matin sur votre radio ici à 6h14.

0: Vous écoutez ici et c'est un plaisir, sachez-le, de vous retrouver ce matin. Très beau réveil avec L'île au trésor, signé Les Enfoirés 2026. Et il est 6h17 avec celui qui nous permet de rester en grande forme chaque jour grâce à des routines à mettre en place facilement. Bonjour coach Nordin Attab.
1: Bonjour.
0: On pense en règle générale que pour progresser en course à pied, il suffit potentiellement de courir. Sauf que Nordin, ce matin, vous nous expliquez surtout que le renforcement est essentiel.
1: Courir, c'est répéter le même mouvement des centaines, voire des milliers de fois. Et si le corps n'est pas suffisamment solide, il compense. Et au final, on perd de l'efficacité et parfois, on a même des douleurs. Par contre, à l'inverse, le renforcement musculaire permet de mieux courir et plus longtemps. Pas besoin d'en faire beaucoup, il faut juste cibler les bons groupes musculaires. On débute par un premier exercice, un mouvement de fente avant. Comme si vous vouliez effectuer une demande en mariage. Vous l'avez ? Vous êtes debout avec les bras le long du corps. Les pieds sont légèrement écartés. Et à partir de là, vous effectuez un mouvement de fente avant en amenant le pied droit vers l'avant. Bien entendu, la jambe gauche est fléchie, mais le genou ne touche pas le sol. Et ensuite, vous poussez sur la jambe droite pour revenir en position de départ. Et vous effectuez le mouvement inverse de la jambe gauche. J'amène le pied gauche vers l'avant, je fléchis la jambe, le genou droit ne touche pas le sol, et ensuite je pousse sur la jambe gauche pour revenir en position de départ. Et vous pouvez effectuer 3 séries de 10 répétitions. Et grâce à ça, vous allez solliciter notamment l'arrière de la cuisse, les ischio-jambiers, le quadriceps et les fessiers.
0: Alors en fait, Nordin, c'est juste une question de jambes.
1: Alors, de jambes, mais aussi du haut du corps. Car même le gainage joue un rôle clé. Car un corps stable, c'est surtout une foulée plus efficace. Alors, on effectue un mouvement de planche avant. Et pour ça, on se place en appui sur les coudes, les genoux et les orteils. Ça y est, vous y êtes. Et à partir de là, vous levez un petit peu les genoux pour avoir le corps parallèle au sol. Et vous pouvez maintenir cet exercice 20 secondes, 30 secondes et effectuer 4 répétitions. Et grâce à ça, vous allez renforcer toute la chaîne antérieure, c'est-à-dire l'avant du corps, et notamment les bras qui vont vous permettre de pouvoir augmenter la vitesse de course. Au final, courir c'est bien, mais se renforcer c'est complémentaire, car on travaille les jambes mais aussi le gainage, parce qu'un corps plus solide c'est une course plus fluide. Allez, à vous de jouer.
0: Merci beaucoup Nordin Attab, et si vous qui nous écoutez ce matin vous souhaitez continuer à gagner en efficacité lorsque vous pratiquez la course à pied, rendez-vous sur notre site ici.fr avec d'autres bonnes pratiques, signez Nordin, et puis plus globalement vous abonnez à nos podcasts Forme et Bien-être disponibles sur l'appli Radio France. Il est 6h19, voici Étienne Dao avec Tomber pour la France sur votre radio. Ici, bon week-end.

0: réveil parfait. Vous écoutez ici, excellente idée. Votre week-end de l'Ascension qui se poursuit avec Étienne Dao, tombé pour la France.
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0: À 6h23, retrouvons celui qui arpente les couloirs de vos chaînes de télé favorites à l'affût des moindres indiscrétions. Bonjour Patrice Gascoin.
2: Bonjour François-Xavier, bonjour à tous.
0: Pour les coulisses télé de ce dimanche, Patrice, vous avez retenu cette passionnante enquête. Elle est proposée sur France 5 dans Le Monde en Face, direction Hong Kong ce soir.
2: Raconter l'histoire récente de Hong Kong, territoire qui a été mis au pas par la Chine, c'est s'exposer à quelques déboires.
3: Au mois de novembre dernier, j'ai été arrêté à mon arrivée à l'aéroport de Hong Kong. Après m'avoir interrogé sur les raisons de ma visite et détenu pendant 3 heures, les autorités m'ont remis dans un avion à destination de la France et banni du territoire.
2: L'homme que vous entendez se nomme Antoine Verdeillet, c'est le réalisateur de l'enquête proposée ce soir par France 5. Hong Kong ne répond plus. Le travail d'Antoine Verdeillet dérange Pékin. Pourquoi ? Parce que dans Hong Kong ne répond plus, il raconte comment, en moins de 10 ans, ce territoire fondé sur un état de droit, le respect de la liberté d'expression, le pluralisme politique, comment il est passé sous la coupe de la Chine, un endroit où les opposants politiques sont emprisonnés ou en exil, les médias réduits au silence, l'histoire réécrite. Pire, aujourd'hui, la répression ne connaît plus de frontières. Les autorités chinoises traquent les dissidents jusqu'à l'étranger. J'ai demandé à Antoine Verdeillet de nous raconter comment s'est passé le tournage là-bas. Et vous allez voir que l'on se croirait dans un film d'espionnage.
4: Oui, c'est exactement ça. Un petit peu comme dans un film d'espionnage. En fait, les personnes qui nous suivent le font de façon assez ostentatoire. Elles ne cherchent pas du tout à se cacher, bien au contraire. Et c'est d'ailleurs une façon non seulement de nous intimider, mais aussi, en tout cas, c'est ce qu'espèrent ces agents civils. C'est une façon de nous dissuader de rencontrer des sources et de conduire des interviews, parce que bien évidemment, les personnes que l'on rencontre alors qu'on est suivi, eh bien, on les met en danger. Et nous, ce qui s'est passé, c'est que quand on s'est rendu compte, quand mon collègue caméraman s'est rendu compte qu'il était suivi, évidemment, on a annulé toutes les interviews qui étaient prévues et ça nous a obligés à renvoyer une équipe plus tard dans un second temps. Ça, c'est pour la surveillance humaine, mais il y a aussi une surveillance technologique. Il y a des caméras partout à Hong Kong, et donc on devine que même lorsque la filature ne se fait pas par des agents, par des personnes, il y a une surveillance qui est faite grâce au réseau de caméras de surveillance qu'il y a dans Hong Kong.
2: Antoine Verdeillet qui vous révèle les coulisses de son enquête à voir ce soir sur France 5. Hong Kong ne répond plus, mais moi si, puisque je reviens demain pour de nouvelles coulisses télé.
0: Allô, allô, Patrice Gascoin, il y a demain, effectivement, 6h25 sur votre radio ici, dans moins de 5 minutes. C'est le retour de l'info avec vous, Valentine Letesse, l'actu française et internationale résumée en 90 secondes. Et puis juste après, à l'info du jour, Valentine, c'est une visite d'État inédite en France depuis 18 ans.
5: Celle du pape Léon XIV. Une étape de son voyage est déjà validée, un arrêt à Paris où les fidèles s'organisent déjà.
0: Témoignage dans moins de 7 minutes maintenant au préalable. Catherine Viguier pour votre horoscope complet et sans attendre, c'est Paul McCartney qui vous fait vibrer ce matin avec son livre And Let Die. Très beau week-end à l'écoute de votre radio ici.

0: C'est notre promesse sur votre radio. Ici, vos chansons préférées toute la journée. C'est comme ça dès votre réveil. À l'image de Paul McCartney que vous écoutiez à l'instant pour le très très bon Live and Let Die. 6h28. Bonjour Catherine Viguier.
1: Bonjour François-Xavier.
0: Avec vous, l'horoscope de notre dimanche 17 mai 2026. Des choses à dire, Catherine, je crois, ce matin, à certains signes en particulier.
1: Oui, c'est une journée intéressante pour les Gémeaux. Un peu déstabilisante tout de même. Bélier, si vous avez un projet d'acquisition, n'hésitez surtout pas, ce sera un achat durable. Taureau, c'est une belle journée, pleine de promesses, osez ce que vous voulez. Chers Gémeaux, Vénus est là, elle vous accompagne et vous rend la vie plus facile. Cancer, vous êtes solidaire des vôtres et ils vous le rendent bien, aujourd'hui par exemple. Lion, vous pourriez changer d'orientation à votre travail ou dans la vie privée. Vierge, un coup de chance possible, vous pourriez vous obtenir satisfaction si vous postulez. Balance, il sera bon de vous envoler, de partir ailleurs, de vous changer les idées. Scorpion, on vous fait une proposition, ou vous faites une proposition, en tout cas, ça bouge. Sagittaire, ce qui vous plaît, c'est de partager un bon moment, un bon repas dans la joie. Capricorne, vous vous alliez à des personnes fiables et ça vous rassure. Verseau, une prise de conscience profonde vous concerne. Soyez rassuré, vous vous en sortirez très bien. Poisson, la vie est belle, vous le pensez aujourd'hui, il règne comme un air de vacances. Et pour nous tous, notre voisin, notre voisine, on lui sourit.
0: Entends-tu Catherine, même si c'est pas très radiophonique cette affaire. Merci Catherine Viguier, en tout cas horoscope, signe par signe, à retrouver comme chaque jour sur l'application Ici. Bienvenue à vous, dimanche 17 mai 2026, vous écoutez Ici. Il est 6h30, toute l'actualité en France et dans le monde, place aux 90 secondes. C'est avec vous Valentine Letess.
2: Une 11e place décevante pour la France à l'Eurovision. La Bulgarie a remporté le plus grand concours de chansons au monde hier soir avec son hymne à l'émancipation Bangaranga. C'est la première victoire du pays dans ce télécrochet. Plus de prescriptions pour tous les crimes sur mineurs. Le ministre de la Justice, Gérald Darmanin, plaide pour un changement de la loi ce matin dans la tribune dimanche, alors qu'en France, un enfant est victime de viol ou d'agression sexuelle toutes les 3 minutes. Des bagarres, une foule intenable, des magasins empêchés d'ouvrir, la vente d'une montre Swatch, une collection en partenariat avec l'horloger de luxe Audemars Piguet a tourné au fiasco hier, à Lille par exemple, mais aussi à Milan, en Italie ou encore aux États-Unis. Une autre fuite de données dans un groupe de tourisme. Après Pierre et Vacances, son concurrent Bellambra reconnaît un accès frauduleux dans ses bases de données. Mais selon le spécialiste des clubs de vacances, aucune donnée bancaire d'identité ou de mot de passe n'ont été volées. Circulation très chargée ce dimanche. C'est rouge dans toute la France dans le sens des retours. Orange dans tout le Grand Ouest et dans le Nord pour les départs en cette fin de week-end prolongée. Bison Futé prévoit un trafic très compliqué jusqu'à tard ce soir. Enquête d'un exploit. Le 15 de France féminin de rugby joue pour réaliser un grand chelem en tournoi destination. Et les Françaises affrontent leur bête noire, les Anglaises, qu'elles n'ont pas battues depuis 8 ans. Le coup d'envoi du match à Bordeaux, c'est à 17h45.
0: 6h32, Valentine, l'info du jour, c'est la prochaine visite du pape en France.
2: Du 25 au 28 septembre, on ne connaît pas encore le programme de Léon XIV, si ce n'est qu'il se rendra à Paris. Un honneur pour notre pays, estime Emmanuel Macron, et pour les catholiques rencontrés dans la capitale aussi, Mathieu Bonnour.
3: Dans cette église imposante aux grandes parois blanches, Anne-Mathilde se relève du banc de prière, émerveillée par cette annonce.
4: Mes yeux vont pétiller quand je vais le voir. Même de loin, je sais que c'est difficile d'être proche de lui. Je vais quand même le saluer. S'il faut faire un petit selfie, je le ferai avec le pape.
3: C'est un symbole pour cette croyante qui compte bien essayer d'apercevoir le souverain pontife.
4: On ne peut pas dire que c'est la venue de Jésus-Christ, mais lorsqu'on voit quand même le pape qui a été béatifié et tout, franchement, pour moi, c'est une joie, pour moi, c'est une paix de cœur.
3: Au milieu des bancs en bois, Alain voit dans cette visite une mission, celle de rassembler le plus de monde possible.
5: Ouais, le temps qui court, ça doit revigorer. Dans la foi.
3: Il se demande maintenant quels endroits est-ce que le pape va visiter pendant son déplacement en France.
5: Il est guidé par l'Esprit Saint, je présume qu'il ira là où il pense être le mieux. Comme on dit, c'est la grâce de Dieu.
3: Albert aimerait le voir dans sa paroisse. Croyant depuis le plus jeune âge, il n'a jamais aperçu un pape de toute sa vie.
6: Ça rassemble tous les chrétiens, ça permet aussi à d'autres qui ne sont pas encore croyants, qui comprennent que La foi en Dieu, c'est une très bonne chose, quoi.
3: Il a déjà noté la date de cette visite dans le calendrier de son téléphone pour être disponible et voir Léon XIV de ses propres yeux.
2: Une visite très attendue, puisqu'hormis trois courts séjours de son prédécesseur à Strasbourg il y a plus de 10 ans, puis à Marseille en Corse ces deux dernières années, eh bien le pape François n'a jamais accepté de visite d'État, contrairement donc à Léon XIV. Mmh. C'est une première depuis 18 ans.
0: Merci beaucoup Valentine. Et le retour de l'info est prévu quant à lui à 7h sur votre radio ici. Il est 6h34. Merci beaucoup de nous avoir choisi ce matin. Un petit mot de la météo de votre dimanche 17 mai 2026. En attendant le retour du printemps à partir de mercredi, c'est en tout cas ce qu'on nous précise du côté de Météo France. On va voir ce qui se passe. Ça reste perturbé aujourd'hui puisque nous avons de nouvelles précipitations arrivées par l'ouest dans le courant de la nuit. Elles nous occasionnent ce matin ce temps maussade caractérisé par un front actif de la Normandie jusqu'à la Nouvelle-Aquitaine. Un front plutôt dynamique d'ailleurs qui va dans le courant de l'après-midi s'étendre sur toute une bande dépressionnaire des Hauts-de-France jusqu'au relief pyrénéen, déclenchant de nouveau de possibles coups de tonnerre, et ce sur l'ensemble de cette zone. Seul le quart sud-est en réalité devrait de nouveau être préservé en ce dimanche avec un temps sec et bien ensoleillé. Du côté de vos valeurs, ça commence à remonter un petit peu déjà en ce dimanche avec ce matin 10 degrés pour Brive-la-Gaillarde, 12 à Quiberon, Épinal et Chantilly, 13 pour Montélimar, 14 degrés à Libourne et Besançon, 17 pour Toulon, 19 à Bonifacio, et dans la journée des maximales comprises entre 16 et 21 degrés, température la plus forte relevée à Alès, où vous nous écoutez sur votre radio locale, ici Gare-Lozère.
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0: Très beau dimanche avec nous et profitez bien de cette trêve, peut-être dernière partie d'un week-end prolongé à l'occasion de l'Ascension, et pour faire en sorte que vous soyez bien, mais alors vraiment bien, Rose Laurence est venue vous fredonner son célèbre Africa à votre guise. Vous pouvez chanter avec elle. Et avec qui? Avec votre radio ici, évidemment.

0: merveille dominicale agrémentée de Rose Laurence, inoubliable Africa à l'instant sur votre radio ici. Très beau début de journée avec nous.
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0: 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Ça aussi, c'est pour vous avant 7h avec de la money, money, money à profusion grâce à Abba.
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0: Absolument, Valentine, c'est vrai, vous avez raison. On embrasse Monroe d'ailleurs. On espère qu'elle n'est pas trop déçue, évidemment, en ce lendemain de 70e Eurovision. En tout cas, Abba, qu'on va retrouver avec Money, 3 fois, de quoi devenir très riche, évidemment, ou du moins savourer la musique de votre dimanche matin sur votre radio ici. 6h39, la moitié des jeunes parlent de sujets intimes avec une intelligence artificielle dans vie numérique et vie privée. Ce matin, Valentine Letess, cette nouvelle enquête sur l'impact de l'IA sur la santé mentale des jeunes.
3: Et sur le milliers d'Européens de 11 à 25 ans interrogés, un tiers considère même l'IA comme un psy dans certaines situations.
0: Ah ouais.
3: Compréhensible pour la CNIL, la Commission nationale de l'informatique et des libertés, à l'origine de cette enquête, dans un contexte de fragilité psychologique chez les jeunes. Ils sont plus d'un sur quatre en France à présenter les symptômes d'un trouble anxieux et face à des outils qui ne vous jugent pas. Au contraire, les IA conversationnelles, c'est leur nom, ne sont pas là pour vous contredire ou vous vexer, mais pour vous renforcer dans vos croyances, explique la CNIL. Et nous, nous sommes humains face à une machine bien faite qu'on a l'habitude d'utiliser. Les barrières tombent et il devient facile de s'y attacher, de s'y confier. La preuve encore avec les résultats de ce sondage. Plus de la moitié des jeunes pensent qu'une IA peut garder leur conversation secrète.
0: Et c'est vrai ça, Valentine? Est-ce que ce qu'on dit à une intelligence artificielle, ça reste entre elle et nous?
3: C'est tout le problème. Selon cette enquête, un tiers des jeunes disent savoir ce que deviennent les données partagées avec une IA alors qu'on ne le sait pas.
0: Bah oui.
3: Cette technologie est en pleine révolution. Chaque intelligence artificielle est unique. Leurs conditions générales d'utilisation aussi. L'une des plus connues, par exemple, ChatGPT, a commencé à utiliser les données de ses conversations à des fins publicitaires aux États-Unis. Ce n'était pourtant pas le cas à son lancement. La chose à ne pas oublier, c'est qu'une IA, ce n'est pas un psy, mais une machine numérique conçue comme toutes les autres pour gagner de l'argent. Et pour ça, elle doit vous garder connecté le plus longtemps possible. Elle n'a donc pas d'intérêt à encourager un jeune à se tourner vers un psychologue et à mettre fin à la conversation.
0: Les intelligences artificielles de plus en plus utilisées aussi à l'école. Alors, comment s'en servir en sécurité? On vous explique tout sur ici.fr, page vie numérique, vie privée, votre chronique qui sera de retour samedi prochain à 6h38 sur votre radio ici avec Valentine Letess.
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0: 6h42, on vous espère en pleine forme de bon matin à l'écoute de votre radio ici avec tout de suite le meilleur de Voyage dans le temps. Il est pressé d'arriver visiblement, Stéphane Bern, qui a pas l'air très fatigué de son Eurovision d'hier soir. Il nous a rejoint pour un véritable bond dans l'histoire et ce matin, mon cher Stéphane, au premier temps du champagne.
10: Des bouteilles qui explosent toutes seules, des bouchons qui sautent en pleine nuit et des vignerons terrifiés. Au XVIIe siècle, on croit d'abord à une malédiction. Nous sommes à Reims, vers 1650. Les caves sentent la cire et le soufre. Et pourtant, on parle bien de champagne et non de Beaujolais nouveau. Là, un vigneron descend voir ses bouteilles. Il en trouve trois pulvérisées, la mousse encore fraîche sur les pierres. Flûte, flûte et reflûte. Ce n'est pas un fait isolé. Le phénomène est nouveau et surtout inquiétant. Les bouteilles éclatent parfois en série, partout en Champagne. Les vignerons commencent à parler d'un vin du diable. Ils poussent peut-être le bouchon un peu loin.
11: Un peu trop loin, Maurice.
10: Mais à cette époque, le champagne était un vin tranquille, sans bulles. Or, il fait froid. C'est le petit âge glaciaire. Résultat, la fermentation s'interrompt en cuve, puis redémarre en bouteille au printemps. Le gaz s'accumule, la pression monte et boum! Les vignerons ne comprennent pas la chimie, alors ils paniquent. Mais de l'autre côté de la Manche, les Anglais raffolent de ce vin qui pétille tout seul.
12: So British.
10: Alors les Champenois changent de stratégie. Technique d'assemblage affinée, bouteilles renforcées avec verre plus épais, bouchons de liège attachés au col des bouteilles, comme quoi le diable se cache souvent dans les détails. Et l'exorcisme fonctionne. Le vin du diable devient lentement le vin des rois. Si plus personne n'associe le champagne à Lucifer, je dois avouer que le champagne, pour moi, ça restera toujours un petit péché, mais un péché mignon. Et il n'y a rien de diabolique à céder à cette tentation. Enfin, avec modération, bien sûr.
0: Oui, toujours. Merci pour ce rappel, Stéphane Bern. Voyage dans le temps. Pour les inédits, ça se passe demain, lundi et tout au long de la semaine prochaine. Rendez-vous juste avant les infos de 8h sur votre radio ici. Il est 7h moins le quart. À ma montre, ma chère Valentine, et c'est à la une de Rustica cette semaine.
3: Tailler les arbustes printaniers défleuris pour les nettoyer, les éclaircir, voire même les rajeunir. Quels sont les bons gestes à adopter?
0: Venu justement avec son tailleur ce matin, on accueille Alain de la vie, directeur des rédactions de Rustica, juste avant, et ça va vous faire plaisir Valentine, elle sourit déjà, elle est béate, voilà, comme vous j'imagine qui nous écoutez ce matin, Indochine avec le chant des cygnes sur votre radio ici, bon réveil.

0: commencer la journée.
1: Tailler les arbustes printaniers défleuris, c'est la mission qui vous incombe et la méthodologie ce matin, évidemment, en compagnie d'Alain Delavie. Bonjour Alain.
2: Bonjour François-Xavier.
1: Et oui, parce que ce dossier est à la une de Rustica cette semaine. Alors Alain, est-ce qu'on peut utiliser son taille-haie pour pratiquer une coupe qui viserait justement à relancer les floraisons printanières?
2: Écoutez, pour les sujets qui sont cultivés en isolé ou deux ou trois ensemble, c'est pas conseillé parce que le taille-haie, c'est plutôt pour donner une forme très rectiligne. Si vous voulez cultiver en boule, effectivement, le taille-haie, c'est parfait. Mais pour ces arbustes de printemps qui finissent leur floraison, on va jouer du sécateur, éventuellement de la cisaille, mais plutôt d'un bon sécateur. Oubliez le taille-haie. Et je vous rappelle aussi que à cette période de l'année, quand on veut tailler avec un taille-haie, on vérifie d'abord qu'il n'y a pas de nid dans l'arbre que l'on va tailler, parce que ce serait déranger les oiseaux, et ça n'est pas terrible.
1: On ne dérange pas les oiseaux, sous aucun prétexte, vous avez bien raison. Alain, pour tailler, si on devait retenir trois étapes, qu'est-ce que vous nous conseilleriez?
2: Alors c'est très simple, on va commencer par supprimer les tiges les plus anciennes, c'est souvent les plus grosses, celles qui ont un bois le plus dur, donc vous allez les supprimer en fonction de ce que vous voulez laisser, bien sûr, dans l'arbuste, mais on va commencer par ces tiges les plus anciennes. Ensuite, on va conserver les nouveaux rameaux très vigoureux, les plus jeunes, parce que c'est là-dessus que les fleurs vont se former pendant l'été et que vous aurez des fleurs l'année prochaine. Et enfin, les branches ont tendance à se croiser, à aller vers l'intérieur de l'arbuste. Donc, on va supprimer ces croisements. On va garder une branche sur deux dans un croisement. Et surtout, on va éliminer les branches qui poussent vers l'intérieur. L'idée, c'est que le soleil pénètre le plus profondément dans l'arbuste. Et comme ça, ça favorise la bonne croissance de l'arbuste.
1: C'est bien noté. Alain, justement, vous évoquez les arbustes. Est-ce que tous les arbustes, pour fleurir, doivent être taillés ou pas forcément?
2: Eh bien, non. Okay. Alors, effectivement, il y en a qui supportent une taille sévère, comme le forsythia, cet arbuste qui fleurit jaune au printemps.
1: Ouais.
2: Le lilas aussi, si vous faites des bouquets, bien déjà, c'est une taille. Et si vous coupez les fleurs fanées, c'est suffisant. Mais vous avez des arbustes comme le cognassier du Japon. Eh bien, il se passe très bien de taille parce qu'en fait, il fleurit aussi bien sur les nouvelles pousses qui se forment maintenant et qui fleuriront l'année prochaine que sur les plus anciennes.
1: D'accord.
2: Et il y a d'autres arbustes qui sont courants, comme le lauropétalum, qui est un arbuste qui devient à la mode. Eh bien, lui, oubliez-le, il fleurit quand même. Il est sympa, il nous évite du travail.
1: Et la nature est formidable, on ne le rappellera jamais assez. Merci beaucoup Alain Delavie. Tailler les arbustes printaniers défleuris, c'est à la une de Rustica cette semaine. Merci Alain Delavie.
2: Bonne journée.
1: Bon, également, cher Alain, je rappelle que vous êtes le directeur des rédactions de Rustica, le magazine qui vous aide à mieux jardiner et que vous retrouvez chez votre marchand de journaux habituel dès ce week-end. Un week-end qu'on vous souhaite excellent au son du Money, Money, Money, interprété bien sûr par vos Suédois préférés. Voici ABBA sur votre radio ici, 6h52.

0: partie de la grande famille de vos artistes préférés sur votre radio ici à Bas ce matin avec Moni.
1: Oui, les anciens gagnants de l'Eurovision avec leur titre Waterloo. C'était en 1974 alors que la française Monroe a récupéré une 11e place hier soir.
0: Ouais, mais elle a brillé par son talent et franchement, on lui fait un gros bisou. Aujourd'hui, on espère évidemment qu'elle n'est pas trop déçue. Ce matin, Valentine, je vous propose qu'on prenne la direction de la Vendée pour aller faire un petit tour au Sable d'Olonne et nous y retrouvons sur place Martine. Bonjour Martine.
1: Bonjour Martine.
2: Bonjour François-Xavier, bonjour Valentine.
0: On espère que vous êtes en pleine forme. Martine, vous avez visiblement un petit message à nous faire passer en ce dimanche. Quel est-il ?
2: Voilà, j'aurais voulu vous parler d'un événement qui a eu lieu depuis mercredi au Sable d'Olonne. C'est la Vendéva, une course de pirogue internationale.
0: Ah !
2: Et il met une ambiance formidable au Sable d'Olonne.
1: Des pirogues particulières, Martine ?
2: Des grandes pirogues avec six rameurs.
1: Uh-huh. Des pirogues polynésiennes.
2: Polynésiennes de Tahiti.
1: Ah oui,
0: de Tahiti. Ah ouais, c'est la classe. Vous avez eu du beau temps pour cette course, globalement, cette semaine, Martine ?
2: Pas trop mal, mais assez frais.
0: Assez frais.
2: Donc, pour les danseurs et les défilés, tout ça, vu leur costume, c'était un petit peu juste pour eux.
0: Ouais, bah on imagine. En même temps, ce qu'il faut qu'on précise, Martine, vous allez nous confirmer ou pas, hein, bien sûr, il y a eu 3 jours d'épreuves sportives, c'est ça ?
2: Oui, des courses de 30, 40, 56 kilomètres.
0: Ce
2: qui est formidable, c'est le départ, parce qu'avant le départ, il y a la prière, il y a le haka. C'est toujours émouvant d'assister à ça.
0: Vous voulez nous faire un petit haka, là, en direct ou pas ?
2: Je suis bien incapable.
0: Ne vous sous-estimez pas, ma chère Martine.
1: Bon, ça continue aujourd'hui, Martine ?
0: Ouais.
2: C'est le dernier jour, c'est la fermeture. Donc aujourd'hui, il y a beaucoup d'animation, il y a des défilés, des spectacles de danse.
1: Polynésien,
2: oui, voilà.
0: Magnifique, le Vendée.
2: Des défilés en ville au marché de la Chaume.
0: Très sympa. Bah écoutez, affaire en tout cas si vous ne l'avez pas encore testé, le Vendéva, on le rappelle. Merci beaucoup Martine d'avoir été avec nous. Avec Valentine, on vous envoie votre poste de radio directement au Sable d'Olonne à la maison et vous fait un gros bisou.
2: Écoutez, c'est formidable. Je vous remercie beaucoup.
0: Merci au à vous. À très vite Martine. Il est 6h57, il est parmi nous pour le meilleur de sa revue de presse décalée et surtout pour nous mettre les points sur les i. Willy Rovelli, bonjour.
3: Bonjour, bonjour. Et on commence avec l'affaire Patrick Bruel. Après 14 témoignages d'agression, c'est maintenant 15 nouvelles personnes qui se plaignent des agissements du chanteur. On appelle ça un double album. Demandons aux femmes qui n'ont pas été agressées par Bruel de se faire connaître, on gagnera du temps. Bruel face à ses victimes, si bah alors, on n'attend pas Matrick ? Qui a le droit qu'il chantait ? Bah toutes celles qui ne veulent plus la fermer. Bravo à elles. Hier, c'était la journée mondiale de la famille. Un bel hommage pour fêter les 15 ans de l'affaire Xavier Dupont de Ligonnès. C'était la journée mondiale de la famille, mais également la journée mondiale des blaireaux. Ce qui revient parfois à la même chose. En une de Paris Match, Marilyn Monroe qui aurait fêté ses 100 ans. Comme la chanson de Monroe à l'Eurovision, on dirait qu'elle a 100 ans. À Lyon, le premier restaurant gastronomique pour chiens a ouvert ses portes. Ah oui, à Paris, les chiens avaient déjà leur salle de cinéma, le Grand Rex. Le réalisateur Luc Besson visé par une plainte pour agression sexuelle. D'après la plaignante, il a le gland bleu. Festival de Cannes, pour l'instant, c'est toujours aussi chiant. Sur le tapis rouge du festival, l'actrice Demi Moore est apparue tellement maigre qu'elle est devenue Thiers Moore. Cette semaine, sur France 2 avait lieu la soirée des Molières. C'était tellement long que même la statuette a voulu se barrer. Un premier cas contact à l'antivirus transféré à l'IHU de Marseille. Oh là là, non, pas là-bas, le pauvre, il y a le professeur Raoul qui va venir pour lui enfiler une seringue de chloroquine dans le derche. À Nice, 2 personnes sont mortes et 6 ont été blessées à la suite d'une fusillade liée au trafic de cocaïne dans le quartier sensible des Moulins. Finir pour de la farine au moulin, fallait y penser. Enfin, la question du jour. Est-ce qu'à Nice, les tirs de Kalach font pan-pan-pan, bagna ?
1: Ouh !
3: Eh ben, vous avez 2 heures. Allez, passez un bon dimanche. Et à tout à l'heure midi.
0: À tout à l'heure, Willy Rovelli, aux côtés de Fabien et Nicolas, bien sûr, pour déjeuner chez vous. Valentine, je vous ai senti fort intéressée par l'histoire du restaurant gastronomique pour chiens à Paris.
1: Absolument, j'irai, moi, manger des croquettes.
0: Avec Marvin, qu'on embrasse bien fort, évidemment. Valentine, on se retrouve à 7h30.
1: Pour l'info en 90 secondes.
0: Et tout de suite, place à l'équipe d'ici matin. Ça se passe bien sûr dans votre région.
4: Absolument, bien vu. Enfin, bien entendu, bien écouté d'ailleurs. Vous écoutez ici, Isère. Théoruch, bonjour.
5: Bonjour à toutes et à tous.
4: J'ai l'impression qu'on est dimanche.
5: Oui.
4: Ah, merci. J'aime bien grosse. c'est confirmé dans les journaux d'information d'ici quelques secondes. Toute l'actualité à vos côtés. Lenny, ça va?
5: Ouais,
4: il dit oui. Enfin, il dit oui avec la tête et non, ça c'est le camp, que c'est Jacques Prévert, ça n'a rien à voir. Laissons tomber. Charlotte vous accueille au standard au 04 76 46 45 45. Je suis meilleur avec les chiffres là, non? Lettre ou pas lettre, c'est ça la question. Ouais, bah, oh, passe au mat, il est 7
6: heures. Ça démarre très fort.
4: Ouais, je sais.
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4: Très fort, une commune de l'Isère, certainement. Vous êtes bien sûr ici, Isère. Première radio sur l'actualité dans le département. Il est 7 heures, donc. Et le journal qui vous est présenté par Théo Hetch avec le nord du département, le Nord-Isère, qui rend hommage à Zaya aujourd'hui.
6: Ouais, cette aide-soignante de 27 ans tuée par son compagnon, son corps avait été retrouvé dans une voiture calcinée à Saint-Marcel-Bel-Accueil en novembre dernier. Les obsèques de Zaya ont donc lieu ce dimanche à Crémieux. Cérémonie publique, laïque et ouverte à toutes et tous. Des obsèques qui arrivent plusieurs mois après la mort de la jeune femme, Lou Ecal.
8: C'était il y a 6 mois, le corps de Zaya, aide-soignante de 27 ans, est retrouvé calciné dans une voiture en feu. Rapidement, son compagnon est interpellé et avoue le meurtre. Ce drame a bouleversé les proches de Zaya et ses collègues. Frédéric Dubois, le directeur de l'établissement, témoignait à notre micro quelques jours après sa mort.
9: Zaya était un de nos agents qui intervenait chez nous depuis 2020. C'était une aide-soignante exemplaire. On est profondément ému. C'est quelque chose qui est au-delà de l'acceptable pour nous.
8: Le corps était gardé depuis près de 6 mois pour les besoins de l'enquête. Les proches de Zaya et les habitants de Crémieux vont finalement pouvoir lui rendre hommage. La cérémonie ouverte au public est organisée devant l'EHPAD Jeanne de Chantal, là où la jeune femme travaillait. Isabelle Flores, la maire de la ville, tenait à l'organiser.
10: Alors ça va être une cérémonie avec des prises de parole. Une chanteuse, amie de Zaya, qui va chanter différentes chansons que Zaya appréciait. C'était aussi mon devoir de maire, de permettre que on puisse rendre hommage à Zaya. Je ne dirais pas finir cette histoire, mais arriver à ce qu'elle puisse reposer en paix.
8: L'hommage sera suivi d'un temps plus intime pour la famille et les amis. Zaya sera enterrée demain au cimetière de Crémieux.
6: Quant au compagnon de l'aide-soignante, un homme de 39 ans, il a lui reconnu avoir tué la jeune femme. Il est actuellement mis en examen pour cela et placé en détention provisoire.
4: Des coups de feu cette nuit à Échirol.
6: Ouais, des tirs avenus de Valmy qui ont blessé un homme de 20 ans. Il a reçu une balle au thorax. Il a été pris en charge par les pompiers et transporté au CHU de Grenoble. L'agresseur lui est en fuite. Et puis une nuit agitée au Fontaine-Île-Cornillon, au nord de Grenoble. Un foyer social a dû être évacué en pleine nuit car le compteur électrique du bâtiment avait pris feu. Pas de blessés, mais un nourrisson de 8 mois a tout de même été transporté à l'hôpital pour s'assurer qu'il va bien. Au total, 65 personnes ont été évacuées et relogées en urgence par la mairie. 4 randonneurs secourus par hélicoptère hier dans le massif des Écrins au niveau de refuge de la Muselle. On est sur la commune des Deux-Alpes. 4 personnes qui étaient parties pour un week-end de bivouac et qui ont été surpris par la neige. Elles se sont réfugiées pendant 2 jours dans le refuge avant qu'une fenêtre météo favorable permette aux secours de venir les récupérer.
4: Les chaussures Minelli, c'est fini. Alors le magasin de Grenoble se prépare à la fermeture.
6: Oui, l'enseigne de chaussures mettra la clé sous la porte à la fin du mois après un nouveau redressement judiciaire. 86 salariés en France vont se retrouver sur le carreau et les 21 boutiques du pays se préparent donc à fermer et proposent des dernières réductions. Notre reporter a croisé Anne devant le magasin grenoblois. La cliente est triste, mais pas forcément étonnée.
11: Oui, quelque chose d'un peu triste et en même temps, je pense que ça correspond à une réalité économique. Il y a quand même une baisse du pouvoir d'achat, notamment par rapport à la classe moyenne. Et je pense qu'il y a beaucoup de magasins qui étaient ouverts justement pour ces personnes-là et qui aujourd'hui ne sont plus possibles pour ces personnes-là. Donc du coup, forcément, il y a la fermeture des magasins. Et il y a quelque chose d'un peu triste là-dedans. Se dire que finalement, ce qui fait revenir les gens dans les magasins, c'est quand il y a des liquidations. Donc il y a quelque chose de... Voilà, un peu sinistre.
6: Le magasin de Grenoble, comme les 20 autres du pays, baissera le rideau le 30 mai prochain. On en parle tout à l'heure dans l'info d'ici à 7h30. Dès demain, plus aucun train ne circulera entre Grenoble et Gap. Et cependant, plus d'un mois même jusqu'au 19 juin, un arrêt du trafic pour travaux pour moderniser la ligne. Des bus de remplacement sont mis en place avec les arrêts habituels à Vif, Vizille ou Mince. Une dizaine de bus par jour. On vous a mis les horaires sur notre site ici.fr. En page Isère.
4: En rugby, rugby, Théo, un crunch en guise de finale.
6: Oui, l'équipe de France féminine défie l'Angleterre cet après-midi au Stade Atlantique de Bordeaux. Et l'équation, elle est simple. L'équipe qui l'emportera ce soir gagnera aussi le tournoi des Six Nations. Sauf que c'est un mur qui se dresse devant les Bleus. Cela fait 8 ans qu'elles n'ont plus battu les Anglaises, championnes du monde en titre. Mais pas question pour autant de les voir comme invincibles, assure la capitaine et grenobloise Manaï Féléou.
5: On n'a pas forcément fait de gros travail mental dans le sens de la prépa mentale, mais on se l'est beaucoup dit entre nous pendant toute la semaine qu'on allait les battre, qu'on allait le faire. Ça commence dans la tête, ce genre de choses. Et si on débloque quelque chose dans la tête, après, quand on regarde l'équipe qu'on a aujourd'hui, j'ai aucun doute sur le fait qu'on a les capacités pour le faire. Mais souvent, c'est sur ce genre de match, le mental il joue aussi beaucoup. Donc, on a beaucoup bossé là-dessus.
6: Et puis les Bleus ont un atout, Christian, pas moins de 5 grenobloises dans l'effectif, 5 joueuses des Amazones, les sœurs Féléou, bien sûr, qui seront titulaires, tout comme Léa Champon et Sioban Soketa. Elisa Rifono sera elle remplaçante. Coup d'envoi de ce France-Angleterre à 17h45.
4: Décidément, le sport féminin est à l'honneur ce matin sur l'antenne de votre radio ici, Isère. Après le rugby, on parle de basket là.
6: Oui,
4: hein.
6: Car les basketteuses de La Tronche Mêlant ont remporté hier soir le match aller de la finale de Ligue 2. Victoire 77-64 à Montbrison dans la Loire. Elles peuvent donc décrocher vendredi à la maison le titre de championne de France de Ligue 2. Si elle gagne donc ce match retour, Clément Sanchez est l'entraîneur du BCTM.
12: C'était un match qui était vraiment pas facile. L'écart à la fin, il est anecdotique parce que ça représente pas du tout le combat qui a été mené et les échanges qui ont été sur le terrain. Plus qu'à une victoire du titre. Et je pense que ce sera probablement le match le plus difficile de notre saison. Mais ça fait 40 semaines qu'on travaille pour ça, donc on répondra présent vendredi. Les 6 jours qui arrivent vont être nécessaires parce que ce soir, on y laisse des plumes et la récupération entre les deux matchs va être indispensable. Et donc voilà, je leur ai dit, on a monté une marche, mais il faut en monter deux pour espérer quelque chose. Et entre les deux marches, il va falloir prendre du repos et prendre soin de son corps et de son esprit pour pouvoir espérer quelque chose vendredi.
6: Voilà, rendez-vous donc vendredi au gymnase du Charlet à Mêlant pour le match du titre. Sachez que la billetterie pour ce match ouvrira demain à 18h. En revanche, encore un espoir déçu pour la France à l'Eurovision. La chanteuse Monroe termine 11e du concours. C'est la Bulgarie qui l'emporte pour la première fois avec la chanteuse Dara et son titre Bangaranga. Voilà, ça réveille, Christian. À
4: non, c'est bien, c'est estival.
6: Exactement.
4: C'est de l'anglais, j'ai l'impression, non? Je dis ça, je dis rien.
6: Je vais réécouter plus attentivement, on vous dira tout à l'heure. Rendez-vous l'an prochain, en tout cas pour la France, pour espérer l'emporter. Ah. Le concours se déroulera donc à Sofia, en Bulgarie.
4: C'est très sage, Sofia.
6: Joli.
4: Non, désolé.
6: Et la météo pour aujourd'hui, Christian?
4: Alors, et la météo,
6: ça s'améliore, je crois, par rapport à hier.
4: Ça s'améliore. Ah, oui, le soleil brille à Courtenay. Vous vous rappelez d'Isabelle qui allait à l'anniversaire
6: bien
4: de sa
6: sûr.
4: Copine hier.
6: Comment l'oublier, Isabelle?
4: Bon, visiblement, il y a du soleil, ça brille à 10 degrés. À Iso, Jean-Paul, alors je ne sais pas s'il a été un anniversaire, lui, mais le ciel est bleu, le soleil brille. Le soleil brille à 5h du Rhône, merci Agnès. Saint-Blaise-du-Buis, le soleil brille. Bah, franchement, on se demande si tout le monde n'a pas la dépense d'électricité, ça doit être terrible là dans le ciel. Je vois Denise aussi, dont c'était la fête le 15, je crois, hein, si je ne m'abuse. Un joli lever de soleil, température en ce moment est hivernale, car nous avons 3,5 degrés à Pontcharra. 3,5 degrés, c'est comme 3 doigts de la main avec le demi-pouce. Oui, c'est ça. Qu'annonce Météo France? Je regarde quand même vite fait. Ah, on est quand même en vigilance verte. On rappelle une nouvelle fois que ici il y a eu des flocons. Il peut y avoir dans la version accueil naturel de la montagne quelques risques. Mais il est bon de savoir qu'à présent, ça va bien. Vous allez pouvoir profiter de ces éclaircies. Une amorce de redoux qui est annoncée. Alors, c'est plutôt froid à l'aube quand même, avec de rares brumes, de rares brouillards. Les éclaircies vont gagner rapidement notre département. En matinée, le soleil est parfois voilé par des nuages élevés inoffensifs. Vous pouvez caresser les nuages dans le sens des flocons. En tout cas, l'après-midi, ce sera bien agréable. On appréciera une amorce de redoux. Alors, les températures pour cet après-midi, on tente le coup. Allez. Au meilleur moment de la journée. Ah, mieux, on a bossé, on a bien révisé. Grenoble, 19 degrés.
6: Ah oui.
4: Franchement, là, c'est bon.
6: 4-5 degrés de
4: 20.
6: Plus
4: qu'hier. Oh là là. Bourgoin-Jallieu, 17 degrés, 18 degrés à Namur. Comment? Combien la mûre? Ah non, 15. Ouais, il faut quand même rester la mûre, quand même, toujours la mûre. On va mettre 18 degrés au Bourdoisan, ça vous convient? Je vois que vous avez rappelé encore une fois la fermeture des trains, enfin des lignes entre Grenoble et Gap, c'est ça?
6: Tout à fait, jusqu'au 19 juin.
4: Ok.
6: Effectivement, en revanche, ce que je n'ai pas dit,
4: il faut peut-être
6: être prudent aujourd'hui sur la route, puisque c'est retour du pont de l'Ascension.
4: Ah, je vous en
6: et donc
4: parle pas.
6: La journée est classée rouge ce dimanche.
4: Vous avez les horaires ou pas? Moi, je les ai, je fais le malin.
6: Allez-y.
4: Là, allez-y. La pète, c'est sur la 7. Ça rime, ça tombe bien. C'est pour ça que je voyais, c'est un peu l'Isère en fait, même si ça, c'était hier. Entre Orange et Lyon, à partir de 10h jusqu'à 21h. Waouh, la plage horaire est large. Hein. Si vous avez envie de changer votre horaire, bah partez maintenant. Vous pouvez, ou alors plus tard. Ou vous pouvez aussi changer votre axe de emprunté. Hein. Donc la 7, honnêtement, Marseille-Orange, déjà ça commence...
6: Toute la journée, ça va être compliqué.
4: Ça va être compliqué, difficile, ralenti, super fréquenté. Et entre Orange et Lyon, dès 10h jusqu'à 21h. Mais comme ça, vous nous écouterez plus longtemps. Cela dit, il n'y a pas besoin de bouchons pour écouter ici Isère plus longtemps. C'est toujours un plaisir.
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4: Plaisir, ça ne rime ni avec Jeannot, ni avec Voulzy. En revanche, plaisir, ça rime avec désir, désir. Alors, je le répète deux fois, parce qu'en fait, dans le titre, il y a deux fois le même mot. C'est un peu comme la chanson qui a gagné l'Eurovision, là. Bagaranga. Enfin, elle l'a dit.
6: Bangaranga.
4: Ah, bon, pas de pub pour des jus de fruits, il faut qu'on en trouve d'autres, non? Non, c'est trop. Tropico. Allez, il est 7h11. Limite trop tard, maintenant.
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0: Véronique Jeannot, Laurent Voulzy, Désir, Désir.
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0: Théo, j'ai une question pour vous. Alors, oui. Quand on dit ça, on se dit, oh là là, c'est quoi le piège? Pourquoi il m'interroge? Je suis en train de taper, ça ne va pas du tout. Comment s'appelle le système, vous savez, où on veut que deux appareils électroniques communiquent entre eux sans fil, très simplement?
3: Le Bluetooth.
0: Alors voilà, et vous savez pourquoi on dit comme ça?
3: Aucune idée.
0: Ok, alors Jérôme Prodhomme, ce sera à vous de nous expliquer ça dans quelques instants.
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0: 7h14, on va parler Scandinavie. On a dit Bluetooth, on peut parler des deux. Et ça va vous surprendre, mais c'est bien sympa de le comprendre.
5: Pourquoi on dit Bluetooth?
0: Touf?
5: Quoi
3: d'abord? On dit pas Bluetooth, on dit Bluetooth quoi.
5: Ah.
3: Enfin, même on dirait Bluetooth là-dedans, là-dedans, touche, là-dedans bleu quoi.
5: Ah oui, Bluetooth ça veut dire dent bleue. Alors pourquoi on dit ça? Parce qu'un homme a lu l'histoire d'Harald à la dent bleue. Harald
3: Bluetooth.
5: En anglais. Il est connu pour trois choses, ce personnage historique.
3: Bah déjà, j'imagine qu'il avait la dent bleue.
5: Eh ben exact. Oh ben exact.
3: Bah tu m'étonnes que ça devait faire bizarre. Eh, hey, hey, d'y voir Harald. Ouais, bah t'as un truc bleu sur la dent, là. Bah non, c'est juste un dent, en fait, quoi.
5: Ensuite, Harald est connu pour s'être converti au christianisme après qu'un certain Popon lui a prouvé la supériorité du dieu chrétien sur les dieux nordiques en prenant à plaisir main un tison rougi au feu. Et surtout, Harald a unifié les différents royaumes vikings du Danemark pour n'en faire plus qu'un. Et ça a marqué Jim Kardash, l'unification des vikings. Puisque c'est exactement ce qu'il voulait faire, lui, avec les téléphones, avec la technique du Bluetooth mise à disposition de tous les fabricants. Pour le nom, il s'est inspiré de Harald à la dent bleue, pour le logo de l'application aussi, puisqu'il est constitué de la version en écriture runique de Harald la dent bleue. Voilà pourquoi on dit Bluetooth, on dit comme ça?
3: Ouais.
5: Ouais, bon, alors qu'on ne sait plus vraiment pourquoi.
3: Bluetooth, je vous ai dit, enfin.
5: Voilà. Encore que vous, maintenant, vous savez.
0: Eh ben voilà, c'est parfait ça, on en apprend des choses. Si jamais vous lirez, écouter pour partager d'ailleurs avec vos meilleurs amis, ou comment? Votre pire ennemi, vous pouvez partager avec lui aussi, ici.fr en page. Rendez-vous avec Pourquoi on dit? Oui, c'est le nom de la chronique proposée par Jérôme Prodhomme. Taylor Swift, un mot à dire? Pardon, un mot à chanter. Hop à la

0: Taylor Swift, comme ça tout le monde est réveillé.
1: Ouais, d'un demi-hold si vous le souhaitez, mais des deux oreilles sur votre radio.
0: Ici Isère avec l'envers du décor et cette fois-ci les reportages qui nous sont proposés par Alexandre Wibar. On prend l'autoroute, je sais qu'aujourd'hui vous allez être très nombreux à le prendre, Bison Futé vous met en alerte. D'ailleurs l'autoroute A7 à partir de 10h jusqu'à 21h, vous voyez dans le sens Orange-Lyon, vous pouvez peut-être changer d'avis. Mais cette fois-ci dans l'envers du décor, s'il s'agit d'entretien, il s'agit de travaux, il s'agit de gestion au quotidien, des pannes, des accidents, dans les coulisses des autoroutes iséroises, des reportages qui vous sont proposés avec des chèvres dites donc, pour s'occuper un peu des exactement de ces espaces verts ici, Bérangère pour l'éco-pâturage, vous l'entendrez, Camille qui est chef de projet de l'environnement, Stéphane lui qui est chef du pôle sécurité, Wilfried qui est opérateur sécurité trafic, est-ce que j'ai oublié Damien par exemple qui lui est ingénieur environnement, qu'est-ce que nous avons d'autre, il y a Adrien aussi, il y a des agents routiers, mais il y a aussi Jérôme, responsable des travaux, et parfois, j'espère que ce ne sera pas le cas aujourd'hui parce que vous êtes déjà suffisamment nombreux, on doit fermer un autoroute, il ne s'agit pas de contourner, de le dévier ou simplement de basculer. Non, non, on ferme. Alexandre Hubard.
2: Qu'est-ce qui se passe en ce moment comme travaux sur les tunnels qui nécessitent carrément une fermeture de la route ?
3: On a décidé de faire plusieurs travaux en même temps. Donc, on a remplacement des aérateurs sur le tunnel de Dulin. Donc ça, c'est un chantier qui prend plusieurs nuits. On a de l'entretien courant qu'on a rajouté. On a la suppression des points durs en fait sur les côtés. Par exemple, quand on fait des basculements plutôt que des coupures, en fait, les deux voies de circulation se retrouvent dans le même sens. En finalité, il y a certains points durs qui pourraient être dangereux si l'usager sort de la route. Donc on fait pas mal de travaux pour ça. Et après, on a le réseau incendie aussi du tunnel de l'Épine qui va être rénové. Voilà, plein de choses comme ça. Et puis tout ce qui est la partie un peu électronique, des choses qu'on peut pas faire en journée parce que ça mériterait des conditions minimales d'exploitation, c'est-à-dire une fermeture d'urgence. Là, dans le cas où on peut faire des tests électroniques ou de matériel ou d'équipement, c'est vu qu'on est fermé, rien nous empêche en fait de le faire. Et donc on fait un entretien aussi des équipements.
2: Waouh, ça fait beaucoup de choses. Ça fait beaucoup de monde sur le terrain.
3: La première nuit, on est monté jusqu'à 78 entreprises. Après, voilà, on tourne en moyenne avec une trentaine d'entreprises qui sont là toutes les nuits et ça peut varier, ça peut être de l'enrobé, ça peut être du béton, ça peut être les aérateurs. Oui, il y a pas mal d'entreprises.
0: Entretien, travaux, gestion quotidienne des pannes, des accidents dans les coulisses des autoroutes iséroises. Vous avez rendez-vous donc si vous souhaitez réécouter le reportage, redécouvrir les photos et les différents intervenants sur votre site internet ici.fr en page Isère, l'envers du décor. Cadeau pour vous. Je vous avais réveillé avec Taylor Swift, maintenant je vous offre des cadeaux. Moi je trouve qu'on est hyper bien. Qu'est-ce que j'ai à vous proposer? Ah oui, deux places de cinéma pour les pâtés Échirolles ou pâtés Chavant. Voilà une excellente nouvelle. La Vénus électrique par exemple, avec cette comédie, avec entre autres Anaïs de Moustier et Pio Marmaille à l'affiche, L'Abandon, où on revient sur les derniers instants derniers du professeur jours, d'histoire géographie, Samuel Paty, L'Abandon, terrible film, mais qui montre encore une fois l'engrenage qui a conduit à sa mort tragique. Si vous aimez Top Gun, vous avez droit aux deux. Oui, celui d'avant, le premier, et puis celui plus récent, le second. Formidable rendez-vous si vous souhaitez vivre la saga au rythme du Marsupilami. Ça, c'est un autre rendez-vous, plutôt comédie, avec un certain Jamel Debbouze. Et je n'oublie pas Michael qui est toujours là, ou le diable qui s'habille en Prada. Ça, c'est pour rimer avec toujours là. Ces invitations cinéma sont pour vous si vous me répondez à la question suivante, et correctement, s'il vous plaît. Je peux parler de télévision, ça vous embête pas, même si j'aborde le cinéma. Ce soir, sur France 2, à 21h10, si vous n'avez pas vu Anatomie d'une chute, qui a été primée à Cannes, qui a été primée aux Oscars, qui a été primée un peu partout, mais vous l'avez peut-être pas vu. Et vous me dites, mais pourquoi il nous parle de ça? Parce qu'une des scènes a été tournée sur les quais de l'Isère, ici à Grenoble. Oui. Absolument. C'était le 4 mars 2022. Je le clap ici, vous voyez Théo. Ma question, c'est s'il a été tourné dans un restaurant, s'agit-il d'une brasserie ou d'une pizzeria? Je vous ai donné un indice, mais mouse. Alors, cette scène tournée à Grenoble, dans un restaurant grenoblois, sur les quais, vous m'avez suivi. Ok, ça va, pizza ou alors brasserie. Quel est le type de restaurant qui a accueilli l'équipe du tournage en 2022, Anatomie d'une chute? Mais faites vite, allez, appelez-nous 04 76 46 45 45. Allez, frérot de la Vega, on siffle pas la bouche pleine. Ah oui, non, pas la bouche pleine, évidemment. Pardon, vous avez tout à fait raison.

0: Alejandro de la Vega, Sweet Darling. Deux places de cinéma pour les pâtés Chirol ou les pâtés Chavant, celui de Grenoble donc. Deux places pour vous si vous étiez la première personne à répondre correctement à la question suivante. On parle beaucoup d'Eurovision, mais ça je l'ai posé parce que du coup on parle beaucoup de Cannes. Évidemment le festival de cinéma qui a primé entre autres, puisque les Oscars ont primé aussi le film Anatomie d'une chute. Et si je vous en parle, c'est parce que ce film est diffusé ce soir à 21h10 sur France 2. Et si je vous en parle, virgule 2 points ouvrez des guillemets, c'est parce qu'il a été tourné en partie à Grenoble. Il y a une scène précise d'environ 50 secondes qui se déroule dans un restaurant grenoblois. Je vous ai donné un indice mais immense en vous disant que c'était sur les quais à Grenoble. Bon, ça donne un indice quand même parce que je vous demandais si c'était une brasserie ou une pizzeria, le restaurant. Alors on va aller à Sassenage retrouver Françoise. Françoise, bonjour.
1: Bonjour.
0: Et vous êtes d'accord que mon indice était quand même...
1: Ah ben oui.
0: Hein,
1: oui.
0: Merci.
1: Bon, je l'ai pas entendu, mais j'avais déjà vu ce film.
0: Ah.
2: Alors c'est même pas eu besoin de l'indice.
0: Bon ben j'enlève l'indice, je le garderai pour une autre fois. Françoise, alors le restaurant, c'est une brasserie ou une pizzeria?
1: Une pizzeria, bien sûr.
0: Une pizzeria. Vous avez raison, c'est la Cucina, pour être très clair avec vous. Ah, et oui. Si jamais vous aviez l'occasion de passer sur les quais ou de regarder le film ce soir pour voir la scène où il y a Grenoble, on est sur les quais, on est sur la terrasse de ce restaurant, ben, c'est quand même sympa d'aller retrouver le restaurant après en disant, vous savez que je vous ai vu à la télé hier. Et là, je pense que ça va les scotcher parce que, vous savez quoi, ils sont dans la scène en fait. Ils servent, ils préparent, enfin voilà, c'est quand même sympa. C'est quand même, en tout cas, bravo, vous remportez vos deux places de cinéma, pâté Chirol ou pâté Chavant, ce sera à vous de choisir. Je peux vous demander un truc, Françoise, un truc facile, mais sans indice cette fois-ci, ni brasserie, ni pizzeria. Quelle est votre radio locale en Isère? Ah oui, ici Isère, bravo, j'avais oublié ce jingle. Merci à vous, Françoise. Et bon film à vous, à votre discrétion. À bientôt.
1: Merci, à bientôt, au revoir.
0: Au revoir. À suivre dans l'info d'ici, Théo, on va pousser une boutique de chaussures. Oui, on va ouvrir la porte en tout cas.
2: Exactement, la boutique Minelli en centre-ville de Grenoble qui s'apprête à fermer à la fin du mois, comme les 20 autres boutiques Minelli de France.
0: On va retrouver évidemment Valentine Lottès pour le 90 secondes, l'info en France et dans le monde. Et on commencera par de la chanson bulgare, oui.
3: Bangaranga, c'est la chanson sacrée dans ce 70e concours de l'Eurovision hier soir. Première victoire de la Bulgarie dans le télécrochet le plus suivi au monde, quand la France, avec Monroe et son titre opéra pop, termine à la 11e place du classement. Plus de prescriptions pour tous les crimes commis sur des enfants. C'est la proposition de Gérald Darmanin, le ministre de la Justice, décidé à faire de la protection de l'enfance sa priorité ces prochains mois, quand toutes les 3 minutes en France, un enfant est victime de viol ou d'agression sexuelle. Qui s'attaque aux professionnels du tourisme? Après Pierre et Vacances, la société Bel Ambra reconnaît une fuite dans sa base de données, des informations sur des réservations, mais selon l'entreprise, les données bancaires, mots de passe et documents d'identité n'ont pas été volés. Au volant, vous êtes nombreux à rentrer de ce week-end prolongé, en particulier précise Bison Futé dans le quart sud-est, au nord et sur les côtes atlantiques et normandes. Toute la France est en rouge dans le sens des retours, très difficile de rouler donc jusqu'à tard ce soir. Un match pour remporter le tournoi des Six Nations et signer un grand chelem. Voilà l'enjeu de la rencontre entre le 15 de France féminin de rugby cet après-midi face aux Anglaises. C'est la toute dernière journée de Ligue 1 de foot et trois clubs se disputent la troisième place, synonyme de qualification directe en Ligue des Champions, Lille, Lyon et Rennes. Le coup d'envoi de ces 9 derniers matchs de la saison, c'est tout à 21h ce soir. 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
0: Absolument, même j'allais dire ici Isère, hein, Théo,
2: bien sûr.
0: Nous n'ayons pas honte de nos couleurs. Dans l'info d'ici ce matin, on va pousser la porte d'une boutique, la boutique Minelli de Grenoble.
2: Oui, qui s'apprête à fermer à la fin du mois, comme les 20 autres boutiques du pays, les 20 autres boutiques Minelli. Aucun repreneur n'a été retenu pour reprendre la marque française de chaussures qui était en redressement judiciaire depuis le mois de mars. Alors c'est un peu de la mort dans l'âme que clients et employés se préparent au dernier jour de Minelli. Loué Cal s'en est rendu compte, elle était dans la boutique en plein centre-ville de Grenoble.
4: À 20 minutes de l'ouverture, une longue file d'attente se forme devant la boutique Minelli. Manouchka était déjà là hier, mais elle n'a pas réussi à rentrer. Trop de monde, cette fois, ça devrait être la bonne.
5: Je crois fermement en moi. J'aurai ma paire. Et ce matin encore, avec le froid qu'il fait, ben je lâche pas.
4: Manouchka est cliente chez Minelli depuis plusieurs années. Elle est déçue de cette fermeture.
5: Non seulement c'est la bonne qualité, c'est durable. Et puis, j'ai toujours été satisfaite de mes achats chez Minelli.
4: Tout comme Laurence, une cliente très fidèle.
6: Moi, je suis cliente de Minelli depuis du siècle dernier, on va dire, si je peux me permettre. Donc, j'étais très touchée par la fermeture du magasin.
4: Ça fait des années que Minelli était en difficulté. Premier redressement judiciaire en 2023. Des centaines de personnes avaient été licenciées. L'entreprise n'a pas réussi à sortir la tête de l'eau. Dans la queue, Anne et Marie-Odile discutent des raisons potentielles de cette fermeture.
7: Concurrence, dit-on, Internet. Mais même en boutique, on s'aperçoit que les chaînes, c'est fait en Chine, même en boutique. Et je suis allée voir, c'est pas beau du tout. Hein.
4: Pour Anne, le problème, c'est aussi que les prix sont trop chers.
8: Il y a quand même une baisse du pouvoir d'achat, notamment par rapport à la classe moyenne. Finalement, ce qui fait revenir les gens dans les magasins, c'est quand il y a des liquidations.
4: La boutique ouvre enfin, les entrées se font au compte-gouttes. Laurence, à la recherche de ses bottes d'hiver, trouve rapidement son bonheur.
6: Des bottes en cuir noir avec un petit talon bien stable pour les rues verglacées de Grenoble. Bah, ça me les fait à 100 euros au lieu de 200, plus de 200 euros. C'est intéressant, sachant que la qualité va faire le temps. Quand même, beaucoup de peine pour le personnel de Minelli. Tous ces gens qui vont se retrouver sans emploi et courage.
4: Les employés de l'enseigne n'ont pas souhaité témoigner, mais entre un encaissement et un aller-retour en réserve à la recherche d'une paire de chaussures, elles ont fait part de leur tristesse de voir Minelli disparaître après 50 ans d'existence.
2: Un reportage loup et cale donc dans ce magasin Minelli de Grenoble qui, comme les 20 autres du pays, baissera le rideau le 30 mai prochain. Dans le prochain journal à 8h, on parlera d'une ligne de train qui s'arrête complètement pendant plus d'un mois. C'est la ligne Grenoble Gap, arrêt pour travaux. On vous expliquera tout à 8h. Et puis on parlera aussi rugby féminin, bien sûr, à quelques heures du match France-Angleterre, avec 5 grenobloises sur la feuille de match, des joueuses qui croient à un exploit. Vous l'entendrez.
0: Nous, on y croit aussi, ça compte quand même.
2: Mais bien. Oui, bien sûr.
0: Yes.
2: La météo pour aujourd'hui, on croit au retour du soleil, Christian.
0: Et c'est ce que Météo France dit. Ils l'écrivent d'ailleurs. Écoutez bien ce texte. De belles éclaircies amorcent de redoux. Ah, ouais, puis des nuages élevés. Ouais, c'est comme toutes les jolies pièces de théâtre. Il y a une ouverture et une fermeture de rideau, c'est comme ça. Mais étant froid ce matin, ça c'est exact, on est quand même d'accord. Quelques fins cirrus qui gagnent par l'ouest, puis l'après-midi agréable, plutôt doux, quelques passages de hauts nuages, mais inoffensifs, nous rassure-t-on. Le soir, des nuages un petit peu plus épais qui pourraient arriver par l'ouest, ils pourront donner de très très faibles pluies près de la vallée du Rhône. Les températures maximales, Grenoble 19 degrés, Vienne, vous décrocherez un 20 degrés. Bourgoin-Jallieu 17 degrés, un 17 degrés également à la Côte-Saint-André, Valjoufray 15 degrés, Tess 17 degrés. Sans plus tarder, on va retrouver Martine. Bonjour Martine.
9: Bonjour Christian.
0: Mais je sais que vous avez un don d'ubiquité, c'est-à-dire vous faites le grand écart, vous quand même êtes hyper souple entre Grenoble et le Sapet, c'est ça?
9: C'est ça, c'est bien ça.
0: Où êtes-vous alors?
9: Alors là, je suis à Grenoble aujourd'hui.
0: Ah, d'accord. Ah, aujourd'hui. Ah, voilà, c'est ça. Voilà. Ah, vous gardez vos effets, je comprends. Ah, j'y suis plus. Alors du coup, racontez-nous ce que le ciel vous sert comme météo, là.
9: Alors, le ciel est bien clair.
0: Oui.
9: C'était très nuageux hier, mais il y a quelqu'un qui a nettoyé cette nuit. Parce
0: on
9: qu'il
0: a un
9: plus
0: service propreté exemplaire.
9: C'est super.
0: Ouais.
9: Par contre, bon, c'est un peu frisqué, on a 7 degrés.
0: Bah, rentrez. Restez pas dehors comme ça. Au Sapet, dehors, je comprends, mais à Grenoble, dehors, je suis pas sûr là. Hein.
9: Ah ben, au Sapet, il y a zéro. Hein. J'ai pris.
0: Ah, vous voyez ? Je savais qu'elle était partout, Martine.
9: Oui, voilà, j'ai téléphoné à mon compagnon, il y a zéro où ça pique. Petit lieu des blanches, paraît-il.
0: Ouais, c'est bien, il répond pendant les week-ends un peu de pont. Là, il est cool, votre compagnon, quand même. Hein.
9: Voilà, comme ça, vous avez deux météos en une.
0: Ouais, de nouvelles du chien ou pas, tant qu'on y est?
9: Ah ben, Noiro va très bien, merci.
2: Ah, il est curieux, Christian.
0: Non, je connais les animaux des auditeurs.
2: Je vois ça,
0: entre autres. Bah, sérieux, alors?
9: Ah, c'est mon gros bébé d'amour.
0: Ouais, gros, attendez, c'est pas un immense quand même, vous exagérez. Il pèse combien votre chien? Faites-moi rire.
9: 30 kilos.
0: 30 wow. kilos.
2: Ah oui.
0: Waouh, ça fait aboyer Théo. Waouh, trop fort, bravo Martine. Vous voyez, Théo, il parle au chien, on est hyper bien organisés.
2: Il est bien en chair, on va dire.
0: Vous parlez de qui, là? Parce que le compagnon de Martine ou son chien?
2: Je ne me permettrai pas.
0: C'est vrai? Oh, il y a des oreilles qui sifflent. Et le chien qui regarde sa radio, genre, parle de moi. Bon, écoutez, Martine, je vous laisse profiter de cette journée qui, visiblement, s'annonce plutôt correctement.
9: Oui.
0: Ça vous va, ça, hein? Puis on se retrouve la prochaine fois avec les bulletins de tout le monde, hein? Quand même, c'est important.
9: Et ben voilà.
0: À bientôt. Merci d'avoir été avec
9: bientôt.
0: Nous. Ça m'a fait plaisir.
9: Je vous fais une bise à tous.
0: Ouais, à tous, pour tous et à Ramousse. C'est un peu comme s'il y avait des. Ouais,
2: une forme, mousquetaires.
0: Les mousquetaires de la radio. Bah, regardez. Lenny, Théo, Charlotte, nickel. Ah non, Charlotte, c'est les
10: millénaires. 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
0: À toutes celles et tous ceux qui pensent que j'ai un grain. Qu'est-ce que vous diriez de Jean-Louis Aubert qui, lui, va à la plage, ou même au pluriel? Alors là, des grains, il va y en avoir. Cela dit, si vous passez sur la page Facebook d'ici Isère, vous découvrirez de certains font de la joëlette à la plage, mais je ne plaisante pas le moins du monde. Vous découvrirez ça avec, entre autres, Franck Derrien qui nous a envoyé une super photo avec, écoutez, une joëlette, lui, et son ours Teddy sur la page Facebook d'ici Isère.

0: Jean-Louis Aubert, les plages, avec une spéciale dédicace donc à Franck Derrien qui nous a envoyé une super photo sur la page Facebook d'ici Isère. Il est sur la plage de La Rochelle, tenez-vous bien, pour les championnats du monde de Joëlette. Vous pouvez aller voir la photo qu'il nous a envoyée, puis lui répondre et l'encourager.
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0: Pour ceux qui ont l'habitude de jeter les CD, non, c'est pas pour vous. Jeter des clés USB, ça ne marche pas non plus. Jeter des éléments sonores en MP3, non plus. En revanche, jeter un disque, ça vous pouvez. Et on a une championne dans notre département, Mathieu Montel.
3: Une longévité qui est une performance à elle toute seule. Mélina Robert-Michon naît à Voiron le 18 juillet 1979. Elle grandit à Colombes, juste à côté du Grand Lens. Et pendant une bonne partie de sa jeunesse, Mélina vit comme une enfant normale, le quotidien à l'école, le ski à Villard-de-Lans, l'été les baignades au lac de Paladru.
4: Alors, on n'attend pas Patrick ?
3: Et c'est à l'école justement que le parcours va changer du tout au tout. Au collège du Grand Lens, un de ses professeurs lui conseille de rejoindre un club d'athlètes et la présente aux entraîneurs de la Côte-Saint-André. Mélina rejoint la section de Bourgoin-Jallieu, de son propre aveu, sans trop de motivation. Et pourtant, impressionnée par la préparation des athlètes qu'elle rencontre, c'est sur le lancer de disque que se porte son choix, pour ne jamais perdre ensuite sa passion pour la discipline. Cette grande timide, elle mesure 1m80 à 14 ans, a pour une fois l'impression que sa taille est un atout quand elle envoie ses assiettes à des distances faramineuses.
5: Alors là, laisse-moi, Astérix, laisse-moi.
6: Si tu veux, mais lance-le fort, hein, le plus fort possible.
5: Tu vas voir.
3: Le succès n'attend pas son premier titre, 1998. Elle remporte le titre de championne de France junior du lancer de disque, mais l'envie est probablement trop grande de se tester face aux grands et elle participe à ses premiers championnats d'Europe tout court. Elle s'incline dès les qualifications, mais la machine à lancer est lancée.
7: C'est marrant.
3: 2 ans plus tard, Mélina est à Arles. Pour entrer dans ce nouveau siècle, l'Iséroise établit simplement un nouveau record de France avec un jet à 62,08 mètres, décrochant par la même un premier titre de championne de France, le premier d'une longue série. La même année, elle part à Sydney pour les JO, mais échoue en qualification. Elle battra et améliorera son propre record de France en 2002. Et durant les 10 années suivantes, Mélina sera plusieurs fois finaliste des grands championnats. JO de Pékin, championnat du monde de Berlin, championnat d'Europe de Helsinki. Mais elle ne dépasse pas la 6e place.
8: On n'apporte rien au monde en se dévalorisant. Il n'est pas éclairé de se faire plus petit que l'on est, simplement pour rassurer les autres autour de nous.
3: 2010, la naissance de sa fille Elissa lui amène une nouvelle vision des choses. Elle se rend compte que sa vie de sportive ne va pas durer éternellement et elle doit en profiter un maximum. Elle se lance alors complètement dans sa préparation pour les Jeux de Londres. L'objectif est là, d'autant plus qu'elle l'annonce, ce seront ses derniers JO. Elle fera encore un an de compétition après et ce sera fini. Mélina participe à la finale, les choses se présentent bien. Elle réalise un jet à 63,98 mètres, son meilleur lancer de l'année. La Française finit 5e, pas de médaille, mais une vraie frustration de finir au pied du podium.
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3: S'étant engagée à continuer, Mélina participe au championnat du monde de Moscou et là, boum, boum, la Française améliore son record d'un demi-mètre avec un jet à plus de 66 mètres. Elle obtient la médaille d'argent. Elle a 34 ans et pourtant, la flamme vient de reprendre en puissance. Mélina développe une nouvelle addiction, une envie de médaille. Appliquée, sérieuse, la Française prépare ses Jeux et en 2016, en finale à Rio, elle bat son propre record et obtient la médaille d'argent aux Jeux Olympiques, la consécration, mais aussi encore un renouvellement de son envie de continuer.
10: Bon, on arrête ?
11: Bah non, c'est pas fini.
3: Une envie entretenue par la naissance de sa seconde fille. En 2018, Mélina montre à tous qu'entre une vie d'athlète et une vie de famille, eh bien, il n'y a pas besoin de choisir. Si la Française n'a depuis pas obtenu de nouvelles médailles olympiques aux Jeux de Tokyo et de Paris, elle a réalisé un autre de ses rêves en étant désignée porte-drapeau de la délégation française pour les Jeux dans notre capitale. Mélina Robert-Michon, 46 ans, encore et toujours patronne du disque français, est une iséroise, illustre iséroise.
0: Illustre iséroise, Mathieu Montel, avec cette merveilleuse chronique réalisée par Simon Berthier, Mélina Robert-Michon, à qui on souhaite évidemment la longue carrière et de continuer, hein, évidemment, les prochains JO. Faut pas s'arrêter là. On sera tous derrière elle avec plaisir et sourire. Vous voulez retrouver ces chroniques proposées par Mathieu Montel, les illustres Isérois, tous les portraits à découvrir, à réécouter, bien sûr, sur ici.fr en page Isère.
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0: Alors on va vous donner de l'amour à 7h46 sur votre radio Ici Isère. Give me love avec Sia.

0: C'est plutôt logique de monter dans les montagnes. J'ose le jeu de mots pas terrible, mais bon, je suis sûre que les auditeurs me pardonneront.
1: Ça se gravit.
0: Ça m'a fait rire. En tout cas, on part au musée de Grenoble pour une nouvelle exposition sur Charlotte Perriand, cette designeuse extrêmement célèbre, une figure moderne qui a beaucoup travaillé sur la montagne. Et donc, sans surprise, l'exposition s'appelle Charlotte Perriand, la montagne recréative.
1: Comme formation, elle est photographe, elle est designeuse, elle sculpte, elle est archiviste.
0: Un peu tout.
1: Ah,
0: un petit peu
1: d'accord.
0: De tout, justement. Elle est du début du XXe siècle, puisqu'elle est née à Paris en 1903. Elle a des origines savoyardes et elle va faire aussi bien du design, de l'architecture, de la photographie. Ah. C'est quelqu'un qui va être vraiment touche à tout, qui va faire un petit peu, qui va suivre en fait ses envies, ses amis également, puisqu'elle est amie avec les plus grands artistes du XXe siècle et notamment des avant-gardes. Elle va beaucoup travailler sur l'habitat, sur le mobilier et surtout sur la relation entre l'art, la montagne et l'usage. Ça, c'est quelque chose de très important chez Charlotte Perriand. Elle voulait créer quelque chose de plus humain, de plus proche de nos véritables utilisations, non pas seulement faire du beau, elle voulait, elle, inventer quelque chose qui serve et qui soit aussi esthétique qu'utile.
1: Et le lien entre tout ça ?
0: Le lien, c'est qu'elle a fait aussi bien des photographies que du mobilier. Donc le musée s'est amusé à créer une sorte de dialogue entre les deux. On se balade dans tout son travail finalement, et c'est absolument passionnant parce que l'on rentre vraiment dans sa façon de penser. Ça permet de mieux comprendre ce qu'elle a pu faire, que ce soit dans la Station des Arcs par exemple, ou dans le mobilier parfois de chez nous, si vous avez beaucoup de chance. En tout cas, ce qui est chouette, c'est qu'on découvre une femme qui est à la fois extrêmement cultivée, extrêmement dans l'intellect, mais aussi dans la nature, dans le paysage. La montagne, pour elle, n'est pas qu'un décor. Il faut l'habiter, l'occuper et respecter le rythme de la montagne. On ne vient pas la changer, on vient avec la montagne. Et ça, c'est très beau.
1: Alors, c'est accessible même à ceux qui ne la connaissent pas. Enfin, il ne faut pas être un champion de mobilier, de photographie, d'architecture, ou simplement de Charlotte, entre guillemets. On peut y aller pour le plaisir.
0: Exactement. Au contraire, j'ai presque envie de dire, c'est une très belle exposition pour apprendre à connaître le travail de Charlotte Perriand, parce que vous en avez un très bel aperçu. Et je suis sûre que ceux qui ne la connaissent pas, en ressortant, voudront en savoir plus, parce que c'est vraiment très intéressant comme exposition. L'entrée est gratuite en plus, donc vous n'avez vraiment aucune excuse. Elle est ouverte jusqu'au 23 août 2026 et c'est ouvert tous les jours de 10h à 18h30, sauf le mardi.
1: C'est pas mal, hein. On peut tranquillement prendre un petit peu de hauteur, à hauteur de meubles ou à simplement à hauteur de fenêtre au vu des évasions qui nous sont proposées par ces photographies. Donc au musée de Grenoble, jusqu'au 23 août, vous l'avez dit.
0: Exactement.
1: C'est à la fois le temps d'y aller et le temps d'y revenir, c'est parfait. Merci beaucoup, Élise.
0: À la semaine prochaine.

0: dirait ton nom, Johnny Hallyday, associé à Carmel pour ce titre. Les amendes, les prunes, les déplacements sur l'autoroute. Oui, on en a parlé avec Bison Futé, mais visiblement Fred Ballard a aussi son mot à dire. À suivre.
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0: Je sais que Bison Fugier nous a alertés sur la route des retours. Oui. Genre l'autoroute A7 Orange-Lyon, à partir de 10h jusqu'à 21h, passez votre chemin, passez votre temps. Enfin, vous le faites comme vous voulez. Mais bref, visiblement, j'en connais une qui a bien écouté cette chronique, c'est Fred Ballard. Et cette fois-ci, elle vous propose la sienne. Oui, avec de l'humour à l'intérieur, bien sûr.
4: Quand tu reçois un PV, si tu le payes tout de suite, tu payes moins. La sécurité routière ferait des promos. C'est-à-dire que t'es un danger public, mais si tu payes tout de suite, t'es moins dangereux. Ça va.
5: Oui, c'est une logique assez particulière, il faut l'avouer. Mais bon, on a quand même des énarques hein, derrière tout ça qui savent comment nous motiver pour faire rentrer des sous dans les caisses et faire payer ceux qui ont des caisses.
4: Tu vois, l'état d'après, ça va être qu'on paye à l'avance et on a le droit à 12 infractions. J'ai hésité à le dire parce que au moment où je vais dire, ça c'est une bonne idée, on va le faire ce truc. Déjà, j'hésite à le dire, c'est comme ça.
5: Ah oui, bah non. Si les comiques commencent à refiler des idées au trésor public, on n'a pas fini de se faire taxer. Se poiler à 130 km/h avec Naïm, c'est ok. Mais avant le péage, on lève le pied, on baisse sa vitre et on laisse faire ses ligues.
6: Quand t'as pris ton ticket, il se passe un phénomène bizarre. T'as à peine récupéré le ticket, on est 36 voix qui se jettent dans 3. Et là, tout le monde se prend pour un pilote de Formule 1 au départ d'un Grand Prix. T'as à peine fermé ta fenêtre, tu démarres comme un enragé. Dans la bagnole derrière, tout le monde est collé au siège comme ça.
5: Ah oui, c'est vrai que ça fait partie des petits plaisirs autoroutiers, hein, on va pas se le cacher. C'est le seul moment où on peut passer de 0 à 100 sans se faire aligner. Donc laissez-nous les péages, ça coûte un bras, mais qu'est-ce qu'on se marre ?
0: Oui, là visiblement, vous allez profiter d'être péage plus longtemps que prévu. Bison Futé, je vous en reparle dans quelques instants. Théo, je peux vous poser une question ?
7: Oui.
0: Théo, si je vous dis mardi soir...
7: Mardi soir.
0: Je complète. Jusqu'à mardi soir. Je complète. Jusqu'à mardi soir minuit. je peux vous aider. Déclaration revenu, version papier, jusqu'à mardi soir minuit. Et là, tout le monde dit, mais qui? Bah, il y en a encore. OK? Voilà. Comme ça, c'est clair. Et puis, pour celles et ceux qui, en Isère. Non, mais je vous en prie. Si jamais en Isère, par exemple, vous vouliez déclarer par Internet, vous auriez raison de le faire. Vous auriez jusqu'au 28 mai, par exemple. Si vous étiez dans la Loire, ce serait pareil. Dans la Drôme, ce serait pareil. Mais si vous êtes dans l'Ain ou en Ardèche, c'est jusqu'au 21 mai. Vous me suivez? Et alors, pour les autres, dans le Rhône, en Savoie ou en Haute-Savoie, ce serait jusqu'au 4 juin. Bah, ça sert à rien de déménager maintenant, vous allez être à la bourre, hein. Très clairement. Mais ça veut dire, bon, très clairement, la date la plus proche à laquelle il faudrait peut-être, voilà, vous lancer quand même, parce que je dis ça parce qu'on est dimanche, donc on a encore du temps, vous voyez ce que je veux dire. Donc, c'est mardi soir, minuit au plus tard pour la déclaration de vos revenus 2025, version papier. Vous l'avez toutes et tous, c'est parfait. Bison Futé, oui, ça va, je vais rappeler qu'il va y avoir du monde sur la route, pas de problème, j'annoncerai même qu'il y aura du beau temps. En plus, je ferai tout ça parfaitement. Et Théo me regarde en disant, tu sais que le journal de 8h, c'est à 8h. Ok, ça va, j'y vais.
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0: Vous êtes bien sûr ici, Isère. Hein, c'est la première radio sur l'actualité dans le département. Il est 8h, le journal vous est présenté par Théo Hetch. On va commencer par ces 65 personnes qui ont été évacuées en pleine nuit d'un foyer social.
8: Ouais, c'était au Fontanil-Cornillon, cette nuit au nord de Grenoble, vers 1h du matin. Le compteur électrique du foyer a pris feu et il a donc fallu évacuer en urgence les 65 personnes qui y résidaient, notamment des personnes en grande précarité. Heureusement, pas de blessés à déplorer. Le feu a pu être éteint avant même l'arrivée des pompiers, mais un nourrisson de 8 mois a tout de même été transporté à l'hôpital. totale pour surveillance en raison des fumées. Quant à la soixantaine de résidents, ils ont été relogés par la mairie, notamment dans des hôtels de la commune. On vous a mis toutes les infos sur notre site ici.fr en page Isère. Cette nuit également, des coups de feu à Échirolles, avenue de Valmy. Coups de feu qui ont blessé un homme de 20 ans. Il a reçu une balle au thorax. Il a été pris en charge par les pompiers et transporté au CHU de Grenoble. L'agresseur, lui, est toujours en fuite.
0: Direction le Nord Isère, à présent, où Zaya va être inhumé aujourd'hui.
8: Oui, 6 mois après sa mort, cette aide-soignante de 27 ans, rappelez-vous, avait été tuée par son compagnon en novembre dernier. Son corps avait été retrouvé dans une voiture calcinée à Saint-Marcel-Belle-Accueil au bord d'une route. Les obsèques de Zaya ont donc lieu ce dimanche à Crémieux à 16h. Cérémonie publique, laïque, ouverte à toutes et tous. Une cérémonie en deux temps louécale et qui commencera sur le lieu de travail de la jeune femme.
9: La cérémonie se tiendra devant l'EHPAD Jeanne de Chantal. C'est là où Zaya, 27 ans, travaillait depuis plusieurs années. Des prises de parole et des chansons en hommage à la victime sont prévues. Un temps plus intime pour les amis et la famille aura lieu ensuite. Zaya sera enterrée le lendemain au cimetière de Crémieux. Pour rappel, le corps de la jeune femme a été retrouvé dans une voiture en feu le 19 novembre dernier. Dans la foulée, son compagnon a été interpellé et a avoué le meurtre de Zaya. L'homme est aujourd'hui en prison. En France, plus de 3 femmes sont victimes de féminicide ou tentative de féminicide par un conjoint chaque jour. En Isère, 3 femmes ont été tuées par leur compagnon en 2025 et une depuis le début de l'année.
8: Louécal pour Ici Isère. Vous retrouvez tous nos articles sur ce féminicide de Zaya sur notre site ici.fr. Prudence sur les routes. Aujourd'hui, ça s'annonce chargé en cette fin de long week-end de l'Ascension. L'ensemble de l'Hexagone est classé rouge par bison futé dans le sens des retours, qui conseille d'éviter l'autoroute A7 entre Orange et Lyon quasiment toute la journée, de 10h jusqu'à 21h.
0: Transport toujours avec dès demain, oui. Plus aucun train ne circulera entre Grenoble et Gap.
8: Oui, et cependant, plus d'un mois jusqu'au 19 juin, ça veut dire plus de train du tout en direction de Vif, de Visil ou de Mins. Un arrêt du trafic pour travaux pour moderniser la ligne, Julien Balidas.
10: Oui, cet arrêt du trafic était prévu dans le calendrier de la SNCF pour entretenir et moderniser les lignes de la région Auvergne-Rhône-Alpes. Pour compenser cette interruption du trafic, des bus de remplacement vont prendre le relais. La ligne 63 va assurer les liaisons avec une dizaine de bus au départ de Grenoble chaque jour, entre 8h du matin et 20h30. Des bus qui mettront un peu moins de 3 heures pour relier Grenoble à Gap avec les arrêts habituels prévus sur la ligne ferroviaire. 9 villes desservies au total, sans compter Grenoble et Gap, notamment Pont-de-Clé, Jarry, Vif, Monestier de Clermont ou encore Clèles. Les trains circuleront de nouveau normalement à partir de 16h le vendredi 19 juin entre Grenoble et Gap.
8: Et on vous a mis tous les horaires sur notre site ici.fr en page Isère. Vous les avez aussi sur le site de la SNCF. C'était dans les tuyaux depuis plusieurs jours, c'est désormais officiel. Le pape Léon XIV viendra bien en France pour une visite d'État et on connaît maintenant les date, ce sera du 25 au 28 septembre. Un passage à Paris confirmé notamment au siège de l'UNESCO.
0: En rugby, le 15 de France féminin et ses grenobloises visent le sommet aujourd'hui.
8: La finale du tournoi des 6 nations, l'équipe de France affronte l'Angleterre et il faut bien avouer qu'elles ne sont pas favorites. Elles n'ont plus battu les Anglaises depuis 37 matchs, près de 8 ans. Mais le sélectionneur François Ratier en est convaincu. Aujourd'hui, sur un match, les Bleus peuvent rivaliser et gagner.
11: Elles sont championnes du monde. Elles ont 37 victoires d'affilée. La France ne les a pas battues depuis 2018. Bon, ça, ce sont les faits. On les a mis en perspective dès le début de semaine pour qu'on soit sûr que tout le monde ne vit pas dans un monde parallèle. Mais elles sont des joueuses de rugby, comme nous. Moi, je dis, il y a un match à jouer. Elles ne sont pas plus que nous sur le terrain. On finit avec le même nombre de points. On a des scores qui sont plutôt équivalents sur certains matchs. Il y a match.
8: Voilà, il y a match, dit le sélectionneur François Ratier. Puis les Bleus ont un atout, pas moins de 5 grenobloises dans l'effectif, 5 joueuses des Amazones. Les sœurs Féléou, bien sûr, qui seront titulaires, tout comme Léa Champon et Sioban Soketa. Elisa Rifono sera elle remplaçante. Coup d'envoi de ce France-Angleterre à 17h45 aujourd'hui.
0: Et puis les basketteuses de la tronche maintenant visent elles aussi l'exploit.
8: Et c'est bien parti, les joueuses du BCTM ont remporté hier soir le match aller de la finale de Ligue 2. Victoire 77-64 à Montbrison dans la Loire. Elles ont frappé fort, Antonin Carmen.
12: Le millier de spectateurs en vert, une salle bruyante, rien ne pouvait sortir les basketteuses de l'agglomération grenobloise de leur match et de la dynamique royale sur laquelle elles surfent depuis le début de l'année 2026. patiemment, méthodiquement. Alexandre Deschamps et ses coéquipières ont creusé l'écart et fonce vers le premier titre de champion de l'histoire du club.
13: Très contente de notre match, on a su gérer jusqu'au bout face à l'intensité de Montbrison. Et maintenant, on a fait la moitié du chemin, il faut assurer vendredi parce qu'elles vont revenir surmotivées, on les connaît, donc on sera là pour répondre à cette intensité.
12: Le titre, cela pourrait être pour vendredi au Charlet. En tout cas, la centaine de supporters venus encourager les Dauphinoises dans la Loire y croient très fort.
14: Cette année, on a des vraies guerrières. On a des vraies guerrières avec un vrai staff, une vraie équipe.
15: Il y a une belle âme dans cette équipe, on est fiers d'elle.
16: Ah, elles sont énormes, elles sont inarrêtables. Moi je vous dis là c'est une victoire qui vraiment représente beaucoup.
17: Et on va être championne de France cette année.
18: Et oui.
8: Voilà, reportage Antonin Carmen avec une belle ambiance donc dans la Loire. On espère une même ambiance également vendredi au gymnase du Charlet à Mélan pour le match retour, le match du titre. Sachez que la billetterie pour ce match ouvrira demain à 18h. La météo pour aujourd'hui, Christian, ça s'améliore par rapport au dernier jour.
2: Alors oui, on a changé de vigilance. Vous vous rappelez, hier on disait vigilance jaune, avalanche, tout ça, méfiez-vous, les flocons peuvent bouger quand ils deviennent des plaques sur les sommets. D'accord, aujourd'hui le temps est froid, on est d'accord pour ce matin. Le soleil va briller, déjà vous l'observez extrêmement nombreux, nombreuses sur la page Facebook de votre radio. Ici Isère, vous nous envoyez de très très jolies photos d'ailleurs, pour de belles éclaircies annoncées par Météo France, amorce de redoux même. Hein. Il y aura quand même des nuages élevés à la fin de l'histoire. Très clairement, ce matin c'est frais, cet après-midi c'est plutôt agréable, plus doux. Passage des hauts nuages, inoffensif, nous dit Météo France. J'aime bien quand il le spécifie, c'est-à-dire qu'il doit être impressionnant quand même. Hein. Ça doit essayer de nous rassurer, vous voyez ce message.
8: Mais pas de gouttes.
2: Alors le soir, alors c'est là, pourquoi pas d'apéro, quel rapport? Non, pardon, ce que je veux dire c'est que ce soir il y aura des nuages plus épais qui vont arriver par l'ouest, ils pourront donner de très faibles pluies près de la vallée du Rhône.
8: D'accord.
2: Donc, voilà, la goutte juste de l'autre côté de la frontière, on la pose là et on ferme la porte, on essaiera de se débrouiller. Demain, il y aura quelques nuages, des brèves éclaircies, de petites ondées locales, surtout l'après-midi. Voilà ce qu'annonce Météo France pour demain, lundi. Là, vous me regardez, vous me dites, Bison Futé, il n'avait pas dit un truc sur l'autoroute A7. Bien sûr, Bison Futé l'a dit, l'a précisé, l'a rappelé. L'autoroute A7, vous voyez cet axe qui part d'en bas pour remonter vers le haut, c'est-à-dire les autres disent sud-nord, hein, très clairement. Eh bien, écoutez, à partir de 10h jusqu'à 21h, dans le sens Orange-Lyon, vous ne serez jamais seul.
8: Oui, ça s'annonce très chargé.
2: C'est ça, ouais. Exactement. Surfréquenté, je vous l'accorde, ça va être un peu délicat. Je suis d'accord avec vous, mais en même temps, vous écouterez ici Isère et ça vous fera passer le temps bien plus agréable. C'est pour la rime, c'est pas terrible.
8: Ah, pas mal.
2: Ça va ? Moi, vous êtes cool.
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2: Bon, alors, le titre est dramatique. Et en fait, c'est une chanson au rythme plutôt dynamique. Ouais. Alors, c'est rien, moi. Pourtant, c'est écrit. Il y a écrit les Bee Gees, donc il doit être plusieurs, parce qu'il y a un S à la fin. Et Tragédie, c'est le titre.
8: À l'anglaise, Tragédie.
2: Ah, pardon, mieux. Ah bah tout de suite, c'est vachement plus agréable. Ok, je donne l'heure moi du coup alors. 8h09, ça c'est pas une tragédie.

0: c'est les Bee Gees, pour celles et ceux qui avaient un doute. Vous voulez nous refaire le texte en VO?
1: Tragedy.
0: Oh yes. Ils ont mis une majuscule, comment vous dites, avec une majuscule devant, regardez.
1: Tragedy, pareil. Okay.
0: Pareil. Bon, écoutez, ça c'est dit. Ah non, ça c'est en français, c'est nul.
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0: Dans quelques instants, on va parler de l'intelligence artificielle en compagnie de Valentine Letest. Ah, il y a un sujet que j'aimerais bien qu'elle traite, c'est l'arrivée probable, éventuelle, on ne sait pas, de l'IA en matière de justice. Il y a un film d'ailleurs qui est sorti en 2024 qui s'appelle Justice IA, un film espagnol qui traite de ce sujet. C'est pas réconfortant du tout. Mais bon, ça sera pour plus tard. On est d'accord, cette fois-ci, on va s'intéresser aux jeunes qui ont à partager des sujets intimes avec l'intelligence artificielle. Ne vous faites pas avoir. On en parle dans quelques secondes.
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0: Impressionnant quand même ce chiffre. La moitié des jeunes parlent de sujets plutôt intimes avec une intelligence artificielle. Dans Vie numérique, vie privée, ce matin, Valentine Letès, on va s'intéresser à cette nouvelle enquête sur l'impact de l'IA sur la santé mentale des jeunes.
5: Et sur le millier d'Européens de 11 à 25 ans interrogés, un tiers considère même l'IA comme un psy dans certaines situations. Compréhensible pour la CNIL, la Commission nationale de l'informatique et des libertés à l'origine de cette enquête, dans un contexte de fragilité psychologique chez les jeunes. Ils sont plus d'un sur quatre en France à présenter les symptômes d'un trouble anxieux et face à des outils qui ne vous jugent pas. Au contraire, les IA conversationnelles, c'est leur nom, ne sont pas là pour vous contredire ou vous vexer, mais pour vous renforcer dans vos croyances, explique la CNIL. Et nous sommes humains face à une machine bien faite qu'on a l'habitude d'utiliser. Les barrières tombent et il devient facile de s'y attacher et de s'y confier. La preuve encore avec les résultats de ce sondage, plus de la moitié des jeunes pensent qu'une IA peut garder leur conversation secrète.
0: C'est vrai, Valentine, ce qu'on dit à une intelligence artificielle reste évidemment entre elle et nous.
5: C'est tout le problème. Selon cette enquête, un tiers des jeunes disent savoir ce que deviennent les données partagées avec une IA. Alors qu'on ne le sait pas, cette technologie est en pleine révolution. Chaque intelligence artificielle est unique, leurs conditions générales d'utilisation aussi. L'une des plus connues par exemple, ChatGPT, a commencé à utiliser les données de ses conversations à des fins publicitaires aux États-Unis. Ce n'était pourtant pas le cas à son lancement. La chose à ne pas oublier, c'est qu'une IA, ce n'est pas un psy, mais une machine numérique conçue comme toutes les autres pour gagner de l'argent. Et pour ça, elle doit vous garder connecté le plus longtemps possible. Elle n'a donc pas d'intérêt à encourager un jeune à se tourner vers un psychologue et à mettre fin à la conversation.
0: Les intelligences artificielles de plus en plus utilisées aussi à l'école. Hein, comment s'en servir en toute sécurité? On vous explique tout sur ici.fr, page vie numérique, vie privée. Toutes ces chroniques sont réalisées par Valentine Letès. C'est une petite dédicace, tiens, juste exclusivement à l'intelligence artificielle. Le titre, c'est Escroc. C'est... Quoi? C'est Marine qui chante.
1: Ah, alors ça va.

0: Marine avec son titre Escroc. 8h20, on va retrouver Marie Arnoux. Marie Arnoux pour une chronique. Je sais qu'on parle beaucoup de cinéma avec Akane, mais là il va s'agir de cinéma. Mais vous verrez, autour d'un très beau jardin, un jardin paradis. Marie Arnoux, bonjour.
1: Bonjour Christian.
0: Vous êtes la rédactrice en chef du magazine Les 4 saisons aux éditions Terre Vivante. Et cette semaine, vous nous emmenez au cinéma.
1: Absolument. Aujourd'hui, c'est d'un très joli film naturaliste que j'avais envie de vous parler, Un autre regard, qui évoque la nature au pas de notre porte. Des images tout en poésie, magnifique, qui montre un jardin extraordinaire, pensé et conçu pour accueillir le plus de faune sauvage possible.
0: Alors, qui en est le réalisateur ?
1: Eh bien, c'est un film de Gilles Leblay, photographe et journaliste naturaliste, qui a créé son magnifique jardin paradis, c'est ainsi qu'il l'appelle, à Velane, dans le Voironnais. Et c'est avec sa compagne Christine Durand et son fils Tom Leblay qu'ils ont tourné pendant 2 ans pour faire ce long métrage qui a fait une jolie petite carrière dans les festivals nature. Il est ainsi passé au Festival du film nature de FNE Isère ou au Festival de la Salamandre en Suisse. Et il a été primé au Festival Les Clés de l'Aventure Humaine du Fontanille-Cornillon, toujours en Isère.
0: Un vrai voyage initiatique en somme. Hein ?
1: Oui, où l'on apprend à s'émerveiller pour comprendre la faune qui peut s'installer dans son jardin pour peu qu'on la laisse venir. Passionné d'oiseaux, en particulier de nature en général depuis 50 ans, Gilles Leblay a transformé son jardin en réserve de vie sauvage, littéralement. Il y a planté des haies, des bosquets, il a laissé pousser les arbres, il a créé des mares naturelles où semer une prairie fleurie. C'est une véritable arche de Noé végétale qui permet d'accueillir une arche de Noé animale. Chez lui, il y a un nombre incroyable d'oiseaux, notamment des chouettes, mais aussi des écureuils, des hérissons, des fouines qu'il observe à longueur d'année.
0: Alors si j'ai bien compris, c'est à 3 qu'ils ont réalisé ce projet.
1: Oui, et ce trio montre avec brio que le jardin, c'est un trait d'union entre la maison des hommes et les grandes étendues tout autour. On pourrait créer le plus grand parc national français en laissant entrer le sauvage dans nos jardins. Et ce n'est pas la taille qui fait la qualité. Si le jardin de Gilles Leblay est grand, plus de 5000 m², une parcelle dédiée montre qu'on peut avoir un jardin riche en biodiversité dans 100 m² seulement. C'est enthousiasmant.
0: Alors ce film sera projeté où et quand ?
1: Eh bien, vous pouvez le voir le jeudi 21 mai pour la soirée d'ouverture du festival 10 jours de rêve à Pontcharra, au cinéma Jean Renoir. Et le film sera également projeté le lundi 25 mai pour la Pentecôte, dans le cadre de la fête de la nature à Novalaise, à côté du lac d'Aigbelette. Et à chaque fois, l'équipe sera présente et il sera possible d'avoir des échanges avec elle après la projection.
0: Merci beaucoup Marie, à bientôt.
1: À la semaine prochaine.
0: Je vous sens habitué. Si, vous êtes habitué, vous êtes concerné, vous êtes impliqué même dans cette chronique. Ce que je vous sens, mais vous êtes déjà en train d'appeler. Attendez, je vais pas poser de questions. L'idée, c'est pour moi de vous offrir un abonnement d'un an au magazine Les 4 saisons, dont Marie Arnoux est la rédactrice en chef. Pour cela, j'ai une question à vous poser, à laquelle il faudra répondre correctement, bien sûr. Nous avons parlé de cet autre regard, un autre regard, hein, c'est le titre du film, une invitation à s'émerveiller. J'ai dans la main l'affiche du film. Alors évidemment, c'est un animal qui illustre cette affiche de film. J'aimerais savoir si c'est une chouette, si c'est une biche ou si c'est une grenouille. Un autre regard. L'affiche du film est illustrée par un animal. Regardez, là, juste au milieu. Alors, est-ce grenouille, chouette ou biche ? Un autre regard. Ben, vous nous appelez très vite. Enfin, très vite. Vous nous appelez au téléphone, surtout, hein, 04 76 46 45 45. C'est Charlotte qui vous accueille. Cookie Dingler est déjà là, très bien. Femme libérée. Bon, j'aime bien quand je vous dis je vous appelle très vite. Non, j'imagine très bien, vous êtes dans la cuisine et vous faites « Ah, ici Isère !» Personne ne répond. Non, il faut téléphoner quand même. C'est Charlotte, hein, du coup, qui vous répondra. C'est bien ça, hein.

0: suis d'accord, mais si on peut vous y encourager, on se sera toujours avec plaisir. Cookie Lingler.
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0: Marie Arnoux, dans sa chronique, évoquait le film Un autre regard. Oui, réalisé par Gilles Leblay, par sa compagne et son fils. Un autre regard dont l'affiche utilise un animal. Ah, mais à contribution un animal, ok, c'est plus joli, je suis d'accord. Sur l'affiche de ce film Un autre regard, s'agit-il finalement d'un regard de biche qui vous est proposé, un regard de grenouille, vous voyez là, ou un regard plutôt chouette. Nous sommes à la Côte-Saint-André avec Irène. Bonjour Irène.
4: Bonjour.
0: L'enjeu de cette question, c'est de remporter un abonnement d'un an, magazine des 4 saisons. Irène, à votre avis, quel est donc l'animal qui s'affiche?
4: C'est une chouette, c'est trop chouette.
0: Moi, yes, madame. Si j'osais, je dirais que c'était bien vu. Hein? Je me lance quand même. Ouais, très très bien vu. Bravo Irène, vous remportez un abonnement d'un an au magazine Les 4 saisons. Un film que je vous encourage véritablement à voir. C'est beau, c'est émouvant. Ça nous force en fait à respecter le monde dans lequel nous sommes plutôt qu'à essayer d'agrandir notre espace à nous, à son détriment. Vraiment, c'est un super, super, super rendez-vous. Je rappelle, c'est à Pontcharra au cinéma Jean Renoir, jeudi 21 mai, la prochaine projection. C'est bien ça?
4: Oui, très bien, je l'ai marqué.
0: Ah, très bien. D'une pierre blanche, hein, pas au fer rouge, hein, vous trompez pas. Hein. Parce qu'il y en a un qui brûle. Ça, hein, c'est bon, hein.
5: C'est ça.
0: Théo qui confirme, c'est le maître ferronnier de cette matinale. Irène, je vous souhaite une agréable journée à l'écoute d'ici Isère. Et dites donc, je peux juste vérifier un truc avec vous. C'est quoi votre radio locale en Isère?
4: Je suis pas sûre de savoir, moi.
0: Ah, vous voyez, vous êtes comme moi. Voilà.
4: Ici Isère, bien entendu.
0: Ah bah heureusement que vous êtes là, vous êtes meilleur que moi. À bientôt, Irène. Merci de votre fidélité, c'est trop cool de vous avoir retrouvé. À bientôt.
4: À bientôt, au revoir, merci.
0: Au revoir. À suivre dans l'info d'ici, Théo Hetch, un peu d'Ovalie.
6: Exactement, on va parler rugby au féminin avec les Bleus du rugby qui affrontent l'Angleterre. C'est vraiment le gros match du jour, voire même de la saison pour les Bleus qui affrontent les Anglaises. Pour un match en guise de finale du tournoi destination, l'équipe qui l'emportera gagnera le tournoi également. C'est à 17h45 et il n'y a pas moins de 5 grenobloises dans l'équipe, 5 joueuses des Amazones qui sont sur la feuille de match.
0: Trop bien. Et pourquoi pas? Et pourquoi pas?
6: Et pourquoi pas?
0: Voilà, comme ça c'est dit. Allez, 90 secondes avant cela avec Valentine Lottès, on va s'intéresser à ces crimes contre les enfants qui cette fois-ci devraient modifier le regard qu'on leur porte, en tout cas que la loi leur porte.
7: La justice pour tous les enfants jusqu'à la condamnation de leur agresseur. Le garde des Sceaux propose la fin de la prescription pour tous les crimes sur mineurs, alors que toutes les 3 minutes en France, un enfant est victime de viol ou d'agression sexuelle. Votre réservation chez Bellambra piratée, c'est la deuxième entreprise du tourisme victime d'une fuite de données cette semaine après Pierre et Vacances. Mais ni les données bancaires, ni les documents d'identité n'ont été volés selon Bellambra. Un risque explosif d'une épidémie d'Ebola à Mayotte. La mise en garde d'un infectiologue ce matin alors qu'un nouveau variant du virus se propage à grande vitesse en République démocratique du Congo et en Ouganda. L'Organisation mondiale de la santé déclare ce matin une urgence internationale. Déjà en ligne, pour vous donner toutes les informations sur le voyage du pape en France, le site internet pape-france.fr. Léon XIV viendra du 25 au 28 septembre. C'est la première visite d'État en France d'un pape depuis 18 ans. Verdict de la Ligue 1 de football ce soir. Ultime journée de championnat pour départager notamment Lille, Lyon et Rennes. Les trois clubs visent la troisième place, synonyme de qualification directe en Ligue des Champions. La soirée à suspense avec 9 matchs en simultané commence à 21h. Et nouvelle déception pour la France à l'Eurovision. Monroe et sa chanson Regarde terminent à la 11e place. Le public comme les jurys lui ont préféré la Bulgarie et sa chanteuse Dara avec son titre Bangaranga.
0: promotion des Havres, j'ai l'impression quand même. Là. Il y a un truc, elle a dû avoir un prix. Le 90 secondes présenté par Valentine Letesse. Allez, l'info d'ici à présent. Sport pour le moins. On parle de rugby avec une affiche de gala et un grand chelem en jeu.
6: L'affiche de gala, c'est le crunch France-Angleterre en rugby féminin. Les deux meilleures équipes du moment avec un match en guise de finale du tournoi des Six Nations. Les Bleus avec leurs 5 grenobloises, on y reviendra, ont l'avantage du terrain. Le match est à Bordeaux à 17h45. Mais les grandissimes favorites sont malgré tout les Anglaises, championnes du monde en titre, invaincues depuis 37 matchs. C'est un vrai mur qui se présente face aux Françaises, Fanny Lechevestrier.
5: Invaincue depuis 2022, 17 victoires d'affilée face aux Françaises, ces chiffres imparables des Red Roses. Bien sûr, les Bleus les connaissent par cœur. Ce plafond de verre, on leur en parle tous les ans. Et alors, a envie de répondre le sélectionneur François Ratier, arrivé à la tête de l'équipe de France il y a 5 mois, avec un discours qui tranche avec le passé. Pas question ici d'être fataliste.
8: Les faits sont pour elles. Personne ici ne nie les faits que sur le papier, elles sont plus fortes que nous. Mais il faut désacraliser tout ça.
5: Et toute la semaine, c'est cet état d'esprit résolument positif que les Bleus ont tenté d'apprivoiser, raconte la capitaine Manae Feleu.
9: On se l'est beaucoup dit entre nous, qu'on allait les battre, qu'on allait le faire. Ça commence dans la tête, ce genre de choses. Et si on débloque quelque chose dans la tête, après, quand on regarde l'équipe qu'on a aujourd'hui, j'ai aucun doute sur le fait qu'on a les capacités pour le faire.
5: Après tout, une joueuse y est déjà parvenue à battre ses invincibles Anglaises. C'est la demi-mêlée Pauline Bourdon-Sensus, seule rescapée au sein du 15 de France de la dernière victoire sur l'Angleterre il y a 8 ans.
10: Ce qu'il en reste, c'est il y a longtemps, donc je sais plus trop. Mais c'est incroyable de gagner un tournoi. On retient toute l'aventure humaine qu'il y a autour. Et là, j'ai la sensation qu'on est vraiment en train de créer une belle aventure humaine. On a un staff qui nous fait confiance. Ça fait très longtemps qu'on n'a pas pu discuter autant. Je pense que ça peut aussi jouer sur le terrain d'avoir staff et joueuses ensemble.
5: Message passé aux anciens sélectionneurs, mais la Toulousaine traduit bien finalement le sentiment général au sein des Bleus, avec une équipe qui, depuis l'échec de la dernière Coupe du Monde, s'est remise à croire en elle et en son jeu, portée aussi, souligne François Ratier, par l'arrivée de plusieurs jeunes joueuses qui, elles, n'ont encore jamais fait face aux Anglaises.
8: Donc, faut pas déjà qu'elles les mettent sur un piédestal avant de les avoir affrontés. L'insouciance, par définition, ça peut faire des choses intéressantes. Si chacun joue à son meilleur, il y aura une performance de notre part. Est-ce que la performance nous emmènera à la victoire? On le souhaite tous, mais ça on le saura qu'à la fin. C'est pour ça que c'est cool, c'est pour ça qu'on a envie de le jouer.
5: Et allez, gageons que si les Bleus parviennent tout à l'heure à être plus disciplinés, en prenant moins de pénalités que sur leur dernier match, on pourrait à l'avenir ne plus leur parler du fameux plafond de verre anglais.
6: Alors on l'espère aussi, surtout que parmi les Bleus, on compte 5 grenobloises dans l'effectif, 5 joueuses des Amazones, les sœurs Feleu qui seront titulaires, tout comme Léa Champon et Siopane Soketa. Elisa Rifono sera elle remplaçante. Coup d'envoi de ce France-Angleterre à 17h45. Dans le prochain journal à 9h, on ira au Fontanil-Cornillon, au nord de Grenoble, où un foyer social a été évacué cette nuit après un incendie. 65 personnes évacuées au total. Heureusement, aucun blessé à déplorer. On fera le point tout à l'heure dans le journal de 9h. Et puis on ira aussi au magasin Minelli à Grenoble, le magasin de chaussures, qui se prépare à fermer ses portes comme les 20 autres magasins Minelli de France. La météo pour aujourd'hui, là le ciel s'éclaircit, Christian.
0: Oui, verte. Hein ? Non, on est en vigilance verte en comparaison de la vigilance jaune d'hier concernant les avalanches. Vigilance verte, on va par là, par là, par là. Il faut juste être en forme et prévoir de quoi boire. Mais allez-y, soyez libre dans vos déplacements, toujours responsable dans le respect de la nature. Qu'annonce Météo France pour aujourd'hui, dimanche 17. Alors, l'après-midi, agréable, lumineux, doux. Quelques passages de hauts nuages inoffensifs. Bon, là, on est tranquille. Petit cumulus vers les sommets, c'est juste pour la couleur et pour les photos. Le soir, il y aura quand même des nuages un petit peu plus épais qui pourraient arriver par l'ouest et qui pourraient, vous l'aurez compris, il y a beaucoup de conditionnels dans ma phrase, mais de très très faibles pluies près de la vallée du Rhône. Demain lundi, il y aura encore une fois des nuages, quelques brèves éclaircies et de petites ondées locales. On dirait un lundi qui ressemble à un dimanche, mais c'est un lundi, donc voilà, pas de chance. Pour ce qui concerne les températures maximales, alors, on en était à Grenoble, vous vous rappelez, 19.
6: Oui.
0: Vous l'avez tenté, Vienne
6: 18.
0: Ah non, c'est 20.
6: Ah, c'est 20.
0: Là, ouais, c'est 20. Je vais vous aider. La Tour du Pin
6: 18.
0: Voilà, oui, non, mais sympa, on est quand même une équipe, hein, faut pas plaisanter avec ces choses-là. Bourgogne, Jallieu, vous atteindrez les 17 degrés.
6: Quelques degrés de plus par rapport
0: à hier. Ok, d'accord, je vais vous trouver les autres 18. Saint-Marcellin, 18 degrés au meilleur moment de la journée. Bourdoisan, 18 degrés au meilleur moment de la journée. Ça va?
6: C'est pas mal.
0: Ok, allez, voirons, 19.
6: On progresse.
0: Yes, j'ai confiance en vous. Qu'est-ce qu'il veut, Bison Futé? Ah oui, Bison Futé vous annonce, vous rappelle qu'à partir de 10h jusqu'à 21h, l'autoroute A7, si vous avez le choix entre décaler votre déplacement ou changer votre parcours, c'est le moment ou jamais de faire l'expérience, puisqu'à partir de 10h jusqu'à 21h, l'autoroute A7 dans le sens Orange-Lyon, vous voyez, dans le sens sud-nord, surfréquentation, c'est le moins que je puisse dire.
6: Oui, globalement, ça sera très chargé dans le sens des retours un peu partout en France.
0: Très, très bien, et là, il ne s'agit pas de dopage. On est d'accord. 8h36, est-ce que j'ai dit que la voie de chemin de fer entre Grenoble et Gap à partir de demain,
6: non,
0: pour
6: mais
0: cause
6: on peut
0: de travaux,
6: le redire.
0: Bah non, mais c'est bien.
6: Hein, la ligne de train donc entre Grenoble et Gap sera fermée demain, à partir de demain, et jusqu'au 19 juin, donc un peu plus d'un mois, pour travaux.
0: Ouais, alors, mais il y a des cartes qui vont faire le boulot quand même.
6: Exactement, vous avez les cartes de substitution, ouais, et on vous a mis tous les horaires sur notre site internet.
0: Bon, alors qu'on a, avant qu'on arrive au quart, vaut mieux que je me taise, il est 37.
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0: Et musique, on a dit musique ou pas? Non, j'ai pas dit moi musique,
6: pas
0: mais
6: encore.
0: C'est avec plaisir. Hein. J'aime bien.

0: Kung's Death Girl. C'est bien ça comme idée. Bougez pas, on va essayer de se déplacer, de prendre un peu le Dauphiné, de se balader. Nous avons deux maîtres orienteurs, Thomas Bortolato et Serge Papagali. Si, si, je plaisante pas, ils arrivent.
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3: Ce dimanche, repartons en tournée dans le Dauphiné. Bonjour Serge Papagali.
4: Mon cher Thomas, bonjour Dauphinois, Dauphinois, bien le bonjour.
3: Alors dans quelle commune partons-nous ce matin?
4: Aujourd'hui, nous allons dans une cité du Grésivauderne et adhérente au parc naturel régional de Chartreuse, Saint-Nazaire-les-Aimes.
3: Les Aimes.
4: Les Aimes.
3: On les aime bien.
4: Oh oui, merci. Il me pique tous mes jeux de mots. Je lis. L'ensemble du territoire de Saint-Nazaire-les-Aimes est situé en zone de sismicité. Oh. Ah ouais, je sais pas. La sismicité, c'est pas dire qu'il n'y a pas six mecs qui s'appellent cité.
3: Oui.
4: Et qui sont nourmicités, qui sont propriétaires de la région, non. Ça veut dire que ça peut trembler un peu, numéro 4 sur une échelle de 1 à 5.
3: Si ah,
4: ça,
3: quand
4: c'est,
3: même.
4: Ah ben, c'est quand même la petite info qui donne du beau au cœur des saints nazérois. Je plaisante, bien sûr. Le dernier tremblement de terre remonte à la dernière tournée de Michel Jacques. C'est le sosie de Michael Jackson qui tournait. Alors. Je veux dire, ça remonte vraiment. Moment. Comme disait la mariée, ça remonte. Bon, donc pas de soucis. Les Nazérois ne sont pas des rois nazes.
3: Ah ben non, les pauvres.
4: Merci de respecter le travail de l'humoriste. Ils sont bien trop intelligents pour ça, et en plus ils sont courageux et dauphinois. Donc, si je voulais faire un bon mot, mais naze, hein, je dirais que les trouillards, Saint-Nazaire les aime, ne les aime pas. Voilà.
3: Oh.
4: Là, je pense que ça mérite un petit quelque chose aussi. Merci. Voilà. Oh. Il faut savoir que le travail, ça paye un peu. Plein de châteaux à voir à Saint-Nazaire les aime. Le château de Clem, le château des Aimes, respectivement du 13e et 17e. Je ne parle pas d'arrondissement, bien sûr, mais de siècle. C'est un seul arrondissement à Saint-Nazaire les Aimes, celui de certains habitants le samedi soir qui s'arrondissent au bistrot du coin. Merci. Il faut bien vivre et rire un peu en ces temps de fureur, et je ne parle pas d'Hitler, quoique. Merci, par les temps qui courent, on ne sait jamais. Poursuivons notre balade. Il n'y a bien sûr pas que les châteaux à visiter à Saint-Nazaire. Il y a aussi, laissez-moi chercher, dans la maison Bellevue, je lis « vieille maison de rat ». Attention, je vois votre air moqueur, monsieur Thomas. Ce rat-là s'écrit R-A-Z-T.
3: Ah, ça me rassure.
4: Rien à voir avec les rongeurs auxquels vous pensiez. Il n'y a pas de rat à Saint-Nazaire, donc pas de virus du goût. Parce que,
3: ah oui, en plus, bon, ouais, c'est vrai.
4: C'est quand les rats pètent que les virus naissent, je ne sais pas. Enfin, bref. Merci. Je continue, il y a aussi la maison dite de Bémou, j'arrive pas à lire, bref. Il y a aussi la dalle. Rien à voir avec celle qu'on casse, décidément. Vous ne pensez qu'à manger. Vos origines italiennes sont bien présentes.
3: Ah ben,
4: bah,
3: manger, moi, oui, écoutez.
4: Spaghetti. Ah, voilà.
3: Pronto.
4: Ecco, là, il parle comment italien, cette dalle. Cette dalle-là, en fait, eh bien, je n'en sais rien. Je sais pas ce que c'est, j'en sais rien. J'ai cherché, j'ai rien trouvé. Mais bien sûr, on embrasse très fort toute la population de Saint-Nazaire-les-Aimes, qui, elle, j'en suis sûr, sait ce qu'est la dalle. Alors, tous ensemble, c'est parti.
5: On n'est pas des quand même.
0: Ah oui, j'ai bon aussi. J'arrive à suivre. 8h44.
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0: En couverture des affiches de Grenoble et du Dauphiné cette semaine, la pression s'accentue contre les fraudes administratives, que ce soit par la loi ou dans les pratiques des administrations décentralisées comme la caisse primaire d'assurance maladie. Des nouveautés émergent pour mieux trouver et sanctionner la fraude sociale et la fraude fiscale. Explication, reportage, témoignage dans un dossier de 4 pages. Vous lirez aussi dans cette édition de votre hebdomadaire isérois le portrait en aparté de Marc Bordier, président de la librairie Artaud et de l'IRECA à Grenoble. L'IRECA.com, un site internet qui vend des livres en langue française sur la planète entière. N'oublie pas les chantiers du mandat de Martine Colli, la nouvelle maire d'Alva, tous ces titres, et bien d'autres à découvrir, à lire et à partager dans les affiches de Grenoble et du Dauphiné, en kiosque, mais aussi sur internet, affiches au pluriel.fr. Michel Polnareff.

0: titulaire du certificat d'immatriculation est redevable de l'amende, même si le conducteur n'a pas été arrêté, sauf s'il démontre qu'il n'était pas l'auteur véritable de l'infraction. Donc oui, on peut être verbalisé sans même s'en rendre compte sur le moment.
1: Ah, vous venez de plomber l'ambiance là quand même dans l'effet de surprise. Quand même Benjamin, j'aimerais savoir pour quelles infractions CPV à la volée existe-t-il ?
0: On pense souvent que le PV à la volée se limite au stationnement, mais la liste est beaucoup plus large. On peut recevoir un PV à la volée pour stationnement gênant ou interdit, téléphone au volant, non-port de la ceinture de sécurité, franchissement d'un feu rouge, circulation sur une voie de bus, non-respect d'un stop, distance de sécurité insuffisante, dépassement dangereux. La liste n'est pas exhaustive. Depuis plusieurs années, de nombreuses infractions visibles peuvent être relevées sans interception. C'est un peu la loterie où 100% des perdants ont tenté leur chance.
1: Oh, la formule, Benjamin. En tout cas, comment nos auditeurs peuvent-ils contester ces amendes qui semblent, en tout cas dans la perception qu'on en a, injustes, hein ?
0: La première règle, ne pas payer si vous contestez, car payer revient à reconnaître l'infraction. Vous avez en principe 45 jours pour contester sur le site officiel de l'ANTAI, Agence Nationale de Traitement Automatisé des Infractions, ou par courrier auprès de l'officier du ministère public. La stratégie dépend de l'infraction. Si vous pouvez prouver que vous n'étiez pas au volant, billet de train, facture, attestation, déplacement professionnel, il faut impérativement joindre ces justificatifs. Et pour certaines infractions sans interception, le titulaire de la carte grise peut rester redevable de l'amende, mais sans retrait de points, puisque les points ne peuvent être retirés qu'au conducteur identifié. Attention toutefois, pour une voiture de société, le représentant légal doit désigner impérativement le conducteur dans les 45 jours. Sinon, il risque lui-même une amende supplémentaire de 675 € pour non-désignation de conducteur. Bonne route.
1: D'accord, on va être très vigilants. C'est promis, Benjamin. Rendez-vous évidemment comme tous les week-ends avec plaisir pour ces informations que vous nous donnez. Ce sera à la même heure, samedi, et encore une fois dimanche pour des conseils roulés malins que vous retrouvez bien sûr sur le site internet de votre radio ici.fr. Une toute petite précision que j'aimerais quand même vous rappeler. Quand on évoque le site internet de l'ANTAI, vous savez exactement ce site officiel qui vous envoie les courriers dont vient de nous parler Benjamin, qui vous annonce malheureusement que vous vous êtes fait pincer. J'aimerais juste préciser une petite chose. L'ANTAI n'envoie jamais de SMS. Donc si jamais vous recevez, vous savez, un SMS qui vous dit « Ah là là, vous avez été contrôlé à telle vitesse, il faut vous cliquer sur ce lien pour pouvoir vérifier et transmettre vos coordonnées pour payer en effet l'amende », c'est une arnaque. Donc que faire en cas d'hameçonnage ou de tentative d'escroquerie ? Pour éviter ça, véritablement, il faut toujours vérifier l'adresse du site internet aussi qui peut vous envoyer ce même type de hameçon. L'unique site officiel de l'ANTAI, vous pouvez le vérifier, c'est antai.gouv.fr. Alors s'il vous plaît, ne communiquez jamais d'informations sensibles. Une nouvelle fois, important, je vous le rappelle, soyez extrêmement vigilants. Évidemment, si vous commencez par être vigilant sur la route, c'est parfait, mais si jamais vous avez des fraudes ou des arnaques qui vous arrivent sur vos téléphones portables par SMS ou par mail, attention à ne pas vous faire avoir, ce serait malheureux. Vous voyez l'horizon dégagé ? Oui, c'est signé Pierre Garnier.

0: L'horizon, c'était Pierre Garnier. Alors, je ne sais pas quel est l'horizon de votre journée, mais peut-être que l'horoscope de Catherine Viguier peut conditionner ce dernier. Ne bougez pas.
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0: Allez, Catherine Viguier pour l'horoscope à présent avec... Oh, dites donc, il y a des choses à dire à certains.
7: Oui, c'est une journée intéressante pour les Gémeaux, un peu déstabilisante tout de même.
8: Bélier, si vous avez un projet d'acquisition, n'hésitez surtout pas, ce sera un achat durable.
9: Taureau, c'est une belle journée, pleine de promesses, osez ce que vous voulez.
10: Chers Gémeaux, Vénus est là, elle vous accompagne et vous rend la vie plus facile.
11: Cancer, vous êtes solidaire des vôtres et ils vous le rendent bien, aujourd'hui par exemple.
12: Lion, vous pourriez changer d'orientation à votre travail ou dans la vie privée.
13: Vierge, un coup de chance possible, vous pourriez vous obtenir satisfaction si vous postulez.
14: Balance, il sera bon de vous envoler et de partir ailleurs, de vous changer les idées.
15: Scorpion, on vous fait une proposition, ou vous faites une proposition, en tout cas, ça bouge.
16: Sagittaire, ce qui vous plaît, c'est de partager un bon moment, un bon repas dans la joie.
17: Capricorne, vous vous alliez à des personnes fiables et ça vous rassure.
18: Verseau, une prise de conscience profonde vous concerne.
19: Soyez rassuré, vous vous en sortirez très bien.
20: Poisson, la vie est belle, vous le pensez aujourd'hui, il règne comme un air de vacances.
21: Et pour nous tous, notre voisin, notre voisine, on lui sourit.
0: Merci, merci beaucoup Catherine Viguier. Je ne sais pas pourquoi quand vous parlez de souris, ça me fait penser aux chiens. Je reste dans le monde animalier, on est d'accord. Et je vous rappelle cette information déjà dont on parlait hier, l'initiation au canicross aujourd'hui dimanche à la Pagie, au Versou exactement. Vous avez rendez-vous sur la digue de l'Isère à partir de 13h30 jusqu'à 17h pour pourquoi pas essayer le canicross, canivtt ou canitrottinette. Profitez-en, le temps est là pour vous. C'est pas un temps de chien et pourtant c'est peut-être l'occasion ou jamais, de profiter de ces activités en partenariat avec votre copain canin. Oui, c'est pas un prénom, c'est juste un statut animalier, voyez.
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0: Oui, vous êtes bien sûr ici, Isère, la première radio sur l'actualité dans le département. Il est 9h. Les informations qui vous sont présentées par Théo Hetch avec ses 65 personnes évacuées cette nuit au Fontanil-Cornillon au nord de Grenoble après un incendie.
22: Oui, un foyer social a dû être évacué en pleine nuit un peu avant 1h du matin car le compteur électrique du bâtiment avait pris feu. Pas de blessés heureusement, mais un nourrisson de 8 mois a tout de même dû être transporté à l'hôpital pour s'assurer qu'il va bien après les fumées qu'il a pu inhaler. Au total, donc 65 personnes évacuées et relogées en urgence. Le maire du Fontanil, Stéphane Dupont-Ferrier.
23: Le feu a été circoncis. Du coup, actuellement, on est en train de regarder si les résidents pourront éventuellement regagner la résidence durant la journée ou demain, en fonction de ce que vont dire les électriciens. Pour l'instant, nous avons relogé les résidents. Donc, il y en a quelques-uns qui ont été relogés dans un hôtel à proximité. Et on a ouvert une salle communale et on a fait appel à la Croix-Rouge pour qu'ils nous accompagnent pour s'occuper des résidents en attendant qu'ils sachent ce qu'ils pourront faire, regagner rapidement ou pas la résidence du Fontanil. On s'en sort plutôt bien, il n'y a pas eu de blessés, donc c'est quand même le plus important.
22: Voilà le sentiment du maire du Fontanil-Cornillon, Stéphane Dupont-Ferrier. On vous a mis toutes les infos sur notre site ici.fr en page Isère. Cette nuit également, des coups de feu à Échirolles, avenue de Valmy, coups de feu qui ont blessé un homme de 20 ans. Il a reçu une balle au thorax. Il a été pris en charge par les pompiers, transporté au CHU de Grenoble. L'agresseur, lui, est toujours en fuite.
0: Le Nord-Isère rend hommage à Zaya aujourd'hui.
22: Oui, cette aide-soignante de 27 ans, tuée par son compagnon. Son corps, rappelez-vous, avait été retrouvé dans une voiture calcinée à Saint-Marcel-Bel-Accueil. C'était en novembre dernier. Les obsèques de Zaya ont donc lieu ce dimanche à Crémieux. Cérémonie publique, laïque, ouverte à toutes et tous, des obsèques qui arrive plusieurs mois après la mort de la jeune femme, Louis Cal.
1: C'était il y a 6 mois, le corps de Zaya, aide-soignante de 27 ans, est retrouvé calciné dans une voiture en feu. Rapidement, son compagnon est interpellé et avoue le meurtre. Ce drame a bouleversé les proches de Zaya et ses collègues. Frédéric Dubois, le directeur de l'établissement, témoignait à notre micro quelques jours après sa mort.
2: Zaya était un de nos agents qui intervenait chez nous depuis 2020. C'était une aide-soignante exemplaire. On est profondément ému. C'est quelque chose qui est au-delà de l'acceptable pour nous.
1: Le corps était gardé depuis près de 6 mois pour les besoins de l'enquête. Les proches de Zaya et les habitants de Crémieux vont finalement pouvoir lui rendre hommage. La cérémonie ouverte au public est organisée devant l'EHPAD Jeanne de Chantal, là où la jeune femme travaillait. Isabelle Flores, la maire de la ville, tenait à l'organiser.
3: Alors ça va être une cérémonie avec des prises de parole. Une chanteuse, amie de Zaya, qui va chanter différentes chansons que Zaya appréciait. C'était aussi mon devoir de maire, de permettre que on puisse rendre hommage à Zaya. Je ne dirais pas finir cette histoire, mais arriver à ce qu'elle puisse reposer en paix.
1: L'hommage sera suivi d'un temps plus intime pour la famille et les amis. Zaya sera enterrée demain au cimetière de Crémieux.
22: Et quant au compagnon de l'aide-soignante, un homme de 39 ans qui a reconnu avoir tué la jeune femme, il est actuellement mis en examen pour cela et placé en détention provisoire. Dès demain, plus aucun train ne circulera entre Grenoble et Gap, et ce pendant plus d'un mois jusqu'au 19 juin. Un arrêt du trafic pour travaux pour moderniser la ligne. Des bus de remplacement sont mis en place avec les arrêts habituels à Vif, à Vizille ou encore à Mince. Une dizaine de bus par jour au total. On vous a mis les horaires sur notre site ici.fr en page Isère.
0: En rugby, Théo, un crunch en guise de finale.
22: Et l'équipe de France féminine défie l'Angleterre cet après-midi au Stade Atlantique de Bordeaux. Et l'équation, elle est simple. L'équipe qui l'emportera gagnera aussi le tournoi des Six Nations. Sauf que c'est un mur qui se dresse devant les Bleus. Cela fait 8 ans qu'elles n'ont plus battu les Anglaises, qui sont aussi championnes du monde en titre. Mais pas question pour autant de les voir comme invincibles, assure la capitaine et grenobloise Manéi Féléou.
4: On n'a pas forcément fait de gros travail mental dans le sens de la prépa mentale, mais on se l'est beaucoup dit entre nous pendant toute la semaine qu'on allait les battre, qu'on allait le faire. Ça commence dans la tête, ce genre de choses. Et si on débloque quelque chose dans la tête, après, quand on regarde l'équipe qu'on a aujourd'hui, j'ai aucun doute sur le fait qu'on a les capacités pour le faire. Mais souvent, c'est sur ce genre de match, le mental il joue aussi beaucoup. Donc, on a beaucoup bossé là-dessus.
22: Manaï Féléou, qui fait partie des 5 grenobloises qui sont dans l'effectif aujourd'hui, 5 joueuses des Amazones, les sœurs Féléou donc, mais aussi Léa Champon, Essioban Soketa et Elisa Rifono, qui est la remplaçante. Coup d'envoi de ce France-Angleterre à 17h45. En revanche, encore un espoir déçu pour la France à l'Eurovision, c'est la chanteuse Monroe qui termine 11e du concours. C'est la Bulgarie, en revanche, qui l'emporte pour la première fois avec la chanteuse Dara et son titre Bangaranga. Voilà, ça réveille pour 9h du matin. Bangaranga, donc la Bulgarie qui l'emporte. Rendez-vous donc l'an prochain pour la France, peut-être. Le concours se déroulera à Sofia, en Bulgarie. Et la météo pour aujourd'hui, il y a du mieux Christian.
0: Oui, il y a du mieux, on est d'accord. Nous sommes en vigilance verte en comparaison de la vigilance jaune avalanche qui nous était prescrite pour hier dimanche. Hein ? Non, aujourd'hui on est dimanche mon ami, c'était hier samedi. Bah dis-le, c'est pas simple. Belles éclaircies pour aujourd'hui, sérieux. Un redoux, des nuages élevés quand même. Non, l'après-midi va être agréable, ça c'est encourageant. Ce sera lumineux, ce sera plus doux. Des passages de hauts nuages inoffensifs assurent les prévisionnistes, quelques petits cumulus vers les sommets. Alors c'est ce soir où on va dire que les nuages vont devenir de plus en plus épais, ils vont arriver par l'ouest et ils pourront donner de très très faibles pluies près de la vallée du Rhône. Les températures maximales, vous voulez tenter votre coup Théo ou pas?
22: Alors je crois qu'on avait 20 à Vienne.
0: Bravo.
22: Ouais, 18 ça, à Grenoble.
0: 19. Qu'est-ce que vous avez avec Grenoble? Il y a un truc là ou pas? Non mais sérieusement, il est quand même terrible. Non, je plaisante, simplement on parle de ça depuis ce matin. Petit gimmick du matin. Pas de chagrin, on est d'accord. Grenoble 19 degrés au meilleur moment de la journée. Vienne 20 degrés, vous aviez raison. Bourgogne-Jallieu, Villefontaine 17 degrés au meilleur moment de la journée. 17 degrés également à Teste, 13 degrés pour Villard-de-Lans, 15 degrés à la Mure, 18 degrés du côté du Bourdoisan. Et à la Côte-Saint-André, vous voulez tenter Théo?
22: Je dirais 17.
0: Qu'est-ce qu'il veut lui? Ah oui, c'est Bison Chuté. Il voudrait que je rappelle qu'à partir de 10h jusqu'à 21h, sur l'autoroute A7 dans le sens sud-nord, autrement dit le tronçon qui sépare Orange de Lyon, ça va être surfréquentée.
22: Oui. Globalement, retenez que ça va être chargé un peu partout, sur la 7 bien sûr, mais ouais, sur toutes les routes, Bison Futé, Voie Rouge, partout en France, pour le retour de ce long week-end de l'Ascension.
0: Donc c'est le moment de faire un, deux, trois soleils, pas bouger.
22: Voilà, c'est
0: pour
22: ça.
0: Pour résumer. Oh, ok, bon bah voilà. Bah, je dirais, ça me pose quand même un problème quand j'annonce ce type d'infos, puisque vous connaissez le principe, comme un auditeur averti en vaut deux, on vient de rendre les bouchons encore plus compacts. 9h07.
22: De toute façon, il faudra rentrer de ce week-end de l'Ascension.
0: D'accord, ok. On vous dit pas quel jour de la semaine prochaine vous allez arriver. Ah, il y a un autre pont le week-end prochain. Oh, il y a...
22: C'est pas terminé,
0: non. Oh là là là là.
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0: Je veux dire bonjour à Jacques Lejardinier. Vous avez salué Jacques Lejardinier, Théo, ou pas?
22: Oui, tout à l'heure, on s'est salué.
0: D'accord.
8: Eh oui.
0: Bon, bah Marc Lavoine alors.
8: C'était dans votre dos.
0: Ah là là, c'est bien d'avoir la bonne clé.
22: Dans votre dos, vous voyez.

0: Marc Lavoine pour une Begin avec toi. Grâce à ce titre, on est sûr qu'Adriana écoute ici Isère. J'en suis quoi ? Je suis sûr. Bah absolument certain. Jacques, vous n'étiez pas complètement, totalement convaincu par cette info musicale.
1: Ben, si, pourquoi pas.
0: Ok, ben ça c'est déjà pas mal. Jacques Le Jardinier qui est avec nous, qui est avec vous, au 04 76 46 45 45. Vous l'avez compris, il répond à toutes vos questions. Vous pouvez appeler dès à présent. Charlotte vous accueille. Ici Isère, passe au vert.
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0: Alors avant de répondre aux questions, vous avez dans votre chronique, comme chaque dimanche, des infos à nous donner. J'ai l'impression qu'il y a une alerte puceron qui a été lancée. Alerte puceron sur mes plantes. Que peut-on faire ?
1: Ben, principalement rien.
0: Ah, parfait, merci. La chronique
1: sauf,
0: est finie ou...
1: Sauf, pas tout à fait quand même.
0: Ah,
1: mais sauf dans certains cas particuliers, par exemple en appartement ou sur un balcon situé au-dessus du deuxième étage. Parce que là, il faut toujours intervenir chimiquement, pratiquement. Hein, parce que, mais une chimie douce, ça existe. Hein, voilà. On va traiter la plante avec une huile blanche ou à défaut du savon noir à 2%. Et on va faire ça 3 fois, espacé de 2 semaines environ. Parce qu'on n'arrive pas à tout attraper d'un seul coup. Hein. C'est comme pour les cochenilles. Et parce que les huiles, ben, comme le savon noir, ça bouche, ça asphyxie les insectes en bouchant les trachées, parce que les insectes n'ont pas de poumons, ils respirent par des trachées latérales. Voilà.
0: Alors, j'ai bien compris l'exemple du balcon et au-dessus du deuxième étage, mais ailleurs, que fait-on ?
1: Ben, on fait rien parce qu'en extérieur, que ça soit en ville, que ça soit en campagne, il y a toute une cohorte d'insectes et d'autres prédateurs qui vont faire le nettoyage. Si on traite, on va détruire et chasser les auxiliaires. C'est un gros problème.
0: Ah, évidemment. Et alors, le purin d'ortie dont j'entends souvent parler, ça peut ou... Non, ben, j'ai l'impression qu'à votre regard...
1: Je dis surtout pas. On sait maintenant que le purin d'ortie et le jus d'ail n'ont pas vraiment d'effet insecticide. Hein. Tout au plus, ils sont répulsifs sur les insectes. Hein. Mm-hmm. Par contre, le jus d'ail, lui, il a un véritable effet fongicide. C'est un contre-chose. Hein. Mm-hmm. Mais si on traite, ben, on détruit tout. Les parasites reviennent... Mais on chasse tout le monde, mais les parasites reviennent plus vite que leurs prédateurs.
0: Hein, alors, de quoi est composée cette faune, alors ?
1: Oh, elle est assez diverse et abondante. Hein. Il y a déjà les prédateurs classiques, il y a assez inféodés aux pucerons, comme les cirfes, les chrysopes, certaines coccinelles, mm-hmm. Bon, il y a encore d'autres choses. Hein. Ouais. Et puis les cécidomies aussi, par la suite, voilà. Et puis, il y a des prédateurs occasionnels, comme les perce-oreilles, hein, qui sont assez... Bon, qui sont, enfin, opportunistes. Hein.
0: Ouais.
1: Et puis certains oiseaux qui viennent en manger aussi. Quand même. Voilà. Mais il y a aussi les parasitoïdes. Alors, ça, sont des insectes qui pondent leurs œufs à l'intérieur de leur proie. C'est-à-dire, c'est des parasites qui pondent à l'intérieur des parasites.
0: Très
1: voilà.
0: Sournois, ça.
1: Ah, ouais. Alors ces parasitoïdes se développent à l'intérieur de la proie, mm-hmm. Et finissent par la tuer avant qu'elle ne ponde, donc elle ne s'en reproduira pas, c'est déjà quelque chose.
0: Mm-hmm.
1: Et ce type d'auxiliaire est plutôt utile pour limiter les populations en tout début d'invasion, parce que quand il y en a vraiment beaucoup, on fait plutôt appel aux prédateurs. Voilà.
0: D'accord.
1: Et puis en conclusion, il ne faut surtout pas s'affoler et laisser vivre, parce que c'est bien meilleur pour tout le reste de l'année et surtout pour les années à venir. Et puis en deux, de toute façon, en une ou deux semaines, ça se règle.
0: D'accord, mais si ça traîne encore un peu...
1: Ouais, alors bien sûr, quand on sait les reconnaître, on peut en prélever ailleurs. C'est ce que je fais, moi, de temps en temps.
0: Ouais.
1: J'en prélève ailleurs. Ou alors, on peut en commander sur les sites web ou par le biais des jardineries.
0: Et ça vous arrive par la poste,
1: ça arrive par poste ou par transporteur, c'est bien conditionné.
0: Ah oui,
1: alors soit on achète des adultes, soit on achète des œufs, soit des larves, ça dépendra de voilà. On attaque en début de saison avec cirfe, c'est difficile parce que ça supporte mal le transport. Mais les chrysopes supportent très bien le transport. Quand il fait un peu plus chaud, on peut mettre les coccinelles parce que les coccinelles n'aiment pas bien le froid. Hein. Et puis après, quand il commence à faire plus de 15 degrés, on s'embête même plus parce que là il y a largement ce qu'il faut. Voilà. Et puis alors tout ce qui est parasitoïde, Aphidius, Aphelinus, tout ça, ça se promène. On voit tout d'un coup des momies apparaître parce que quand le puceron est parasité, il gonfle hein, et ça fait une sorte de momie. Donc quand on voit la momie, on dit ça y est, il y a des parasitoïdes, donc on n'a plus besoin d'intervenir.
0: Alors vous voudriez en faire part à d'autres de ces bonnes informations concernant la bataille des pucerons. Très facile, très simple. Reportez-vous au site internet de votre radio ici.fr en page Isère avec les bons conseils. Déjà, vous avez mis quelques photos ou pas, parce que généralement vous illustrez bien vos articles.
1: Oui, j'en ai quelques-uns, j'ai des larves et tout.
0: Voilà. Ah là là.
1: Il y a des surfaces.
0: Allez, jeter un œil. Allez dire bonjour.
1: C'est bizarre,
0: aussi.
1: Les larves d'ailleurs, c'est une drôle d'allure.
0: Grimace que vous venez de faire.
1: Il y a des aliens. Hein. Enfin, j'avais pas de larves de chrysope parce que c'est la plus terrible, mais j'en avais pas malheureusement.
0: Jacques a retrouvé sur ici.fr en page Isère. Charles Aznavour, tout de suite, avant que les premières questions n'arrivent au standard d'ici Isère, au 04 76 46 45 45, avec les réponses de Jacques Le Jardinier jusqu'à 10h.

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0: Non, je n'ai rien oublié, c'était Charles Aznavour.
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0: Jacques est avec nous, avec vous, en studio, 04 76 46 45 45, le numéro de téléphone de votre radio ici, Isère. Nous sommes à Saint-Alban-de-Roche, on n'est pas loin de Bourgoin-Jallieu, je dirais, avec Mireille. Bonjour Mireille.
2: Oui, bonjour Christian.
3: Bonjour Mireille.
0: Nous vous écoutons Mireille.
2: Bonjour Jacques.
3: Bonjour.
2: Voilà, on veut ramasser les cerises, mais l'arbre est immense. Oui. Il a pris de la hauteur, mais il a 50 ans. Et je voulais savoir si on pouvait le faire élaguer dans quelque temps.
3: Alors moi, quand j'entends parler d'élaguer un cerisier, je prends peur tout de suite.
2: Ouais,
3: j'en tremble. Non, on peut tailler légèrement, c'est-à-dire que même pour ramasser, là, vous pouvez monter dedans. Alors c'est vrai qu'il faut monter dedans avec une corde, et puis on s'attache et on fait donc carrément, on descend gentiment des branches avec quelques branches avec un peu de fruits dessus. On peut éclaircir un petit peu, mais le cerisier, il a un gros défaut, une grosse sensibilité. Les écorces sont très très sensible au soleil. C'est-à-dire qu'on a un arbre qui est bien touffu, bien épais, et on va l'élaguer. On va donc permettre au soleil de venir taper dans les écorces, leur donner des coups de soleil. Et bien, quand ils ont des coups de soleil, ils font comme nous, ils pèlent. Donc l'écorce s'épluche, elle s'enlève, et puis tout ce qui est un peu horizontal, l'eau se met dedans, ça pourrit. Voilà. Ouais, et donc après, la branche casse. Donc, pas tout de suite, mais après. Mmh. Donc un arbre qui a 40 ou 50 ans, un cerisier, c'est pas vieux, ça vit 100 ans, donc il a la moitié de sa vie. Je trouve que c'est dommage. Alors on peut le nettoyer un petit peu, le faire en plusieurs années gentiment, mais vous aurez de la peine à trouver un professionnel qui fasse ça vraiment doux, quoi.
2: Oui. Non.
3: Mais après, ça peut se faire doucement si vous êtes un petit peu acrobate et que vous grimpez. Vous avez fait un peu de.
4: Carrément.
3: Si vous avez fait un petit peu de varap et de choses comme ça, les techniques sont les mêmes.
2: D'accord, oui, mais à 80 ans, faire des.
3: Oui, mais bon, vous avez peut-être quelqu'un, ami, voisin, famille ou choses comme ça qui pourrait le faire, voilà. Mais il faut le faire doucement, il faut y aller mollo, quoi. Il ne faut pas couper des branches de plus de 7 ou 8 cm de diamètre, puis pas en couper trop à la fois. On peut le faire sur plusieurs années, de façon à ce que les écorces s'habituent au soleil petit à petit.
2: D'accord.
4: Il est vraiment trop grand pour vous, ce cerisier, Mireille.
3: Il fait 10 mètres, il fait 20 mètres.
2: Trop haut.
3: Ouais, c'est des arbres qui font pas loin de 20 mètres d'eau, plus de 10 mètres d'eau en tout cas, des cerisiers.
2: Oh oui. Alors les merles se régalent.
3: Bien sûr.
4: Ah bah alors.
3: Puis les branches, c'est comme par hasard, les fruits sont toujours au bout des branches.
2: Ah oui, et puis bien mûrs.
4: Ouais, c'est de la provocation, je suis d'accord. J'ai l'association des merles qui vient d'appeler et qui aimerait que vous ne coupez pas votre arbre, s'il vous plaît. Ah Mireille, mais c'était bien d'apprendre quand même que l'écorce était sensible, il devait y avoir un capital soleil pour certains arbres.
3: Il faut que les s'habituent, parce que ce sont comme tous les arbres forestiers, parce que le cerisier et le merisier à l'origine c'est un forestier, et tous les arbres forestiers, le hêtre, le merisier, le charme et tout ça, ils ont des écorces très fines, qui résistent pas au soleil, parce qu'ils sont sous les feuilles,
4: évidemment.
3: Et on a des coups de soleil, voilà.
4: Mireille, il faut acheter une casquette à votre arbre.
2: D'accord.
4: Non, mais merci pour votre question et merci pour votre bonne humeur. Mais c'est bien d'en apprendre un peu plus à chaque fois, au gré des questions posées. À bientôt, Mireille.
2: À bientôt.
3: Et bonne journée.
4: Merci. Au revoir. Vous aussi, si vous avez des questions, 04 76 46 45 45, c'est le numéro de votre radio ici Isère.
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0: Et jardin. Ça vous va, Jacques?
3: Ça va très bien.
0: Jacques,
3: on n'entend rien aujourd'hui. Hein.
0: qui répond à toutes vos questions. Nous sommes à Sonnet avec Georges. Bonjour, Georges.
16: Oui, bonjour.
0: Je le taquine, c'est le côté dimanche ensoleillé, ça nous aide. Nous vous écoutons, Georges, pour poser votre question.
16: Oui, voilà, j'ai un péché qui est assez jeune, il a 3 ans, oui. Et il a la maladie de la cloque.
3: Les feuilles sont cloquées rouges, c'est ça?
16: Oui, c'est ça.
3: Parce qu'elles sont pas rouges, c'est pas de la cloque, hein, mais enfin bon.
16: Si elles sont rouges.
3: Voilà, Taphrina déformans, c'est un petit champignon très embêtant. Alors ce champignon, il faut savoir qu'il s'introduit dans les tiges, hein, en fait, à l'automne quand les feuilles tombent. Parce que ce Taphrina déformans, il reste dans les feuilles vont tomber dans l'été, il va tomber au sol, et au sol, les spores vont germer et vivre, si on peut dire, en tant que épiphyte, c'est-à-dire ou saprophyte, c'est-à-dire en mangeant, en vivant sur des déchets. Et puis quand l'automne arrive avec les pluies et toutes ces choses-là, ça rebondit avec l'eau et ça remonte sur les branches et ça rentre par les cicatrices des feuilles quand les feuilles tombent. Donc ce qu'on fait pour lutter contre ça, on est obligé de lutter actuellement encore avec de la bouillie bordelaise parce que c'est du désinfectant en fait. Hein. On désinfecte les branches au moment où les feuilles tombent, le temps que la cicatrice se referme. Une fois que la cicatrice se referme et que donc il se crée un peu de liège sur la cicatrice.
0: En fait, d'accord.
3: Voilà, c'est du liège qui repose. Ça fait une peau, quoi, une écorce. Ben là, après, c'est passé. Donc, c'est 8-10 jours qui sont un peu difficiles pendant la période. Surtout si elle est pluvieuse, période de chute des feuilles.
0: Juste pour vous écouter, la question donc concernerait un peu la période de l'automne. J'ai l'impression qu'on est plus dans la version printemps. Là.
3: Ben oui, mais c'est trop tard.
0: Ah ben c'est malin, surtout mais j'aurais pas dû poser ma question, je suis désolé, Georges.
3: Surtout que ça ne se développe, cette maladie ne se développe, ce champignon se développe que quand il fait frais. Dès qu'il fait chaud, il disparaît.
0: Donc, ah ouais, mais nous, un coup frais, un coup chaud.
3: Non, mais là, dès que les températures... On a les printemps froids qu'on a ces problèmes-là. Dès qu'il fait un peu chaud, la cloque disparaît. Par contre, il y a un autre souci, c'est que si votre arbre de 3 ans, il est couvert de cloques, c'est un peu ennuyeux. Ça vient aussi un peu de la variété qui est des variétés qui sont plus ou moins sensibles.
0: Ah.
3: Et là, ma foi, le tableau de sensibilité des maladies de la cloque, je ne les connais pas sur le pêcher. Alors, je ne sais pas.
16: Alors, moi, je mets de la bouillie bordelaise en automne.
3: Oui.
16: Je mets de la chaux sur le tronc.
3: Ça ne sert pas à grand-chose. Hein.
16: Ah, d'accord.
3: C'est plutôt négatif que positif, mais bon.
0: Bouillie bordelaise, c'est bon.
3: À l'automne, oui, mais quand les feuilles tombent, c'est au moment où les feuilles tombent.
16: Oui. Mais ça fait 3 ans depuis qu'il est planté qu'il a la maladie de la cloque.
3: Et alors après, ce que vous faites après, si vous voulez, au printemps, dès que ça débourre, parce que là, la cloque apparaît, dès que les feuilles commencent à apparaître, vous pouvez pulvériser dessus soit du bicarbonate de potassium, ou du bicarbonate de soude éventuellement.
0: Bah, celui qu'on trouve partout, enfin je veux dire...
3: Qualité alimentaire, soit on trouve le bicarbonate de potassium qui est un peu plus efficace qu'on trouve en jardinerie, et puis soit l'allure de bière aussi, ce sont ce qu'on appelle des stimulateurs défense naturelle, ou le fameux Bacillus amylo liquefaciens. Désolé, je n'ai pas d'autre nom. Voilà. Et ça, on trouve ça en jardinerie comme stimulateur défense des plantes, et ça aide à lutter contre un petit peu contre les parasites.
0: Et une fois qu'on en est débarrassé, c'est définitif, parce que j'ai bien compris.
3: Non, on n'est pas débarrassé. Ça dépend de l'humidité des printemps. Alors, on va traiter après des années, après quand on a eu un printemps avec beaucoup de cloques, l'automne on va traiter. Et puis après, pendant 2-3 ans, si on n'a pas trop de cloques au printemps, on va pas s'amuser à dépenser, à passer de la bouillie bordelaise pour rien. C'est pas la peine.
16: Et autre chose, un pêcher, on doit le planter en plein soleil ou pas ?
3: Oh oui, ça aime la lumière, oui, comme tous les frais noyaux, c'est du soleil, oui.
16: D'accord.
3: Mais enfin oui, parce qu'à l'ombre, vous aurez pas grand chose, il va pousser en hauteur et il va pas vous faire grand chose.
16: Et puis il pousse pratiquement pas en 3 ans et il a presque pas bougé en plus.
3: Ça c'est pas normal, c'est qu'il a un problème de plante de racine, où il était planté trop profond ou vraiment. Enfin, c'est un arbre que vous avez acheté ?
16: Oui, en dans une un paysagiste qui m'a vendu ça.
3: Ouais, ben je sais pas.
16: C'est une vieille variété de pêche, il m'a dit.
3: Comment c'est?
16: C'était une vieille variété de pêche.
3: Oui, mais c'est pour ça certainement qu'il est sensible à la cloque, parce que ce sont des vieilles variétés. C'est un petit peu la même chose pour les tomates, mais moi je pense qu'il plante, travailler le sol au niveau des racines, il a peut-être été planté un peu trop profond.
16: D'accord.
3: Parce qu'un pêcher, ça pousse, hein. Oula, ça fait des pousses. La première année, bon, c'est normal, mais la deuxième année, 50, 60 cm. Troisième année, ça fait un mètre. Ça fait un mètre de pouce, hein.
4: Bah, Georges, j'ai l'impression que vous êtes parti avec une question, vous êtes reparti chez vous avec plusieurs questions.
16: Tout à fait.
3: C'est les questions qui travailler poussent. Autour des racines. Essayez de travailler d'accord. un peu le sol autour et des racines, apporter un peu de matière organique.
4: Mais oui, j'ai bien compris. Ouais. J'ai bien compris.
3: Parce que Sonnet, c'est de la terre un peu lourde quand même, c'est bien argileux là-bas, c'est.
16: Oui.
3: C'est presque la vallée du Rhône, quoi.
16: Oui,
3: c'est Anjou, quoi.
16: Les premiers à côté de chez moi.
3: Ah, ouais. Il y a des beaux vergers chez vous là-bas.
16: Tout à fait.
4: Georges, un sourire quand même.
16: Oui.
4: Ah, cool.
16: Merci beaucoup.
4: Non, bonne journée. Allez, gardez merci courage et énergie, parce que visiblement, votre péché a besoin de vous. J'ai bien
16: tout
4: noté.
16: Fait, j'irai
4: bien
16: lui noté. Parler.
4: S'il vous plaît, tant qu'il n'est pas dur de la feuille, ça ira. À bientôt, Jean.
16: Merci beaucoup.
4: Au revoir.
16: Au
4: vos questions et les réponses de Jacques au 04 76 46 45 45. Vanessa Paradis avec les épines du cœur. Je ne sais pas si Jacques peut y répondre à cette chanson, mais l'écouter sera déjà un plaisir.
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0: les épines du cœur, c'était Vanessa Paradis. À suivre, dans quelques instants, je vous emmènerai à Annonay, si ça vous va, Jacques. On va retrouver Marie, qui nous attend pour sa question et surtout votre réponse. Thomas Bortolato est là, évidemment, avec ses bons tuyaux, ses bonnes infos.
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2: 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Parlons d'emploi et de sport avec diverses actions organisées par France Travail pour se mettre ou se remettre en forme et se donner confiance. Avec le FCG tous les lundis matins à Cessinet-Parisais, le club de rugby grenoblois organise des séances d'activité physique adaptées pour la santé, mais aussi pour développer l'estime de soi et les savoir-être valorisés par les recruteurs, comme la capacité d'écoute, de communiquer, de construire un esprit d'équipe. Des séances encadrées par un éducateur sportif du FCG, il faut venir avec une tenue confortable et une gourde d'eau, tous les lundis matins au gymnase Aristide Bergès de Cessinet-Parisais, de 9h à 10h30. Le GUC Football Féminin propose le même atelier à la tronche tous les vendredis après-midi. C'est ouvert aux femmes et aux hommes. Rendez-vous au gymnase de la faculté de médecine à la tronche de 14h à 16h. C'est gratuit, le seul prérequis étant d'être inscrit à France Travail.
0: Merci beaucoup Thomas Bortolato, c'est bien noté.
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0: Jacques qui répond à toutes vos questions, 04 76 46 45 45. Charlotte vous attend au standard, Jacques est là face à son micro et au téléphone avec nous, Marie qui est à Annonay. C'est trop, j'ai l'impression qu'on était à Sonnay juste avant Marie.
3: On s'éloigne petit à petit, c'est tout. C'est
0: on traverse la nage. Bonjour Marie.
4: Oui, bonjour Christian.
0: Soyez la bienvenue.
3: Bonjour Marie.
4: Merci.
0: Dites-nous.
4: De prendre la peine. Alors, j'ai un problème avec un palmier. C'est-à-dire qu'il y en a déjà un qu'on a arraché. Oui. Et un autre, on nous a dit qu'il y avait le papillon.
3: S'il y a le papillon, s'il est vraiment sur l'arbre, il va manger le cœur et ça sera perdu, si vous voulez. Alors,
4: voilà. On en a enlevé un, déjà.
3: S'il n'y a pas de dégâts, tant que vous ne voyez pas de dégâts, enfin, il faut bien regarder. Éventuellement, vous pouvez faire, s'il n'est pas très haut, vous pouvez traiter le cœur avec du bacille de Thuringe. Parce que s'il y a une chenille, c'est fini, la chenille sera morte. Et si elle n'a pas eu le temps de manger le bourgeon terminal, c'est bon, ça sera sauvé. Et puis après, vous avez, alors, vous avez
0: Pardon, Marie? Oui.
4: J'ai pas compris le nom, excusez-moi, qu'il faut mettre.
3: Le bacille de Thuringe, on appelle ça BT, ça se trouve bien pour les chenilles, hein. C'est fréquent, c'est pas dangereux, c'est facile. Pardon?
4: Oui.
3: C'est facile à utiliser.
4: D'accord.
3: Et puis, maintenant,
4: on nous a vendu des nématodes.
3: Oui, mais bon, c'est valable pour les gros arbres, pas pour les petits, hein, je dirais. Bon, une nématode, il faut vraiment savoir faire. Bon, ça peut se faire aussi une nématode, pourquoi pas. Après, s'il n'y a pas encore le papillon dedans, parce que le papillon, il est gros, hein, il se voit, enfin, pareil, on le voit voler là, en coin, là. Ce qui est intéressant, tant qu'il n'est pas contaminé, votre arbre, vous pouvez le protéger avec un filet qui s'appelle, alors maintenant, ça vient de sortir, hein, c'est tout neuf, ça s'appelle Vigipalme. C'est des filets, c'est comme une grosse sucette géante, vous voyez, en filet, avec une fermeture éclair, et puis on ensache la tête de l'arbre,
0: comme
3: ça.
0: Une moustiquaire adaptée.
3: Voilà. On ensache le dessus de l'arbre pendant la période de végétation, et comme ça, c'est vrai qu'on voit le filet, mais comme ça, au moins, on sauve l'arbre, comme ça.
4: Oui, mais c'est-à-dire du mois de juillet, août?
3: Ou c'est-à-dire du printemps jusqu'à l'automne, hein.
4: Ah bah. Ah d'accord.
3: Parce que je ne sais pas exactement quand vole le paysan. C'est paysan déjà, Archon ou Archon si vous préférez, le papillon.
4: D'accord. Et nous, donc. C'est des arbres, ça fait trois palmiers ensemble, c'est très gros, hein.
3: Mais on peut trouver de toutes dimensions, hein. Il y en a même pour des palmiers adultes, donc c'est faisable. 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
0: Mais il faut un escabeau, il faut une échelle, il faut être très grand pour le poser
3: par-dessus.
0: Non, mais sérieusement, c'est quand même quelque chose qu'on pose au-dessus de l'arbre, qu'on descend. J'ai compris qu'il y avait une fermeture éclair, mais on peut pas juste y aller comme ça vite fait, quoi.
3: Non, il faut savoir, c'est plutôt pour des arboristes et puis même des spécialistes des palmiers, parce que pour monter dans les palmiers, pour les nettoyer et tout, il y a des arboristes qui sont spécialisés dans les palmiers. On trouve beaucoup ça de l'autre côté de la Méditerranée, mais il doit y en avoir aussi en France. Mais ça coûte assez cher, tout ça. Hein.
0: Et puis l'extrémité des feuilles des palmiers, ça pique. Hein. Ouais, dites-nous, Marie, pardon.
4: Excusez-moi, le bacille de Thuringe, ça s'applique comment ça se fait?
3: Ça se pulvérise, tout simplement. C'est un. En fait, on pulvérise là où le papillon mange, et en mangeant le bacille de Thuringe, le papillon il s'intoxique et en l'espace de 24 heures il est mort. Voilà. Les nématodes, c'est un petit peu plus. Ça se fait. c'est plus compliqué d'utilisation. Enfin, c'est pas plus compliqué d'utilisation, mais il faut pulvériser, il faut attendre que le nématode rentre dans la... le nématode, c'est plutôt fait pour aller dans le sol, si vous voulez, et sur les plantes. Alors, c'est vrai que ça existe, ces histoires de nématodes, je connais. Dans les villes, on le fait, oui.
0: Donc, bacille de Thuringe, il faut le mélanger, il faut le diluer.
3: On achète ça, c'est en poudre ou en liquide, ça dépend. Ouais. On dilue avec un peu d'eau, puis c'est terminé. Enfin, c'est tout expliqué dans l'emballage, c'est tout expliqué. Hein.
4: Oui, mais il faut le faire tous les mois.
3: Moi je pense que c'est si il faut le faire quand il y a un risque vraiment. Et là le risque, moi je ne le connais, je peux pas vous donner la date exacte où ça va sortir. Hein, parce que c'est voilà hein. Donc c'est un peu difficile et cette histoire de palmiers de papillon des palmiers et du charançon rouge aussi le charançon Rhinocorus Rhinocorus ferrugineum je crois, c'est compliqué, c'est très compliqué à gérer et voilà et c'est pour ça que oui sur la France, dans le midi de la France, il y a eu déjà de gros dégâts. En Espagne c'est une vraie catastrophe.
0: Donc soit on stoppe mécaniquement quand c'est la période où il s'installe, le papillon, lui met ce filet avec fermeture éclair, si j'ai bien résumé, exactement. Donc mécaniquement, il ne peut pas accéder à l'arbre. Voilà. Une fois qu'il y est, bacille de Thuringe a pulvérisé.
3: Oui, mais il faut faire très vite, parce que quand la chenille a réussi à ronger le cœur, si le cœur est complètement rongé, le palmier n'ayant pas de branche axillaire, il n'y a pas de branche latérale, si l'œil final est mangé, c'est fini, quoi. C'est foutu.
4: Oui, on en a enlevé un, il y en a un déjà qui est mort. Voilà. C'est dommage. Et par contre, avec ces bacilles de Thuringe, on nous a dit que c'est des insectes, des vers vivants.
3: Non, les nématodes sont des vers vivants, sont des vers microscopiques vivants, mais qui ont besoin de beaucoup d'humidité. C'est-à-dire qu'il faut que. C'est pour ça que pour pulvériser sur les palmiers, les professionnels utilisent une sorte de gélatine, une sorte de gelée, pour que ça garde le nématode à l'humidité le temps qu'il trouve la bête à parasiter. Et c'est un petit peu compliqué pour un amateur.
4: D'accord. Il faut l'arroser avant, il faut l'arroser après.
3: C'est ça ? Voilà, il faut le tenir humide. Ça se fait dans une sorte, c'est comme une gelée en fait, qui tient le ver en vie, si vous voulez. Tandis que le bacille de Thuringe, c'est même pas une bactérie, c'est un extrait de bactérie. Donc c'est juste un cristal qui est toxique pour le nématode, pour le ver, pour la chenille. Et dès que la chenille en mange, dans les 24 heures, elle est morte. Donc ça, c'est réglé, quoi.
4: D'accord. Oui, il faut qu'elle y soit encore.
3: Et puis, il faut qu'elle soit déjà là. Il faut que l'œuf soit éclos, oui. D'accord. Alors, ça dépend de la hauteur de votre palmier, hein. C'est toujours pareil. Si le palmier.
4: Ils sont assez hauts, hein.
3: S'ils sont assez hauts, c'est plus compliqué, hein.
4: D'accord.
3: Mais alors, s'ils sont assez hauts pour les nématodes, il faut faire appel à un professionnel, quoi.
4: Oui, d'accord.
3: Mais
4: il faut le maintenir humide, surtout.
3: Si vous voulez mon avis, la protection physique est beaucoup plus intéressante que la lutte chimique. Alors évidemment, pour le moment, c'est comme ça, mais par la suite, parce que la lutte chimique, on ne sait jamais trop quand il faut lutter, on peut passer à côté, que la lutte physique, une fois que c'est fermé, il est protégé, puis voilà, quoi. C'est tout.
4: Oui, je comprends.
3: Et la lumière passe à travers, l'arbre continue à pousser, bon, c'est peut-être un peu moins joli, mais on n'a toujours pas trouvé de solution pour pour vraiment lutter contre, hein. Il n'y a pas de choses.
0: J'espère juste que ces filets sont pas de couleur blanc ou fluo.
3: Non, ils sont noirs ou verts. Ils sont noirs ou verts, puis même, vous pouvez aller les chercher sur un podcast qui doit être... Alors, je pourrais vous dire de quelle date. Ça date de... Attendez. Du 22... mars 1926, j'ai fait un article là-dessus. Voilà.
4: Ah, d'accord.
3: 2026, bien, voilà. Parfait. Donc, vous pourrez trouver un peu le détail là-dessus.
4: D'accord. Et par contre, excusez-moi, je vous ennuie encore. On nous a vendu, alors je l'ai sous les yeux, une bombe, ça s'appelle enduit souple, protection contre le charançon rouge et le papillon du palmier.
3: Alors,
4: pulvérisé sur l'arbre.
3: Je sais pas ce que c'est, je la connais pas. Je peux pas vous informer là-dessus, je n'ai pas du tout d'information là-dessus. Je connais pas.
4: Ouais, c'est une bombe qui fait comme un peu de la colle.
3: Voilà, je pense que c'est une genre de glue pour empêcher les insectes de s'installer dessus.
4: C'est ça.
3: Alors pourquoi pas, hein. Pourquoi pas?
4: Il faut pas le faire sur le cœur, bien sûr. Il faut le faire contre.
3: Ah ben, il faut le faire sur le cœur parce que c'est là que ça va se passer, hein.
4: D'accord.
3: va se passer. C'est sur le bourgeon. Il faut monter là-haut et le faire sur le cœur. C'est engluer le cœur pour que les insectes puissent pas venir pondre et se développer là-dedans. À Charançon Rouge, c'est encore un autre problème, c'est plus compliqué. Charançon Rouge, on arrive à le piéger en mettant des pièges dans le sol. Mais c'est plus compliqué.
4: Là, c'est le papillon, oui. Voilà. Et si on le met dans le cœur, la colle,
0: il doit y avoir, il doit y avoir une petite paille de manière à ce qu'on puisse verser la bombe
3: ça doit
0: à l'endroit prévu.
3: Ça doit marcher, ouais. Mais alors là, moi, je ne la connais pas, donc je ne peux pas donner d'information là-dessus.
0: Bah, écoutez, c'est vous qui nous en donnerez peut-être, Marie, la prochaine fois.
4: Oui, peut-être, la prochaine fois.
0: Mais on est à vos côtés, parce que j'ai bien compris que c'était un peu de longue haleine, quand même, et répétitif. Et que si en effet vous êtes déjà débarrassé d'un de vos arbres, c'est un peu. Ouais.
4: Dommage.
0: Oui, on se demande. Marie, tenez bon.
4: Excusez-moi. Mais... Excusez-moi, on ne peut pas mettre cette colle dans le cœur du panier parce que les feuilles ne vont plus pousser.
3: Non, non, ça ne pose pas de problème parce que de toute façon, cette colle, elle est souple et les... ça va passer, c'est pas rigide. Donc, ça va, c'est une glue. Hein. Au fur et à mesure que les feuilles vont pousser, ben, ça va, et la colle va s'ouvrir. Hein.
0: Donc, d'accord. C'est une forme de barrière mécanique, mais intérieure, celle-là. Ouais. Très bien, Marie, merci pour ces questions et merci à Jacques d'avoir répondu au travers des différents produits, soit la version mécanique, physique, soit la version. Évidemment, on demande aux insectes de nous filer un coup de main. Et encore une fois, cet aérosol glu dont vous parliez, Marie, vous avez raison d'en parler également, cet aérosol glu pour palmiers.
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0: Les Innocents qui nous présentent un homme extraordinaire. Je n'ai pas son prénom, mais ça doit être forcément quelqu'un de bien, non Jacques,
3: c'est peut-être pour moi.
0: Oh, peut-être.

0: depuis l'année dernière, il fait des tout petits petits fruits. J'aimerais savoir s'il y a une raison, est-ce qu'il faut le tailler ou pas. Enfin, je ne sais pas du tout ce que je dois faire pour que les fruits soient de taille normale.
1: Avant, ils étaient normaux ?
0: Oui.
1: Oui, alors là, je pense que c'est peut-être plutôt... Enfin, tailler, je ne pense pas que ça apportera grand-chose.
0: Oui.
1: Je pense que c'est plutôt une question nutritionnelle. Est-ce qu'il y a... est-ce que des fois, il n'y aurait pas un petit problème au niveau des racines, dans la nutrition, dans un sol un peu trop pauvre, ou des choses comme ça? Est-ce qu'il pousse bien, votre arbre?
0: Il pousse, bah, il a bien poussé, en fait. Il est super
1: beau. Et il n'y a pas trop de... Il ne subirait pas, des fois, un coup de sécheresse au printemps, quand, justement, les fruits grossissent?
0: Il y a quand même, bon, c'est vrai qu'au mois d'avril, il n'a pas plu, mais oui, bah, peut-être que c'est ça, je ne sais pas.
1: C'est une chose possible, hein, parce que moi, c'est qui est bizarre, c'est qu'hier soir, j'étais chez un voisin qui avait le même problème que vous, mais sur une autre variété. Et comme par hasard, cette année, ils ont grossi les fruits, alors qu'avant, ils ne grossissaient pas. Donc, moi, je pense que c'est une question d'eau. Mais alors, c'est difficile à gérer ça. Mmh. Je pense qu'il faudrait peut-être travailler un peu le sol autour des racines, puis quitte au printemps, quand il commence, quand les fruits sont formés, c'est de rajouter un peu d'eau. Une fois de temps en temps, on lui met 100 litres d'eau une fois, pas quand il pleut évidemment, mais quand il fait sec, on lui met une bonne centaine de litres d'eau dessus et ça pourrait faire gonfler les cerises.
0: Parce que là, par exemple, il a quand même plu beaucoup ces derniers jours et les fruits auraient pu grossir et c'est pas le cas.
1: Quand ils sont prêts, quand ils commencent à changer de couleur, c'est trop tard. Hein. Après, ils éclatent.
0: Dommage. Okay.
1: Et comme ça commence à mûrir, les cerises, alors la griotte, c'est plutôt tardif, mais bon...
0: Oui. Mais ça y est, il y a certains qui commencent à prendre la couleur rouge déjà. Donc
1: ah oui, alors c'est pas bon signe.
0: C'est trop tard. Et puis, juste une autre petite question, je sais qu'on n'a pas beaucoup de temps. Est-ce que j'ai acheté pour un griotier nain, et quand même il pousse. Est-ce que je pourrais lui prendre des branches et les abaisser avec des cordes, ou c'est pas recommandé?
1: On peut tirer un peu, on peut faire de l'arcure comme ça, si on veut, c'est pas top.
0: C'est pour
1: mais...
0: éviter qu'il monte trop et que j'ai...
1: De toute façon, vous savez, un cerisier nain, à part le Montmorency, qui monte à 4-5 mètres de haut maximum, les autres cerisiers, c'est pratiquement toujours 10 mètres de haut, quoi. Donc, quel que soit le porte-greffe, par contre, ce qui se passe, c'est qu'en culture, on fait des formes basses, c'est-à-dire qu'on fait des formes un peu comme des fruitières, avec des branches à partir de 50 cm de haut et qu'on va tailler régulièrement pour pas que ça monte trop haut.
0: Donc là, je peux quand même, parce que j'ai entendu tout à l'heure par rapport au cerisier qu'il fallait pas trop les tailler.
1: Oui, mais au sécateur, il n'y a pas de problème. Vous pouvez faire ça au sécateur.
0: Bon.
1: Oui, au sécateur, sans trop dégarnir les branches, vous pouvez le faire. Parce qu'au sécateur, vous n'allez pas couper plus de 2 cm de diamètre, c'est pas très méchant.
0: Ah oui. Voilà. Et à quelle période, du coup, je peux le tailler?
1: Bah, même maintenant, si vous voulez, à la récolte, peut se faire.
0: D'accord. Bon, c'est parfait. Bah, merci beaucoup. En tout cas, pour
2: ouvrir
0: réponses.
2: Un salon de coiffure pour cerisier.
0: Bah, bravo. Pourquoi pas. Bah, je viendrai vous couper les cheveux.
1: Faites les frisettes. C'est pas bien bon de faire des frisettes.
2: Merci, Marie.
1: Aux arbres.
2: Excellente journée à vous, Abilio.
0: Merci, vous aussi. Au revoir. Merci.
1: Bonne journée.
2: Au revoir. Merci, Jacques, d'être passé. Voilà. Je rappelle que dans votre chronique, vous nous intéressé particulièrement aux pucerons. Quelle est la meilleure attitude à adopter lorsqu'ils sont présents sur vos plantes? Bah écoutez, vous apprendrez à la lecture de cet article ne rien faire, c'est la meilleure des solutions. Cela dit, il y a aussi d'autres explications, d'autres illustrations que vous nous proposez dans cet article que vous nous avez écrit avec force photo sur ici.fr en page Isère. Le titre de l'article, au secours, mes plantes sont envahies de pucerons.
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0: juste après l'info, qui elle-même arrivera après Benabar, quoi qu'on dise.
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0: La première radio sur l'actualité dans le département, il est 10h. Autour de l'actualité avec vous, Théo Hetch.
2: Un foyer évacué en pleine nuit après un incendie, ça s'est passé au Fontanil-Cornillon, au nord de Grenoble, un peu avant 1h du matin la nuit dernière. En cause, le compteur électrique du bâtiment qui a pris feu. Pas de blessés, heureusement. Un nourrisson de 8 mois a tout de même été transporté à l'hôpital pour s'assurer qu'il va bien. Au total, 65 personnes ont été évacuées. La mairie a ouvert une salle commune et fait appel à la Croix-Rouge pour s'occuper des résidents. On vous a mis toutes les infos sur ici.fr. Des coups de feu tirés à Échirolles la nuit dernière, avenue de Valmy. Coups de feu qui ont fait un blessé, un homme de 20 ans qui a reçu une balle au thorax. Il a été transporté au CHU de Grenoble. L'agresseur, lui, est toujours en fuite. Il y aura beaucoup d'émotions cet après-midi à Crémieux, dans le Nord-Isère, où se tiennent les obsèques de Zaya, cette aide-soignante de 27 ans, victime d'un féminicide. Il y a 6 mois, son corps avait été retrouvé dans une voiture à Saint-Marcel-Bel-Accueil. Quant au compagnon de l'aide-soignante, un homme de 39 ans, il a reconnu avoir tué la jeune femme. Il est actuellement mis en examen pour cela et placé en détention provisoire. Dès demain, plus aucun train ne circulera entre Grenoble et Gap, et ce, pendant plus d'un mois jusqu'au 19 juin. Un arrêt du trafic pour travaux, pour moderniser la ligne. Des bus de remplacement sont mis en place avec les arrêts habituels à Vif, à Visil ou à Mince. On vous a mis les horaires de ces bus sur notre site ici.fr en page Isère. Prudence sur les routes aujourd'hui, ça s'annonce chargé en cette fin de week-end de l'Ascension. L'ensemble de l'Hexagone est classé rouge par Bison Futé dans le sens des retours. Bison Futé qui conseille d'éviter l'autoroute A7 entre Orange et Lyon une bonne partie de la journée de 10h jusqu'à 21h. Et puis c'est le match de l'année, le match de la journée, pardon, je prends un peu d'avance, le match de la journée.
3: Un tournoi par an. Hein,
2: voilà, le 15 de France féminin et ses 5 grenobloises affrontent l'Angleterre à 17h45. Il faut avouer qu'elles ne sont pas favorites, elles n'ont plus battu les Anglaises depuis 17 matchs, près de 8 ans. Mais les Bleus ont un atout, je le disais, pas moins de 5 grenobloises dans l'effectif, 5 joueuses des Amazones. Et la météo, du beau temps là au programme.
3: Oui, Christian. L'après-midi plutôt agréable, plutôt lumineux, plutôt doux, avec quelques passages de gros nuages, mais très inoffensifs. Je trouve la formule très élégante. Ce soir, il y aura quelques nuages un petit peu plus épais qui pourraient arriver par l'ouest et qui pourraient donner quelques petites pluies côté Vallée du Rhône. Les températures maximales, 19 à Grenoble, 20 du côté de Vienne, 17 degrés du côté de Bourgoin-Jallieu. Voilà pour l'essentiel. Nous partons en cuisine au sommet de la Bastille avec Nathalie Malochet, direction le Pergras.
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2: En cuisine, ce dimanche, on grimpe jusqu'à la Bastille à Grenoble, chez le Père Gras, maison emblématique qui fête cette année ses 130 ans, avec de nombreuses animations prévues tout au long de ces prochains mois. 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Et pour célébrer cet anniversaire, place aux saveurs ce dimanche, nous allons vous proposer de belles asperges de Saint-Imi accompagnées d'une sauce hollandaise légère et onctueuse, une épaule d'agneau du trièfle confit toute la nuit parfumée à l'ail des ours, à l'estragon, à la menthe et à la ciboulette. Enfin, un dessert tout en fraîcheur, composé de macarons aux fraises, fraises fraîches et glace yaourt. En prime, l'astuce du chef, la sauce hollandaise. On va se régaler pendant une heure. Bienvenue chez le Père Gras, à la Bastille, à Grenoble.
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2: Allô messieurs, ça passe, ils sont deux au menu anniversaire 130 ans avec deux œufs frits. À suivre, deux merlus.
3: Oui chef, oui chef.
4: En cuisine, ce dimanche, nous sommes à une institution. Nous sommes au restaurant Le Père Gras, ici à la Bastille. Bonjour Laurent.
2: Bonjour Nathalie, bonjour à tous.
4: Nous sommes ravis de vous retrouver ici dans ce bel endroit. C'est cosy, ça sent bon dans vos cuisines. Et puis une belle équipe aussi derrière vous. Le Père Gras qui fête un bel anniversaire cette année, 130 ans. C'est pas rien.
2: Ouais, c'est pas commun, une maison de père en fils depuis 1896. Donc on a la chance de fêter ce bel anniversaire en famille cette année. Voilà, on est fiers évidemment de cette belle réussite et de perdurer l'aventure.
4: Avec des temps forts, bien sûr, hein, jusqu'au 6 septembre prochain.
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4: Eh bien, dites-moi, quel joli programme. Alors, le restaurant Le Père Gras, c'est de la belle cuisine. C'est raffiné, c'est bon. Évidemment, pas mal de produits locaux. En quelques mots, quel type de cuisine vous proposez, Laurent ?
2: Alors, c'est une cuisine qui est authentique, je dirais même un peu rassurante. C'est-à-dire que, voilà, on n'est pas dans la cuisine sophistiqué, haute couture, mais par contre, on est quelque chose de. On sait ce qu'on trouve chez nous. Voilà, on a pas de mauvaises surprises. Il y a ce qu'il faut dans l'assiette, et c'est travailler avec des circuits courts, des producteurs locaux au maximum. On a fait la démarche de mettre restaurateur depuis 2009. Donc, ça veut dire quoi ? C'est du fait maison. C'est des gens qui sont diplômés, qui travaillent, qui transforment des produits bruts, des produits frais en circuits courts. Voilà.
4: Voilà, maître restaurateur, évidemment, c'est une valeur sûre. Qu'est-ce qu'on fait aujourd'hui ensemble ? On déroule le menu rapidement, Laurent ?
2: Bien sûr, alors on va travailler des asperges puisqu'on est en plein dans la saison. Une épaule d'agneau confite toute la nuit. Et puis, bien sûr, on va finir avec une note sucrée, avec un joli macaron fraise puisqu'on est aussi dans la belle saison des fraises, avec une glace yaourt.
4: Voilà. Et le tour de main du chef avec Mathieu, votre second ?
2: Oui, tout à fait, mon chef Mathieu qui va nous expliquer comment on réalise la sauce hollandaise. Et puis Florent, notre chef pâtissier qui nous donnera les astuces pour les macarons.
4: Ça marche, chef. Ça marche, la brigade ?
3: Oui, ça marche.
4: Allez, à tout de suite.
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2: En cuisine, ce dimanche, au restaurant Le Père Gras avec Laurent Gras et toute sa belle brigade. Il y a Mathieu, il y a Florent, et puis j'en oublie.
3: Oui, ben on a Gaëtan, on a Quentin, on a Thomas, on a Louis aussi qui sont avec nous tous les jours pour préparer des belles prestations pour nos clients.
2: L'idée de cette émission, c'est de donner l'eau à la bouche à nos auditeurs en réalisant de belles recettes. Là, un produit de saison, évidemment, c'est l'asperge qui nous arrive de Saint-Imier. On va faire ça en entrée.
3: Exactement, domaine du Guédan à Saint-Imier. Wilfried, qui est un bon copain, qui est également vigneron, et qui nous fait vraiment un peu tous les légumes au fil des saisons. On travaille avec lui, avec les blettes, les épinards, les fenouilles, les oignons nouveaux, enfin plein de choses, mille fruits et légumes. Et notamment, en ce moment, c'est les asperges. Donc, des asperges qui nous viennent de Saint-Imier, c'est-à-dire à moins de 10 km, qu'on va blanchir, qu'on va refroidir et qu'on va envoyer tiède avec une sauce hollandaise.
2: D'accord. C'est de l'asperge blanche ou de l'asperge...
3: L'asperge blanche ou asperge violette avec les pointes violettes, elles sont là devant nous.
2: Allons-y.
3: On a donc un joli calibre pour qu'il y ait de la mâche. On va évidemment bien les éplucher, enlever bien tous les picots pour avoir vraiment quelque chose de très tendre. Et on va les cuire dans une eau salée, 30 g de gros sel au litre. Et les refroidir dans une glaçante, c'est-à-dire de l'eau glacée avec des glaçons. On ne les laissera pas immerger non plus trop longtemps. On les sort, on les éponge sur un linge bien propre. Et on va les réchauffer au moment de l'envoi, en les plongeant quelques secondes dans de l'eau bouillante.
2: D'accord. Est-ce qu'il faut qu'elles soient vraiment molles ou alors qu'elles gardent un petit peu de croquant ?
3: Alors, il faut un petit peu de croquant, mais à peine. C'est-à-dire que c'est une chair qui est très tendre. Il ne faut pas non plus manger un légume cru, ce n'est pas très bon. Après, on peut s'amuser à couper des tranches très fines à ce moment-là qu'on va assaisonner et on va travailler en salade. Mais là, le but du jeu, c'est avec une sauce hollandaise, c'est d'avoir quelque chose de très mousseux, de très tendre, qu'on va pouvoir couper facilement avec un couteau et manger et avoir quelque chose de fondant dans la bouche.
2: Donc la sauce hollandaise qu'on réalisera tout à l'heure, hein, dans l'astuce du chef avec Mathieu, elle va apporter un côté citronné, un côté hyper généreux, puisque c'est une sauce qu'on monte quand même avec un peu de beurre, des œufs.
3: Exactement, voilà, c'est une sauce au beurre, c'est une émulsion instable, donc elle est servie chaude et elle va venir napper et de manière très généreuse venir accompagner l'asperge.
2: D'accord. Donc au niveau de la présentation, là, chef, on va faire quelque chose de très simple.
3: On va faire quelque chose de très simple. On va compter, alors ça va dépendre un petit peu du calibre de l'asperge, mais on va compter 6 ou 7 asperges par personne. Il faut que ce soit...
2: Ah, quand même ?
3: Oui, parce que...
2: En entrée ?
3: Oui, évidemment, si elles sont très grosses, on n'en mettra peut-être que 5. Mais il faut quelque chose quand même qui soit conséquent, c'est gourmand. On va garder les pieds, on en fera un crémeux, et on va raccourcir notre asperge pour qu'elle fasse environ 10 cm de long, pour vraiment avoir la partie la plus fondante de l'asperge. Le reste, haute, zéro gaspi. On va faire un joli crémeux d'asperge pour faire une mise en bouche, pour faire une sauce qui va accompagner un poisson ou autre. Voilà.
2: Eh bien, écoutez, on dresse, on prend la photo et on se retrouve dans quelques instants pour réaliser notre fameux agneau du Trièves. À tout de suite.
3: À tout de suite.
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1: 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Internet et les ordinateurs n'est pas accessible à tout le monde, niveau matériel ou au sujet de connaissances. Pour pallier ces difficultés, la MIF, Maison, Emploi et Entreprise de l'Isère, a mis en place un espace public numérique avec des ateliers collectifs et un accompagnement individuel ouvert à tous les publics. Pour développer une stratégie de recherche d'emploi, accéder à un ordinateur pour consulter les offres sur Internet, effectuer des démarches administratives ou bénéficier d'une aide sur l'outil informatique, des permanences sont organisés chaque jour de la semaine à Saint-Égrève et Ebens. Plus d'informations auprès de la MIF Isère. À Jardin, en Pays Viennois, des ateliers d'initiation au numérique sont proposés gratuitement en plus de 60 ans. Sur inscription, pour apprendre à manier ordinateur, tablette, smartphone. Les ateliers qui s'adaptent au rythme de chacun, c'est tous les vendredis matins à l'espace associatif de la commune. Vous pouvez vous inscrire auprès de la CARSAT qui organise les ateliers.
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3: En cuisine, ce dimanche, nous sommes au restaurant Le Père Gras, ici à la Bastille, à Grenoble. Le restaurant Le Père Gras qui fête cette année ses 130 ans, on le rappelle, hein, Laurent. Bel anniversaire avec pas mal d'animations prévues tout au long, jusqu'à la fin de cette année d'ailleurs. Une petite gazette est sortie d'ailleurs avec tout le programme à retrouver ici ou sur votre site internet, Laurent. Alors, on va réaliser notre plat du jour, de ce dimanche, à savoir une épaule d'agneau qui arrive du Trièves.
4: Exactement, le Gaec des Amarines. C'est Agnès qui nous fournit les agneaux depuis déjà quelques années. Donc on a vraiment un produit hors norme, vraiment de la haute couture, c'est très qualitatif. Donc un agneau qui a été élevé en plein air, dans les alpages, et qui va être vraiment très goûteux, une chair ferme. Et donc on va la travailler, donc les épaules, on va les travailler confites toute la nuit. Donc on va d'abord les marquer sur la plancha. Donc on va donner une coloration généreuse pour avoir vraiment une belle dégustation gustative, bien saisir les sucs de la viande. Et ensuite on va faire une belle garniture aromatique, mettre nos épaules d'agneau dans un gastro avec on va mouiller avec un peu d'alcool, un vin rouge, un peu de madère et de l'eau. Une garniture aromatique, c'est-à-dire carottes, oignons, céleri, un petit clou de girofle, du thym, du laurier, des aromates. Et on va mettre ça au four toute la nuit. C'est-à-dire que le soir, après le service, on enfourne vers 22h, 22h30, jusqu'au lendemain matin, à plus de 90 degrés. Et la viande va confire toute la nuit, presque à frémissement. Et le lendemain matin, on va dépiauter nos épaules, enlever les os. Et on va avoir donc un émietté d'agneau qu'on va rouler dans un papier film en boudin, et on va laisser reposer cette viande au moins 48 heures. Donc elle va, c'est une viande qui est relativement grasse, l'agneau, et donc elle va se coller d'elle-même, et donc on va obtenir un joli boudin bien régulier avec un diamètre d'environ 7 à 8 cm. Et ensuite on va tailler dans ce boudin là des tronçons de 1 cm et demi environ pour faire une belle portion de 130-140 grammes de viande nette qu'on va déposer dans un gastro avec un papier en cuisson.
3: Qu'est-ce que vous appelez un gastro?
4: C'est un plat rectangulaire,
3: qu'on
4: appelle un gastronorme. Et donc on s'appelle dans un plat à gratin à la maison, hein, et vous n'oubliez pas de mettre un petit papier cuisson dessous pour plus de facilité pour récupérer ce joli médaillon. Et on va faire une croûte d'herbe dessus. Donc une croûte d'herbe, c'est ce qu'on appelle une croûte moderne à base de beurre, d'échalotes et des herbes fraîches. Donc herbes fraîches, en ce moment on peut travailler de l'ail des ours, on peut travailler de l'estragon, on peut travailler de la nette, de la ciboulette, enfin là il y a mille astuces, de la coriandre aussi, un petit peu en fonction de ce qu'on aime et du côté gustatif qu'on veut donner au plat. Une fois qu'on a, donc c'est facile, on va hacher ces herbes-là, on va hacher de l'échalote et on va mélanger avec du beurre fondu, pommade et un petit peu de chapelure. Voilà, pour tenir le tout. On n'oublie pas d'assaisonner. On met ça entre deux couches de papier cuisson. On l'oublie au réfrigérateur, on le fait la veille, tranquillement. Et après, on va tailler à l'emporte-pièce, pile la taille de notre diamètre d'épaule d'agneau, et on va recouvrir notre tronçon d'épaule d'agneau avec un joli médaillon vert de croûte d'herbe. Et enfin, au moment, on va réchauffer au four ce plat-là. Donc ça, l'avantage, c'est que c'est un plat qui peut se faire bien en amont, 2-3 jours.
3: On est obligé.
4: Et surtout, ça nous libère du temps le jour J. C'est-à-dire que c'est un plat qui peut se partager en famille et qui nécessite beaucoup de mise en place en amont, mais par contre, le dimanche, on est tranquille et on profite avec la famille d'un joli plat de fête. Avec le jus de cuisson, on va faire réduire Donc ce jus de cuisson là, on va sortir la viande comme on a dit, faire nos boudins, mais le jus de cuisson on le jette pas, on va faire réduire, et on aura vraiment un très joli jus corsé d'agneau qui va accompagner à merveille l'épaule.
3: Alors moi je vois bien un petit gratin dauphinois avec ça, ou
4: c'est la marque de fabrique de la maison, donc on est obligé. Alors, vous n'avez pas le choix. Donc voilà, un joli gratin dauphinois avec des pommes de terre, ce qu'on appelle des vieilles pommes de terre d'hiver. Donc là en ce moment on est sur la variété Agata, du lentier, de l'ail, de la crème fraîche et du beurre. Quelque chose de généreux.
3: Voilà, ce que j'ai sous les yeux, c'est généreux. Et comme disait ma grand-mère, ça me saute dans le ventre. On a très envie de déguster. On prend la photo, on déguste et puis on se retrouve dans un instant pour réaliser notre dessert avec votre chef pâtissier, Florent. À tout de suite.
4: À tout de suite.
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2: En cuisine, ce dimanche, ici au restaurant Le Père Gras à la Bastille à Grenoble, avec Laurent Gras et sa belle équipe, et notamment Florent, qui est le chef pâtissier. Bonjour Florent.
3: Bonjour.
2: Ravi de vous rencontrer avec le beau dessert que voilà, les fameux macarons, alors joliment accompagnés de fraises. Macarons à la fraise, évidemment, je suppose.
3: C'est ça, macarons à la fraise, on a un coulis fraise, un crémeux fraise, donc un macaron à la fraise, du coup, et on a une petite glace yaourt.
2: D'accord. Oh, bonne idée. Le secret d'un bon macaron, Florent,
3: C'est avant tout la meringue italienne. Savoir bien faire une meringue italienne. Et c'est qu'on mélange après avec une pâte d'amande. Donc un mélange de poudre d'amande, sucre glace et blanc d'œuf. Et le tout, c'est de bien macaronner.
2: Qu'est-ce qu'on appelle macaronner? C'est mélanger, une technique particulière?
3: C'est ça, en gros, c'est de faire redescendre la meringue italienne pour qu'en fait nos macarons soient bien plats et bien croustillants.
2: D'accord. Donc en cuisine, j'imagine qu'il me faut un petit peu de temps quand même pour réaliser ce dessert d'exception.
3: Ouais, c'est un petit peu long les macarons à faire, mais après, une fois qu'on a le coup de main, ça va très bien.
4: Le macaron, par contre, ça a un avantage, c'est qu'on peut les préparer à l'avance. C'est-à-dire que Florent fait une grosse mise en place, c'est-à-dire qu'il va réaliser les coques, il va les monter avec le crémeux et ensuite on va pouvoir les stocker dans le froid négatif. Donc ça aussi, c'est une astuce qu'on peut faire à la maison. Alors c'est vrai qu'il faut un four qui soit un petit peu quand même abouti, parce que c'est une cuisson bien spécifique pour qu'on ait un macaron qui lève, qu'on ait une belle collerette tout autour du macaron avec quelque chose qui fasse presque un demi centimètre de haut. Une fois qu'on a mis le crémeux au milieu, voilà, ça nous fait un joli macaron d'environ 1,5 cm d'épaisseur, oui. Quelque chose de gourmand.
2: Un four à chaleur tournante, non, ça n'ira pas?
4: Si, un four à chaleur tournante.
2: Très bien, ça me rassure.
4: Mais il faut un peu s'exercer, quoi, voilà.
2: On n'a peur de rien, nous. Hein. Le fameux crémeux, alors, un crémeux, c'est une base de fraises, vous l'avez dit. Qu'est-ce qu'on met avec? De la crème? Crème comme crémeux ou pas du tout?
3: Non, pas du tout. Moi, c'est la purée de fruits que je mélange avec de la fécule et du sucre. Et en fait, après, j'ai cuit comme une crème pâtissière et ça fait quelque chose de gourmand, de sympa, quoi.
2: Avec du lait, des œufs?
3: Non, même pas.
4: Non, c'est la base. En fait, c'est la base. C'est une purée de fruits qu'on a réalisée, une purée de fraises, dans laquelle on va mettre du sucre et avec le liant. Donc, ça va nous donner une texture comme une crème pâtissière, en fait, qui a quelque chose qui va napper, qui va être consistant et sur lequel on va pouvoir coller les deux coques du macaron.
2: D'accord. Bah j'en apprends beaucoup de choses à vos côtés aujourd'hui. La glace yaourt. J'imagine que ça, c'est très simple à réaliser en cuisine, Florent.
4: Pardon, on a pris le parti de travailler avec un joli artisan, Renzo, l'artisan glacier, qui est à Viviers du Lac. Puis ce sont des amis, donc on leur fait faire nos glaces. Après, on aurait capacité à le réaliser ici aussi, une glace, mais par contre, bon, ça nécessite une sorbetière, un local approprié, c'est moins facile. Voilà.
2: Oui, et puis autant faire travailler les copains.
4: Voilà, et puis bon, voilà, quand on a une belle proposition artisanale, on y va les yeux fermés.
2: Bon, Florent, vous avez fait une présentation royale.
3: C'est gentil, merci.
2: Vous pouvez décrire ce qu'on a sous les yeux?
3: En fait, on a un coulis au fond, un coulis de fraises. Après, je pose mes deux macarons, des fraises fraîches, et je mets un petit peu de pistache pour la couleur, et puis la glace yaourt en plein milieu pour. Et aussi, j'ai oublié un peu de crumble. Pour apporter un peu de croquant.
2: Ouais, très bien, on a envie de croquer dedans. Et c'est ce qu'on va faire d'ailleurs, avant de retrouver dans un instant Mathieu pour le tour de main du chef. Et nous allons réaliser ensemble et donner des astuces, c'est le principe, des astuces pour réaliser une sauce hollandaise. A tout de suite et merci.
3: Merci à vous.
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2: En cuisine, ce dimanche, ici au restaurant Le Père Gras, à Grenoble, la Bastille bien sûr. On monte jusqu'à la Bastille et là on a un superbe paysage, un cadre pour travailler qui est plus qu'idéal, Laurent. Hein.
3: Ah ben, on a la chance, vu de la cuisine, on voit Belledonne, on voit le Mont Blanc, donc non, on est privilégié.
2: Bon, privilégié aussi Mathieu de travailler dans cette belle maison, bonjour.
4: Bonjour.
2: Alors, vous êtes chef, hein, Mathieu, vous avez fait de belles maisons, hein, notamment le domaine de Clairefontaine, à Chonal-en-Ballan, Bocuse aussi. Bravo à vous pour venir donc rejoindre Laurent, chez qui vous avez fait votre apprentissage, ici même, pendant 3 ans. Alors, on va réaliser ensemble une sauce hollandaise, c'est l'astuce du chef. Le chef Mathieu, c'est quoi déjà une sauce hollandaise et quelle est donc cette astuce?
4: Alors, sauce hollandaise, on est passé sur une base de jaune d'œuf qu'on va monter tout doucement au coin du feu et qu'on va ensuite agrémenter de beurre clarifié. Donc, beurre clarifié, c'est du beurre qu'on a séparé du petit lait et de la matière grasse qu'on va continuer de monter et terminer. Donc, la sauce hollandaise, c'est un dérivé, donc c'est le sabayon, mais qu'on agrémente avec du jus de citron.
2: Alors, on fait comment? Chef.
4: Alors c'est très simple, on va tout simplement casser.
2: Moi je suis capable de le faire.
4: Bien sûr.
2: Vous me promettez.
4: Bien sûr. Alors c'est un peu plus compliqué, mais il faut faire attention.
2: Je vais essayer de suivre.
4: Voilà, donc il faut simplement casser un œuf où on va séparer le jaune et le blanc. Avec ça, on va tout simplement rajouter une cuillère d'eau tiède et qu'on va ensuite monter sur le coin du feu. Donc, tout doucement, on va monter notre jaune d'œuf avec notre tiède sur le bord pour avoir un beau nuage. Et ensuite, une fois que tout ça est bien monté, on va agrémenter avec notre enfilé.

0: Avec cette eau chaude. Tout D'accord. doucement, sur le coin. Pareil, remettre sur le feu, pardon. Mais on peut rattraper notre sabayon comme ça.
1: D'accord, ça c'est une belle astuce. Hein. Je retiens l'idée de l'eau chaude. Donc c'est une sauce qui va venir napper. Donc on l'a dit hein, en début d'émission tout à l'heure. Soit des asperges, mais moi aussi je vois ça idéalement avec un joli morceau de poisson, voilà. Un dos de cabillaud par exemple.
0: Ah oui, on peut faire par exemple, il y a une autre dérivée du sabayon qui peut être avec du concentré de tomate. Donc c'est la sauce chauron. Où ça marche aussi par exemple très bien avec les viandes.
1: Et au fait, le citron, on l'a pas oublié dans l'histoire.
0: Non, mais ça pareil, c'est à la fin, c'est l'assaisonnement, donc à la fin on rectifie notre assaisonnement, le sel, le poivre et le jus de citron pour voir si tout est bien comme il faut.
1: D'accord, citron ou agrumes comme l'orange par exemple,
0: oui,
1: ça marche aussi.
0: Ça peut marcher aussi, ça, on peut ajouter tout ce qu'on veut, c'est pareil, ça peut être aussi un dérivé du sabayon, c'est aussi la sauce béarnaise. Donc on peut aussi faire une réduction de vinaigre, de mignonnette et d'estragon. On agrémente dans notre sabayon et ça nous donne la sauce béarnaise.
1: D'accord. Donc sauce hollandaise, autrement appelée sauce sabayon. Hein, c'est ce que nous avons appris ensemble ce matin. Merci Mathieu pour cette belle astuce, cette belle recette.
0: Avec plaisir.
1: Je vous laisse continuer à travailler, à préparer ce joli repas du dimanche.
0: Merci.
1: On va remercier Laurent, évidemment. Merci pour ce joli moment passé dans vos cuisines. Bon anniversaire, 130 ans, c'est pas rien et vous ne les faites pas.
2: Merci Nathalie, à très bientôt. Merci.
1: À bientôt, au revoir. Et au revoir à l'équipe.
3: Au revoir.
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1: Merci d'avoir choisi Ici Isère, il est 11h. Et les informations, c'est avec vous Théo Hetch.
2: 65 personnes évacuées d'un foyer la nuit dernière au Fontanil-Cornillon, au nord de Grenoble. Le compteur électrique du bâtiment a pris feu. Il n'y a pas de blessés, c'est le plus important. Réagit sur l'antenne d'Ici Isère, le maire de la commune. Pas de blessés donc après cet incendie. Mais un nourrisson de 8 mois a tout de même été transporté à l'hôpital pour surveillance. La mairie, de son côté, a ouvert une salle communale et fait appel à la Croix-Rouge pour s'occuper des résidents. À Échirolles, là, ce sont des coups de feu qui ont résonné la nuit dernière, avenue de Valmy. Un homme de 20 ans a été blessé, il a reçu une balle au thorax. Il a été transporté au CHU de Grenoble. L'agresseur, lui, a pris la fuite. Il y aura beaucoup d'émotions cet après-midi à Crémieux, dans le Nord-Isère, où se tiennent les obsèques de Zaya, cette aide-soignante de 27 ans, victime d'un féminicide il y a 6 mois. Son corps avait été retrouvé dans une voiture calcinée à Saint-Marcel-Bel-Accueil. Quant au compagnon de l'aide-soignante, un homme de 39 ans, il a reconnu avoir tué la jeune femme. Il est actuellement mis en examen pour cela et placé en détention provisoire. Prudence sur les routes aujourd'hui, ça s'annonce chargé en cette fin de week-end de l'Ascension. L'ensemble de l'Hexagone est classé rouge par Bison Futé, et ce dans le sens des retours. Bison Futé qui conseille d'éviter l'autoroute A7 aujourd'hui une bonne partie de la journée entre Orange et Lyon de 10h jusqu'à 21h. En rugby, l'énorme défi aujourd'hui pour le 15 de France féminin qui affronte l'Angleterre, c'est à 17h45 avec 5 grenobloises dans l'effectif, 5 joueuses des Amazones, notamment les sœurs Féléou ou encore Léa Champon. Elles seront sur la pelouse de Bordeaux pour un match donc aux airs de finale du tournoi des Six Nations. Les Anglaises sont favorites, elles sont invaincues depuis 37 matchs. Et puis les basketteuses de la tranche mêlant visent elles aussi l'exploit, le titre de championne de France de Ligue 2. Et c'est bien parti, les joueuses du BCTM ont remporté hier soir le match aller, victoire 77-64 à Montbrison dans la Loire. Le match retour, ce sera vendredi à Mélan. Et la météo pour aujourd'hui, c'est le retour du soleil, Michel.
1: Eh oui, il fait doux, ce dimanche est agréable, lumineux. Ce soir, alors des nuages arrivent par l'ouest, ils pourront donner de très faibles pluies près de la vallée du Rhône. On gagne quelques degrés effectivement par rapport à hier, avec 18 à 21 degrés en plaine, 14 degrés vers 1000 mètres et 8 degrés à 2000 mètres. Côté route, vous me disiez, hein, c'est chargé aujourd'hui, Bison Futé, voie rouge. Cependant, pour l'instant, dans notre département, ça circule bien, mais si vous êtes témoin d'une difficulté, vous n'hésitez pas, 04 76 46 45 45.
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1: Allez, on retrouve la dame de Haute-Savoie. C'est Francis Cabrel sur Ici Isère. Passez un très bon dimanche.

0: La dame de Haute-Savoie, c'est Francis Cabrel sur Ici Isère.
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0: Bonjour à tous et bienvenue chez vous. Effectivement, nous sommes ensemble jusqu'à midi au sommaire. Les petites histoires de l'Isère. Nous parlerons des étonnantes sculptures de l'artiste américain Calder qui sont réparties un petit peu partout dans Grenoble. On va parler également du nouveau roman d'espionnage de l'auteur isérois Philippe Mouche. Vous allez pouvoir gagner le coffret L'apéro des tontons. Alors, je ne vous en dis pas plus. Et tout de suite, eh bien, c'est Les gens d'ici, l'émission qui invite des Isérois, des Iséroises au parcours singulier. À 12 ans, il crée son premier jeu vidéo. À 22 ans, il est primé au Tokyo Game Show, au Japon, où il va retourner, sélectionné pour une résidence d'artiste. En 2025, il participe à la création du jeu vidéo Wednesdays, édité par Arte, pour libérer la parole sur les violences sexuelles. Jeu multi-récompensé en France et à l'international. En France, il reçoit le prix Pégase, une sorte d'Oscar des jeux vidéo. J'ai le plaisir d'accueillir Christophe Galati. Bonjour Christophe.
3: Bonjour.
0: Alors Christophe, ce jeu Wednesdays a pour vocation d'aider les jeunes victimes d'agressions sexuelles. Alors c'est quoi ce jeu ?
3: Wednesday, c'est un peu, on appelle, ça peut ressembler à une bande dessinée interactive si on veut. Donc c'est un jeu où on incarne, où on rencontre Timothée, un homme victime d'inceste dans son enfance, et on va incarner tous ses proches qui vont au fil de l'histoire du jeu assister à des scènes de sa vie et voir des signes de l'inceste et des conséquences. Donc en fait, c'est un jeu où on a une simulation de parc d'attractions. Et en fait, à chaque fois qu'on va placer une attraction dans le parc, on va débloquer un souvenir de Timothée. Et du coup, au fil des souvenirs, retracer son histoire et voir le vécu qu'il a eu et les conséquences qu'il a eu à différents moments de son existence.
0: Et donc ça permet effectivement de libérer ces traumas, si je puis dire. Ce qui est important de préciser, c'est qu'il n'y a aucune scène de violence, c'est de la suggestion.
3: Oui, c'est ça. En fait, le jeu n'est pas représentatif. En fait, on n'a pas voulu montrer les agressions parce que on veut pas mettre les joueurs à cette position-là de toute façon. C'est aussi pour ça qu'on a fait le choix de jouer les proches et pas la victime aussi. Et en fait, tout est. Ils en parlent, mais on ne voit pas. On a aussi mis en place beaucoup de systèmes d'avertissement ou de trigger warning, comme on peut dire aujourd'hui, où en fait, on peut être prévenu en avance de ce que les scènes vont montrer ou dire. Et donc, si on n'est pas prêt à voir ces choses-là, les éviter, sans pour autant avoir une expérience dénaturée. Donc, on a vraiment fait en sorte d'en faire une expérience lumineuse pour que les joueurs, soit confronté un peu aux conséquences de l'inceste et puisse surtout voir qu'on peut s'en sortir et avancer dans la vie.
0: Et vous en êtes la preuve vivante, on va en parler bien sûr. Ce jeu suscite un tas de témoignages, des retours très positifs, il aide vraiment les gens.
3: Depuis, en fait, il est sorti une première fois il y a un an sur PC, et là, il y a un mois sur mobile, et on a reçu beaucoup de retours des joueurs, beaucoup qui nous disent qu'ils vont aller voir un psy, et d'autres que ça les a aidés à prendre conscience de choses qu'ils ont vécues, parce que beaucoup de gens ont une amnésie, on va dire, une traumatique, on appelle ça comme ça. Donc c'est aussi le cas du personnage de Timothée qui redécouvre ses souvenirs, et donc en fait, beaucoup de gens nous disent que certaines scènes du jeu leur ont rappelé des choses, et donc que ça va créer des dialogues dans leur famille ou avec des professionnels. Donc voilà, c'était un des objectifs qu'on avait avec le jeu de libérer la parole, et pour l'instant en tout cas, les retours qu'on en a, ça fonctionne.
0: Voilà, alors ce jeu, vous ne l'avez pas créé par hasard parce que vous-même, vous avez été victime d'inceste.
3: Oui. Oui, et pour le coup, c'est une collaboration ce jeu, et en fait c'est pendant le confinement en 2020 où en fait Pierre Corbinet, l'auteur du jeu, a fait un petit jeu qui parlait d'inceste, qu'il a mis sur les réseaux sociaux, et je suis tombé dessus, et je le connaissais déjà, mais je lui ai écrit du coup en mode moi j'attends mon procès contre mon agresseur, et donc ça serait bien de faire un jeu plus complet de ça, pas commercial, mais publié et qui va toucher le plus de gens. Et quelques années après, ça a donné Wednesday, quoi.
0: Alors, et votre procès, vous l'avez remporté.
3: C'est ça.
0: Voilà. Vous restez avec nous, on a pas mal de choses à raconter, parce que là, vous êtes en train de créer un jeu. Vous êtes allé au Japon, vous avez fait une école à Paris. Enfin, on raconte tout ça d'ici quelques minutes sur Ici Isère. Le temps d'écouter Gauvin Sœur, Silence Radio. Bonjour.

0: Vincère. Et la bonne nouvelle, c'est qu'il sera en concert le 1er octobre à la Belle Électrique à Grenoble. Jean Dissy, notre invité ce matin, Christophe Galati. Je rappelle que vous êtes développeur et concepteur de jeux vidéo indépendants. Vous avez créé votre studio Deneos à Grenoble. Vous avez collaboré au jeu Wendy's, qui a pour objectif, je le rappelle, d'aider les jeunes victimes de violences sexuelles, un jeu multi-récompensé. Et vous avez créé votre premier jeu vidéo à l'âge de 12 ans. C'est tôt quand même.
1: Oui, mais bon, à cette période-là, j'ai découvert le logiciel RPG Maker qui permet de créer des jeux de rôle à la japonaise.
0: Ça y est, j'ai perdu.
1: Et donc, j'ai commencé à apprendre à faire du graphisme en pixel à cette époque-là, en faisant un jeu Pokémon moi-même, par exemple, en reprenant des visuels de jeux existants. Et petit à petit, j'ai commencé comme ça. Voilà. Et après, je suis parti faire mes études là-dedans, à Paris, à Isar Digital, dès mes 18 ans. Donc, on va dire, les petits jeux que je faisais, que je montrais sur Internet, les gens m'ont dit que c'était sympa et que j'avais peut-être quelque chose à faire dans cette voie. Et moi, c'est un peu ce à quoi je me suis raccroché par résilience par rapport à mon passé de victime d'inceste.
0: Oui, alors vous qui prenez l'émission en cours, c'est effectivement parce que vous avez été victime d'inceste dans votre jeunesse que vous êtes échappé à travers les jeux vidéo. Et après, vous avez créé des jeux vidéo pour permettre aux gens de s'échapper. Mais il n'y a pas que ces jeux-là. Vous avez donc, en marge de vos études, vous avez travaillé dans un studio aussi.
1: Oui.
0: Ils ont un peu oublié de vous payer.
1: Non, ça, c'est autre chose.
0: Ça, c'est autre chose encore. Bon, non, elle est riche, sa vie, à 32 ans.
1: Non, j'ai travaillé dans des studios pendant que je faisais mon premier jeu en indépendant. Donc, en fait, oui, j'avais un job la journée et le soir et week-end, je faisais mon premier jeu à moi qui s'appelle Save Me Mr. Taco, qui est sorti sur Nintendo quand j'avais 25 ans. Et c'est avec lui que je suis allé au Tokyo Game Show, tout ça. Et ce jeu-là, on va dire, j'ai eu quelques problèmes avec mon premier éditeur. Donc, c'est pas une boîte qui m'employait, mais c'est une boîte américaine qui a publié le jeu. Mais bon, j'ai réussi à récupérer mes droits au bout d'un moment. Donc là, maintenant, le jeu est disponible à nouveau sur Nintendo et PC. Et vous pouvez y jouer. Et je touche de l'argent maintenant.
0: Voilà, vous pouvez l'acheter. Hein, parce que vous avez bien galéré. Hein, aujourd'hui, ça va. Vous arrivez à en vivre. Pas grassement, mais à en vivre quand même. Jeu primé au Tokyo Game Show, quand même. Donc, ah oui, vous prenez l'avion pour la première fois.
1: Ah oui, là, c'était un peu le rêve. Quoi. Puis moi, je sortais à peine de mes études. J'avais encore mon prêt étudiant à rembourser. Donc, c'était faut que j'aille au Japon dans un mois montrer le jeu. Je suis jamais sorti de la France, je suis peut-être allé en Italie en quatrième, mais j'ai jamais pris l'avion. Et j'avais dû faire une campagne de financement participatif pour demander aux gens de m'aider à juste payer, en fait, parce que je viens pas d'une famille aisée qui peut me payer un billet d'avion comme ça à la volée. Et en deux jours, les indépendants français ont dit il faut l'envoyer au Japon. Et c'était un peu ça, quoi, le parcours un peu shonen, comme on peut dire, de m'envoyer. Et j'avais pu y aller. Et c'est un peu là où c'est un peu tout débloqué. Et après ça, j'ai quitté mon travail et je me suis lancé en indépendant à fond, quoi.
0: Et vous êtes retourné au Japon pour une résidence d'artiste. Vous avez été sélectionné pour une résidence d'artiste à Kyoto.
1: Oui, c'est justement après la sortie du premier jeu, j'ai vu un documentaire Arte sur les résidences artistiques. Donc c'était la Villa Médicis à Rome.
0: Ah bah oui.
1: Et je me suis dit ça pourrait bien que le jeu vidéo aille dans ce genre d'endroit, en fait, parce que le jeu vidéo c'est un art, même si beaucoup de gens pensent que c'est juste un moyen de consommation.
0: Et je tiens à préciser d'ailleurs que vous n'avez pas recours à l'intelligence artificielle.
1: Non.
0: Important. Vous êtes un vrai artisan.
1: Je suis un peu contre l'intelligence artificielle, donc non. Mais du coup, j'ai tenté la Villa Kujoyama, qui est une résidence d'artistes de l'Institut français à Kyoto, et du coup, je suis devenu le premier créateur de jeux vidéo à y entrer. J'ai aussi le record du plus jeune, mais du coup j'ai pu partir 5 mois à Kyoto et c'est là que j'ai commencé mon nouveau jeu et sur lequel je travaille toujours aujourd'hui 7 ans après.
0: Pour vous dire que c'est long, hein, créer un jeu. Et vous avez appris, alors vous aviez appris le grec.
1: Ancien.
0: Oui. Ça c'était pour vos premiers jeux.
1: Ça, c'était au lycée. Ça m'a aidé à créer des noms et des mythologies un petit peu. Oui.
0: Voilà. Et puis vous avez appris le japonais.
1: C'est ça. Bon, j'ai des bases. Je suis pas fluent en japonais, mais
0: vous pouvez juste dire bonjour en japonais.
1: Un peu plus.
0: Alors dites-nous bonjour en japonais. Pardon.
1: On est le matin. Ohayou gozaimasu.
0: Ah oui.
1: Non, j'ai pu apprendre le japonais et ça m'a servi à Kyoto et du coup, vu que j'étais déjà allé avec le premier jeu, c'est aussi ça qui a fait que j'avais un début de réseau là-bas et ce qui a donné l'envie à la Villa Kujoyama de me faire revenir et ça m'a permis de lancer vraiment toute la pré-production du jeu actuel. Et qui est aussi beaucoup d'inspiration japonaise, parce que c'est les jeux japonais que je considère qui m'ont sauvé, donc j'essaie de rendre hommage à ces jeux-là à travers mon travail.
0: Alors, vous êtes un homme orchestre, toujours, mais au départ, vous faisiez tout seul. Là, vous avez une équipe de pros, et des sacrés pros. Alors, je pense à une anecdote avec un musicien, Motoi Sakuraba.
1: Oui.
0: Bien prononcé. ça me fait plaisir. Qui est le comment dire la Rolls des musiciens de jeux vidéo et que vous avez réussi à contacter. C'est assez drôle aussi ça.
1: Oui, on va dire que moi je suis très inspiré des jeux de rôle japonais et donc Motoi Sakuraba a travaillé sur Golden Sun et la série des Tales of et aussi Dark Souls pour les plus.
0: Pour ceux qui comprennent.
1: Voilà. Hein. Maintenant.
0: Ah, donc on a notre réalisateur qui comprend. Il est un peu plus jeune que moi.
1: Mais voilà, moi c'était vraiment le but de rendre hommage à ces jeux-là, donc de pouvoir travailler avec le compositeur qui a fait les musiques de ces jeux-là. C'est cool, quoi, ça fait plaisir. Et puis ça inclut un peu mon jeu dans la tradition quelque part. Mais c'est vrai que ça a été voilà, réussir à les contacter, ça a toujours été un peu compliqué. Mais mon japonais m'a servi à ce moment-là.
0: Oui, parce que alors vous aviez commenté une story, c'est parti de là.
1: C'est ça.
0: Après, vous lui avez envoyé pas des courriers, je sais pas par
1: des
0: quel.
1: Des messages sur les réseaux sociaux, ouais. Mais ouais. Oui, c'est parti d'une story Instagram, ouais.
0: Et il faut vous recontacter.
1: Voilà.
0: Pas mal, hein, quand même.
1: Il faut tenter. Hein. On voit les gens, ça reste des humains derrière. Et de mon expérience, en tout cas, d'avoir rencontré beaucoup de professionnels au Japon, souvent ils se rendent même pas forcément compte de l'impact que ça a pu avoir à l'étranger, leur travail. Et donc, quand je leur parle de vieux jeux qui sont souvent même plus vieux que moi, ils sont un peu en mode ah bon, tu connais ça, comment ça se fait? Même chez nous, c'est un peu niche des fois. Enfin, voilà, en tout cas, c'est toujours assez rigolo.
0: Comme des jeunes qui connaîtraient les classiques en littérature aussi, c'est, mm-hmm. c'est un peu ça. Là, vous créez donc Save Me, Mr. Teko, la suite, c'est ça?
1: Oui, alors il s'appelle Tako no Himitsu, donc je mets toujours des noms japonais, c'est un peu compliqué.
0: D'accord,
1: forcément.
0: D'accord, ça m'arrange pas.
1: Mais oui, c'est la suite du premier jeu, mais 800 ans après. Donc le premier jeu s'inspirait de la Game Boy, donc toute l'esthétique monochrome de la Game Boy. Là, je suis passé à la Game Boy Advance, donc il y a plus de couleurs et une plus grande résolution d'écran. Mais du coup, oui, c'est pareil, un jeu inspiré, rétro, japonais, et qui va aussi parler de traumatisme, un peu comme Wednesday. Donc j'essaye toujours de prendre des codes anciens pour raconter des choses modernes avec.
0: Vous reviendrez quand il sortira, hein, on en reparlera. En attendant, on peut le télécharger. Alors, on peut l'acheter, bien sûr, et c'est même, je vous encourage à l'acheter, mais on peut aussi le télécharger sur son téléphone portable.
1: C'est ça, le jeu est disponible sur PC et Apple, sur payante et sur téléphone gratuitement sur Android et iOS.
0: Voilà, un grand merci Christophe Galati, un grand bravo. Et puis on rappelle votre studio Deneos, n'hésitez pas à aller encourager la jeunesse. Merci à vous, au revoir.
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0: Allez, vous restez avec nous, on va avoir quelques infos, des idées de sortie, des bons plans de chez nous. Pour l'heure, c'est Nathalie Imbruglia sur Ici Isère.

0: Bourglia, ne bougez pas, on va retrouver nos amoureux isérois.
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0: Les amoureux isérois, chaque semaine des amoureux se confient au micro de Nelly Gauthier. Cette semaine, nous retrouvons Patrick et Didier. Ils se sont rencontrés en février 1997. Où, eh bien, Nelly, bien sûr, veut tout savoir.
3: Une soirée dans un bar.
4: Oui, oui. Où ça, à Grenoble ?
3: À Grenoble.
5: Le Rutli.
4: D'accord, c'est un bar qui existe encore ?
5: Non.
4: Dans quelles circonstances ? Comment ça s'est passé ?
3: On était avec des amis, mais chacun de notre côté, donc
4: évidemment.
3: On ne se connaissait pas. Au bout de la soirée, on a fini par un peu discuter ensemble. Et puis, à la fermeture du bar, on est allé dans un autre bar.
4: Qui a fait le premier pas ?
5: Moi, je l'ai beaucoup regardé dans le bar, puisque moi, j'étais avec un copain à l'autre bout du bar. Et en fait, on s'est parlé à la fermeture du Rutli. Et on s'est dit, bah tiens, on va aller en boîte de nuit.
3: À l'absolu.
5: À l'absolu.
4: Vous aviez quel âge ?
3: C'était exactement dans la nuit du 18 au 19 février 1997. J'avais 36 ans. Et lui, 33. Voilà.
4: D'accord. Dites 33.
5: 33.
4: 33. Ça fait 27 ans ?
5: Oui, tout à fait.
4: Mais non. Dites donc, Patrick, j'ai l'impression que vous avez les dates dans votre tête comme un ordinateur, vous. Hein.
3: Oui, j'aime bien ça, les dates. J'aime bien l'histoire, surtout, donc les dates.
4: Ah, voilà, forcément. Qu'est-ce qu'on écoutait comme musique à l'époque ? Il y avait quoi dans ce bar et dans cette boîte de nuit ?
5: Gala.
3: Gala.
4: Gala. Ce titre de Gala, c'est 96. On va écouter un petit bout, tiens, puisque c'est un peu sur cette chanson que vous êtes rencontrés. Oh,

0: gala avec Fruit From Desire. Donc 1997, vous rencontrez dans ce bar à Grenoble, vous allez en boîte de nuit. Qu'est-ce qui se passe après dans la boîte de nuit? Je veux tout savoir.
1: Et bien vous aussi, vous avez envie de tout savoir. Et bien rendez-vous dès maintenant sur ici.fr en page Isère ou ce soir entre 18h et 19h sur notre antenne. Allez, quelques idées de sortie des bons plans avec Thomas Bortolato. Et pour l'heure, eh bien, c'est... Dalida.

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1: 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Parlons d'emploi et de sport avec diverses actions organisées par France Travail pour se mettre ou se remettre en forme et se donner confiance. Avec le FCG tous les lundis matins à Cessinet-Parisais, le club de rugby grenoblois organise des séances d'activité physique adaptées pour la santé mais aussi pour développer l'estime de soi et les savoir-être valorisés par les recruteurs comme la capacité d'écoute, de communiquer, de construire un esprit d'équipe. Des séances encadrées par un éducateur sportif du FCG, il faut venir avec une tenue confortable et une gourde d'eau, tous les lundis matins au gymnase Aristide Bergès de Cessinet-Parisais, de 9h à 10h30. Le GUC Football Féminin propose le même atelier à la tronche, tous les vendredis après-midi. C'est ouvert aux femmes et aux hommes. Rendez-vous au gymnase de la faculté de médecine à la tronche, de 14h à 16h. C'est gratuit, le seul prérequis étant d'être inscrit à France Travail.
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3: Bon dimanche sur Ici Isère, vous restez avec nous. On va parler de statues, de sculptures, des statues un petit peu extraordinaires avec Thierry Bontemps. Et on va découvrir aussi un bouquin, un roman d'espionnage, le nouveau livre de Philippe Mouche d'ici quelques minutes sur Ici Isère. Mais pour, puis vous pouvez jouer aussi pour l'apéro des tontons. Alors là, c'est un grand mystère, hein, on en parlera d'ici quelques minutes. Mais pour l'heure, c'est Chris Isaac sur Ici Isère.

0: Chris Isaac sur Ici Isère. Les petites histoires de l'Isère. Chaque semaine, on découvre les richesses de notre patrimoine. Alors aujourd'hui, Thierry Bontemps, amateur d'histoire locale, nous intéresse à des sculptures pour le moins originales. Les sculptures d'un célèbre artiste américain. Il est au micro d'Alain Salomon.
1: Bonjour Thierry.
2: Bonjour Alain.
1: C'est le week-end et le week-end, on est nombreux à aller au musée. Et si on va au musée de Grenoble, eh bien, on remarque cette grande sculpture noire métallique sur le parvis. Elle est là, découpée presque comme une silhouette de cirque posée au milieu de la ville. Franchement, on ne sait pas vraiment ce qu'on regarde. C'est quoi cette chose ?
2: Alors cette chose, comme vous l'appelez Alain, c'est un caldaire.
1: Un caldaire.
2: Voilà, un caldaire, c'est pas n'importe lequel, c'est Monsieur Loyal. C'est une œuvre d'Alexandre Caldaire, qui est un immense artiste, sculpteur américain du XXe siècle. Alors déjà, son nom, il est assez formidable. Hein. Monsieur Loyal, c'est le maître de la piste, c'est celui qui rentre au milieu du cirque, qui va présenter les numéros, qui donne le rythme. Et sur le parvis du musée, cette sculpture fait un peu la même chose. Elle accueille, elle annonce, elle met en scène l'entrée dans l'art.
1: Oui, mais pourquoi cette forme bizarre ? On dirait à la fois une machine, un animal, presque un personnage.
2: C'est ça qui est intéressant en fait. Caldaire, il a travaillé le métal comme d'autres travaillent un dessin. Il l'a découpé, il l'a assemblé, il fait tenir les plaques dans l'espace. Alors Caldaire, il est connu pour ses mobiles en fait, des sculptures, vous savez, suspendues qui bougent dans l'air. Et ici, on a l'inverse. Il a fait un stabile. Ça bouge pas, c'est ancré au sol.
1: Oui, pourtant, quand on tourne autour, on a l'impression que l'œuvre change. Elle n'a jamais tout à fait la même silhouette.
2: Et c'est ça qui est intéressant, on retrouve le mobile statique. C'est très caldaire et ça oblige le passant à devenir un vrai spectateur. Si vous restez planté devant, vous ratez une partie de l'œuvre. Par contre, quand on marche autour, là, l'œuvre, elle va s'ouvrir, elle va se fermer, elle va devenir presque vivante. Et c'est du métal, c'est pas lourd, c'est massif, mais ça reste joueur.
1: Thierry, à Grenoble, il y a plusieurs caldaires, il me semble.
2: Oui, et c'est là qu'on rentre dans l'histoire grenobloise, en fait. Alors, on a bien sûr les trois pics qui sont devant la gare. C'est un grand stabile noir qui a été installé à l'occasion des JO d'hiver en 68. Lui aussi, il va parler au paysage. On a trois pointes qui vont répondre aux montagnes qui entourent Grenoble. Hein. Ça représente Belledonne, Vercors, Chartreuse. Et quand on arrive en train, caldaire, il nous dit presque ben, « Bienvenue à Grenoble. Ici, c'est la ville qui dialogue avec les sommets. » Sur le campus à Saint-Martin-d'Hères, on va retrouver la cornue. C'est un stabile, encore des grandes tôles noires, hein, qui semblent simples au premier regard, mais qui se transforment dès qu'on bouge. Son nom, ça fait penser à un objet de laboratoire, un récipient de chimie. C'est parfait avec le campus universitaire.
1: Mais les étudiants, eux, l'ont souvent regardé autrement.
2: Bah, avec son dos courbé, c'est vrai qu'on peut y voir un chat monumental qui est posé là, au milieu de leur trajet quotidien, en fait.
1: Donc tout ça, ce n'est pas juste de l'art moderne posé là au hasard, si je comprends bien.
2: Non, c'est de l'art public, en fait. Et l'art public, bah, ça provoque toujours un peu. Hein. À l'époque, certains vont trouver ça laid, industriel, froid. On a pu parler de tas de ferraille, mais aujourd'hui, c'est ça. C'est une œuvre qui dérange d'abord, puis elle finit par devenir un repère. Les caldaires, maintenant, font partie du paysage grenoblois. Ils racontent la ville moderne, la ville de montagne, la ville qui marche, qui circule, qui se regarde autrement.
1: Donc, la prochaine fois qu'on passe devant le musée, puisqu'on parlait de ça au début, bah, il faut bien se dire qu'on ne regarde pas seulement un morceau de métal, il faut tourner avant de juger. C'est bien ça, Thierry ?
2: C'est exactement ça.
1: Bon, et bien c'est entendu. Merci beaucoup, on regardera ces caldaires avec un œil différent grâce à vous. Je vous souhaite une bonne fin de week-end et on se retrouve la semaine prochaine.
2: À la semaine prochaine.
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0: Je sais qui je suis, c'est Florent Pagny sur ICI Isère.

0: Je sais qui je suis, nouveau titre de Florent Pagny sur Ici 10h. Et nous accueillons Philippe qui nous appelle de Bisonne. Bonjour Philippe.
1: Bonjour.
0: Oh, dites donc, vous avez pris un cocktail de vitamines ce matin.
1: Oui.
0: Donnez-moi un peu de votre vitalité, Philippe.
1: Ben oui, c'est comme ça.
0: C'est très bien. Bon, je vois que vous préparez votre camping-car pour de futures vacances.
1: Oui, je prépare le camping-car. On n'a encore rien prévu, mais bon, on réfléchit.
0: Ben oui, puis ça va être le moment de profiter du beau temps, hein.
1: Tout à fait.
0: Bon.
1: Tout à
0: fait. 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C'est un livre de recettes apéritives, des cocktails et puis des amuse-gueules et puis 5 verres. Et c'est un hommage bien sûr au film de Michel Audiard, Les Tontons Flingueurs. J'imagine que vous l'avez vu, Philippe.
1: Bah oui,
0: vu et revu. Ah bah vu, on s'en lasse pas. Hein. Et donc la question était très simple. Hein. Je vous demandais si dans le casting figurait Francis Blanche.
1: Mais bien sûr.
0: Bah, évidemment.
1: Bien sûr.
0: On la revoit en train de goûter cette petite liqueur où il y a de la pomme dedans.
1: Oui, c'est ça.
0: Je pense qu'il doit y avoir un cocktail avec de la pomme également dans le livre de recettes. Bravo à vous, Philippe.
1: Merci.
0: Passez un très bon dimanche.
1: Oui, et puis j'en profite pour faire un bisou à mon épouse, bien sûr,
0: oui.
1: et à mes amis les bonnets qui écoutent.
0: Ici Isère.
1: Ici Isère, bien sûr. Tout le temps. Voilà. Un bisou à eux aussi.
0: Bon, bah, c'est chouette. Merci Philippe. Bon
1: Merci.
0: Dimanche à vous. Au revoir.
1: Merci également. Au revoir.
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0: Allez, vous restez avec nous, on va découvrir le nouveau livre de Philippe Mouche, un roman d'espionnage qui s'intitule Les frontières imbéciles. Et pour l'heure, c'est George Michael sur Ici 10h.

0: George Michael sur Ici Isère.
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0: De lire après Bon baiser d'Europe, un roman d'espionnage percutant qui défendait l'idée d'une entente internationale, l'auteur isérois Philippe Mouche reprend ses héros, Fergus Bond, le migrant polyglotte qui a parcouru tous les pays de l'Europe, et Julia, attachée de presse au Parlement européen. Dans les premières pages, on le retrouve à Strasbourg, devant le siège de l'institution. Son objectif, obtenir un poste de traducteur. Il croise Julia, elle va l'héberger. Un hébergement qui va l'entraîner dans une folle aventure. Ce qu'elle ignore, c'est que Fergus, qui circule clandestinement sous de fausses identités, est traqué par les services secrets français et des espions russes. Ils veulent à tout prix récupérer cette valise qui ne le quitte pas depuis son premier voyage. Premier voyage à l'âge de 17 ans, quand il décide de se rendre dans tous les pays, les 24 pays de l'Union européenne à l'époque, pour apprendre leur langue, Philippe Mouche.
3: C'est une entreprise qui peut paraître folle, qui vient d'une idée elle-même folle, mais qui finalement est réelle. Cette idée, c'est que l'Europe, par sa construction, a réussi à empêcher la guerre dans ses pays membres. Fergus Bond est quelqu'un qui est un enfant de la guerre, il en a été victime, et il vient en Europe justement pour apprendre les langues de l'Europe, les langues qui ne se font plus la guerre. Et au cours de ce roman, on va à la fois mesurer la folie apparente de son entreprise, mais en même temps, par le biais notamment de Julia, on va comprendre quelle est sa ténacité et sa vérité, et comment tout ça est connecté à l'esprit européen.
0: Alors, c'est un véritable plaidoyer pour l'abolition des frontières, ce qui explique le titre « Les frontières imbéciles », une sorte de vivre ensemble international, en conséquence,

0: fois Julia, bien entendu, qui est la personnage principale, mais aussi le journaliste Hubert et les espions de nature très différente et haut en couleur, qui finissent par s'intéresser à ce que contient sa mystérieuse valise noire, parce qu'elle contient quelque chose qui vraiment déchaîne un peu les passions des services secrets partout en Europe et même ailleurs. Et c'est vraiment le contenu de cette valise qui va dominer l'intrigue, qui va servir de fil noir à l'intrigue, ou plutôt de fil rouge.
1: Ce livre, aujourd'hui, ça n'est pas un hasard, j'imagine, Philippe Mouche.
0: Aujourd'hui, en fait, il a été écrit avant Bon baiser d'Europe, dont il est le début, hein, c'est vraiment le début de l'histoire, la préquelle. Par les hasards de l'édition, il est publié 3 ans après Bon baiser d'Europe, mais finalement c'est pas mal, parce que ça permet de comprendre un peu comment tout ça a pu se nouer, et ça permet de zoomer un peu sur ce personnage très mystérieux qui est Fergus Bond, qui est une espèce de symbole, pas toujours facile à comprendre, c'est d'ailleurs pas un personnage forcément riant au départ, mais voilà, on comprend pourquoi il a fait tout ça. Et c'est vraiment Julia qui aide à comprendre et qui elle-même réalise cette prise de conscience-là.
1: Voilà, Philippe Mouche, à propos de ce nouveau roman, Les frontières imbéciles, un roman d'espionnage très rythmé qui nous invite à ouvrir toutes nos frontières. Il est publié chez Actes Sud et je vous invite, si vous ne l'avez pas fait, à lire Bon baiser d'Europe également chez Actes Sud.
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1: Après les infos de midi, Willy Rovelli vient déjeuner chez vous. Il sera question de l'antivirus. C'est quoi? Comment s'attrape-t-il? Et sommes-nous face à une pandémie comme le Covid? Tout ça, c'est après les infos de midi. Et pour l'heure, c'est Miss Maggie et c'est Renaud sur Ici Isère.

0: Miss Maggie, c'est Renaud sur Ici Isère.
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0: Et bon dimanche sur Ici Isère, il est midi. Et dans l'actualité, Théo Hetch, grosse frayeur au Fontanil-Cornillon, au nord de Grenoble, après un incendie.
2: Oui, un foyer social a dû être évacué en pleine nuit car le compteur électrique du bâtiment avait pris feu. Pas de blessés, heureusement. Mais un nourrisson de 8 mois a tout de même été transporté à l'hôpital pour s'assurer qu'il va bien, qu'il n'a pas inhalé de fumée. Au total, 65 personnes ont été évacuées et relogées en urgence. Le maire du Fontanil, Stéphane Dupont-Ferrier.
3: Pour l'instant, nous avons relogé les résidents. Donc, il y en a quelques-uns qui ont été relogés dans un hôtel à proximité. Et on a ouvert une salle communale et on a fait appel à la Croix-Rouge pour qu'ils nous accompagnent pour s'occuper des résidents en attendant qu'ils sachent ce qu'ils pourront faire, regagner la résidence durant la journée ou demain en fonction de ce que vont dire les électriciens. On s'en sort plutôt bien. Il n'y a pas eu de blessés, donc c'est quand même le plus important.
2: Voilà, le soulagement du maire du Fontanil. Le Cornillon après cet incendie. Cette nuit aussi, des coups de feu à Échirolles, avenue de Valmy. Coups de feu qui ont blessé un homme de 20 ans. Il a reçu une balle au thorax. Il a été pris en charge par les pompiers et transporté au CHU de Grenoble. L'agresseur, lui, est en fuite.
0: Direction le Nord-Isère, où Zaya va être inhumé aujourd'hui.
2: 6 mois après sa mort, cette aide-soignante de 27 ans, rappelez-vous, avait été tuée par son compagnon en novembre dernier. Son corps avait été retrouvé dans une voiture calcinée à Saint-Marcel-Bel-Accueil. Les obsèques de Zaya ont donc lieu ce dimanche à Crémieux à 16h. Cérémonie publique, laïque, ouverte à toutes et tous. Une cérémonie en 2 temps, l'Ouécale, et qui commencera sur le lieu de travail de la jeune femme.
4: La cérémonie se tiendra devant l'EHPAD Jeanne de Chantal. C'est là où Zaya, 27 ans, travaillait depuis plusieurs années. Des prises de parole et des chansons en hommage à la victime sont prévues. Un temps plus intime pour les amis et la famille aura lieu ensuite. Zaya sera enterrée le lendemain au cimetière de Crémieux. Pour rappel, le corps de la jeune femme a été retrouvé dans une voiture en feu le 19 novembre dernier. Dans la foulée, son compagnon a été interpellé et a avoué le meurtre de Zaya. L'homme est aujourd'hui en prison. En France, plus de 3 femmes sont victimes de féminicides ou tentatives de féminicide par un conjoint chaque jour. En Isère, 3 femmes ont été tuées par leur compagnon en 2025 et une depuis le début de l'année.
2: Lou et Cal pour Ici Isère. Vous retrouvez tous nos articles sur ce féminicide de Zaya sur notre site ici.fr. Prudence sur les routes. Aujourd'hui, ça s'annonce chargé en cette fin de week-end de l'Ascension. L'ensemble de l'Hexagone est classé rouge par Bison Futé dans le sens des retours. Bison Futé qui conseille d'éviter l'autoroute A7 entre Orange et Lyon quasiment toute la journée de 10h ce matin jusqu'à 21h. Dès demain, plus aucun train ne circulera entre Grenoble et Gap, et ce, pendant plus d'un mois jusqu'au 19 juin. Arrêt du trafic pour travaux, pour moderniser la ligne. Des bus de remplacement sont mis en place avec les arrêts habituels à Vif, à Visil ou à Mince. 10 de bus par jour. On vous a mis les horaires, là encore, sur notre site internet.
0: En rugby, le 15 de France féminin et ses grenobloises visent le sommet aujourd'hui.
2: En finale du tournoi des 6 nations, l'équipe de France affronte l'Angleterre et il faut bien avouer qu'elles ne sont pas favorites. Elles n'ont plus battu les Anglaises depuis 37 matchs. Anglaises invaincues depuis 37 matchs depuis près de 8 ans. Mais le sélectionneur François Ratier en est convaincu. Aujourd'hui, sur un match, les Bleus peuvent rivaliser.
5: Elles sont championnes du monde. Elles ont 37 victoires d'affilée. La France ne les a pas battues depuis 2018. Bon, ça, ce sont les faits. On les a mis en perspective dès le début de semaine pour qu'on soit sûr que tout le monde ne vit pas dans un monde parallèle. Mais elles sont des joueuses de rugby, comme nous. Moi, je dis, il y a un match à jouer. Elles ne sont pas plus que nous sur le terrain. On finit avec le même nombre de points. On a des scores qui sont plutôt équivalents sur certains matchs. Il y a match.
2: Et puis les Bleus ont un atout, pas moins de 5 grenobloises dans l'effectif, 5 joueuses des Amazones, les Sœurs Féléou qui seront titulaires, tout comme Léa Champon et Siobhan Soketa. Elisa Rifono, elle, sera remplaçante. Coup d'envoi de ce France-Angleterre à 17h45. Et la météo pour aujourd'hui, on a retrouvé le soleil, dites-moi.
0: Oui, on va essayer de le garder
2: incroyable.
0: Un petit peu. Effectivement, c'est une journée pleine de douceur, un dimanche agréable et lumineux. Alors ce soir, des nuages arrivent par l'ouest, ils pourraient donner de très faibles pluies près de la vallée du Rhône. On gagne quelques degrés par rapport à hier avec 18 à 21 degrés en pleine, 14 degrés vers 1000 mètres, 8 degrés à 2000 mètres. Et puis demain, lundi, on aura un léger recul des températures, on va perdre environ 2 degrés. On aura des nuages qui vont alterner avec de brèves éclaircies et des petites ondées locales sont attendues, surtout l'après-midi. Vous restez avec nous, Willy Rovelli vient déjeuner chez vous. Il sera question de réponse sur l'antivirus. Qu'est-ce que c'est? Comment s'attrape-t-il? Est-ce qu'on a le droit encore à une nouvelle pandémie? C'est tout de suite.
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7: Bonjour, bon dimanche, sous vos applaudissements, c'est Willy vient déjeuner chez vous, numéro 1054.
8: Ça filoche.
7: Oui. Bonjour la tribu.
8: Bonjour.
7: Alors, qui est là aujourd'hui? Bah, Nicolas Malabeuf, notre enfant de la télé. Bonjour mon bon Nicolas.
9: Bonjour Willy, bonjour tout le monde.
7: Et Fabien Aymon, notre geek. Bonjour mon Fabinou.
10: Bonjour Willy, bonjour à tous.
7: Et bienvenue à tous, merci d'avoir choisi votre émission utile sur votre radio utile. Alors moi aujourd'hui, je suis encore en direct des studios de ICI La Rochelle à La Rochelle. Et voilà.
9: Vous
7: et
9: nous manquez un peu.
7: Bah vous non, c'est pour ça que je reste.
9: Je sais, vous
7: êtes à la maison de la radio à Paris. Ça va, ça se passe bien?
9: Super, on est en tête à tête. Avec Fabien.
7: Bah, désolé qu'on vous dérange, on vous dérange un petit peu pendant notre rendez-vous amoureux. On va faire vite. Notez bien vos dossiers du jour, mes amis. Dans un instant, on va faire un point sur l'antivirus. Oh. C'est quoi ça? Ça s'attrape comment? Est-ce qu'il va encore falloir se moucher dans le coude? Est-ce que c'est grave, docteur? Eh bien, la réponse dans une minute. Et à 12h30, toute autre chose. Pourquoi nos billets de train coûtent une fois cher, une fois très très cher? Pourquoi dans un même wagon, pour une même destination, il y a 2000 tarifs différents? On n'y comprend rien. Quand acheter son billet de train pour le payer moins cher? Il y a les vacances d'été qui arrivent bientôt, je vous donne un petit scoop, c'est déjà trop tard. Si vous ne voulez pas payer cher, c'est limite trop tard, mais on va en parler dans 20 minutes. Et bien sûr, vous le savez, vous faites partie de cette tribu, mes amis, où que vous soyez, mais vraiment qui que vous soyez, réagissez sur tout ce que vous entendez. D'abord, sur ce groupe incroyable sur Facebook.
9: Comment s'appelle-t-il? Alors ça, c'est gratuit. Pour nous retrouver, vous tapez Youpi la vie avec Willy Rovelli.
7: Oui, Rovelli, oui, c'est
9: Willy Ravioli.
7: Ouais. Je sais que ça fait que 6 ans qu'on travaille tous les jours ensemble, donc je comprends que tu ne sais pas qui je suis.
9: Et le sondage du dimanche, c'est spécial train. Qu'est-ce qui vous énerve le plus, tiens, quand vous voyagez en train? Est-ce que c'est le voisin qui ronfle, les prix du wagon-bar, parce que là, on n'y arrive plus, les enfants qui pleurent, les personnes qui ne sont pas assises à leur place, bref, vous votez, c'est gratuit.
7: Oui,
9: je sais. Non, moi, je sais ce qui vous énerve, parce qu'on voyage beaucoup en train, je sais. C'est quand quelqu'un se met à côté de vous et qui pianote sur son ordinateur, mais pianote très fort.
7: Les petits bruits. Ça me rend fou.
9: Bon, bref, en tout cas, les youpis ont commencé à voter, et pour 35% de nos internautes, ce sont les personnes qui se mettent à leur pas leur place.
7: C'est énervant.
9: Et qui demandent de changer là. Continuez de voter, c'est gratuit. Le groupe Facebook, il s'appelle Youpi la vie avec Willy Rovelli.
7: Voilà, 0810 055 056, c'est aussi le numéro de téléphone. Vous pouvez composer là tout de suite, hein. Je veux 2-3 auditeurs d'ici 13h. Passez nous faire un petit coucou quand vous voulez. Vous repartez avec quoi, mon cher Nicolas?
9: Eh bien, on n'a pas gagné l'Eurovision, la France est triste, mais j'ai un lot de consolation. Et quel lot? On vous offre 100 euros de carburant qui vont tomber dès la fin de cette émission sur l'un d'entre vous.
7: C'est bien mieux que de gagner l'Eurovision, effectivement.
9: Oui.
7: Est-ce qu'on a tout dit?
9: On a tout dit.
7: Alors démarrons, allez-y.
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7: Alors, vous savez quoi, mes amis? Normalement, on devait avoir Bruno Bégarban qui devait nous parler de l'antivirus, de savoir un petit peu si c'est grave, comment ça s'attrape, est-ce que c'est très contagieux, est-ce qu'il va encore falloir qu'on reste enfermés tous pendant des mois à la maison. Mais je crois qu'il n'est pas avec nous actuellement, parce qu'il est en train de travailler aussi. Bon, on va voir, on va essayer de le rappeler dans quelques petites secondes. On va commencer par écouter Abba, tiens, avec Dancing Queen, et puis juste après, on va essayer d'avoir Bruno. Et puis, ça n'a pas Bruno Bégarban, ça va d'avoir Fabien, tu es là, Fabien?
9: Je suis là, je
7: sais. C'est bien. Merde.
9: Vous êtes déçu, je sais.
7: Elle préférait qu'il y ait Bruno Mégarban que Fabien Aymo. Fabien, moi, tu n'es pas non plus chef du service de réanimation à l'hôpital,
9: non,
7: par hasard.
9: Non. Il vaut mieux.
7: Tu répondras quand même à mes questions. Oui. C'est pas grave. Allez, on les ferme.

0: ABBA qui, eux, ont gagné l'Eurovision. Je dis ça comme ça, hein. Jingle, allez, zou, zou, zou, zou, zou, hey, papa.
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0: Allez, comme promis, place à notre premier dossier. Bonjour Bruno Mégarban.
3: Bonjour.
0: Bienvenue ici, mon cher Bruno. Vous êtes chef du service de réanimation de l'hôpital Lariboisière à Paris. Si vous le voulez bien, mon cher Bruno, on va se faire une petite série de questions façon ping-pong. Vous voyez, je vous envoie les questions. Vous m'envoyez de jolies réponses, histoire qu'on en sache un petit peu plus sur... Oui, oui, mais je suis sûr que vous allez réussir. histoire qu'on en sache plus sur cet antivirus qu'on ne tombe pas encore dans une psychose. Déjà, c'est quoi cette maladie? Alors, elle vient d'où? Comment est-ce qu'on l'attrape? C'est quoi alors?
3: Alors, l'infection par antivirus est une infection qui peut s'attraper un peu partout dans le monde, mais l'épidémie actuelle, en fait, est liée à une souche que l'on appelle des Andes, de cet antivirus, et qui ne se trouve qu'en Amérique du Sud, et que normalement, on attrape en respirant de l'air avec des particules contaminées, en suspension contaminées par des déjections de rats. Un rat particulier qui est le rat pygmé des rizières qui se trouve que en Amérique du Sud.
0: D'accord.
3: Mais malheureusement, il existe un risque avec cette souche-là d'une contamination interhumaine. Et c'est ce qui s'est passé. C'est-à-dire le patient zéro a été contaminé au cours d'une visite en Amérique du Sud, probablement d'un cabanon ou d'une déchetterie abandonnée et infestée par les rats. Et ensuite, il a véhiculé le virus sur le navire. Et là, il y a eu une transmission interhumaine. Et malheureusement, comme vous le savez, il y a eu 10 cas, dont 3 décès.
0: Voilà. C'est quoi les symptômes?
3: Alors, les symptômes commencent après une période d'incubation assez longue, avec comme moyenne 15 jours et comme extrême 6 semaines. Les symptômes commencent par un syndrome grippal, donc fièvre, douleur musculaire, articulaire, fatigue. Et puis rapidement apparaît ce qu'on appelle un syndrome cardio-pulmonaire, avec une insuffisance respiratoire aiguë, qui peut malheureusement mener assez rapidement au décès. Et il a été calculé une mortalité de l'ordre de 40%. Donc c'est une maladie grave.
0: Bon, ouais, c'est une maladie grave. Est-ce qu'il y a des personnes infectées en France actuellement et si oui, comment vont-elles?
3: Alors aujourd'hui, il n'y a qu'une seule personne infectée en France qui est hospitalisée en réanimation à l'hôpital Bichat. Son état a été relativement sérieux, mais je crois que sa situation est stable et on espère évidemment, on lui souhaite un très bon rétablissement. Voilà. Par contre, il existe 22 personnes dites contacts, c'est-à-dire qui à un moment donné ont été en rapport relativement proche avec une personne infectée. Mais à ce jour, aucune de ces personnes ne s'est positivée. Et donc, plus le temps passe et plus on va pouvoir penser que ces personnes n'ont jamais été infectées.
0: Donc, c'est une maladie qui est connue par rapport au Covid-19 quand c'est arrivé et qu'on ne savait pas trop où on allait. Là,
3: oui,
0: c'est une maladie qui est connue. Voilà, c'est ça.
3: Exactement, c'est une maladie connue depuis les années 70. Par ailleurs, les premiers cas décrits remontent aux années 50 dans la guerre de Corée. Et en Amérique du Sud, il y a très régulièrement des petits foyers épidémiques, assez petits. Ça n'a jamais pris une tournure beaucoup plus sérieuse et une épidémie plus large. Toujours, les foyers sont rapidement circonscrits et l'épidémie s'arrête.
0: D'accord, donc rien à voir avec ce qu'on a connu il y a 6 ans.
4: Avec le Covid.
3: Non, rien à voir. Ici, évidemment, l'épidémie a été prise tout au départ. On connaît le patient zéro, on connaît la totalité des personnes contacts, on a tracé leur parcours. Ils ont été mis en isolement, en auto-quarantaine ou en quarantaine hospitalière. On sait qu'il existe 10 personnes infectées dans le monde liées à cette épidémie. Donc, évidemment, ça n'a rien à voir avec la Covid, qui, lorsque les autorités sanitaires en ont pris conscience, il y avait déjà des centaines de milliers de personnes infectées partout dans le monde. Ça n'a rien à voir.
0: Donc rien à voir. On ne va pas être confiné. Pas besoin que je me rachète une machine à pain, Bruno. Parce que c'est dès qu'il y a une épidémie, je m'achète une machine à pain. Moi, donc voilà.
3: Ni masque, ni rien du tout.
0: Bon.
3: Non, rien du tout, rassurez-vous.
0: Tant mieux.
3: L'épidémie est déjà contrôlée.
0: Bon, merci infiniment. Merci beaucoup, Bruno Mégarban. Merci d'avoir pris quelques minutes pour nous raconter tout ça. Donc, pas de panique, mes amis. Voilà, j'espère que les personnes qui sont concernées là vont vite aller mieux. Bruno Mégarban, donc chef du service de réanimation de l'hôpital Lariboisière à Paris. Merci beaucoup. Passez un bon dimanche.
3: Si, pareillement.
0: Mettez un jingle, va. Oui, voilà,
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0: Je l'ai déjà dit aux auditeurs de votre radio ici, je suis payé au jingle. Ah, moi, c'est-à-dire que plus on en passe, plus je suis rémunéré. Donc il faut qu'on en mette. Tiens, tu veux bien m'en remettre un autre, s'il te plaît? Voilà.
4: Il touche.
0: Mon Fabien, oui. Il est 12h17. Alors, notre spécialiste belge. Mon Fabien, oui, vas-y.
5: On met un jingle, parce que ça, c'est pour moi, ça.
0: Vas-y.
5: On touche rien, nous, par contre. Il est l'heure de la mise à jour, toute l'actu web de la semaine. Et attention, les amis, attention, une nouvelle arnaque fait des ravages depuis quelques jours. Je veux vraiment vous mettre en garde. Si on vous téléphone et que personne ne parle au bout du fil, raccrochez. Parce qu'en fait, c'est une arnaque. Il ne faut même pas dire « Allô, c'est qui ?» Les pirates utilisent votre « Allô » pour cloner votre voix, pour piéger ensuite vos proches.
0: Attends, mon Fabinou, là, on va être sérieux deux
5: secondes. C'est
0: très important ce que tu dis. Hein. Donc, voilà.
5: On vous appelle et que personne ne répond. Il faut raccrocher.
0: Voilà.
5: Parce que sinon,
0: on
5: utilise votre voix pour piéger vos proches.
0: Tu te rends compte?
5: Écoutez ce qu'on peut faire avec un simple « Allô ».
6: Le son de votre voix est alors enregistré, puis cloné par une intelligence artificielle. Démonstration avec cette créatrice de contenu.
7: Donc là, par exemple, il a calqué mon clone de voix dessus.
8: Maman, est-ce que tu peux m'aider? Il y a quelqu'un qui vient de voler mon téléphone. Est-ce que tu peux me faire un virement? Je t'envoie un SMS tout de suite.
7: C'est extrêmement troublant.
5: C'est réaliste. Hein.
0: Tu te rends compte? Ça, c'était sa voix IA.
5: Donc si on vous appelle et que personne ne répond, voilà, raccrochez. C'est une arnaque. Franchement, on ne va pas tarder à devenir fou avec toute cette intelligence artificielle. On ne sait plus ce qui est vrai, ce qui est faux. Je ne sais même pas si c'est vraiment Willy qui est à La Rochelle qui est en train de nous parler. Non, c'est pas vous. C'est une arnaque, comme d'habitude. Allez, toujours dans l'actu web, j'ai repéré, tiens là, une nouvelle application, c'est pour les sportifs. Ça s'appelle Wikisport. C'est Philippe Demey, un habitant de Rambouillet qui habite dans les Yvelines, qui a eu cette idée. En gros, Wikisport, c'est le Airbnb du sportif. En gros, si vous avez envie de faire du sport dans une région que vous ne connaissez pas, vous vous connectez sur Wikisport et là, l'appli vous met en relation avec des personnes qui peuvent en fait vous prêter du matériel pour faire ce sport en question. Par exemple, vous adorez faire du vélo et vous êtes en vacances à Perpignan, mais vous habitez à Lille, vous n'allez pas prendre votre vélo. Et bien là, vous vous connectez sur l'application Wikisport et là, vous allez trouver une personne qui va vous prêter un vélo. Non, mais c'est bien.
0: C'est très bien.
5: Non, vous en foutez.
0: Non, c'est très bien. Ça s'appelle comment?
5: Wikisport, c'est le Airbnb du sportif. Et c'est
0: très bien.
5: Tout nouveau, c'est français, monsieur. Allez, autre sujet, tiens, sujet qui va faire plaisir à Willy Revenu. Alors là, c'est la folie. C'est la folie, parce que depuis que le film Michael est sorti au cinéma, Michael Jackson est numéro 1 des ventes en France. Et la semaine dernière, les écoutes de Michael Jackson en France ont atteint un chiffre incroyable de 35,7 millions de streams sur le web. Il est numéro 1, c'est fou. Eh bien, ça vous fait un point commun avec Michael, Willy.
0: Oui.
5: Car j'ai une bonne nouvelle pour vous. Il y a quelques semaines, vous avez sorti un podcast, Les Maléfiques, que vous pouvez retrouver sur l'application, ici, sur toutes les plateformes. Eh bien, vous avez passé le cap des 100 000 écoutes, Willy.
0: Bah, c'est bon. Bravo. Aux 70 millions, il faut bien commencer.
5: Bravo.
0: 100 000.
5: Non, mais bravo. Et autre nouvelle pour les fans de Willy, si vous l'aimez, vous pouvez le retrouver sur la page YouTube ici, car vous avez accordé une interview à Valérie Damido dans la REF. On apprend beaucoup de choses sur vous.
0: Oui, ma mère, Anna, capable de se lever à 5h du matin pour faire les pâtes à la main et les sécher. Donc tu rentrais dans la cuisine ou dans le salon, elle avait, tu sais, tiré un fil, puis tu avais les pâtes qui séchaient comme ça. Quand tu prenais la gueule dans des pâtes comme ça, j'ai encore le son, l'odeur et le goût de la petite sauce tomate qui a mijoté pendant des heures et des heures.
9: Qui fait dedans, là.
5: Eh bien, bon appétit. Pour écouter la suite, c'est sur le compte YouTube de votre radio préférée, ici.
4: Et on embrasse Mama Rovelli.
0: Mama Rovelli qui nous écoute, bien évidemment. Et c'est vrai, elle se lève à 4-5 heures du matin pour faire à bouffer. Hein. Puis t'as intérêt de dire que c'est bon.
5: Et elle écrit tous les thèmes de toutes les émissions sur des cahiers aussi.
0: Exactement, ça fait 1054 émissions qu'elle écoute, puis elle note tous les thèmes. Puis à chaque fois que j'avale, j'ai noté tout. Hein. Oui, maman, oui. Merci beaucoup, mon Fabinou.
5: Bah de rien.
0: Était encore. Ah non, on va écouter. Attends.
5: Oui, on est payé au jingle.
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0: Ah, on va dire bonjour à Gaëtan. Il paraît qu'on a un Gaëtan qui est là. On va dire bonjour à Gaëtan. Ça va, Gaëtan?
10: Ça va, Willy. Et bonjour, l'équipe.
0: Coucou. Ça va, mon Gaëtan? Tu nous appelles d'où?
10: Je vous appelle de Toulon.
0: De Toulon. Ça va? Qu'est-ce que tu fais de bois à Toulon, mon chéri?
10: Eh bien là, je vous écoute et puis j'en profite en ce moment pour me balader un petit peu, aller à la plage aussi.
0: Il va à la plage. Très très bien. Est-ce que tu es plutôt...
10: 13 degrés l'eau l'autre jour.
0: Oh bon, ça va, 13 degrés. C'est bon. Est-ce que tu es plutôt slip de bain ou
5: boxer,
0: short de bain? Ouais, ou boxer.
10: Oui, short de bain.
0: Ouais. Le slip de bain revient pas beaucoup. Hein. C'est compliqué. En ça Italie, on aime bien mettre des slips. Oui, ça va pas à tout le monde. Voilà. Oui, c'est ça. Faut être. Voilà, on s'est compris. Tu voulais réagir sur quoi, mon chat Gaëtan? Juste nous faire un petit coucou.
10: Les billets de train que je trouve que c'est vraiment trop cher. Des fois, même en prenant une réduction avec une carte, et ben des fois, on arrive à des prix comme si on en prenait sans carte. Et je trouve que ça, c'est pas normal. Et qu'à partir de 25 ans, la plupart du temps, et ben à partir de 26, ben c'est mon
0: terminé.
10: Cas.
0: Hein.
10: Et ben on peut plus bénéficier de réduction. Alors cette année, j'ai dû tricher pour la région sud et envoyer de faux
0: papiers. Bravo, il a triché.
5: Bien. Toujours des bonnes astuces.
0: Ah bah non, de toute façon, entre 26 et senior, il n'y a que dalle. Hein. Donc effectivement, il faut faire... Bon, bah bref, reste avec nous, mon cher Gaëtan, parce que tout à l'heure, tu comprendras pourquoi les billets, les prix des billets fluctuent à ce point. Merci, on t'embrasse fort. Hein. Tu repars avec quoi, mon Nicolas?
9: T'as sélection
0: déjà
9: pour les 100 euros de carburant.
5: Pour prendre le train, c'est bien.
0: Oui, c'est très bien. C'est toujours bien, nous. Justement, bah tiens, on va écouter conduire avec Louane, voilà, parce qu'on conduit tous des trains. Écoutons,
5: avance.
0: À tout de suite.
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2: Allez, les 12h25, place à la personne, à notre invité, pas banal, parce qu'on aime vous présenter des invités. Alors, aujourd'hui, notre invité pas banal, il est dans nos locaux de la Maison de la Radio, à côté des deux Nigauds qui sont restés là-bas. Bonjour Mathieu Malherot.
3: Bonjour Willy.
2: Re-bienvenue ici, mon cher Mathieu. Merci. Je dis re-bienvenue parce que les gens qui connaissent bien cette émission, qui nous écoutent, eh ben vous ont peut-être entendu le 29 mars dernier. Rappelez-nous qui vous êtes déjà. Vous êtes donc le fondateur de RDV Bâti. C'est quoi RDV Bâti ?
3: RDV Bâti, c'est le Doctolib du bâtiment, donc ça permet de prendre un rendez-vous sur l'agenda d'un artisan.
2: Voilà, tout simplement. Donc on a un clic, on prend rendez-vous donc avec un pro du bâtiment qui est disponible. Voilà, vous l'avez dit, c'est le Doctolib du bâtiment. Comment ça fonctionne? Alors c'est une appli, c'est un site, c'est quoi?
3: Alors c'est un site internet pour les clients et une appli pour les professionnels. Le client lui cherche par exemple le plombier avec son adresse, il remplit les filtres pour savoir exactement le type de travaux qu'il a besoin et ensuite il tombe sur tous les plombiers disponibles et qui répondent à sa demande et il sélectionne des créneaux qui lui conviennent.
2: Tout simplement et donc c'est gratuit pour nous
3: gratuit.
2: Quand on n'est pas pro, voilà, pour le client. Voilà. Et donc, pour vous faire connaître auprès d'artisans, puisque vous avez lancé ce site il n'y a pas longtemps, il y a 2-3 mois à peine.
3: Le
2: 17 janvier, voilà. Et donc, pour vous faire connaître auprès des artisans, vous avez décidé de traverser la France en courant.
3: Exactement.
2: Bordeaux-Paris. Et un peu à cause de moi en plus, c'est quoi cette affaire?
3: Expliquez-nous, Mathieu. Dans la dernière émission radio, vous m'avez dit il faut faire un tout droit jusqu'à Paris. Donc j'ai pris le message à la lettre. J'ai fait un tout droit Bordeaux-Paris.
2: Bah alors.
3: Et donc là, je suis à Paris pour déjà pour me reposer un petit peu et ensuite pour démarcher des artisans ici, voir ceux qui seraient intéressés de s'inscrire sur le site pour ensuite permettre aux Parisiens de prendre un rendez-vous plus facilement avec un artisan du bâtiment.
2: Parce qu'en fait, le truc, c'est que vous voulez vous faire connaître le plus possible forcément auprès des artisans. Donc là, quand vous avez couru entre Bordeaux-Paris, vous avez pris quoi? Des rendez-vous avec des artisans? Vous leur avez expliqué un petit peu de quoi il s'agissait?
3: Alors, il y avait beaucoup de jours fériés, beaucoup de jours où j'ai pas pu, j'ai pas voulu déranger les artisans. Ça, je m'en occupais plutôt cette semaine. Mais j'ai eu déjà des appels avec des artisans à Pau qui eux ont vu ce parcours et qui souhaitaient s'inscrire aussi.
2: Voilà.
3: Donc là, Paris, pour l'instant, je m'en occupe là cette semaine pour.
2: Très bien.
3: Très pour mettre un maximum de rendez-vous.
2: Ouais, j'ai des bricoles à faire à la maison.
3: Ça tombe bien.
2: Vite et bien. Et si tu peux me trouver des artisans gratuits, ça m'arrange. C'est bien ça.
3: Peut-être, je ne connais pas à Paris. Peut-être qu'il y a des gratuits. Mais...
2: Et Mathieu, il paraît que lors de votre premier passage chez nous, vous avez eu plein de visites, c'est vrai ça?
3: Exactement. Ouais, j'ai eu 8500 et quelques visites le premier jour, le dimanche. Et j'ai eu 4000 et quelques visites le lendemain.
2: Pas mal, hein?
3: Incroyable.
2: Je t'en prie, ça va revenir encore un petit peu. Mais. Enfin, tu vas pas passer tous les mois dans cette émission pour faire un promo d'RDV Bâti. Attention,
3: bien,
2: Mathieu.
3: Je suis bien reçu, je reviens avec plaisir.
2: Donc, on rappelle le nom et comment ça se passe. Allez, une dernière fois, Mathieu. Donc, RDV Bâti, comment ça se prononce?
3: RDV Bâti, c'est simple à retenir, c'est rendez-vous bâtiment. C'est pour prendre un rendez-vous avec un artisan du bâtiment. Voilà. Et ça se passe tout simplement en tapant le nom du métier que vous recherchez dans le moteur de recherche, votre adresse.
2: C'est trop
3: vous prenez
2: bien,
3: rendez-vous sur leur agenda.
2: Voilà.
3: Et voilà.
4: Et donc, il est venu quand même en courant de Bordeaux et vous n'êtes pas là.
2: Non, il est à La Rochelle.
4: Il faut repartir à La Rochelle.
3: Moi, je suis en train de avec vous.
2: Tu vas pas venir en courant jusqu'à La Rochelle?
3: Si je le fais, alors vous faites quelques kilomètres avec moi.
2: Bon, dépêche-toi, parce que je pars vendredi, moi. Alors, faut que tu te dépêches, mon chéri. En tout cas, bravo Mathieu. Ouais. Bravo.
3: Merci
2: voilà,
3: beaucoup.
2: Parce qu'il était plombier avant, Mathieu. Il savait à quel point c'était difficile. Il a changé de métier, changé de vie même maintenant pour créer ce site. Et je suis sûr que ça va cartonner, tu vas voir.
3: Merci
2: infiniment. Donc, Mathieu Malherot, le fondateur de RDV Bâti, le Doctolib du bâtiment. Vous aimez être ici?
4: Ah oui.
2: Vous aimez la pub?
4: Ah bah oui.
2: Eh bien, écoute, elle arrive juste après. Et puis après, il y aura les infos pratiques près de chez vous avec le ICI Express.
4: Tchou-tchou.
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7: 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Parlons emploi et sport avec diverses actions organisées par France Travail pour se mettre ou se remettre en forme et se donner confiance. Avec le FCG, tous les lundis matins, Cessiné Parisais, le club de rugby grenoblois organise des séances d'activité physique adaptées pour la santé mais aussi pour développer l'estime de soi et les savoir-être valorisés par les recruteurs comme la capacité d'écoute, de communiquer et de construire un esprit d'équipe. Des séances encadrées par un éducateur sportif du FCG, il faut venir avec une tenue confortable et une gourde tous les lundis matins au gymnase Aristide Bergès de Cessiné Parisais de 9h à 10h30. Le GUC football féminin propose le même atelier à la tronche tous les vendredis après-midi, ouvert aux femmes et aux hommes. Rendez-vous au gymnase de la faculté de médecine de la tronche de 14h à 16h. C'est gratuit, le seul prérequis étant d'être inscrit à France Travail.

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2: Allez, partons gaiement vers la deuxième demi-heure de votre talk show du dimanche. Alors ici, c'est comme la messe du dimanche.
3: Mais pas pareil.
2: Hein, sinon, c'est la même chose. Dans un instant, on va parler du prix des billets de train. Pourquoi est-ce que parfois, ce billet, il est pas cher? Puis pourquoi? Parce qu'il est très très cher. On n'y comprend rien. Eh bien, les réponses dans un instant. Et votre tribu là, notre enfant de la télé, Nicolas Malabeuf. Et notre spécialiste web, Fabien Hemmo. Et bien sûr, vous faites tous partie de cette tribu. C'est la plus grande émission de radio du monde. Vous êtes tous des chroniqueurs, tous. Vous participez d'abord sur le groupe Facebook.
4: Alors, Youpi la vie avec oui. Willy Rovelli, c'est le nom du groupe.
2: Il y a des gens qui se connectent en ce moment.
4: Est-ce qu'on a
2: des nouveaux arrivants?
4: Oui, on a eu des nouveaux arrivants aujourd'hui. Donc
2: faut y
4: merci.
2: Aller, sinon je vais gueuler. Hein, alors allez-y.
4: Alors le sondage du dimanche, c'est spécial train, Willy. Hein, ce qui nous énerve le plus dans le train quand on voyage. Eh bien là, 31%, c'est les enfants qui pleurent. Là, ça y est, c'est les enfants qui arrivent en tête. Qui m'a écrit, ce sont les toilettes jamais dispo ou jamais propres. C'est vrai que ça, c'est énervant. Et Katia a écrit les gens au téléphone et qui braillent. C'est vrai que
2: ça c'est vrai. Ça, c'est et la bouffe, ceux qui sortent les boîtes de thon. Il y en a qui sortent des boîtes de thon.
4: Oui.
2: Bah, ça pue. Ça sent. C'est ça, non, moi j'aime bien le thon. Hein. Le thon, c'est bon.
4: Oui, le thon, c'est
2: dans
4: bon.
2: Dans un les train odeurs, ouais. enfermé, voilà, c'est ça que je voulais dire.
4: Le pire, c'est quand quelqu'un arrive avec un sac McDo. Alors là, ça pue
2: aussi,
4: vraiment.
2: Aussi, exactement. Bon, bah, réagissez encore.
4: Continuez à réagir, voilà, c'est complètement gratuit. Voilà. Le groupe Facebook, c'est Youpi la vie avec Willy Rovelli.
2: Voilà, 0810 055 056. Appelez-nous aussi, j'aime bien discuter avec vous. 0810 055 056. Ici, on vous écoute. Et vous repartez avec quoi, mon cher Nicolas?
5: Eh bien, l'heure du tirage au sort approche à grands pas. 100 euros de carburant sont en jeu. Ça tombe en fin d'émission.
2: Mais quel suspense, merci beaucoup. Allez, mais d'abord, si vous n'avez pas suivi l'actu, pas de panique, l'actu vous suit. Il est temps pour moi de mettre les points sur les i.
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2: Et on commence avec l'affaire Patrick Bruel qui n'en finit pas. Une masseuse porte plainte contre le chanteur qui lui aurait demandé avec insistance qu'elle lui fasse des massages au niveau de l'anus. Oh. Ouais, là, pour lui, ça sent vraiment la merde. Pour Bruel, 2026 risque d'être un anus horribilis, mais avec un seul N. On s'était dit rendez-vous dans 10 plaintes. Le film Michael sur Michael Jackson cartonne au cinéma avec 5 millions de spectateurs en 3 semaines. Un film pourtant interdit aux moins de 13 ans. Pas pour les empêcher de voir le film, hein, mais pour dissuader les pédophiles d'y aller. Voilà, un film à voir en 3D, 3 doigts. Le comédien Michael Culkin qui a vu Michael a dit qu'il l'avait beaucoup touché. Pas le film. Hein. Plus de 1700 personnes confinées dans un paquebot à Bordeaux après un décès lié à une gastro-entérite. Le gastro le plus connu jusqu'ici à Bordeaux, c'était Philippe Etchebest. Apparemment, on s'est bien chié sur ce bateau. Hein. Le comédien Michael Youn, que l'on voit actuellement dans l'émission Mask Singer sur TF1, victime d'un homejacking par 3 hommes cagoulés. Bon, bah là, il savait qu'il était caché sous les masques. Hein. C'est voleur. Voilà, bah là, c'était facile. En même temps, il y a quelques années, il chantait Fouta cagoule, bah voilà. Ils ont foutu leur cagoule. Hein. Épidémie d'antivirus, explosion des ventes de masques en France. Patrick Bruel veut déjà pas mettre un slip pendant ses massages, alors un masque. À Livourne, en Italie, les propriétaires de chiens encourent 500 euros d'amende s'ils ne nettoient pas son urine. Pise aussi devrait faire pareil parce qu'il y en a marre que les chiens pissent partout. Bonne nouvelle, pour lutter contre les déserts médicaux, le gouvernement envisage de fournir gratuitement un dromadaire à tous les patients. L'écrivaine Aurélie Valogne rachète la maison de Jane Birkin dans le Finistère. Vu l'hygiène de Serge Gainsbourg, Jane Birkin c'était surtout une ex-fan des cystites. Enfin, la question du jour. Si on boit la bouteille un soda orange suspect, est-ce qu'on peut choper un fantavirus? Eh ben vous avez 2 heures. Malheureusement, dans 228 jours, c'est fini, 2026.
4: Bravo !
2: Voilà, mes amis, un rapide tour d'horizon. Clair, hop, net, tout, ben on s'en sait tout, et puis voilà. Mes amis, si vous n'avez pas le moral...
4: On a perdu à l'Eurovision.
2: C'est ça, c'est pour ça qu'on n'a pas le moral aujourd'hui. On n'est pas bien. Rassurez-vous, j'ai la solution. Là, vous arrêtez tout ce que vous faites. Si vous conduisez, vous pilez au milieu de la route, je m'en fous. Vous arrêtez. Et quand je vous dirai à vous, je veux que vous me fassiez un magnifique padabapapala. Tiens, regardez, c'est...
4: Voilà, on n'est pas bien, là.
2: Ça n'est pas bien.
4: On a perdu.
2: On n'est pas bien. On n'est pas bien.
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4: Padabapapala.
2: Là, ça va mieux. Beaucoup mieux.
4: On a perdu, mais on est content.
2: Voilà, voici William Schneider, les carnets aspirés. Oui, 2 minutes. On peut finir une fois.

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3: Ouvrons notre nouveau dossier. Bonjour Benoît Rotembourg.
4: Bonjour à vous.
3: Bienvenue ici, mon cher Benoît. Alors, vous êtes spécialiste, vous êtes chercheur à l'INRIA. C'est quoi l'INRIA déjà ?
4: C'est le Centre National de Recherche en Sciences et Technologies du Numérique.
3: J'ai rien compris à ce que vous faites, mon cher Benoît.
4: On fabrique plein d'algorithmes compliqués.
3: Mais vous êtes beaucoup trop intelligent pour nous, mais on va essayer de discuter quand même. Je voulais vous avoir aujourd'hui, mon cher Benoît, parce que, quand on achète, puisque vous parlez d'algorithmes, voilà, quand on achète un billet de train, on n'y comprend rien au niveau de son prix. Moi, quand j'étais petit, je me souviens que je prends le train depuis tout le temps, il y avait un prix au kilomètre, ça a bien changé. Comment sont fixés alors ces prix, mon cher Benoît, quand on achète un billet de train?
4: Alors, je crois qu'on est... Vous avez tout à fait raison, ça s'est complexifié. Ben oui. Je connais pas votre âge, mais enfin, ça s'est complexifié depuis 30 ans.
3: Ouais.
4: D'accord.
3: Et, j'ai 30 ans.
4: En gros, il faut sortir de la logique du prix au kilomètre. Ah, c'est plutôt un prix qui dépend du rapport entre la demande, combien de personnes seraient intéressées par voyager vendredi prochain pour aller à Marseille, versus l'offre, combien j'ai de places pour aller de Paris à Marseille. Ah, donc, il faut savoir que, oui, il y a beaucoup de prix différents, mais si vous vous y prenez, vous et moi, si on s'y prend le même jour, pour le même train, par exemple en septembre, on paiera le même prix. C'est le même prix au même moment de réservation. D'accord ? Par contre, tout le long de la réservation, par exemple, si on vise septembre, Paris-Marseille, tous les deux. Ouais. Si on s'y prend maintenant, le plus bas prix, c'est 17,50 €.
3: Voilà. 17,50 €. Donc vous et moi, on paiera pareil si on achète aujourd'hui pour le mois de septembre. On va dire qu'on paiera pareil.
4: Après, je suis un peu plus vieux que vous, donc j'ai une carte avantage. J'ai une carte avantage senior. J'aurai un petit moins. Ouais. Okay, mais ensuite, si jamais au lieu de s'y prendre aujourd'hui, on s'y prend dans 15 jours ou on s'y prend dans 3 semaines, toujours pour le même train Paris-Marseille septembre, alors là, les prix vont monter progressivement. Voilà. 17,50 €, 23, 29, 35, 39, 43, 47, jusqu'à 89.
3: Voilà, Benoît,
4: 89 €.
3: Benoît, c'est-à-dire, une fois que le prix est lancé, j'allais dire, le prix ne fait qu'augmenter. Une fois que c'est lancé, ça ne fait qu'augmenter.
4: Pratiquement. Il y a des accidents où ils ajoutent un nouveau train. Mais considéré à 93%, j'ai étudié, à 93%, le prix ne baissera pas.
3: Voilà. C'est pas comme parfois, je sais pas, je vous dis n'importe quoi. Vous savez, parfois des chambres d'hôtel, quand elles sont pas prises, hop, ils peuvent vous les brader, par exemple, la veille pour le lendemain, admettons. Là, un billet de train, non.
4: Mais la SNCF s'interdit de faire ça pour protéger le consommateur. Comme ça, le consommateur sait que on s'y prend 3 mois à l'avance, on a les meilleurs prix.
3: Voilà. Donc, plutôt j'achète, mieux c'est.
4: Une semaine à l'avance, ça va être cher.
3: Voilà. Et donc, c'est pour ça, là, vous parliez du Paris-Marseille qu'on va prendre tous les deux, par exemple, le 12 septembre. Eh bien, dans mon wagon, dans notre wagon, Benoît, s'il y a 23 voyageurs, il peut y avoir 23 prix différents.
4: Non, il n'y en a pas plus que 16.
3: Ah, pas plus que 16. Donc, je viens de dire n'importe quoi. 16 prix différents. D'accord. Bah, c'est déjà pas mal.
4: Voilà.
3: 16 prix, voilà.
4: Oui.
3: Ah ouais.
4: Mais entre 17,50 € et 89 €, ça fait quand même du quintuple, hein.
3: Ouais, oui, quand
4: mais
3: même.
4: Le même siège, exactement le même siège, peut vous coûter 5 fois plus cher si vous vous y prenez la veille au soir. Enfin, la veille au soir, vous n'aurez même plus de place d'ailleurs. Si vous vous prenez l'avant-veille, ça sera 89 €. Si vous vous y prenez là comme maintenant, très longtemps à l'avance, ça sera 17,50 € ou 23, 29 €.
3: Voilà, c'est ce qu'on appelle la tarification dynamique. Voilà.
4: Tout à fait. Le mot pour faire chic, c'est yield management. C'est la discipline qui fait ça. Voilà. Et c'est des mathématiques qui remontent à 1866. C'est des vieux problèmes mathématiques. Voilà.
3: Et j'ai lu, si on changeait, c'est un peu technique ce que je vais dire, mais si on change son adresse IP, ça marche ça?
4: Non, sur la SNCF.
3: Non, ça marche pas non plus.
4: Absolument pas. C'est une légende urbaine sur la SNCF. Hein. Qu'il y ait des petits malhonnêtes sur Internet qui le fassent, la réponse est oui. Mais que ce soit la SNCF, la réponse est non. Voilà.
3: Bon, et si je reste caché dans les toilettes tout le temps du voyage pour pas payer, est-ce que ça marche encore? Ça marche plus non plus. Moi, quand j'étais gamin, ça marchait, mais ça marche plus non plus.
4: Il y a encore plus chic que les toilettes. Dans certains trains, il y a une prison. Il y a une prison pour déplacer des détenus. Mais je vous la conseille. J'ai eu l'occasion de la tester pour d'autres raisons.
3: Très bien.
4: La prison, ça existe.
3: Bon, voilà. Donc, ce qu'on a voulu vous expliquer avec Benoît, et Benoît l'a fait très bien. Merci pour votre humour et gentillesse, Benoît. Donc, effectivement, voilà, c'est plus on achète tôt, moins on payera. Voilà, c'est aussi bête que ça, j'allais dire. Mais malheureusement,
4: oui, les week-ends,
3: les week-ends improvisés en amoureux, tac tac, on oublie quoi. Voilà, c'est ça le truc. Hein.
4: Bah, si vous êtes vraiment amoureux, faites ça en milieu de semaine.
3: Ça va pas ou quoi? Déjà, ma prochaine amoureuse,
4: c'est l'autre
3: qui paye.
4: Terriblement romantique.
3: Bon, bah, merci beaucoup, mon cher Benoît. Est-ce qu'on a quelqu'un qui voulait nous parler? Oui, attendez, c'est qui est avec nous? Gaëtan, encore le même Gaëtan tout à l'heure?
0: Oui, encore le même, oui.
3: Ah, bah, Gaëtan, oui. Vas-y, tu voulais poser une question à Benoît? Vas-y.
0: Oui, c'est ça, oui. Pourquoi, en fait, il y a une tarification avantageuse jusqu'à 25 ans et à partir de et au-delà de 25 ans, souvent, il y a plus cette réduction parce qu'on n'est pas vieux quand même. Et est-ce que c'est la même chose aussi en région ou pas?
4: Alors, j'ai mal entendu la fin de votre phrase. Est-ce que vous pouvez répéter la fin de votre phrase?
0: Est-ce que c'est la même chose en région ou pas? En région sud, par exemple, est-ce que c'est les mêmes tarifications ou quoi pour les, parce que pour les cartes Zoo, tout ça? Parce que j'habite en région sud.
3: Il habite à Toulon.
4: Ah oui, alors...
0: Oui.
4: Alors là, ce qu'on a expliqué tout à l'heure, c'est le yield management, la tarification dynamique. Ce à quoi vous faites allusion, ce sont des cartes avantages, des cartes de discount particulières. Alors là, elles obéissent à des règles qui sont effectivement plutôt orientées consommateurs, avec par exemple les personnes âgées comme moi, ou avec des familles, ou avec des cartes avantages adultes. Alors là, elles obéissent à des règles. En gros, la SNCF fait en sorte que les meilleures cartes, les meilleurs discounts n'aient pas lieu quand les trains sont pleins. Donc, c'est pas tout à fait valable tout le temps et partout. C'est régional, ça dépend un peu du train, de l'heure.
3: Ouais, c'est ça, ouais.
4: Là, honnêtement, c'est plutôt à l'avantage du consommateur, mais c'est pas valable tout le temps. Effectivement, bon, voilà. C'est un peu limité.
3: C'est un peu au doigt mouillé quand on achète un billet, hein, voilà. C'est un peu, voilà. Bah, c'est toujours les surprises, quoi. Voilà, quand on achète un billet. Mais c'est comme ça. Et Benoît, j'allais dire, même si la SNCF sait que nous, les usagers, on est un peu chafouin, la SNCF va pas changer son modèle, hein, parce que pour la SNCF, c'est un bon modèle de faire comme ça, de faire ce prix dynamique, comme on dit.
4: Oui. Ouais. Et puis, il y a peut-être 200 personnes qui s'en occupent, hein. Donc ce sont des humains, il y a des algorithmes, mais il y a des humains qui surveillent comme le lait sur le feu. S'il y a un match de foot inattendu, s'il y a un problème, ce sont des êtres humains qui prennent la décision finale, aidés par des algorithmes. Voilà.
3: Merci beaucoup, mon cher Benoît.
4: Oui. Dans une boulangerie. Oui. Dans une boulangerie, à 19h, comme par hasard, il n'y a plus de baguette. Il n'y a plus de baguette normale, il n'y a que de la baguette tradition.
3: Eh oui. J'ai rien compris, Benoît. Mais d'accord, mon Benoît. Et de toute façon, on en parle dans le train quand on se voit le 12 septembre, hein, Paris-Marseille, tous les deux.
1: Dans la prison.
3: Merci, mon Benoît. Merci beaucoup, Benoît Rotembourg, spécialiste, chercheur, même à l'INRIA. Merci infiniment. On parle de quoi avec toi, mon Nicolas, dans un instant?
1: Oui, j'espère que vous avez votre NOPAP. Je vous emmène sur un tapis rouge.
3: Ah, génial. En attendant, on va écouter Taylor Swift. Elle est là avec The Fight of the Fire. Taylor Swift, Fight of Fire. Yes!

0: un déjeuner chez vous.
1: Ah, écoute. Ah, ça c'est beau ça. C'est beau ça, hein?
2: C'est beau.
1: Hein, mon Nicolas?
2: Ah oui.
1: Alors, Nicolas Malabeu, tu vas nous parler de quoi?
2: Eh bien, effectivement, nous sommes en plein festival de Cannes, 79e du nom. Il y a des paillettes dans l'air. Et alors, j'ai d'abord voulu revenir sur les précédentes cérémonies d'ouverture de Cannes. Jusqu'en 93, il n'y avait aucun maître de cérémonie. Puis, lors des 13 premières éditions, c'était que des femmes. La première à endosser ce rôle, c'était l'actrice Jeanne Moreau, qui fait son retour en 95. Et le 17 mai 95, il y a tout pile 31 ans, Jeanne Moreau reçoit une surprise de Vanessa Paradis.
1: Ah,
2: moment
1: oui,
2: suspendu.
1: Beau. C'était très beau.
3: On s'est connu, on s'est reconnu, on s'est perdu de vue. On s'est perdu de vue.
2: Magnifique. Vanessa Paradis était pieds nus pendant la prestation. Et alors, lors de la cérémonie d'ouverture de l'édition 99, Sophie Marceau prononce un discours en étant un peu confuse. Une partie du public l'a eu. Chris Kinn, Scott Thomas essaye même de l'interrompre. Souvenir.
4: Les films. Heureusement, le Moldovar qui a un petit peu réveillé la croisette. Je m'embrouille, mais je vais y arriver. Il y a tous ces films qui sont là ce soir et qui ont été vus.
5: Président, le panel ascendant, je vous ai interrompu.
4: Si je vous ennuie, dites-le moi.
1: Bah oui.
2: C'était compliqué. Alors, 6 ans plus tard, autre péripétie sur le tapis rouge quand une bretelle de la robe de Sophie Marceau se détache, ce qui dévoile accidentellement son sein gauche. C'est le téton gate, on s'en souvient. Et alors, revenons sur un autre scandale qui a marqué la croisette. Nous sommes en 73, à la sortie de la projection de La Grande Bouffe de Ferreri, un long métrage où 4 hommes se suicident en mangeant et en copulant. Le film fait grand bruit. Réaction nerveuse des spectateurs.
6: Un scandale.
2: Pas content. Et alors, ça
1: c'est
2: ne
1: en quelle
2: pas...
1: année, ça, mon Nico?
2: C'était en 73.
1: 73.
2: Il y a 53 ans. Et alors, ça ne s'est pas arrêté là, puisque les acteurs, notamment Michel Piccoli, se voyaient ensuite refuser l'entrée dans les restaurants. C'est assez dingue. Ça a pris de l'ampleur. Autre année, 91, c'est la frénésie. Madonna est sur la croisette. Aye. La reine de la pop part faire un footing. Et un sujet est diffusé dans Bouillon de Culture. Écoutez les commentaires osés de Bernard Pivot.
7: Madonna ne cesse plus depuis de courir, de fuir. Elle fuit les chasseurs d'autographes, elle fuit les collectionneurs de pins, elle fuit les obsédés sexuels. Alors affolée, elle court, avec ses 4 gardes du corps. Ah, il est bien fini le temps où une star comme Marilyn Monroe se contentait d'avoir une poitrine somptueuse. Aujourd'hui, Madonna a non seulement de très beaux seins, mais aussi des poumons.
2: Il était chaud le pivot. Et alors, le seul président de la République à être venu au festival cannois, c'était Jacques Chirac en 97, à l'occasion des 50 ans de l'événement. Et alors, pour pas faire trop paillettes, Chirac n'avait pas mis de smoking, pas de montée des marches et pas d'escorte policière
1: rien,
2: non plus.
1: Rien.
2: Il participe tout de même à un déjeuner avec Isabelle Adjani à sa droite, l'actrice chinoise Gong Li à sa gauche, et il dragouillait un peu.
8: They say that I am a very, very, very lucky man.
2: Et oui, which is right. Au déjeuner, il avait donc dit « Je suis un homme très, très, très chanceux ». Et le petit potin, eh bien, la palme d'or est produite en 2 exemplaires au cas où il y a ex aequo. Elle coûte 20 000 euros sur le bon coin, c'est
1: oh
2: pas
1: là
2: mal.
1: Oh là là, 20 000 affaire. Euros, c'est pas mal, une belle affaire. Merci beaucoup, mon cher Nicolas. Est-ce que vous saviez qu'hier soir, il y avait l'Eurovision?
2: Ah bah oui.
1: Bah oui, vous saviez, hein, bon.
2: Ah oui.
1: Bah, vous savez qu'on n'a pas gagné aussi.
2: Ah oui, on sait.
1: Bon, on s'en doutait. Bah oui, on va en parler juste après ça, tout de suite, mes amis.
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0: Retrouver notre envoyé spécial Laurent Petit-Guillaume, mon bon Lolo que j'aime tellement, notre maître à tous sur cette radio ici. C'était donc l'Eurovision hier, mon Lolo, et surprise, oui, la France n'a pas gagné.
1: Bonjour la France, bonjour Willy, bonjour l'équipe.
0: Bonjour,
1: la France
0: mon
1: n'a
0: Lolo.
1: Pas gagné. Eh ouais, oui, bon. La France n'a pas gagné, mais a bon, failli bon. Gagner.
0: Ah, on s'aime
1: comme tous les ans.
0: On a fini combien alors cette fois-ci?
1: Il faut vous dire. Alors, oui, on va mettre les choses au clair.
0: Le
1: jury nous a donné un maximum de points. On a fini quatrième sur toute l'équipe, enfin sur toutes les candidats, c'était quand même pas mal. Les trois pays nous ont donné 12 points, merci à eux.
0: Merci.
1: Après, il y a eu le vote du public, là ça s'est moins bien passé. On a dégringolé complètement, on a eu que
2: 14 points.
1: On a fait 14 petits points, on a fini 11e. Effectivement, au bout du compte, c'était pas terrible. Mais quand même, en termes d'accueil dans la salle, d'accueil par les journalistes, eh bien, Monroe a été très très très bien accueillie par les autres candidats également. Elle s'est fait des amis. Il y aura peut-être du duo dans l'air dans son prochain album. On verra ça. Bon, allez, ça s'est bien passé. Tout le monde était content.
0: Mon Lolo, oui, on se dit la vérité.
1: C'est la Bulgarie qui a gagné.
0: Tu es mon ami, Laurent. On se dit la vérité.
1: Oui.
0: Toi et moi, on se connaît par cœur.
1: Oui.
0: Il n'y a que toi et moi, d'accord?
1: Oui, d'accord.
0: Il n'y a que toi. Est-ce que c'était une bonne chanson ou pas?
1: Alors moi je trouve que c'était une excellente chanson, peut-être pas adaptée à l'Eurovision, parce que c'est vrai que quand on regarde les ceux qui ont gagné, notamment la Bulgare, c'est très dansant, c'est très festif, c'est très joyeux, c'est très positif. Il y a des couleurs, il y a des danseurs et des danseuses, il y a des paillettes. La petite Bulgare qui a fait vraiment l'unanimité, aussi bien en termes de vote du public que du vote du jury, elle a fait l'unanimité sans doute parce qu'elle a amené une espèce de joie dont on a absolument besoin. Nous on était très artistique, très beau tableau, voilà. Mais il y a eu ce qui intéressant, c'est que l'Eurovision cette année, je trouve qu'il y a eu tous les styles sur scène, des chansons romantiques, Viva Italia, moi j'ai adoré cette chanson de variété italienne qui a très bien fini, absolument, ils sont cinquièmes les Italiens, j'ai adoré la Grèce parce qu'il y avait un côté extrêmement joyeux, festif là aussi, j'ai adoré le Bulgare, j'ai adoré le chanteur israélien qui n'a pas démérité, qui a fini deuxième au classement général avec une très très belle chanson, avec quelques paroles en français, et puis bien évidemment, mon grand coup de cœur après Monroe, c'était l'Australie qui a fini quand même quatrième.
0: Bon, on va quand même écouter un petit extrait de la Bulgarie.
1: Mais oui, de la Bulgare, c'est un tube.
0: Ah ouais. Bon.

0: c'est festif,
1: bangaranga,
0: ça
1: bangaranga, bangaranga, bangaranga, bangaranga. Vous allez chanter ça. Je vous promets, vous allez chanter ça toute la journée.
0: Non, mais c'est vrai que ça reste dans la tête. Et mon Lolo, toi qui étais là-bas sur place, comment ça se passe? C'est quoi l'ambiance là pendant la soirée? Tu peux nous raconter, je sais pas, un petit truc dans les coulisses? Ouais.
1: Il y a des clans, il y a évidemment un suspense jusqu'au bout. Mais ce qui est intéressant, c'est que en termes de la salle où il y a tous les journalistes, j'ai l'impression que là, c'est une grande colonie de vacances qui se retrouve tous les ans. Maintenant, on se connaît tous entre pays et tout. Et finalement, il y a une phrase pour l'Eurovision, c'est United by Music. Et c'est vraiment ça le plus important. Certes, il y a des tensions, il y a des tensions en fonction des pays, de la politique des pays. Oui, on l'a remarqué. Oui, il y a eu énormément de polémiques cette année, une fois de plus. Il y a eu des manifs, il y a eu des flics partout. Mais c'est pas grave, c'est la musique qui a gagné avant tout. Voilà. Et puis, jury professionnel, jury public, il y a un classement. Bon. Basta.
0: Du coup, on te retrouvera l'année prochaine en Bulgarie, mon cher Lolo, pour fêter dans la joie les 50 ans sans victoire de la France. Bravo.
1: Attends. Ce qu'il faut ajouter, c'est que la Bulgarie n'avait jamais gagné l'Eurovision.
0: Exactement.
1: Il y a un début à tout.
0: Et voilà. Merci mon Lolo, on t'embrasse fort. Hein. On était très contents de t'entendre. Prends bien soin de toi. Tu rentres quand à Paris? Jamais? Plus jamais?
1: Alors. Là, c'est la première fois que je fais un direct en direct d'un aéroport. Donc tu
0: rentres. Va vite prendre ton avion. Merci mon Lolo, on t'embrasse fort.
1: Je vous embrasse.
0: Merci infiniment. Et donc rendez-vous l'année prochaine pour une prochaine défaite de la France. Les 50 ans sans victoire. Oui, on peut y faire, on y croit. Allez, jingle, zou, on y croit.
2: À midi, avec toute cette.
0: C'est un petit effort qu'on peut faire.
3: Lily vient déjeuner chez vous.
0: Alors, c'est quoi là?
4: C'est le tirage.
0: Le
4: 100 euros de carburant.
0: Le stress. Qui est là? Allô?
5: Oui, bonjour.
0: Bonjour, c'est Laurent. Ah, mais c'est pas le même, c'est pas Laurent Petit Guillaume.
5: Non, je suis le grand Guillaume.
0: Mon Lolo, tu es où là? T'es à la maison?
5: Ouais, je suis à la maison, ouais.
0: Tu es tout seul?
5: Non, je suis avec ma petite chérie.
0: Alors tu vas vite la voir, vite, tu vas lui... Je veux que tu lui susurres à l'oreille, que tu lui dises à l'oreille, « Oh, ici !» Comme ça, à l'oreille, « Oh, ici !» Tu as un truc un peu érotique.
4: Oh, bravo, il va passer un bon dimanche.
0: Alors là, oh là là.

0: Ah, j'en connais un qui va passer la casserole.
1: C'est gagné.
0: Hey, c'est chaud hein, chez Laurent. C'est gagné, mon Lolo. Tu repars avec ta carte carburant d'une valeur de 100 euros. Voilà.
1: Bravo.
0: Des auditeurs heureux. Merci, mon Laurent. T'embrasse fort hein, et merci pour ta fidélité. Voilà, mes amis, c'est fini.
1: Oh non, la barbe.
0: La barbe bichette. Passe vite. Hein.
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0: Merci à toute l'équipe de Ici La Rochelle à La Rochelle pour leur accueil et merci aux équipes à la Maison de la Radio pour la connexion avec le reste du monde. Tout de suite, c'est Ma France Week-end avec Ségolène et Luny. Il est tout pile 13h à samedi.
4: Bonjour à tous. Dans 5 minutes, j'ai le plaisir de recevoir le comédien Antoine Reinhardt qui incarne Samuel Paty, le professeur assassiné en 2020, qui fait l'objet d'un film actuellement au cinéma, L'Abandon. Mais d'abord, l'actualité de ce dimanche avec Benjamin Mathieu.
5: Bonjour Ségolène, bonjour à tous. Une fin de week-end d'ascension qui rime avec bouchons sur les routes et temps anglais. Il fait assez moche. C'est parfait pour le retour du crunch avec cette finale du tournoi des 6 nations 2026 dans sa version féminine France-Angleterre. Un match engagé comme on les aime, qui se joue à domicile pour les Bleus au Stade Atlantique de Bordeaux. Mais en face, les Anglaises sont les grandissimes favorites. Une victoire de la France constituerait un véritable exploit, Fanny Lejeufristrier.
6: Invaincu depuis 2022, 17 victoires d'affilée face aux Françaises. Ces chiffres des Red Roses, bien sûr, les Bleus les connaissent par cœur. Mais pas question d'y voir une fatalité pour le sélectionneur François Ratier, arrivé il y a 5 mois à la tête du 15 de France.
7: Personne ici ne nie le fait que sur le papier, elles sont plus fortes que nous. Mais il faut désacraliser tout ça. Il y a des joueuses dans l'équipe qui les ont jamais jouées. Donc il ne faut pas déjà qu'elles les mettent sur un piédestal.
6: Et toute la semaine, c'est ce nouvel état d'esprit que les Françaises ont tenté d'apprivoiser, raconte la capitaine Manaï Fé.
8: On se l'est beaucoup dit entre nous, qu'on allait les battre, qu'on allait le faire. Ça commence dans la tête, ce genre de choses. Quand on regarde l'équipe qu'on a aujourd'hui, j'ai aucun doute.
6: Une joueuse, y est d'ailleurs déjà parvenue, c'est la demi-mêlée Pauline Bourdon-Sensus, seule rescapée au sein du 15 de France de la dernière victoire sur l'Angleterre il y a 8 ans.
9: Ce qu'il en reste, c'est toute l'aventure humaine qu'il y a autour. Et là, j'ai la sensation qu'on est vraiment en train de créer une belle aventure humaine. Ça fait très longtemps qu'on n'a pas pu discuter autant. Ça peut aussi jouer sur le terrain, d'avoir estaf et joueuse ensemble.
6: Et la Toulousaine traduit bien le sentiment général avec une équipe qui, depuis l'échec de la dernière Coupe du Monde, s'est remise à croire en elle et en son jeu. De là, enfin briser le plafond de verre, les Bleus en sont convaincus.
5: Coup d'envoi à 17h45, un match qui vous fera vivre Fanny Lejeufristrier. 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Faites-vous partie des clients du groupe de tourisme Pierre et Vacances en Center Park. Si c'est le cas, vos données personnelles ont peut-être été piratées, comme c'est le cas pour 4,5 millions de clients du groupe. Des noms ou des numéros de téléphone sont concernés, mais pas de numéro de carte bancaire ou d'email, précise le géant du tourisme. Des hackers très jeunes qui agissent souvent par jeu et pour faire parler d'eux, estime Damien Bancal, journaliste spécialisé en cyberintelligence.
10: Non seulement ils peuvent agir seuls, tranquillement, dans le salon de la famille, dans leur chambre, et ensuite, ils vont rejoindre des groupes, d'autres copains, copines, pardon du terme, sur des réseaux, sur des forums. Les dernières cyberattaques, les personnes entre 15 et 20 ans. Je vais être très clair avec vous, j'en ai rencontré un dernièrement, non pas directement, mais que je suis. Voilà, j'essaie de comprendre ses intentions, ses motivations. On n'est clairement ni dans le politique, ni clairement dans l'économique, ni clairement dans le religieux. On est dans « et regardez les copains ce que j'ai été capable de faire ». Au point que ce personnage, qui est celui qui a piraté par exemple une grande fédération automobile, explique qu'il a fait ça pour le jeu, que la faille, elle n'a jamais été corrigée, et c'est exactement ce qui s'est passé dans les derniers cas qu'on est en train de traiter aujourd'hui. Et il explique, ah ça y est, ils ont déposé plainte, enfin du concret sur tout ce que je vous raconte. Voilà qu'on a à faire aujourd'hui.
5: Et si vous nous écoutez en train de rentrer de week-end, mais il va falloir être patient. Bison Futé classe la journée rouge partout en France, notamment sur les grands axes, et ce jusque 21h. On en vient à cette initiative en Corrèze pour faire baisser la vitesse des automobilistes dans une petite commune. Le maire de Malemort, à côté de Brive-la-Gaillarde, a fait construire par ses équipes municipales deux faux radars. Une première qui fait son petit effet, Loubourdi.
11: Il faut imaginer un vrai radar de chantier et c'est quasiment exactement la même chose. Une grosse caisse blanche sur le bord de la route avec des bandes réfléchissantes sur les côtés. Et selon le maire, ça marche.
12: Bien sûr que les gens y croient.
11: Laurent Dartout.
12: Quand vous voyez un radar sur le bas-côté, le réflexe, il est de tous les automobilistes de lever le pied.
11: Deux faux radars ont donc été fabriqués par la mairie, 1 000 euros chacun. Un premier installé près d'un EHPAD, un deuxième sur une route dangereuse.
12: Ça m'est arrivé plusieurs fois d'annoncer la mort par accident et à des parents. Et je peux vous assurer que c'est quelque chose dans une vie d'un maire qui vous marque. C'est un tatouage que vous avez à vie. Et l'ensemble des élus qui ont déjà vécu cette expérience doivent savoir de quoi je parle.
11: Alors la question, c'est évidemment la légalité. Eh bien, la préfecture de la Corrèze soutient le projet et assure que le maire est autorité de police sur sa commune et qu'il est donc légitime de prendre de telles mesures. L'élu espère ainsi inspirer d'autres villes.
12: Pour faire diminuer la vitesse dans nos centres-villes qui sont de plus en plus accidentogènes et où on doit faire aussi attention à nos enfants, à nos aînés qui sont sur le bord des routes.
11: Mais maintenant que le secret est révélé, la mairie va devoir déplacer ses faux radars ailleurs dans la commune.
5: Eh ben oui, sinon ça ne marche plus. Le reportage ici, Limousin, et pour la première fois de son histoire, c'est la Bulgarie qui remporte l'Eurovision avec ce titre. Vous l'avez peut-être entendu hier, Bangaranga, signé Dara, et la France, elle termine 11e. Voilà, ça ne sera pas encore pour cette année. Il va falloir attendre l'année prochaine, et donc la compétition qui se déroulera donc en Bulgarie, puisqu'ils ont remporté l'Eurovision.
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5: Et en plein festival de Cannes à 13h05 sur ICI, eh bien, on parle évidemment cinéma avec Ségolène Aluni. Bonjour.
13: Bonjour à tous et bienvenue dans votre émission Cinéma, ça tourne, qui nous plonge aujourd'hui au cœur d'un film absolument bouleversant. Le premier film a abordé l'affaire Samuel Paty, souvenez-vous. En octobre 2020, cet enseignant assassiné après avoir été la cible d'une campagne de haine pour avoir montré les caricatures de Mahomet extraites du journal de Charlie Hebdo pendant l'un de ses cours sur la liberté d'expression. L'abandon, c'est le titre de ce film qui retrace donc les 11 derniers jours du professeur.
14: J'ai jamais rêvé d'être un héros. Mais que mes cours éveillent une vocation, ça oui, j'avoue que j'en ai rêvé.
15: Bonjour monsieur Paty.
16: Aujourd'hui, on va faire une étude de cas. Liberté d'expression, liberté de la presse. Ça vous dit quelque chose?
17: C'est Charlie Hebdo?
16: Exactement.
15: Pas de blague aujourd'hui?
16: Bon allez, une blague pour Drissou.
14: Il y a un problème?
18: Je viens de revoir la vidéo, les vues arrêtent pas d'augmenter.
19: Elle est mensongère, elle donne clairement le nom du collège de Monsieur Paty. Il faut la faire supprimer.
14: Mais jamais j'aurais imaginé que mon nom entrerait dans les livres d'histoire.
13: Extrait du film L'Abandon de Vincent Garin, actuellement au cinéma. Et pour nous en révéler les coulisses de tournage, l'interprète de Samuel Paty, Antoine Reynard, qui est avec nous. Bonjour Antoine.
20: Bonjour.
13: Et soyez le bienvenu. Je vais vous demander de vous replonger dans les coulisses de ce tournage qui a longtemps été tenu secret d'ailleurs. C'était l'été dernier en 2025. Quelle est la première image du paysage ou du décor qui vous revient en tête en repensant à ce tournage?
20: Le collège. En fait, on avait un collège rien que pour nous, et donc c'est vrai qu'on était un peu abrités, c'était confidentiel, parce que souvent sur ce genre de projet très sensible, très polémique, en fait le film, moi personnellement, il me fait pas peur, il est très très proche du réel, mais ce qui fait toujours un peu peur, c'est ce qu'on peut dire du projet en amont. Et donc le risque, c'est qu'il y ait des procès d'intention, en fait, et donc des espèces de bad buzz autour de « Ah, ils font ce film ». Donc le fait que le film soit assez confidentiel, qu'on soit dans ce collège, à l'abri de tout, entre nous, en train de faire ce film. Et maintenant que le film sort, bon ben voilà, on peut parler du film, il n'y a pas de...
13: Oui.
20: Il y a un vrai débat sur des vrais arguments, sur des vraies choses.
13: Ouais. Et vous avez donc un collège pour vous, vous
20: On avait un collège pour nous.
13: Pour toute l'équipe de tournage.
20: Complètement.
13: Incroyable.
20: Donc on avait chacun notre classe. Et maintenant les enfants sont très très encadrés, donc comme il y avait... Les enfants, ils travaillent peu d'heures par jour, donc on faisait le matin avec une classe, l'après-midi avec une autre classe, entre-temps avec d'autres enfants. Donc en fait, il y avait une armada d'enfants, une armada de coachs et livres qui géraient tout ça, et moi dans mes salles à côté, donc on était... On avait tout le collège pour nous, quoi.
13: Vous venez de citer Liv, donc, puisqu'à vos côtés, notre métier de l'ombre du jour est responsable enfant pour le cinéma. Liv Charpentier, bonjour.
21: Bonjour.
13: Est-ce que vous pouvez nous expliquer tout simplement déjà en quoi consiste votre rôle responsable enfant pour le cinéma?
21: Responsable enfant, on gère tout ce qui est la sécurité des enfants, tout ce qui est la loi, c'est-à-dire, voilà, comme dit si bien, les horaires à respecter. Et on fait aussi le lien avec la production, l'équipe technique. Aussi tout ce qui est maquillage, habillage, coiffure, HMC, qui aussi pour les rôles sur ce film, mais on avait aussi pour la figure, où ils étaient aussi assez, avec les tenues, parce que comme ils étaient assez récurrents, il fallait qu'ils gardent les mêmes tenues, donc ils revenaient avec des bagages, donc il y avait tout ça à gérer, et puis à monter aussi une équipe, parce qu'on avait quand même, comme tu dis si bien, beaucoup d'enfants.
13: Donc, combien à peu près d'enfants
21: sous votre responsabilité? Maximum maximum, il y avait, voilà, je dirais 100-110 dans une journée, quoi. Mais ils venaient pas tous en même temps, donc c'était échelonné. Donc on avait une équipe d'encadrants, voilà, qui connaissaient bien les ados, avec le BAFA, etc. Qui, donc on avait un pour 10, c'était un peu le chose classique. Donc on les mettait par classe et voilà, ils avaient deux encadrants par classe. Enfin voilà, c'était assez bien organisé.
4: Et alors, bien sûr, la question qu'on se pose, c'est est-ce que les fameuses caricatures de Mahomet qu'on voit dans le film ont été présentées aux enfants?
20: La question s'est posée, et même pour le film, après, c'est un peu comme le... C'est-à-dire qu'il fallait prévenir, parce que c'est une caricature, par nature, elle peut heurter, elle peut être... elle est faite pour titiller, pour interroger, donc elle peut heurter. Donc il y avait prévenir, savoir que tout le monde était d'accord avec ça. Mmh. Et ensuite, dans le film... Si on les avait pas du tout montrés, ça aurait été extrêmement choquant, puisque c'est ce qui s'est passé. Donc il y a quelque chose, on montre ce qui s'est passé, et le but c'est de comprendre les tenants et aboutissants de l'affaire.
4: Ouais.
20: Donc c'est pas la même visée que de montrer une caricature quand on le fait pour interroger, pour questionner. Là c'est montré pour donner les tenants et aboutissants de ce qui s'est passé sur cette affaire.
4: Mais est-ce que sur le tournage ça a créé justement de vrais débats autour du sujet, et notamment avec les enfants qui jouaient vos élèves?
20: Bizarrement, j'ai l'impression que pas tant que ça, si.
21: Ouais, il y en a eu, en fait, avant que tu rentres en jeu.
4: Ah, alors, secret de tournage, allez-y, les charpentiers.
21: Le matin, il fallait, bien sûr, que ta classe... voilà, rassembler que ces enfants-là. On n'a pas fait les autres pour pas, justement, que ça aille. Mais, en fait, on s'aperçoit qu'ils avaient déjà vu, pour la plupart, ces caricatures-là. Mais dans la séquence, il fallait au moins 5 enfants. Enfin, 5 ados. Ils ne devaient pas, dans l'histoire, en fait, ils devaient se cacher les yeux... ne pas voir, pas avoir entendu tout ça, etc. Donc on avait cette classe, on leur a expliqué ce qu'ils allaient se passer et ce qu'ils allaient voir. On décrivait les images sans leur montrer vraiment, mais on leur a dit voilà, on va vous montrer certaines caricatures. Il y en a qui connaissaient pas du tout Charlie Hebdo, qui avaient jamais entendu parler, donc c'était étonnant pour des ados 14-15 ans. Et il y en a qui voulaient absolument pas voir.
4: Ah oui.
21: Donc, ouais, on en a eu deux
4: comme
21: qui voulaient
4: film.
21: Absolument pas voir cela. Donc, ce qui était très bien pour nous, en fait. Et tous les autres voulaient le voir. Donc, on a un peu déterminé les enfants qui devaient ou pas. Mais oui, il y en a deux qui voulaient pas. Et bah, du coup, ils l'ont pas vu. Mmh. Et on a fait en sorte que ça se, que eux, en tout cas, tu l'as peut-être pas repéré. Mais...
20: Non, mais c'est vrai qu'en fait, nous, aujourd'hui, les enfants sont extrêmement protégés sur un plateau.
4: Ouais.
20: Donc, on a beaucoup moins accès à eux, donc c'est pas étonnant que je sois pas au courant des débats qui ont lieu entre eux, parce qu'en fait, ils sont avec moi quand on joue, mais sinon, ils sont vraiment protégés par une équipe un peu dans leur monde, donc moi, je peux pas aller leur parler. À la fin de la journée, il y en a un ou deux qui veulent faire des selfies parce qu'ils ont vu la vie scolaire et que la vie scolaire, c'est la référence des gens.
4: D'ailleurs, c'est drôle parce que vous jouiez aussi un prof d'histoire géo.
20: Ouais. Ouais. Complètement.
4: Ça vous va bien. Oui. Alors justement, vous dites que Antoine Reinhardt, que les enfants sont de plus en plus protégés, encadrés sur les plateaux de tournage. Liv Charpentier, vous, en tant que responsable des enfants, de quoi faut-il, entre guillemets, protéger les jeunes personnes sur un tournage de cinéma? C'est quoi le risque?
21: Ils sont quand même dans un monde d'adultes. Et ils ne s'en rendent pas forcément compte. Les adultes non plus. Et ils veulent assez souvent faire ami-ami avec les ados et se mettre un peu à leur niveau. Donc des fois, on a dit « Wesh, comment ça va ?» et tout. Bah, en fait, non. C'est comme toi et moi, on parle normalement. Donc c'est vrai, des fois, ça fait un peu... du coup, les ados sont plus amenés à aller voir les adultes. Et c'est vrai que pour la concentration, c'est un peu compliqué quand t'as les enfants qui veulent voir Antoine de Rivière-Mort, que c'est une séquence où il doit se concentrer.
4: Ah oui, d'accord.
21: Donc on leur dit... Ah, on verra ça à la fin de journée, voilà, des choses comme ça. Et puis, des fois, on a aussi des cas où la mise en scène sur ce tournage, des fois, est venue me voir en me disant, ça va, là, est-ce qu'on aura bien parlé, on leur a... Donc voilà, c'est de plus en plus, en tout cas, on remarque que l'équipe technique prend de plus en plus conscience que c'est des enfants et qu'on peut pas allonger les journées à tout va, parce que
4: allonger les journées, ça veut dire déborder du temps.
21: Là, il y a de plus en plus de films qui arrive à rentrer dans les horaires. Et celui-là, en tout cas, ça a été le cas parce que la mise en scène a fait un boulot mais colossal. Pour les enfants partaient à l'heure, arrivent à l'heure, et c'est pour ça qu'on a eu des énergies. Bon. Sauf un ou deux qui s'est endormi en classe, mais...
4: Ah, c'est vrai? Il y a eu des endormissements pendant le tournage sur votre
20: appel? Pour un tournage, c'est... Enfin, eux, ils sont trop contents, la première scène, ils sont au spectacle, ils vivent la scène, on les fait improviser, ils improvisent. Et la deuxième fois, ils trouvent ça nul. Enfin, je veux dire, en fait, c'est une répétition toute la journée. Donc, il va falloir qu'ils se... Voilà, il faut qu'ils acceptent qu'il n'y a plus de surprise pour eux. Et pourtant, ils doivent rejouer la surprise.
13: Souvenir de tournage du film L'Abandon, qui retrace donc les derniers jours du professeur Samuel Paty, actuellement au cinéma. On se retrouve avec Antoine Reinhardt et Liv Charpentier, la responsable enfant, sur ce film. Juste après, Laurent Voulzy et Rock Collection.

0: Easy avec son Rock Collection culte sur votre radio ici.
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0: Avec nous, le comédien Antoine Reynard, que vous avez certainement découvert dans le film 120 battements par minute, souvenez-vous, il y a presque 10 ans, et qui revient en tête d'affiche d'un film. Oui, ça vous fait grimacer. Ça a déjà 10 ans, Antoine. Et vous revenez donc à la tête d'affiche donc, de ce film courageux, bouleversant, L'abandon, ou Les 11 derniers jours de l'enseignant Samuel Paty. Avec nous aussi, Liv Charpentier, en charge des enfants qui étaient extrêmement nombreux sur le tournage de ce film. Liv, Antoine, c'est l'heure de la séquence souvenir sensoriel de tournage. Antoine, en vous replongeant dans les souvenirs de ce tournage à l'été 2025 en banlieue parisienne, quelle odeur vous revient instantanément ? Vous pouvez prendre votre temps.
3: Non, en fait, c'est plus quand on a tourné mon appartement. J'avais un appartement, voilà, et on avait tout un appartement pour les loges au-dessus, qui était un appartement complètement dans son jus. Vraiment, un appartement qui n'a pas bougé depuis les années 60, c'était de la moquette qui n'avait pas bougé depuis les années 60.
0: Qui n'a pas été changé depuis 60 ans.
3: Rien n'avait été changé. Donc, on était tous dans cet appartement à se préparer avec les costumes, à pouvoir difficilement respirer tellement c'était dans son jus. Et où, voilà.
0: Une odeur un peu suffocante. Liv, quel accessoire vous a particulièrement marqué sur ce tournage?
4: Moi, c'était les quatre couleurs.
0: Le stylo quatre couleurs. C'est-à-dire
4: parce que les enfants en ont toujours un dans la trousse. Et ils n'arrêtaient pas de jouer avec.
3: Pourquoi ils ne se rendent pas compte parce qu'en fait sur chaque prise il y a quelqu'un qui fait tic, tic, tic, tic, tic, tic. Et en fait ça casse le son. Enfin, je veux dire, il y a un truc où le son n'est pas utilisable si on a quelqu'un qui est à côté du micro.
0: Là, je le fais avec mon stylo.
3: Exactement.
4: C'est ça.
3: Et en fait, s'il y a Et en fait, si on a ça sur chacune des prises, on ne peut pas utiliser le son.
0: Ah, oui.
3: J'ai eu des petites crises d'autorité.
0: Antoine Reynard, je tiens à préciser que ce n'est évidemment pas un biopic sur Samuel Paty. Non. Vous n'êtes pas donc dans l'imitation pure de ce professeur, mais vous avez quand même travaillé sur des petites choses de sa personnalité, des détails que vous avez pu travailler notamment grâce à la sœur de Samuel Paty que vous avez rencontrée.
3: Oui, Michaël. En fait, moi, j'ai laissé vraiment. J'ai pris ce qu'on m'a donné. Il n'y avait pas de volonté de me faire accéder à d'autres archives que celles qui sont connues. Et c'est vrai que quand on s'est vus, on a parlé pendant 2 heures. Et à la fin, elle m'a dit « Ok, super, ce que tu fais avec tes mains, c'est génial, c'est exactement ça. » Qu'est-ce que je fais avec mes mains ? En fait, je parle avec mes mains, mais ça, c'est moi dans la vie.
0: Naturellement.
3: Je n'étais pas du tout en train de jouer, en plus. J'étais vraiment juste en train de parler de l'affaire. Elle m'a dit « Souris moins ». J'étais là, ok. Et elle m'a donné des choses sur ce qu'il faisait, sur ses, il avait toujours une écharpe parce qu'il avait peur de perdre sa voix.
0: Les petites blagues qu'il faisait à la fin des cours,
3: c'est vraiment les siennes. Alors il y en a peut-être une ou deux parce que j'ai rajouté des blagues que j'avais cherchées moi aussi.
0: C'était vraiment les siennes en plus.
3: Il y avait son carnet, il y avait des blagues de lui, effectivement. Et je crois qu'il y en a une qui n'est pas de lui parce qu'il y a des moments où je finissais par. Pour aussi faire rire un peu les élèves, je changeais un peu les blagues de temps en temps pour les surprendre.
0: Pour que ça soit spontané, ouais.
3: Donc oui, il avait ses petites blagues. Ringarde, faut le dire. C'était un peu des blagues.
0: Moi, j'ai trouvé ça drôle.
3: On a gardé les meilleurs.
0: C'est ça. Liv Charpentier, comment devient-on responsable enfant pour le cinéma ?
4: Pour l'instant, il n'y a pas de formation. Je crois que c'est en cours. Ça sera peut-être prochainement, mais pour l'instant, il n'y en a pas. Donc, je sais que c'est donc obligatoire depuis quelques temps. C'est vrai que c'est un casse-tête pour les productions, parce que qui engager de fiable ? C'est vrai que ce n'est pas évident en ce moment. Il faut voir les CV, il faut voir...
0: Vous avez fait quoi, par exemple, avant pour en arriver là ?
4: Moi, j'ai fait beaucoup de... Bien en amont, j'ai fait des castings figures. On a été beaucoup avec des enfants, parce que à chaque film, il y a toujours des enfants. On a encadré tout ça. Moi, j'ai fait beaucoup de... j'ai fait le BAFA, j'ai pas mal de petites choses. Je suis encore avec des enfants en ce moment. Donc, c'est vrai qu'on reste un peu dans le contact.
0: Antoine Reynard, avec quoi avez-vous envie que les spectateurs repartent après avoir vu le film L'Abandon ?
3: Avec plus d'armes dans le sens plus d'armes intellectuelles, moins d'idéologie et plus de connaissances, j'ai envie de dire, plus de faits. Je pense qu'on peut repartir avec de la colère, avec de la tristesse et en même temps avec une force de vie de OK, maintenant je comprends mieux.
0: Ça prend de la nuance aussi.
3: Exactement.
0: Dont on manque beaucoup actuellement. L'Abandon, un film incroyable, pétri de nuances justement sur les rouages et l'engrenage d'un mensonge qui tourne au cauchemar. Un film signé Vincent Garinck, librement adapté du livre Les derniers jours de Samuel Paty de Stéphane Simon. C'est avec Emmanuel Berco, Marie-Sona Condé, Emma Boumaline et Nedjim Wizwi, pour ne citer que. Et vous, Antoine Reynard, vous êtes vraiment très très impressionnant dans ce film. Je tiens à le souligner, bravo. Bravo pour ce film courageux et merci d'avoir été avec nous dans
3: avec
0: sa tournée.
3: Grand plaisir.
0: Merci Liv Charpentier d'être venu nous parler de votre métier de l'ombre. Responsable enfant pour un plateau de tournage. Ça fait combien de temps ?
4: que je tourne. Oui. Non, responsable enfant, une vingtaine d'années. Ouais.
0: Eh ben bravo pour ce parcours. Ça tourne, c'est tous les dimanches sur votre radio ici, dès 13h et à n'importe quelle heure de la journée sur ici.fr en replay.
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2: 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Aujourd'hui, cette émission est assurée par la FSU.
10: Bonjour Caroline Chevet.
11: Bonjour.
10: Vous êtes secrétaire générale de la FSU, la Fédération syndicale unitaire qui syndique les agentes et agents de la fonction publique de l'État et de la territoriale. Pour la FSU, quelle est aujourd'hui la revendication prioritaire ?
11: Pour nous, l'urgence absolue, ce sont les salaires. Ça n'est pas nouveau, c'est au centre de nos mobilisations, parce que les salaires du public ont décroché par rapport à ceux du privé. Concrètement, la valeur du point d'indice qui sert à calculer le salaire des fonctionnaires n'a quasiment pas augmenté depuis 2010, un peu plus de 6%, alors que, dans le même temps, les prix ont augmenté de 26%. Sur 2022-2023, dans le contexte d'inflation liée à la guerre en Ukraine, les revalorisations du point d'indice n'ont pas suffi à compenser l'augmentation des prix sur cette période. Et puis, depuis 2023, rien. Aujourd'hui, l'inflation redémarre et les agentes et les agents de la fonction publique s'appauvrissent.
10: S'appauvrissent, c'est-à-dire ?
11: On peut commencer par les contractuels, je devrais dire d'ailleurs les contractuels, parce que ce sont souvent des femmes qui travaillent à temps partiel imposé. Par exemple, une AESH gagne en moyenne moins de 1000 euros par mois. Et de plus en plus de fonctionnaires sont payés en dessous du SMIC. Ça semble incroyable. Mais comme le SMIC augmente automatiquement avec l'inflation, certains salaires se font dépasser. Plusieurs centaines de milliers d'agents sont désormais concernés. Alors bien sûr, ces agents perçoivent une indemnité différentielle pour compenser, mais le salaire, lui, reste bloqué. Et puis une indemnité, c'est pas la même chose que du salaire. Ça n'ouvre pas les mêmes droits, et notamment la retraite. C'est d'ailleurs une logique que nous dénonçons. Cette augmentation de la part des indemnités dans la rémunération. Ce que nous réclamons, c'est une revalorisation de la rémunération principale pour reconnaître le métier, l'expérience, l'engagement quotidien, bref, la carrière des personnels.
10: Et quelle devrait être, selon vous, l'ampleur de cette revalorisation ?
11: Il faut tout de suite une mesure d'urgence pour revaloriser l'ensemble des salaires de la fonction publique. Il faudrait au moins 15 points d'indice, ce qui fait une augmentation d'environ 60 euros, à tous les agents et toutes les agentes de la fonction publique. Et il faudrait augmenter la valeur du point d'indice de 6%. La combinaison des deux permettrait de faire passer tous les salaires au-dessus du SMIC. Par exemple, pour un agent qui perçoit une rémunération nette de 1500 euros, ça équivaudrait environ à 150 euros d'augmentation et 210 euros environ pour quelqu'un qui est payé 2500 euros.
10: Et est-ce que ce serait bien suffisant ?
11: Non, bien sûr. Il faut aussi un plan pluriannuel qui aboutisse à une augmentation d'au moins 20% du point d'indice, l'attribution d'au moins 80 points à tout le monde et la refonte des grilles indiciaires. Et puis, pour ne pas recommencer à chaque fois qu'il y a de l'inflation, il faut indexer la valeur du point d'indice sur l'inflation. Et en parallèle, il faut en finir avec l'inégalité entre les femmes et les hommes. à qualification égale, à difficulté égale, avec les mêmes responsabilités, les métiers les plus féminisés sont aujourd'hui plus mal payés que les métiers à prédominance masculine. C'est une honte. Un travail de valeur égale doit être payé à égalité.
10: Mais dans la situation actuelle où la dette publique a fortement explosé, est-ce que c'est bien raisonnable toutes ces demandes ?
11: Un budget, ce sont des choix politiques. Ce qui est très coûteux aujourd'hui, c'est la crise de recrutement et la dégradation des services publics qui en découlent. Le manque de remplaçants dans l'éducation, les services sociaux surchargés, l'aide sociale à l'enfance en crise. Bien sûr que nous ne nions pas l'existence de la dette, mais il y a des solutions à chercher du côté des recettes. Depuis 10 ans, la fortune des milliardaires a doublé, notamment grâce aux allègements fiscaux sur les grandes fortunes et les subventions sans contrepartie aux grandes entreprises. Pour nous, il faut sortir de cette logique.
10: Pour terminer, est-ce que vous pouvez nous dire pourquoi c'est si important d'augmenter les salaires de la fonction publique ?
11: C'est la priorité des agents et des agentes de la fonction publique, pour toutes les raisons que je viens d'expliquer, mais c'est aussi une question d'intérêt général. Aujourd'hui, les métiers des services publics n'attirent plus autant les étudiants. Tout le monde le sait dans l'éducation, mais c'est vrai aussi des autres métiers. Nous n'allons pas tenir longtemps comme ça. Nous avons besoin de services publics forts et dynamiques pour répondre aux nombreux défis qui sont devant nous. L'éducation, la formation de la jeunesse, les crises climatiques, la cohésion sociale. Augmenter les salaires de la fonction publique, c'est renforcer les services publics et c'est préparer l'avenir.
10: Merci Caroline.
11: Merci.
2: C'était Expression Directe avec la FSU.
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5: 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Internet et les ordinateurs n'est pas accessible à tout le monde, niveau matériel ou au sujet de connaissances. Pour pallier ces difficultés, la MIF, Maison, Emploi et Entreprise de l'Isère, a mis en place un espace public numérique avec des ateliers collectifs et un accompagnement individuel ouvert à tous les publics. Pour développer une stratégie de recherche d'emploi, accéder à un ordinateur pour consulter les offres sur Internet, effectuer des démarches administratives ou bénéficier d'une aide sur l'outil informatique, des permanences sont organisées chaque jour de la semaine à Saint-Égrève et Ebens. Plus d'informations auprès de la MIF Isère. À Jardin, en Pays Viennois, des ateliers initiation au numérique sont proposés gratuitement aux plus de 60 ans. Sur inscription, pour apprendre à manier ordinateur, tablette, smartphone. Les ateliers qui s'adaptent au rythme de chacun, c'est tous les vendredis matin à l'espace associatif de la commune. Vous pouvez vous inscrire auprès de la CARSAT qui organise les ateliers.
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était avec Idée Noire sur votre radio ici. Salut tout le monde et bienvenue, Sophie Nolvaux avec vous pour partager ce dimanche. Et j'espère que tout roule de votre côté, à la maison, en train de vous reposer ou dans les préparatifs d'une belle activité cet après-midi. Je vous ai prévu comme chaque week-end la meilleure des musiques, avec dans les prochaines minutes Étienne Dao, juste après cette nouveauté de Miley Cyrus, la bande originale du troisième volet de la saga Avatar de James Cameron, intitulée Avatar de feu et de cendres. Voici Dream As One. 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
2: Ce dimanche, repartons en tournée dans le Dauphiné. Bonjour Serge Papagali.
3: Mon cher Thomas, bonjour Dauphinoise, Dauphinois, bien le bonjour.
2: Alors dans quelle commune partons-nous ce matin?
3: Aujourd'hui, nous allons dans une cité du Grésivaudan et adhérente au parc naturel régional de Chartreuse, Saint-Nazaire-les-Aimes.
2: Les Aimes.
3: Les Aimes.
2: On les aime bien.
3: Oh oui, merci. Il me pique tous mes jeux de mots. Je lis. L'ensemble du territoire de Saint-Nazaire-les-Aimes est situé en zone de sismicité. Oh. Ah ouais, je sais pas. Alors, sismicité, c'est pas dire qu'il n'y a pas six mecs qui s'appellent cité.
2: Oui.
3: Et qui sont nous-cités, qui sont propriétaires de la région, non. Ça veut dire que ça peut trembler un peu, numéro 4 sur une échelle de 1 à 5.
2: Si ça, quand
3: c'est,
2: même.
3: Là, c'est quand même la petite info qui donne du baume au cœur des saints nazérois. Je plaisante, bien sûr. Le dernier tremblement de terre remonte à la dernière tournée de Michel Jacques. C'est le sosie de Michael Jackson qui tournait. Alors. Je veux dire, ça remonte vraiment. Moment. Comme disait la mariée, ça remonte. Bon, donc pas de soucis. Les Nazérois ne sont pas des rois nazes.
2: Ah ben non, les pauvres.
3: Merci de respecter le travail de l'humoriste. Ils sont bien trop intelligents pour ça, et en plus ils sont courageux et dauphinois. Donc, si je voulais faire un bon mot, mais naze, hein, je dirais que les trouillards, Saint-Nazaire les aime, ne les aime pas. Voilà. Oh. Là, je pense que ça mérite un petit quelque chose aussi. Merci. Voilà. Oh. Il faut savoir que le travail, ça paye un peu. Plein de châteaux à voir à Saint-Nazaire les aime. Le château de Clem, le château des Aimes, respectivement du 13e et 17e. Alors, je ne parle pas d'arrondissement, bien sûr, mais de siècle. C'est un seul arrondissement à Saint-Nazaire les aime, celui de certains habitants le samedi soir qui s'arrondissent au bistrot du coin. Il faut bien vivre et rire un peu en ces temps de fureur, et je parle pas d'Hitler, et d'Adolf, quoique. Merci, par les temps qui courent, on ne sait jamais. Poursuivons notre balade. Il y a bien sûr pas que les châteaux à visiter à Saint-Nazaire. Il y a aussi, laissez-moi chercher, dans la maison Bellevue, je lis une vieille maison de rats. Attention, je vois votre air moqueur, monsieur Thomas. Ce rat-là s'écrit R-A-Z-T.
2: Ah, ça me rassure.
3: Rien à voir avec les rongeurs auxquels vous pensiez. Il n'y a pas de rats à Saint-Nazaire, donc pas de virus du coup, parce que
2: par exemple. Ah oui, en plus, bon, ouais, c'est vrai.
3: C'est quand les rats pètent que les virus naissent, je sais pas. Enfin, bref. Merci. Je continue aussi la maison dite de Bémou, j'arrive pas à lire. Bref. Il y a aussi la dalle. Rien à voir avec celle qu'on casse, décidément. Vous ne pensez qu'à manger. Vos origines italiennes sont bien présentes.
2: Ah ben, mangez, moi, oui.
3: Spaghetti. Ah, voilà.
2: Pronto.
3: Ecco, là, il parle comment italien, cette dalle. Cette dalle-là, en fait, eh bien, je n'en sais rien. Je ne sais pas ce que c'est, j'en sais rien. J'ai cherché, j'ai rien trouvé. Mais bien sûr, on embrasse très fort toute la population de Saint-Nazaire-les-Aimes qui, elle, j'en suis sûr, sait ce qu'est la dalle. Alors, tous ensemble, c'est parti.
4: On n'est pas des quand même.
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0: Vous écoutez ici, c'était Céline Dion avec Dansons et on vous envie tellement, vous qui avez peut-être décroché le fameux sésame pour aller l'applaudir à la rentrée à Paris. Pour tous les autres, eh bien on se console avec d'autres artistes qu'on adore. Clara Luciani dans un court instant, juste après Enrique Iglesias. Bel après-midi.
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1: Il faudra un peu de patience. Aujourd'hui, la journée est classée rouge sur les routes. Pour les retours du pont de l'Ascension, Bison Futé conseille d'éviter les grands axes entre 10h et 21h. Trois gendarmes mobiles blessés la nuit dernière en marge d'une rave-partie illégale dans le Morbihan à Monteneuf. Ce rassemblement festif illicite a réuni 300 personnes, une centaine de véhicules. Les forces de l'ordre ont été visées par des jets de projectiles. Le parquet de Paris ouvre des enquêtes pour de possibles violences dans un total de 84 écoles maternelles, une vingtaine d'élémentaires et une dizaine de crèches. C'est ce que l'on apprend ce midi dans une interview de la procureure de Paris, Laure Bécuau. La France exprime sa profonde préoccupation face à la multiplication de législations hostiles aux droits des personnes LGBT dans le monde en cette journée mondiale contre l'homophobie. Un message qui intervient dans le contexte de la détention d'un Français depuis le 14 février dernier à Dakar, au Sénégal. Il est poursuivi notamment pour actes contre nature. La victoire surprise de la Bulgarie hier soir à l'Eurovision avec le groupe Dara et son titre Benga Ranga. Israël termine deuxième dans une soirée où plusieurs pays avaient décidé de boycotter la compétition. La France Monroe et elle 11e du concours. Le départ de la solitaire du Figaro ce matin à 10h30 depuis Perros-Guirec dans les Côtes d'Armor. 36 marins sont au départ de cette course à la voile par étapes. Course très éprouvante. Et puis la finale du tournoi destination féminine. L'équipe de France de rugby rencontre les Anglaises à 17h45. Elles n'ont pas battu depuis 2018 mais ont l'avantage du terrain. Le match se déroule à Bordeaux.
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3: Les couleurs du ciel en Isère, il fait plus doux, ce dimanche est agréable, lumineux. Ce soir, des nuages arrivent par l'ouest, ils pourront donner de très faibles pluies près de la vallée du Rhône. On gagne quelques degrés par rapport à hier, avec 18 à 21 degrés en plaine, 14 degrés vers 1000 mètres, 8 degrés à 2000 mètres. Et pour demain, lundi, léger recul des températures, on perd environ 2 degrés. Des nuages alterneront avec de brèves éclaircies et des petites ondées locales sont attendues, surtout l'après-midi.
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0: C'était Softcell avec Tainted Love sur votre radio ici. C'est le week-end et ça fait un bien fou de le passer ensemble. C'est Sophie Nolveau avec vous. Vous le savez, vous n'êtes pas tout seul. Vos artistes préférés sont réunis, comme chaque jour, pour vous permettre de vous changer les idées. D'ailleurs, après quelques conseils utiles à côté de chez vous, on va retrouver vos trois chansons françaises à la suite.
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0: Avec Johnny Hallyday, le duo Pascal Obispo et Francis Cabrel, mais aussi Maxime Le Forestier.
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0: ici sur votre radio, de la nostalgie et beaucoup de douceur avec Johnny Hallyday et J'ai oublié de vivre. Dans une poignée de minutes, on accueille Nick Kershaw, mais avant, place aux infos près de chez vous.
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2: 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À partir du lundi 18 jusqu'au vendredi 22 mai, la campagne de broyage des végétaux commence à Vaujany. Il faut prévenir la mairie si vous souhaitez participer. Plus d'informations sur le site internet de la mairie de Vaujany. À Vif, le musée Champollion vous propose de découvrir l'exposition Reflets du Nil, du monde antique aux rives d'aujourd'hui. Une expo pour poursuivre la passion de l'Égypte ainsi que l'importance de ce fleuve dans la vie des Égyptiens. Une exposition à voir jusqu'au 31 octobre, du mardi au dimanche de 10h à 18h. L'entrée étant gratuite car le musée Champollion de Vif est un musée du département. Le don du sang est possible un peu partout en Isère, comme à la mairie de Grenoble mardi matin ou encore la cafétéria du CEA sous le polygone scientifique de Grenoble ce jeudi matin uniquement. Rendez-vous et informations complémentaires sur le site internet de l'ESF.
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0: 1995, Michael Jackson militait déjà à travers ses chansons pour préserver l'environnement. Il voulait faire entendre au plus grand nombre la voix de la planète à travers Earth Song, qui abordait des thèmes encore très actuels, hein, l'écologie, la guerre, la pollution, la déforestation et la cruauté envers les animaux. Earth Song devait être interprétée lors de la tournée This Is It. Elle fut la dernière chanson que Michael Jackson répéta avant sa mort, survenue le 25 juin 2009. Il sera bientôt 15h et toute l'info en français dans le monde en 90 secondes. D'ici là, Terence Trent D'Arby, Gaëtan Roussel et Jackie Quartz.
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1: Vous écoutez ici, bel après-midi, il est 15h. Toute l'info en France et dans le monde en 90 secondes avec Benjamin Mathieu.
2: L'ensemble des arrondissements parisiens concernés par des actes de violence dans le périscolaire. La justice enquête sur 84 écoles maternelles, une vingtaine d'élémentaires et une dizaine de crèches, selon la procureure de Paris. Une dizaine de nouvelles victimes présumées de Jeffrey Epstein se sont manifestées auprès du parquet de Paris. On l'apprend également ce midi, toujours selon la procureure Laure Becquio. Le criminel sexuel américain mort en 2019 aurait utilisé son logement parisien dans le cadre d'un vaste réseau de traite d'êtres humains. Les nouvelles aides pour les Français à

0: Traverser la crise de la hausse des prix des carburants seront annoncés dans les jours qui viennent. Annonce du ministre de l'économie Roland Lescure qui rappelle sur France 3 tout à l'heure que celles-ci doivent aider ceux qui sont en première ligne. Le ministère de la Santé surveille de près le risque d'importation de l'épidémie d'Ebola à Mayotte. Un risque théorique existe de diffusion de l'épidémie actuellement en cours en République démocratique du Congo et en Ouganda vers Mayotte avec un variant qui est jugé très mortel. L'île de Mayotte qui se trouve dans l'océan Indien à l'est du continent africain. En sport, du suspense à tous les étages pour la dernière journée de Ligue 1 ce soir à 21h. Qui de Lyon, Lille ou Rennes va s'emparer de la troisième place, synonyme de qualification directe pour la Ligue des Champions. Qui de Nice, Auxerre ou Le Havre sera relégable, bien vous le saurez en suivant le multiplex sur ici.fr. Et puis à suivre en rugby féminin, le dénouement du tournoi des 6 nations France-Angleterre à 17h45 à Bordeaux. Le vainqueur remporte tout simplement le tournoi.
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2: Les couleurs du ciel en Isère, il fait plus doux, ce dimanche est agréable, lumineux. Ce soir, des nuages arrivent par l'ouest, ils pourront donner de très faibles pluies près de la vallée du Rhône. On gagne quelques degrés par rapport à hier, avec 18 à 21 degrés en plaine, 14 degrés vers 1000 mètres, 8 degrés à 2000 mètres. Et pour demain, lundi, léger recul des températures, on perd environ 2 degrés. Des nuages alterneront avec de brèves éclaircies et des petites ondées locales sont attendues, surtout l'après-midi.
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0: Karma, We All Shine On, c'était John Lennon. Une nouvelle heure s'est ouverte et je suis là pour la vivre avec vous, Sophie Nolvo sur votre radio ici, avec dans quelques minutes des infos utiles et pratiques près de chez vous et vos trois chansons françaises à la suite.
1: Cendrillon, pour ses 20 ans, est la plus jolie des enfants.
0: On aura le plaisir d'écouter le groupe Téléphone, le dernier single de Zaz, ainsi que Marc Lavoine. Je vous souhaite un très bon dimanche.
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0: En 82, le groupe téléphone avec Cendrillon sur votre radio locale ici. Préparez-vous car dans une poignée de minutes, c'est Camaro qui débarque avec Femme Like You. Et oui, on va pousser le volume et on va chanter, ce sera juste après quelques petites infos d'ici.
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2: 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Parlons emploi et sport avec diverses actions organisées par France Travail pour se mettre ou se remettre en forme et se donner confiance. Avec le FCG, tous les lundis matins, Cessiné Parisel, le club de rugby grenoblois organise des séances d'activité physique adaptées pour la santé mais aussi pour développer l'estime de soi et les savoir-être valorisés par les recruteurs comme la capacité d'écoute, de communiquer et de construire un esprit d'équipe. Des séances encadrées par un éducateur sportif du FCG, il faut venir avec une tenue confortable et une gourde de tous les lundis matins au gymnase Aristide Bergès de Cessiné-Parisais de 9h à 10h30. Le GUC football féminin propose le même atelier à la tronche tous les vendredis après-midi ouvert aux femmes et aux hommes. Rendez-vous au gymnase de la faculté de médecine de la tronche de 14h à 16h. C'est gratuit, le seul prérequis étant d'être inscrit à France Travail.
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0: Michel Polnareff avec Lettres à France et c'est Jean-Loup Dabadie qui a écrit ce texte avec deux niveaux de lecture. On peut y voir une lettre d'amour d'un homme loin de sa Dulcinée ou encore celle d'un homme exilé qui rêve de revoir son pays, la France. Et c'était le cas de Polnareff qui vivait justement en Californie en 77. Les Frances sont fêtées le 25 avril, mais aujourd'hui, on souhaite bonne fête au Pascal et aux Pascalines. Allez, dans quelques minutes, il sera 16h et vous avez rendez-vous avec l'info en France et dans le monde en 90 secondes. Mais avant, Syl, Oria et le gros Piotou, merci à vous d'écouter ici. Très bel après-midi.
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2: Vous êtes peut-être en train de le constater en ce moment même dans votre voiture. D'importantes difficultés de circulation sont au rendez-vous sur les grands axes aujourd'hui. La journée est classée rouge dans toute la France, dans le sens des retours par Bison Futé à l'occasion de la fin du pont de l'Ascension. Il est conseillé d'éviter les grands axes, si vous le pouvez, jusque 21h, notamment l'A7 entre Marseille et Lyon. Il s'estime jeté en pâture aux médias après la tentative d'incendie sur la résidence secondaire des grands-parents du petit Émile dans le Haut-Vernay. Ces derniers s'expriment auprès de BFM TV, des grands-parents maternels de ce jeune homme retrouvé mort après avoir disparu en juillet 2023, avait été placé en garde à vue en mars 2025 puis relâché. L'homme suspecté des faits a vu sa garde à vue prolongée ce matin. Un risque d'importation de l'épidémie d'Ebola à Mayotte, jugé théorique mais possible par les infectiologues. L'épidémie actuellement en cours en République démocratique du Congo et en Ouganda vers Mayotte avec un variant qui est jugé très mortel. L'île de Mayotte qui se trouve dans l'océan Indien, à l'est du continent africain. En sport, un accident très impressionnant au Grand Prix de moto de Catalogne. Le pilote Alex Marquez a fait plusieurs tonneaux suite à une sortie de piste. Le Français Johan Zarco a lui chuté après la reprise de la course. Il a lui aussi été transporté à l'hôpital. Et puis un nouveau record du monde sur le toit du monde, sur l'Everest. Un grimpeur népalais a gravi le plus haut sommet du monde situé à 8849 mètres pour la 32e fois. Voilà, le Sherpa qui a 56 ans ne manque visiblement pas de souffle.
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4: Les couleurs du ciel en Isère, il fait plus doux, ce dimanche est agréable, lumineux. Ce soir, des nuages arrivent par l'ouest, ils pourront donner de très faibles pluies près de la vallée du Rhône. On gagne quelques degrés par rapport à hier, avec 18 à 21 degrés en plaine, 14 degrés vers 1000 mètres, 8 degrés à 2000 mètres. Et pour demain, lundi, léger recul des températures, on perd environ 2 degrés. Des nuages alterneront avec de brèves éclaircies.

0: et des petites ondées locales sont attendues, surtout l'après-midi.
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On écoutait Félix Gray avec La Gitane sur votre radio locale ici. Il est 16h passé de quelques minutes. Sophie Nolveau au rendez-vous comme chaque dimanche après-midi. Une journée à profiter de la famille, à flâner, à bouquiner et à savourer du Tracy Chapman. Juste après le second hymne de la troupe mis sur pied il y a plus de 40 ans par Coluche, voici Les Enfoirés avec L'île au trésor.

0: longévité qui est une performance à elle toute seule. Mélina Robert-Michon naît à Voiron le 18 juillet 1979. Elle grandit à Colombes, juste à côté du Grand Lens. Et pendant une bonne partie de sa jeunesse, Mélina vit comme une enfant normale, le quotidien à l'école, le ski à Villard-de-Lans, l'été les baignades au lac de Paladru.
1: Alors, on n'attend pas Patrick ?
0: Et c'est à l'école justement que le parcours va changer du tout au tout. Au collège du Grand Lens, un de ses professeurs lui conseille de rejoindre un club d'athlé et la présente aux entraîneurs de la Côte-Saint-André. Mélina rejoint la section de Bourgoin-Jallieu, de son propre aveu, sans trop de motivation. Et pourtant, impressionnée par la préparation des athlètes qu'elle rencontre, c'est sur le lancer de disque que se porte son choix, pour ne jamais perdre ensuite sa passion pour la discipline. Cette grande timide, elle mesure 1m80 à 14 ans, a pour une fois l'impression que sa taille est un atout quand elle envoie ses assiettes à des distances faramineuses.
2: Alors là, laisse-moi, Astérix, laisse-moi.
3: Si tu veux, mais lance-le fort, hein, le plus fort possible.
2: Tu vas voir.
0: Le succès n'attend pas son premier titre, 1998. Elle remporte le titre de championne de France junior du lancer de disque, mais l'envie est probablement trop grande de se tester face aux grands, et elle participe à ses premiers championnats d'Europe tout court. Elle s'incline dès les qualifications, mais la machine à lancer est lancée.
4: C'est marrant.
0: Deux ans plus tard, Mélina est à Arles. Pour entrer dans ce nouveau siècle, l'Isèroise établit simplement un nouveau record de France avec un jet à 62,08 mètres, décrochant par là même un premier titre de championne de France, le premier d'une longue série. La même année, elle part à Sydney pour les JO, mais échoue en qualification. Elle battra et améliorera son propre record de France en 2002, et durant les 10 années suivantes, Mélina sera plusieurs fois finaliste des grands championnats, JO de Pékin, championnat du monde de Berlin, championnat d'Europe de Helsinki, mais elle ne dépasse pas la 6e place.
5: On n'apporte rien au monde en se dévalorisant. Il n'est pas éclairé de se faire plus petit que l'on est, simplement pour rassurer les autres autour de nous.
0: 2010, la naissance de sa fille Elissa lui amène une nouvelle vision des choses. Elle se rend compte que sa vie de sportive ne va pas durer éternellement et elle doit en profiter un maximum. Elle se lance alors complètement dans sa préparation pour les Jeux de Londres. L'objectif est là, d'autant plus qu'elle l'annonce, ce seront ses derniers JO. Elle fera encore un an de compétition après et ce sera fini. Mélina participe à la finale, les choses se présentent bien. Elle réalise un jet à 63,98 mètres, son meilleur lancer de l'année. La Française finit cinquième, pas de médaille, mais une vraie frustration de finir au pied du podium.
6: Les enfants, je suis colère, je suis violence parce que je suis trahison.
0: S'étant engagée à continuer, Mélina participe au championnat du monde de Moscou et là, boum, boum, la Française améliore son record d'un demi-mètre avec un jet à plus de 66 mètres. Elle obtient la médaille d'argent. Elle a 34 ans et pourtant, la flamme vient de reprendre en puissance. Mélina développe une nouvelle addiction, une envie de médaille. Appliquée, sérieuse, la Française prépare ses Jeux et en 2016, en finale à Rio, elle bat son propre record et obtient la médaille d'argent aux Jeux Olympiques. La consécration, mais aussi encore un renouvellement de son envie de continuer.
7: On va en arrête ?
8: Bah non, c'est pas fini.
0: Une envie entretenue par la naissance de sa seconde fille. En 2018, Mélina montre à tous qu'entre une vie d'athlète et une vie de famille, eh bien, il n'y a pas besoin de choisir. Si la Française n'a depuis pas obtenu de nouvelles médailles olympiques aux Jeux de Tokyo et de Paris, elle a réalisé un autre de ses rêves en étant désignée porte-drapeau de la délégation française pour les Jeux dans notre capitale. Mélina Robert-Michon, 46 ans, encore et toujours patronne du disque français, est une iséroise, illustre iséroise.
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0: Très bel après-midi ici, chez nous. On écoutait Dientel avec La Légende de Jimmy. Il va peut-être falloir s'armer de patience dans les prochaines heures. Les retours de longs week-ends sur les routes de France, c'est pas du gâteau. Et avant de retrouver l'humour en tube avec Naïm et Selig, les conseils utiles près de chez vous, on fera un petit peu de place pour David Bowie, juste après Florent Pagny.
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0: Vous écoutez ici, c'était David Bowie avec Life on Mars. On se retrouve dans quelques minutes en compagnie de Daniel Balavoine, juste après les infos pratiques d'ici.
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2: 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Internet et les ordinateurs n'est pas accessible à tout le monde, niveau matériel ou au sujet de connaissances. Pour pallier ces difficultés, la MIF, Maison, Emploi et Entreprise de l'Isère, a mis en place un espace public numérique avec des ateliers collectifs et un accompagnement individuel ouvert à tous les publics. Pour développer une stratégie de recherche d'emploi, accéder à un ordinateur pour consulter les offres sur Internet, effectuer des démarches administratives ou bénéficier d'une aide sur l'outil informatique, des permanences sont organisées chaque jour de la semaine à Saint-Égrève et Ebens. Plus d'informations auprès de la MIF Isère. À Jardin, en Pays Viennois, des ateliers initiation au numérique sont proposés gratuitement aux plus de 60 ans. Sur inscription, pour apprendre à manier ordinateur, tablette, smartphone. Les ateliers qui s'adaptent au rythme de chacun, c'est tous les vendredis matin à l'espace associatif de la commune. Vous pouvez vous inscrire auprès de la CARSAT qui organise les ateliers.
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1: Zao de Sagazan nous chantait la symphonie des éclairs. Le problème des longs week-ends de mai, eh bien, c'est que souvent, au retour, il y a du monde sur les routes, forcément. Alors, pour éviter les contrariétés de type contravention, Fred Ballard a sollicité ses petits rigolos de service dans l'humour en tube.
2: Quand tu reçois un PV, si tu le payes tout de suite, tu payes moins. La sécurité routière ferait des promos. C'est-à-dire que t'es un danger public, mais si tu payes tout de suite, t'es moins dangereux. Ça va.
3: Oui, c'est une logique assez particulière, il faut l'avouer, mais bon, on a quand même des énarques hein, derrière tout ça, qui savent comment nous motiver pour faire rentrer des sous dans les caisses et faire payer ceux qui ont des caisses.
2: Et tu vois, l'état d'après, ça va être qu'on paye à l'avance et on a le droit à 12 infractions. J'ai hésité à le dire parce que au moment où je vais dire, putain, c'est une bonne idée, on va le faire ce truc. Déjà, j'hésite à le dire, c'est pour ça.
3: Ah oui, bah non. Si les comiques commencent à refiler des idées au trésor public, on n'a pas fini de se faire taxer. Se poiler à 130 km/h avec Naïm, c'est ok. Mais avant le péage, on lève le pied, on baisse sa vitre et on laisse faire ses ligues.
4: Quand t'as pris ton ticket, il se passe un phénomène bizarre. T'as à peine récupéré le ticket, on est 36 voix qui se jettent dans 3. Et là, tout le monde se prend pour un pilote de Formule 1 au départ d'un Grand Prix. T'as à peine fermé ta fenêtre, tu démarres comme un enragé. Dans la bagnole derrière, tout le monde est collé au siège comme ça.
3: Ah oui, c'est vrai que ça fait partie des petits plaisirs autoroutiers, hein, on va pas se le cacher. C'est le seul moment où on peut passer de 0 à 100 sans se faire aligner. Donc laissez-nous les péages, ça coûte un bras, mais qu'est-ce qu'on se marre.
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1: Très belle fin d'après-midi, vous écoutez toujours ici avec Jean-Jacques Goldman et son célèbre tube de 87, Elle a fait un bébé toute seule. À 17h, on fait un point sur l'actualité. Pour nous emmener jusque-là, on écoutera Les Innocents et Bruno Mars.
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2: En plein festival de Cannes, l'annonce fait grand bruit. Il y a quelques jours, 600 professionnels du cinéma dénonçaient dans une pétition l'emprise grandissante de l'extrême droite sur leur profession, visant nommément Vincent Bolloré, propriétaire de Canal+. Aujourd'hui, Maxime Saadé, dirigeant de cette chaîne qui finance de très nombreux films, annonce qu'il ne souhaite plus travailler avec ceux qui ont signé cette pétition. L'ensemble des arrondissements parisiens concernés par des actes de violence dans le périscolaire, la justice enquête sur 84 écoles maternelles, une vingtaine d'élémentaires et une dizaine de crèches selon la procureure de Paris. 78 animateurs du périscolaire ont été suspendus depuis le début de l'année, dont 31 pour des suspicions de violences sexuelles. Gérald Darmanin veut durcir la protection des enfants victimes de violences sexuelles. Le garde des Sceaux se dit favorable aujourd'hui à poursuivre des crimes commis sur les mineurs sans limite de temps. Il promet une réforme dans les prochains mois. Un incendie l'année dernière dans un collège à Laxou en Meurthe-et-Moselle. Un toit s'est en partie effondré. Le collège sera fermé demain aux élèves. Un acte inacceptable et inadmissible pour le maire de la ville qui voit là un acte malveillant. À Pau, dans les Pyrénées-Atlantiques, c'est une école primaire qui a été vandalisée la nuit dernière. Les malfaiteurs ont profité du week-end de l'Ascension pour renverser de la peinture, saccager les salles de classe et vider des extincteurs. L'école sera fermée également demain. Une journée classée rouge sur les routes dans toute la France pour les retours du pont de l'Ascension. Bison Futé qui conseille d'éviter les grands axes jusque 21h. En sport, à la finale du tournoi des 6 nations féminins. L'équipe de France de rugby qui rencontre les Anglaises dans 45 minutes. Les Anglaises qu'elles n'ont plus battues depuis 2018, mais elles ont l'avantage du terrain. Le match se tient à Bordeaux. Et puis du suspense à tous les étages pour la dernière journée de Ligue 1. 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Entre Lyon, Lille ou Rennes pour s'emparer de la 3e place synonyme de qualification directe. Et puis on saura également qui sera le dernier relégable.
1: 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Les couleurs du ciel en Isère, il fait plus doux, ce dimanche est agréable, lumineux. Ce soir, des nuages arrivent par l'ouest, ils pourront donner de très faibles pluies près de la vallée du Rhône. On gagne quelques degrés par rapport à hier, avec 18 à 21 degrés en plaine, 14 degrés vers 1000 mètres, 8 degrés à 2000 mètres. Et pour demain, lundi, léger recul des températures, on perd environ 2 degrés. Des nuages alterneront avec de brèves éclaircies et des petites ondées locales sont attendues, surtout l'après-midi.
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2: Mon quartier, mon village. Cette semaine, on vous emmène à Saint-Jean-de-Bournay en Nord-Isère, une commune de 4500 habitants au cœur d'un territoire vivant et solidaire. Nous allons vous proposer une immersion à la boulangerie Fornetti, un commerce emblématique qui a su renaître après un incendie il y a un peu plus d'un an maintenant, grâce à un formidable élan de solidarité locale. Focus sur la fabrique Jaspire, un lieu culturel unique où artistes, habitants et bénévoles se rencontrent depuis plus de 20 ans maintenant. Cap sur la ferme de Loret Dubois avec Anthony Perola, jeune agriculteur passionné qui perpétue l'histoire familiale. Rencontre également avec Guy Jaboulin, artiste et amoureux du patrimoine, engagé pour préserver l'âme du village et sa célèbre statue de la Madone qui surplombe la ville. Enfin, il sera question d'une aventure humaine touchante avec la team 4L Francky, entre mémoire, amitié et engagement. De beaux moments en perspective, riches en rencontres et histoires inspirantes. Bienvenue à Saint-Jean-de-Bournay.
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3: Mon quartier, mon village, saison 6, c'est l'ultime saison et nous visitons Saint-Jean-de-Bournay. Nous sommes rue de la République au numéro 2, à la boulangerie Fornetti, un commerce emblématique qui a su renaître après un incendie il y a un tout petit peu plus d'un an. À nos côtés, Anthony et Caroline, bonjour à tous les deux.
4: Bonjour.
5: Bonjour.
3: Bon, incendie, vous avez donc fait énormément de travaux. Alors, les clients sont bien évidemment revenus immédiatement. Ils attendaient, Anthony, la réouverture, réouverture du commerce. Parce qu'une boulangerie, c'est important quand même dans une ville, petite ville de 4500 habitants comme Saint-Jean-de-Bournay.
5: Oui, ça manquait. Et puis, quand on a eu notre incendie, il y a eu énormément de soutien. Autant que c'était peut-être pas des clients à nous, il y a des gens qui viennent de très loin qui nous ont soutenus. Il y a même un boulanger d'une autre ville à côté de Bourgoin qui nous a proposé ses services pour qu'on puisse peut-être rester ouvert. On a eu d'autres commerçants qui nous ont prêté des laboratoires pour qu'on continue à faire des opérations. On a fait des ventes de galettes, des ventes de chocolat. Et donc, à chaque fois, il y a toujours cette entraide, en fait, dans le village pour n'importe quel événement. On peut demander un coup de main à n'importe qui. Les pompiers sont toujours là. Il y a plein de ventes de brioches, d'associations qui font des ventes, qui font toujours des choses. C'est toujours dynamique. Il y a toujours quelque chose le week-end qui se passe.
3: On sent qu'il y a une vraie relation ici avec les habitants, les clients. Je suis arrivée un tout petit peu plus tôt avant notre rencontre dans votre boulangerie, donc j'ai eu le temps d'observer des habitués, ça se voit, des clients qui aiment la générosité parce que qu'est-ce qu'elle est belle la proposition. Vous avez vos habitués, ils viennent là tous les matins pour chercher quoi d'ailleurs? La baguette, mais pas seulement.
5: Des muffins, des cookies, on a dès les premiers qui arrivent à 6h du matin, ils sont toujours là hein, pour une baguette ou quoi, et puis la viennoiserie, et puis même Caroline fait hein, une belle proposition en traiteur, donc du coup c'est vrai que c'est appétissant dès le matin, il y a plein d'ouvriers qui commencent à 7h, qui passent toujours chercher un peu le casse-croûte avant, parce qu'ils savent qu'à midi ils vont peut-être pas retrouver toute la proposition. Donc,
3: Ouais, c'est ça, il y a beaucoup d'ouvriers, il y a beaucoup de gens qui viennent tout simplement par gourmandise, il y a les retraités, je les ai tous vus.
5: Il y a beaucoup de gens de bureau qui doivent travailler soit sur Saint-Jean ou même sur l'extérieur, que ça soit Bourgoin ou Lyon, et du coup ils passent avant chez nous quoi.
3: Ouais, aujourd'hui de voir comme ça que dès le matin la boutique est pleine, ça vous fait quoi?
5: Bah, c'est toujours plaisant, c'est vrai qu'au bout d'un an on avait peur un peu, on se pose toujours la question si les gens vont revenir, s'ils n'ont pas pris des habitudes ailleurs ou quoi, donc c'est pour ça qu'on essaye de proposer le maximum de choses, toujours se réinventer, avoir des nouveautés pour qu'ils reviennent et que ça donne envie de revenir souvent quoi.
3: Bon, vous n'êtes pas originaire tous les deux de Saint-Jean-de-Bournay, qu'est-ce qui vous a amené ici? Le fait d'avoir un commerce qui se libérait et puis avoir eu vent aussi que la commune de Saint-Jean de Bournay donc, était une commune plutôt dynamique et très vivante.
5: Le père de ma compagne, il connaissait bien par rapport à son travail, donc il nous a dit que c'était dynamique, on a vu un peu le potentiel, les gens, il y a beaucoup une ferveur avec le sport, le rugby, tout ça, les gens sont souvent réunis, il y a beaucoup de fêtes de village ou de choses comme ça, et du coup, bah, ça nous a donné envie de venir ici, un peu à la campagne, s'éloigner un peu de la grande ville, quoi.
3: Ouais, de Lyon notamment, d'où vous arriviez tous les deux. Saint-Jean-de-Bournay, donc c'est votre papa qui vous a amené jusqu'ici,
4: ouais,
3: alors, Caroline.
4: Ouais, quand on a visité il y a 10 ans, nous on connaissait pas du tout. Après, c'est vrai que le village nous a beaucoup plu. C'est un super village. Il y a beaucoup d'activités, beaucoup de choses à faire. Et puis ça reste quand même un peu un petit cocon quoi. Donc il y a de l'activité, il y a des choses à faire si on propose des bonnes choses. Et les clients sont toujours au rendez-vous quoi.
3: Saint-Jean-de-Bournay, c'est aussi le lien qui ne passe pas forcément que par le commerce. Il se construit aussi à travers la culture et le partage. Dans quelques instants, on va aller faire un petit tour à la fabrique Jaspire. Ça, vous connaissez, j'imagine?
4: Oui, beaucoup, on travaille beaucoup aussi avec eux pour différents événements où ils nous sollicitent pour du pain et, voilà. Donc ouais, on les connaît bien. Ouais.
3: Merci à tous les deux. Au revoir.
5: Au revoir, merci.
4: Merci, au revoir.
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3: Mon quartier, mon village, à Saint-Jean-de-Bournay, nous sommes à la Fabrique Jaspire, un lieu unique où se croisent artistes, habitants et bénévoles. Cédric Crémades, bonjour.
4: Bonjour.
3: Vous êtes le directeur de cette structure que vous avez fondée il y a 24 ans maintenant. C'est une belle histoire d'amitié.
4: C'est une belle histoire qu'on a montée avec 4 amis de maternelle, issus de Saint-Jean-de-Bournay en majorité. Ça partait du principe qu'on voulait créer des animations qui nous ressemblaient un peu plus, et donc du coup on a commencé par organiser des petits concerts, et puis de fil en aiguille, 24 années après, la structure s'est professionnalisée.
3: Une proposition autour de la culture, mais pas seulement.
4: Pas seulement, l'ADN principal c'est la culture, mais on voit la culture comme un support et elle se décline sur tous les pans de la société, si on peut dire, quoi, autour de la jeunesse, autour du social d'une manière générale et d'une manière intergénérationnelle sur l'ensemble de nos activités. Quoi.
3: Oui, alors il y a une belle offre hein, autour des jeunes hein, pour les 14-17 ans, une offre gratuite, et ça c'est un point fort hein, de Jaspire.
4: Oui, depuis le mois d'octobre 2025, on a mis en place un accueil jeune. Tous les mercredis de midi à 18h à la fabrique, les jeunes peuvent venir se retrouver, monter des projets, faire des jeux, tout ça accompagné, encadré par un animateur jeunesse. Et donc c'est une nouveauté avec ces activités qui sont gratuites.
3: Alors on parle beaucoup des jeunes, mais vous avez aussi fait quelque chose pour les aînés de Saint-Jean-de-Bournay.
4: Oui, c'était en partenariat avec le lycée de Saint-Jean-de-Bournay, Vallon-Bonnevaux, l'EHPAD de la Barre Saint-Jean-de-Bournay, celui de la Côte-Saint-André. Et l'idée, ça, menée par une compagnie de spectacle professionnel, ça a été de créer une comédie musicale qui a été jouée en représentation à deux occasions.
3: Intergénérationnel aussi, la Fabrique Jaspire, même les personnes âgées peuvent venir aussi faire des activités.
4: Bien sûr, oui, on est sur plus d'une vingtaine d'activités différentes, donc on ne va pas toutes les lister, mais on se positionne de la naissance jusqu'au grand âge, donc il y a des activités pour toutes et tous. Un exemple, les samedis matins, une fois par mois, il y a un atelier de réparation, un hypercafé. Enfin voilà, on n'est plus que culturel, on est vraiment élargi et on est avant tout un acteur du territoire.
3: Oui, alors finalement, Cédric Crémades, quel rôle joue la fabrique dans le bien-vivre ici ?
4: C'est un rôle de lien social. L'idée, c'est de désenclaver, c'est de permettre aux personnes qui n'osent pas franchir les portes de les franchir et de venir découvrir des nouvelles choses, des nouvelles activités et faire en sorte que les gens se croisent et se mélangent.
3: Vous êtes un enfant du pays, hein, vous avez grandi ici, vous travaillez ici. Vous n'avez jamais eu envie de partir de Saint-Jean-de-Bournay parce qu'on y est bien ?
4: Parce qu'on y est bien, en fait, c'est vivre dans une ville mais à la campagne, quoi. Donc on a tous les services mais on a le calme et on a la qualité de vie de la campagne, du milieu rural, et puis je suis hyper attaché à tout ce qui se passe ici et tout ce qui s'y développe, quoi. Il y a beaucoup de choses à faire encore ici.
3: La transition est toute trouvée, après la culture, la terre, parce que ce territoire vit aussi au rythme de l'agriculture. Dans quelques instants, se donne rendez-vous dans la ferme Lauré du Bois, j'imagine que vous connaissez.
4: Bien sûr, oui.
3: Au revoir.
4: Au revoir.
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1: Mon quartier, mon village, saison 6 à Saint-Jean-de-Bournay. Nous sommes à la ferme de Loret-du-Bois avec Anthony Perrola, enfant du pays et agriculteur. Bonjour Anthony.
2: Bonjour.
1: Bon, vous avez repris la ferme familiale il n'y a pas si longtemps que ça. Pour vous, c'était une évidence ou alors plutôt un choix réfléchi, Anthony?
2: Une évidence depuis tout petit. Depuis tout petit, on est né là-dedans, donc on continue là-dedans et voilà.
1: Vous avez grandi sur le tracteur, vous avez passé même de longs moments à faire des siestes dans le tracteur alors que vous étiez tout bébé, me confiait tout à l'heure votre maman.
2: C'est ça, ouais. Depuis tout petit, être dans le tracteur avec mon oncle, mon grand-père, et puis dans les vaches aussi avec ma mère et puis aussi ma grand-mère. Une histoire de génération, de transmission et voilà.
1: Ouais, une histoire d'homme, de femme, hyper investi et amoureux de son territoire évidemment.
2: C'est ça, ouais, exactement, ouais. C'est un tout quoi.
1: Ouais. Alors l'agriculture, ça demande un engagement total. Qu'est-ce qui vous motive chaque jour à vous lever ici à Saint-Jean-de-Bournay, Anthony?
2: Eh ben, la passion des vaches, beaucoup de passion avec les vaches et l'envie d'avancer tous les jours, d'avoir de nouveaux projets et produire quelque chose de sain pour nourrir les gens.
1: Quel regard vous avez sur l'agriculture d'aujourd'hui, puisque vous parliez de vos souvenirs d'enfance tout à l'heure. Comment ça a évolué ici à Saint-Jean-de-Bournay?
2: Alors ça a évolué, donc nous déjà notre exploitation est sur une zone de captage, donc sur la protection des eaux, donc on a fait beaucoup de choses pour faire des réductions phytosanitaires, donc l'agriculture en 20 ans a énormément changé là-dessus. Vraiment pour la protection des sols. Quoi.
1: Et protection animale, bien évidemment. Vous prenez bien soin de vos vaches, des petits, des génisses. Vous donnez même naissance aux veaux.
2: On participe à tous les vélages, donc de jour comme de nuit. Donc voilà, donc c'est toute l'année, 24 heures sur 24.
1: Alors, est-ce qu'il y a, parce que vous n'êtes pas le seul agriculteur, j'imagine, ici à Saint-Jean-de-Bournay, est-ce qu'il y a une vraie solidarité entre agriculteurs?
2: Totalement, ouais. Quand on fait les chantiers d'ensilage, donc les récoltes d'herbes ou de maïs pour les vaches, pour l'alimentation, on travaille à plusieurs. Et puis même sur d'autres travaux, quand on fait des travaux de maçonnerie, parce qu'on le fait nous-mêmes, on travaille avec des voisins aussi, on s'entraide beaucoup.
1: Ouais. Alors, j'ai discuté encore une fois, je le disais tout à l'heure, mais à votre maman qui disait être fière de vous avoir transmis toutes ces belles valeurs autour de l'agriculture. Vous, aujourd'hui, Anthony, qu'est-ce que vous avez envie de transmettre à la future génération, qui n'est peut-être pas en route pour le moment, mais qu'est-ce que vous avez envie de transmettre, vous?
2: C'est vraiment de transmettre ça. Hein. En tant qu'agriculteur, la réussite de sa carrière, c'est de l'avoir transmis. Hein. Perdurer cette exploitation au sein de notre beau village de Saint-Jean-de-Bournay.
1: Ah, c'est joli, voilà. Ça. Merci beaucoup, Anthony Perrola, et puis à très bientôt.
2: Merci à vous. Au plaisir.
1: Dans quelques instants, on va prendre de la hauteur, on va parler patrimoine, mais pas seulement. On va retrouver Guy Jaboulin qui va nous donner son regard d'artiste en tant que photographe et sculpteur sur bois à propos de la Madone, Notre-Dame des Lumières, qui est en pleine restauration. Je vous vois hocher de la tête. La Madone, vous connaissez?
2: Oui, bien.
1: Forcément.
2: Depuis tout petit à l'école, j'étais à côté de la Madone, et on a toujours vu la Madone, et d'ici, on la voit aussi, donc... Ça fait plaisir de l'avoir en rénovation.
1: Voilà, elle veille sur tout le monde.
2: C'est exactement ça.
1: Merci beaucoup, à bientôt, au revoir.
2: Merci, au revoir.
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2: Mon quartier, mon village, saison 6, on continue notre petite balade à Saint-Jean-de-Bournay. Et à Saint-Jean-de-Bournay, il y a notre Dame des Lumières. Guy Jaboulin, bonjour.
3: Bonjour.
2: Alors vous, vous êtes artiste, hein, vous êtes photographe, sculpteur sur bois. On a vu vos différentes œuvres, c'est juste incroyable. On fera quelques photos d'ailleurs. Et puis vous êtes très impliqué, hein, dans la vie locale. Vous faites partie de l'association qui est liée au patrimoine, hein, de Saint-Jean-de-Bournay, l'association des Amis de la Chapelle de Bournay et du patrimoine Saint-Jeannais, voilà, pour être précise. Bon, les habitants, les Saint-Jeannais sont très attachés à leur patrimoine.
3: Oui, oui. C'est vrai que les gens y tiennent. En plus, la Madone, elle est vraiment au-dessus de la ville. Tout le monde peut la voir depuis chez lui, pratiquement, quoi. Elle domine bien. Et c'est vrai que les gens sont très attachés. Il y a eu des manifestations et des recueils de dons. Et je crois que ça commence à marcher pas trop mal, oui.
2: Voilà. Vous, en tant que photographe, artiste, j'imagine que vous l'avez à maintes reprises photographié. Vous, votre regard, tiens, en tant que photographe et puis sculpteur sur bois aussi, j'imagine que vous avez fait quelques œuvres autour de Saint-Jean-de-Bournay. Quel est votre regard d'artiste sur la commune?
3: Alors bon, la commune elle-même est, je ne sais pas si on peut dire qu'elle est photogénique, mais enfin c'est une commune où il y a des parties intéressantes, la montée de l'hôtel de ville, la fontaine, la place de la fontaine, la Madone bien sûr. Et puis c'est l'environnement qui est intéressant à Saint-Jean, notamment tous les étangs qui sont autour et qui permet la forêt de Bonnevaux, qui permet quand même de faire de belles balades quand on a envie de bouger un peu, quoi.
2: Ouais, et puis ce côté très vert, là on est sur votre terrasse, on voit du lierre de partout, on a l'impression qu'on est dans une sorte de cocon, en tout cas quand on est ici chez vous, mais à Saint-Jean-de-Bournay, qui est aussi un petit peu encaissé, non?
3: Oui, oui, c'est vrai que Saint-Jean est assez resserré, on va dire. Bon, même s'il y a maintenant des lotissements qui se sont créés un peu de partout, mais c'est une ville qui est assez resserrée. Et vraiment, on arrive dans une petite ville. On voit bien, hein, quand on est là. Et autour, eh ben, c'est des prairies, c'est des bois, c'est des étangs. Et je trouve que c'est une ville assez tranquille.
2: 50 ans quand même de votre vie sur cette commune. 50 ans, c'est pas rien. Ça veut dire qu'on y est bien.
3: Oui, oui, ben oui, bien sûr, oui. On s'est installé avec mon épouse et les enfants. On a reconstruit la maison, on a aménagé. J'ai fait partie du conseil municipal à une époque, avant que mes obligations professionnelles vraiment me prennent trop de temps. Mais c'était très intéressant. C'est des moments de vie qui sont chouettes parce qu'on est vraiment au cœur de la ville, de ses préoccupations, de ses projets, de ses idées, des gens.
2: Avant de partir, moi, je voulais quand même vous féliciter parce que là, on est vraiment dans une maison d'artiste avec des sculptures, avec des photographies, des toiles également de votre épouse un petit peu partout. Je voulais vous féliciter pour ça et pour le fait de l'avoir entièrement construite, cette maison, puisque quand vous êtes arrivé, il y avait juste les quatre murs et le toit. Donc bravo, vous pouvez être fier de vous, Guy Jaboulin. Dans quelques instants, une autre histoire, une autre belle histoire, une histoire d'amitié, de l'engagement, de la transmission avec Max. Nous nous intéresserons à la team 4L Francky. Voilà, Guy, merci beaucoup, au revoir.
3: Merci, au revoir.
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2: Bon quartier, mon village, saison 6 à Saint-Jean-de-Bournay, avec à présent une belle histoire d'amitié, de mémoire et d'engagement, une aventure humaine qui roule en 4L. Nous sommes avec Max de la team 4L, Francky. Bonjour Max.
3: Bonjour.
2: Bon Max, vous allez nous raconter cette belle histoire d'amitié, d'homme et la team 4L Francky, grâce à Francky. Qui était, j'en parle bien sûr au passé, qui était Francky?
3: Alors Francky, c'était un sapeur-pompier volontaire de Saint-Jean-de-Bournay, donc ami pompier, étant donné que je suis également sapeur-pompier à Saint-Jean, avec qui du coup on échangeait beaucoup de valeurs communes en caserne, et qui était également militaire à la sécurité civile à Brignoles. Suite à un accident de la route, il nous a quittés en 2014. Vu qu'il faisait la collection de véhicules pompiers dans sa vitrine, il avait une 4L assez imposante, et je lui avais dit, un de ces quatre, on se payera le culot de la refaire en vrai comme à l'époque. Et le projet était, suite aux années, on n'en a pas reparlé. Suite à son décès, j'ai contacté son meilleur ami. Je lui ai dit, écoute, on avait ce projet en commun. Est-ce que ça te dit, en son honneur, on retape cette 4L? Et projet qu'il a accepté. Donc Jojo, mon associé, le fameux Jojo qui vadrouille avec moi à bord de la 4L. Donc on a décidé de monter cette association en accord avec sa famille. Donc la team 4L Francky. Et donc l'idée, c'est de proposer des initiations dans les écoles, dans les clubs, les associations, ou même les particuliers, des initiations du coup aux gestes qui sauvent, avec du massage cardiaque, la gestion d'une hémorragie, les malaises, l'utilisation d'un défibrillateur, etc.
2: Et ce, auprès de tout public, hein. Vous étiez encore ce matin dans une école de Saint-Jean-de-Bournay?
3: Tout à fait, du plus petit, on démarre à la petite section de maternelle, jusqu'au plus ancien, en maison de retraite, il n'y a pas de problème. Et donc tout ça, voilà, bénévolement, en sachant qu'on fonctionne quand même sous forme de dons. Et donc tous ces dons à la fin de l'année sont reversés à différentes associations. Chaque année on essaye de varier. L'année passée c'était pour la section des jeunes sapeurs-pompiers de Saint-Jean. Il y a quelques années on a payé la Joëlette pour une association d'enfants handicapés. Et comme on le disait, c'est vrai que c'est des choses qui sont pas forcément agréables à aborder, à savoir le massage cardiaque, etc. Mmh. Et avec des gestes simples on pourrait sauver des vies. On l'a encore vu récemment avec le match à Saint-Jean-de-Bournay, où un supporter justement a été pris d'une crise cardiaque. Le massage a été fait en temps et en heure, la pose du défibrillateur derrière, et résultat, cette personne est encore en vie aujourd'hui, et aucun séquel, et tout s'est bien passé. Donc voilà, c'est grâce à des choses comme ça qu'on voit qu'effectivement, ça sert quand même à quelque chose, et voilà, toutes ces choses-là, plus on est nombreux à être initiés et formés à ces choses-là, et ben plus on pourra avoir des bonnes surprises et des prises en charge efficaces sur différents types de malaises.
2: Merci en tout cas Max de nous avoir accordé un petit moment. Merci beaucoup pour ce joli témoignage et votre engagement au service des autres. Merci d'avoir passé cette petite heure en notre compagnie. Dans quelques instants, c'est le retour à l'info.
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1: Merci d'être avec nous sur Ici Isère, il est 18h. Un point sur l'info tout de suite.
2: Ambiance douce-froide au Festival de Cannes. Le patron de la chaîne Canal+, principal financeur du cinéma français, annonce qu'il ne veut plus travailler avec ceux qui ont signé une tribune contre son actionnaire Vincent Bolloré. Cette tribune qui avait recueilli 600 signatures de professionnels. Une dizaine de nouvelles victimes présumées de Jeffrey Epstein se sont manifestées auprès du parquet de Paris. On l'apprend ce midi. Selon la procureure Laure Bécahu, la procureure de Paris, le criminel sexuel américain mort en 2019 aurait utilisé son logement parisien dans le cadre d'un vaste réseau de traite d'êtres humains. Un jeune homme de 24 ans mortellement blessé à Saint-Étienne la nuit dernière alors qu'il tentait de voler une voiture. Le propriétaire l'a frappé avec une arme blanche, entraînant son décès. Dans le Val-d'Oise, un homme reconnaît avoir tué son épouse. Après une dispute, il a étranglé sa conjointe, une femme de 68 ans, à la suite d'une banale altercation, affirme le parquet de Pontoise. En 2025, on dénombre 164 féminicides en France. La journée qui est classée rouge sur les routes dans toute la France pour les retours du pont de l'Ascension. Bison Futé conseille d'éviter les grands axes jusque 21h. Dans une tribune au Monde, une cinquantaine de chefs étoilés Michelin appellent à basculer d'urgence dans un modèle agricole moins intensif. Ils privilégient une production durable, familiale et qualitative. Parmi eux, des grands noms de la cuisine comme Philippe Etchebest, Thierry Marx ou le 3 étoiles Gilles Goujon. Un risque d'importation de l'épidémie d'Ebola à Mayotte, jugé théorique mais possible par les infectiologues. L'épidémie est actuellement en cours en République démocratique du Congo et en Ouganda vers Mayotte avec un variant qui est jugé très mortel. L'île de Mayotte qui se trouve dans l'océan Indien à l'est du continent africain. En sport, un temps très anglais pour le crunch. L'équipe de France féminine de rugby qui rencontre les Anglaises dans ce qui constitue la finale du tournoi des Six Nations. Ça joue depuis un quart d'heure à Bordeaux et les Françaises qui mènent 7-0 après avoir marqué un magnifique essai. Il reste encore un petit peu de temps.
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4: Les couleurs du ciel en Isère, il fait plus doux, ce dimanche est agréable, lumineux. Ce soir, des nuages arrivent par l'ouest, ils pourront donner de très faibles pluies près de la vallée du Rhône. On gagne quelques degrés par rapport à hier, avec 18 à 21 degrés en plaine, 14 degrés vers 1000 mètres, 8 degrés à 2000 mètres. Et pour demain, lundi, léger recul des températures, on perd environ 2 degrés. Des nuages alterneront avec de brèves éclaircies et des petites ondées locales sont attendues, surtout l'après-midi.
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2: Bonsoir à tous, c'est un couple d'hommes qui nous reçoit cette semaine. Dans cette émission, nous allons parler d'eux bien sûr, mais également de Pax, de mariage gay. Patrick, 63 ans, et Didier, 60 ans, vont nous raconter leur histoire. Depuis 27 ans, ils sont ensemble. Et oui, à tout de suite avec eux.

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1: Nous sommes avec Patrick et Didier, nos amoureux isérois de la semaine. Un couple d'hommes unis pour la vie depuis 2014, mais ensemble depuis 1997. Bonjour messieurs.
2: Bonjour Nelly.
3: Bonjour Nelly.
1: Alors, on est chez vous, dans votre appartement, Échirolles. Déjà, ça fait combien de temps que vous habitez à Échirolles ?
3: Oh, ça va faire 21 ans bientôt.
1: Ah oui, quand même. Ah, moi déjà, j'ai envie de vous dire en quelle année vous êtes rencontrés tous les deux, Patrick et Didier ?
4: En février 97.
1: C'était à quelle occasion ?
3: Dans une soirée, dans un bar.
1: Oui, oui. Où ça ? À Grenoble ?
3: À Grenoble.
4: Le Rutli.
1: D'accord, c'est un bar qui existe encore ?
4: Non.
1: Dans quelles circonstances ? Tous les deux, vous étiez seuls ? Vous étiez avec des amis ? De la famille ? Comment ça s'est passé ?
3: On était avec des amis, mais chacun de notre côté. Donc
1: évidemment.
3: On ne se connaissait pas. Au bout de la soirée, on a fini par un peu discuter ensemble. Et puis, à la fermeture du bar, on est allé dans un autre bar.
1: Qui a fait le premier pas à venir vers l'autre ? Parce que c'est important, ça.
4: Moi, je l'ai beaucoup regardé dans le bar, puisque moi, j'étais avec un copain à l'autre bout du bar, et lui, il était à l'autre côté d'un bar avec des amis. Et en fait, on s'est parlé à la fermeture du Rutli, et on s'est dit, bah tiens, on va aller en boîte de nuit.
3: À l'absolu.
1: Vous aviez quel âge ?
3: C'était exactement dans la nuit du 18 au 19 février 1997. J'avais 36 ans, et lui, 33. Voilà.
1: D'accord. Alors, dites 33.
4: 33.
1: 33. Ça fait 27 ans ?
4: Oui, tout à fait.
1: Mais non. Dites donc, Patrick, j'ai l'impression que vous avez les dates dans votre tête comme un ordinateur, vous. Hein.
3: Oui, j'aime bien ça, les dates. J'aime bien l'histoire, surtout, donc les dates.
1: Ah, voilà, forcément. Qu'est-ce qu'on écoutait comme musique à l'époque ? Il y avait quoi dans ce bar et dans cette boîte de nuit ?
4: Gala.
1: Gala. Ce titre de Gala, c'est 96. On va écouter un petit bout, tiens, puisque c'est un peu sur cette chanson que vous êtes rencontrés.

0: gala avec Fruit From Design. Donc 1997, vous rencontrez dans ce bar à Grenoble, vous allez en boîte de nuit. Qu'est-ce qui se passe après dans la boîte de nuit? Je veux tout savoir.
1: Alors dans la boîte de nuit, on était un peu chacun de notre côté.
0: Et encore?
1: Oui, parce qu'on s'était, on s'était juste dit on se retrouve là-bas. Et lui, il était resté avec ses amis. Moi, j'étais avec un copain de l'époque. À un moment donné, on a fait un karaoké, chose qu'on n'avait jamais fait chacun de notre vie. Karaoké un peu original. On a fait le karaoké ensemble sur le zizi de Pierre Perret.
0: Si c'est une blague.
2: Non, du tout. C'est-à-dire que c'était l'organisateur qui balançait des chansons. Et puis il y a eu Zizi de Pierre Perret qui est arrivé. On s'est retrouvé avec le micro dans la main. Et hop, c'était parti.
0: C'était quoi les paroles déjà?
1: Tout, vous serez tout sous le zizi, le gros.

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3: De retour sur La Rencontre et l'histoire de Patrick et Didier, ensemble depuis 1997. Aujourd'hui, ils ont 60 et 63 ans. Quand on regarde dans le rétroviseur, on sait qu'ils se sont rencontrés sur une chanson particulière, n'est-ce pas ?
4: Vous chantez le zizi ensemble dans cette boîte de nuit, une chanson qui vous rapproche en fait quelque part.
5: Complètement.
4: Si on peut dire.
6: Oui, bah oui, oui, pour un couple gay, c'est sympa.
7: Tout, je vous dirai tout sur le zizi.
4: Donc après cette chanson, hop, vous repartiez bras dessus, bras dessous ?
5: Alors absolument, parce qu'à la fin de la chanson, on sortait ensemble.
4: Ah oui.
6: Oui, voilà. Et après on s'est plus quittés. Depuis 27.
4: À partir de ce moment-là.
5: On a fini la nuit ensemble et là-dessus.
4: Il en bafouille de joie, hein, voilà. Déjà. Il y a des bons souvenirs.
5: Il devait partir en Alsace le lendemain. Et donc, en grosso modo, 15 jours après le karaoké, on vivait ensemble.
4: Ah oui, carrément.
6: Oui, tout à fait. On était chez sa mère d'abord pendant quelques mois. Et au mois de mai, moi j'ai pris un appartement, il est venu vivre avec moi et depuis, on est ensemble.

0: Non, pendant ces 15 jours, vous avez pensé l'un à l'autre, vous avez dit, est-ce que je vais le revoir? Est-ce que c'était un peu dans cette ambiance-là, tous les deux dans votre tête?
1: Alors moi, oui, puisque j'appelais tous les jours sa mère pour savoir, pour essayer d'aller voir au téléphone, mais il n'était jamais là.
0: Comment ça se fait, Patrick, vous n'étiez jamais là?
2: Parce que j'ai une vie sociale.
0: Et du coup, vous aussi, vous avez pensé à lui pendant ces 15 jours?
2: Oui, ben bien sûr, oui. Donc finalement, il a fini par revenir de son Alsace bien-aimé. Et voilà, et là, on s'est revus tout de suite, quoi.
0: Donc, ok. Donc là, du coup, vous prenez un appartement. Et là, vous vivez ensemble. Alors, bon, pour faire des enfants, quand on est gay, c'est compliqué. Parce qu'en général, fiançailles, mariage, les enfants, etc.
2: Les enfants, il en avait déjà deux.
0: Ah, voilà.
1: Deux enfants, deux filles, ouais.
0: D'un mariage précédent.
1: En fait, quand j'ai rencontré Patrick, ça faisait 4-5 mois que j'étais séparé.
0: De votre ex-femme?
1: De mon ex-femme, oui.
0: Vous habitez ensemble. Qu'est-ce qui se passe? On est à la fin des années 90. Vous occupez comment votre temps? Qu'est-ce qui se passe au fur et à mesure du temps qui passe?
2: On faisait beaucoup la fête à l'époque.
0: C'est vrai?
2: Ah oui. Ouais. Oui.
0: Mais en couple?
2: Mais en couple, absolument. Oui. On avait une vie nocturne assez...

0: Mais en même temps, à vos âges, c'est normal. En 33, 35, 36 ans.
1: Voilà. Ah oui, complètement. On avait envie de sortir. Et puis, bon, c'était une nouvelle relation. En plein amour. Donc, c'était bien.
0: À quel moment vous vous dites, bon, c'est lui, c'est pas un autre? Tout de suite ou un peu plus tard?
2: Ah, je me suis jamais posé la question comme ça.
0: Mais voilà, c'est ça. C'est pour ça que je suis là pour ça. Non, mais vous l'avez dit rapidement ou vous avez attendu quelques années?
1: Non, enfin, moi, rien ne s'est dit, tout s'est fait naturellement. Quand j'ai pris l'appartement, je l'ai pris seul parce que j'avais la charge de mes enfants tous les 15 jours. Et tout de suite, sa mère a dit, bah, si vous voulez prendre des meubles et tout, je ne lui ai pas demandé s'il voulait vivre avec moi et je ne lui ai pas interdit. Il est venu, point. On ne s'est jamais posé la question.
0: Patrick et Didier, nos amoureux isérois de cette semaine, de ce dimanche. On les retrouve dans quelques instants pour la suite de leur histoire.

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2: Nous retrouvons Patrick et Didier pour la troisième fois de cette semaine dans Les Amoureux Isérois. Du côté des Chirols, nous allons parler maintenant du fait d'avoir des enfants dans un couple gay, du Pax également, et puis du mariage aussi. Car lorsqu'ils se sont rencontrés en 1997, tout ça n'existait pas. Le fait que Didier ait des enfants justement, Patrick, comment ça s'est passé entre vous? C'était un problème?
3: Non. Puis il me l'a dit rapidement, parce que lors de notre première rencontre, il m'avait annoncé ça.
2: Ouais. Les enfants étaient petits?
4: Oui, ils avaient 10 ans et demi et 6 ans et demi à peu près.
2: Oui, c'est ça. Donc ils ont un peu grandi avec vous?
4: Oui, avec une alternance jusqu'à un moment donné où ma grande fille est restée vivre avec nous pendant que sa maman partait avec ma deuxième fille dans le midi.
2: Ah d'accord, elle a décidé de rester.
4: Voilà, elle a décidé de rester avec nous à l'âge de 10 ans et demi à peu près.
2: Ah oui, donc vous avez fait toute l'adolescence avec elle?
4: Totalement. Totalement.
2: Et pour un beau-père, alors justement, vivre avec une ado comme ça qui a 10 ans, jusqu'à 17 ans, est-ce que c'est dur?
3: Non, parce que Aurélie, pour ne pas la citer, c'était pas une enfant difficile.
2: Ça se passait bien.
3: Oui.
4: Elle ressemble à son père.
2: À un moment donné, alors ça a été long, le chemin est long, mais pendant plus de 10 ans, on parlait du mariage homosexuel, du mariage gay, et puis il arrive en 2013. Est-ce que vous y pensez avant, pendant qu'il y a les manifestations, les choses comme ça, dans les rues?
3: Alors, on avait commencé par se paxer.
2: Ah voilà.
3: Avant le mariage,
2: il y a eu le Pax
3: en 99.
5: Ah, c'est un contrat pour les homosexuels?
6: C'est la possibilité de s'unir entre personnes du même sexe.
7: Le Pax, bien sûr. Ouais.
8: C'est quoi?
7: C'est deux hommes qui se marient ensemble ou qui vivent ensemble.
8: Alors vous savez que c'est pas forcément des homosexuels, ça peut être un homme et une femme aussi, vous savez ça?
5: Je croyais que c'était uniquement pour les homos.
9: Oh, c'est les gens qui vivent ensemble, hommes ou femmes.
10: Les gens qui vivent en concubinage, tout le monde peut faire un Pax.
3: Et donc on s'était paxé en 2002.
2: Ok.
3: Donc oui, quand il y a eu tous ces événements avec la marche en direction de ce nouveau droit.
2: Mais déjà le Pax, c'était une avancée pour vous?
3: Ah bah oui, c'était déjà
2: 99.
3: Une première étape. C'était pas une finalité, mais c'était une bonne première étape, oui, bien sûr. Et donc quand le mariage a été annoncé, moi je me suis dit écoute, moi j'aimerais bien me marier.
2: Bon, est-ce que vous avez tourné les serviettes alors, Didier?
4: Oui, parce que c'est moi qui l'ai demandé en mariage.
2: Ah bon?
4: Il ne s'attendait pas du tout à être demandé en mariage ce soir-là, parce qu'on était avec des amis, on était sortis. Et un couple d'amis, un des deux a fait sa demande en mariage, et moi j'ai dit moi aussi. Et puis du coup, j'ai fait dans un bar.
11: Au nom de la loi, je déclare unis par le mariage. Nous faisons un geste en direction de l'intolérance qu'il y a dans ce pays et dans d'autres pays, beaucoup d'hommes et de femmes qui sont aujourd'hui discriminés et aussi à cause de leur orientation sexuelle.
4: Je me suis toujours dit, on s'est paxé, le jour où le mariage arrivera, on se mariera, même si moi j'avais une mauvaise expérience du mariage, mais même après j'ai été heureux, le mariage a cassé et puis c'est tout. Mais non, on s'est marié assez facilement dès que le mariage est passé, le temps de mettre tout en place, on s'est marié, c'était prévu.
2: Est-ce que votre mariage avec votre ex-femme, il a duré combien de temps?
4: 12 ans.
2: C'est pas mal, 12 ans, dites donc.
4: Oui, c'est bien. À côté de 27 ans de vie commune.
2: Oui.
3: Et déjà 11 ans de mariage.
2: Voilà. Alors du coup, vous vous mariez déjà tout de suite en 2013 ou vous attendez un peu?
3: On s'est marié le 31 mai 2014.
2: Oui, voilà, c'est une avec les dates, monsieur date.
3: Voilà, c'est ça.
2: Donc un an après que le mariage soit passé.
3: Un peu moins d'un an après que la loi soit passée, oui.
2: Et voilà, ça y est, ils sont mariés, Patrick et Didier. On va connaître la suite dans quelques minutes de leur histoire d'amour.
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2: Nous retrouvons Patrick et Didier, ensemble depuis 27 ans, du côté des Chérolles. La musique compte beaucoup pour eux, nous allons d'ailleurs aborder ce sujet avec eux dans ce quatrième numéro. Dans les années 2000, vous écoutiez quoi comme genre de musique?
3: Beaucoup de musique électronique, techno.

0: chansons françaises, vous écoutiez un peu?
1: Ah, on a toujours écouté.
0: Mais il me semble que vous êtes un peu chanson française, vous
1: oui,
0: deux, quand même.
1: Oui, oui, oui. Véronique Sanson, France Gall, Michel Berger.
0: Oui, que des gens qui ne sont pas là. Véronique Sanson est toujours là, quand même.
1: Oui, ma Véronique Sanson est toujours là.
0: Oui, quand même.
1: Elle est bien là, même.
0: Ben, j'espère qu'elle va rester encore un petit moment.
1: Oui, oui, oui. Elle est encore en tournée, d'ailleurs, je
0: pense. Elle est en tournée, absolument.
1: On l'a vu le plus, c'est Mylène Farmer.
0: Ah, ben voilà. Mylène Farmer. C'est marrant parce qu'il y a souvent des chanteurs ou des chanteuses. On a des égéries gays, c'est vrai?
1: Oui.
0: Comme Véronique Sanson en fait partie, ou Mylène Farmer d'ailleurs.
2: Oui, après.
0: Dalida, Sylvie Vartan.
2: Oui, après, il y a aussi beaucoup de gays qui ne l'aiment pas. Hein, il faut dire ce qui est. Mais c'est vrai que la plupart des gays, il y en a beaucoup qui aiment Mylène Farmer.
0: Là, pourquoi? Mais vous savez pourquoi ça ou pas?
2: Je pense que c'est un peu ce côté réservé, mystique, on sait rien d'elle, mystérieux. Je pense que ça joue beaucoup.
0: Mais Dalida, c'était pas ça pourtant, c'était une égérie gay aussi.
1: Ouais. En ce qui concerne Mylène, je pense aussi qu'il y a certains de ses titres qui parlent à la
0: des
1: gays.
0: On va écouter un petit extrait de Mylène Farmer.

0: la musique donc des années 2000 avec vous, avec Patrick et Didier, avec qui nous sommes toujours à Échirolles pour parler de leur histoire. On rappelle que vous êtes rencontrés en 1997. Alors vous avez acheté un appartement sur Échirolles, là où nous sommes actuellement. Comment fait-on au bout de 27 ans pour être toujours ensemble, pas s'ennuyer, pour que ça dure comme ça? C'est quoi la recette miracle au bout de 27 ans?
1: Alors, la recette, déjà, je pense qu'il faut savoir faire des concessions, à moins d'être marié à son frère jumeau. Et encore, c'est pas sûr.
0: Ouais.
1: Voilà. Enfin, ce qui nous concerne, nous, on arrive déjà toujours à se faire rire.
0: Oui, c'est important.
1: On arrive toujours à prendre de bonnes crises de rire, tous les deux, en tête à tête, tous les jours, oui.
0: Qu'est-ce que vous en pensez, Didier?
2: Ah ben oui, de toute façon, on rigole tout le temps, donc c'est vrai que...
0: C'est le maître mot, on va dire, pour qu'une relation dure?
2: Ah, moi, je ne pourrais pas vivre sans humour et sans amour.
0: Alors, sur la durée, c'est important. Il y a des engueulades, il y a des choses comme ça aussi, bah ça
1: oui,
0: arrive.
1: Bien sûr. Un couple qui ne s'engueule pas, ça n'existe pas, enfin, ouais. À mon avis.
2: Ouais. Oui, parce que moi, ça va, mais lui, il est difficile.
0: On continue cette histoire amoureuse dans quelques instants. Patrick et Didier Échirolles depuis 1997. Ils sont ensemble, suite et fin dans un instant.
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1: Patrick et Didier Deschirolles, ensemble depuis 27 ans, et oui, depuis 1997. Et contre toute attente, les couples gays peuvent aussi durer, n'est-ce pas?
2: La légende dit, oui, mais les couples homosexuels, ça ne dure pas. Vous êtes la preuve du contraire, tous les deux.
3: Ah ben voilà. Oui, et puis on n'est pas les seuls. Hein. Autour de nous, on en connaît d'autres. Hein. Donc, on est loin d'être les seuls.
2: Donc ce sont des fantasmes que pensent les gens, peut-être?
4: Oui, bah, c'est les légendes urbaines.
2: La légende urbaine.
4: Voilà, c'est ça. Oui, bien sûr, les couples gays, bah, ils sont comme les autres. Il y en a qui restent longtemps ensemble et d'autres non.
2: D'ailleurs, est-ce que vous pensez que vous serez ensemble tout le reste de votre vie?
3: Oh oui, ça j'ai quasiment pas de doute, oui.
4: Ouais. Oui, bah oui, on peut le changer maintenant.
2: Pourquoi faire? Et du coup,
3: il trouvera pas mieux.
4: Donc, il faut prendre un petit jeune, non merci.
2: Alors qu'est-ce que vous faites donc de vos journées là après 27 ans?
4: Déjà, il continue à travailler.
3: Si, je travaille pour l'instant. J'aurais pu m'arrêter, mais ça m'intéresse pas parce que j'aime ce que je fais. Donc voilà. Et puis Patrick, ben, il s'occupe du foyer.
4: Oui.
2: Et vos loisirs? Voyage.
4: Voyage de temps en temps, oui, par-ci par-là.
5: Voyage.
3: On est très famille. Donc voilà. C'est Toulouse pour voir une de mes filles, vers Lyon pour voir une autre, la famille vers Nîmes, et puis les amis. On est très très amis. On voit tous les week-ends, on voit quelqu'un d'autre, on voit des amis. Ouais. Des amis.

0: Vous avez une vie sociale, en fait, que vous avez gardée depuis les années 90, quelque part.
1: Et puis, petit détail, nous sommes papy.
2: Oui, par mes enfants.
0: Donc, ça fait quoi d'être papy, du coup?
1: Eh ben, c'est marrant. C'est une autre fonction. Hein. Il y a que les bons côtés et pas les mauvais, contrairement aux parents.
0: Oui, c'est ça.
1: Nous les papys, c'est plus pour la déconne, sortir, rigoler.
2: Ouais. Faire les apéritifs, parce que les enfants, ils aiment bien faire les apéritifs quand les parents sont pas là avec nous.
0: Ah oui?
2: Ouais, oui, tout à fait. Ils aiment bien cuisiner avec moi aussi un peu.
0: Ouais. Vous cuisinez bien, vous, je crois, Didier.
2: Oui, pareil que je cuisine bien. Moi, je suis un ancien cuistot, donc.
0: Ah ben voilà, c'est normal alors. Ben, vous dites pas tout non plus.
1: J'avoue, c'est pour cette raison que je suis avec lui depuis 27 ans.
0: Il fallait bien une raison quand même. Il fallait bien une raison.
2: On a 3 petits enfants du côté de ma grande fille et on attend un heureux événement pour le mois d'avril et des jumeaux pour mon autre fille. Donc ça, c'est top. Et puis bon, les enfants, ils ont 2 papis et puis ça ne leur pose absolument pas de problème.
0: Ouais, il n'y a pas de jugement de valeur.
1: Il y a papy Pat et papy Did et puis voilà, et puis c'est parfait.
0: Qu'est-ce qu'on peut vous souhaiter pour les 10 prochaines années qui viennent ou les 20 prochaines années qui viennent?
2: Eh ben, qu'on rigole encore beaucoup, qu'on a encore beaucoup d'amour et la santé pour pouvoir continuer ensemble.
1: Bah, rien de plus, il y a tout dit.
2: Et toujours avec nos amis proches de nous.
0: Merci à vous deux, en tout cas, et longue vie à vous.
1: Merci beaucoup, Nelly.

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1: Il est 19h, bon début de soirée à vous. 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
2: On découvre chaque jour un peu plus l'ampleur du scandale dans le périscolaire parisien. On savait déjà que 78 animateurs du périscolaire avaient été suspendus depuis le début de l'année, dont 31 pour des suspicions de violences sexuelles. Mais la procureure de Paris, interviewée ce midi, donne de nouveaux chiffres assez édifiants, Yannick Falt.
3: C'est la procureure de Paris, invitée de nos confrères de RTL, qui donne ces chiffres édifiants. 84 écoles maternelles sont concernées par les enquêtes en cours dans la capitale, une vingtaine d'écoles élémentaires aussi, et une dizaine de crèches. Ce dossier est une urgence pour l'Orbecuo, qui souligne la surcharge de travail de la brigade de protection des mineurs, qui mène les investigations. Des enquêtes qui se multiplient désormais, et de premières conséquences judiciaires. 5 convocations à ce stade devant le tribunal correctionnel, et un animateur récemment placé en détention provisoire. Des décisions administratives de plus en plus nombreuses aussi. 78 animateurs suspendus depuis le début de l'année, dont 31 pour des soupçons de violences sexuelles.
2: C'est la journée mondiale de lutte contre l'homophobie aujourd'hui. Aucune violence, aucune menace, aucune discrimination n'a sa place dans la République, assure à ce sujet le ministre de l'Intérieur, Laurent Nunes. En 2025, en France, près de 5000 infractions anti-LGBT ont été enregistrées, chiffre en hausse de 2%. Gérald Darmanin sera demain à Alger pour tenter de réchauffer des relations diplomatiques compliquées. Le ministre de la Justice va aussi évoquer le cas de notre confrère Christophe Glaise, ce journaliste sportif français emprisonné depuis près d'un an en Algérie alors qu'il tournait un reportage en Kabylie. Le projet très contesté d'enfouissement des déchets hautement radioactifs à 500 mètres sous terre à Bure, en Meuse, en passe d'être confirmé. Demain, l'enquête publique va commencer. Elle va durer 45 jours. C'est la dernière étape réglementaire avant une probable autorisation. Les opposants, eux, appellent à la mobilisation mardi avec un rassemblement prévu à partir de midi devant la préfecture de la Meuse. Car Mohand Chibani, ils sont très remontés.
4: Prévu dans un premier temps à l'automne prochain, l'enquête publique a été avancée à ce lundi. Nathalie, opposante au projet, dénonce un passage en force de la part de l'État.
5: L'enquête publique, on voit que ça tient pas la route. Là, ils l'ont avancé, on n'aura pas le temps de lire. Enfin, je veux dire, tout se fait de manière précipitée, c'est pas fait dans les règles. Donc je pense que oui, ça vaut le coup de se mobiliser, vraiment.
4: Mobiliser en force et attirer l'attention de l'opinion publique, c'est l'enjeu des prochaines semaines pour les opposants. Et Bernard veut convaincre un maximum de personnes.
6: Bure, c'est une grande escroquerie, quoi. On nous a dit, d'ici 40 ans, on trouvera la solution, on transformera les déchets, il n'y aura plus de problème. Là, maintenant, leur solution, c'est enfuir, quoi. Pendant longtemps, ils ont cherché un endroit. Et puis, Bure, voilà, 2 habitants au kilomètre carré, voilà, c'est tout bon, hein, les communes toutes contentes d'avoir de l'argent, voilà, quoi. Maintenant, je pense que les élus s'en mordent un peu, parce qu'on leur a vendu un labo, quand même, au départ, hein. Maintenant, non, c'est pas un labo, hein. Ça va être du réel, vraiment, quoi.
4: L'enquête publique peut-elle remettre en cause le projet ou en tout cas le freiner? Eric, agriculteur du secteur, a du mal à y croire.
7: Je ne me fais pas d'illusion, hein, il aboutira forcément. C'est un rouleau compresseur de l'État. Il n'y a pas grand monde qui s'y oppose, en fait. Hein. C'est un combat perdu d'avance.
4: Les citoyens ont désormais 45 jours pour déposer leurs observations.
2: Le reportage ici Sud Lorraine. Ambiance douche froide au Festival de Cannes. Le patron de la chaîne Canal+, principal financeur du cinéma français, annonce qu'il ne veut plus travailler avec ceux qui ont signé une tribune contre son actionnaire Vincent Bolloré. Une tribune qui avait recueilli 600 signatures de professionnels. La journée est classée rouge sur les routes dans toute la France pour les retours du pont de l'Ascension. Bison Futé conseille d'éviter les grands axes si vous le pouvez jusque 21h. L'AFP a fait ses comptes. Le prix de l'essence est au plus haut aujourd'hui. Aujourd'hui, 2,046 euros le litre en moyenne. C'est plus 19% par rapport au 27 février dernier. On passe au sport. Du suspense à tous les étages pour la dernière journée de Ligue 1 ce soir. Qui de Nice, Auxerre, Le Havre sera relégable? Qui de Lille, Lyon, Rennes va s'emparer de la troisième place, qui est synonyme d'une

0: qualification directe pour la Ligue des Champions. Les Lillois sont en bonne position, il faut qu'ils battent Auxerre. L'entraîneur lillois Bruno Genesio, qui pourrait quitter le club nordiste, aimerait finir en beauté.
1: Dans une carrière, jouer un dernier match de la saison à domicile pour une qualification directe en Champions League, ça n'arrive pas tous les ans. Donc c'est avec beaucoup de plaisir que j'attends ce match, mais aussi avec beaucoup de calme et de sérénité, parce que j'ai confiance en mon groupe, j'ai confiance en mes joueurs. Ils m'ont montré encore cette semaine que j'avais raison d'avoir confiance en eux. Voilà,
0: le multiplex à suivre sur ici.fr à partir de 21h. Et puis c'est la soupe à la grimace pour le 15 de France féminin de rugby. Une première mi-temps catastrophique contre les Anglaises dans ce qui constitue la finale du tournoi des 6 nations. Les Anglaises qui mènent 14-29. Mais bonne nouvelle par contre, quel que soit le résultat, avec plus de 35 000 spectateurs dans les tribunes au Stade Atlantique de Bordeaux, le rugby français réalise un nouveau record d'affluence.
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3: Les couleurs du ciel en Isère, il fait plus doux, ce dimanche est agréable, lumineux. Ce soir, des nuages arrivent par l'ouest, ils pourront donner de très faibles pluies près de la vallée du Rhône. On gagne quelques degrés par rapport à hier, avec 18 à 21 degrés en plaine, 14 degrés vers 1000 mètres, 8 degrés à 2000 mètres. Et pour demain, lundi, léger recul des températures, on perd environ 2 degrés. Des nuages alterneront avec de brèves éclaircies et des petites ondées locales sont attendues, surtout l'après-midi.
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5: Bonjour à tous, 100% années 80, c'est tous les jours et même le dimanche. Et c'est pour moi un plaisir quotidien de partager avec vous une heure de tube qui me rappelle mes débuts à la radio, quand on les appelait les radios libres. Elles ont grandi, nous aussi, les tubes sont restés efficaces et ça commence comme ça.

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0: Un des grands succès du dandy de la chanson française, c'était en 87. Alain Chamfort qui cette année est à l'affiche des Francofolies, mais pas à La Rochelle, à Spa en Belgique le 22 juillet. Et une autre date importante arrive dans quelques jours, c'est la finale du Racing Club de Lens en Coupe de France de football face à Nice au Stade de France. Ce soir-là, les corons vont résonner dans l'enceinte, ça risque d'être grand, ça risque d'être un beau moment d'émotion et un beau match. Alors, tout de suite on retrouve Pierre Bachelet bien sûr.
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0: Panorama. Il y avait Sarah, Keren, Sioban et toutes les trois, on les a aimées dans les années 80. Bon, on les aime toujours, mais aujourd'hui, elles ne sont plus que deux, les Bananarama. Sioban a quitté le groupe en 88 pour se marier avec Dave Stewart. Vous savez, c'est l'homme dans Eurythmics. Bref, c'est toujours aussi bien ce Vénus qui leur a valu un numéro 1, même aux États-Unis. Dans un instant, c'est Queen qui arrive avec I Want It All.
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0: L'ambiance des années 80, ça continue sur votre radio. 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
2: 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Parlons emploi et sport avec diverses actions organisées par France Travail pour se mettre ou se remettre en forme et se donner confiance. Avec le FCG, tous les lundis matins, Cessiné Parisais, le club de rugby grenoblois organise des séances d'activité physique adaptées pour la santé mais aussi pour développer l'estime de soi et les savoir-être valorisés par les recruteurs comme la capacité d'écoute, de communiquer et de construire un esprit d'équipe. Des séances encadrées par un éducateur sportif du FCG, il faut venir avec une tenue confortable et une gourde de tous les lundis matins au gymnase Aristide Bergès de Cessiné Parisais de 9h à 10h30. Le GUC Football Féminin propose le même atelier à la tronche tous les vendredis après-midi, ouvert aux femmes et aux hommes. Rendez-vous au gymnase de la faculté de médecine de la tronche de 14h à 16h. C'est gratuit, le seul prérequis étant d'être inscrit à France Travail.
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0: Maxime Le Forestier, c'était Ambalaba.
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0: Une chanson qui a voyagé puisqu'à l'origine elle est née à l'île Maurice, composée par Claudio Virago. C'est du Sega, la musique traditionnelle de cette île. Elle raconte des scènes de vie simples, joyeuses. Maxime Le Forestier tombe sous le charme de cette chanson. Il a toujours aimé les musiques du monde et il l'intègre à son album Né quelque part. Ben voilà, c'est cohérent et c'est surtout une bonne idée. Il en a fait un tube en 88. Bon, de l'île Maurice à Monaco, ici, c'est direct, on retrouve Ouragan Stéphanie.
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0: c'était Étienne Daho. L'homme le plus pop de la chanson française qui arrive à nous faire danser sur une chanson qui parle de suicide. Bah, c'est le cas hein, avec ce tube inoubliable de l'année 82. La suite de votre soirée, c'est la playlist de Benabar, l'invité d'Émilie Mazoyer. Mais avant cela, on reste encore un petit peu dans les années 80. Madonna arrive avec Into the Groove, juste après ça.
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2: Et tout le monde, bienvenue dans les meilleurs moments de Décibel. Ce soir, on part avec Benabar. Et sur votre radio ici à 20h, c'est Décibel, avec ce soir les chansons préférées de Benabar. Mais dites donc, c'est une excellente raison d'annuler ce dîner auquel, franchement, vous n'aviez pas envie d'aller.

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1: On s'en fout, on n'y va pas. Bah, il a raison, franchement, restez à la maison et écoutez pendant une heure Benabar qui partage sur votre radio ici les chansons qui ont marqué sa vie, qui l'ont inspiré, ému, charmé. Et bah, c'est parti.
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1: Salut à toutes, salut à tous et bienvenue dans Décibel. Décibel, vous le savez, c'est 7 jours sur 7 sur votre radio ici. Le samedi, émission toujours spéciale puisqu'on confie les clés de la programmation musicale de l'émission à une personnalité, parfois un musicien, c'est le cas ce soir avec Benabar, parfois pas du tout, pas forcément musicien, comme on a fait avec Camille Cerf, une ancienne Miss France super cool, ou encore la semaine dernière avec le chef Philippe Etchebest. Alors, ce soir, comme c'est Benabar, forcément vous vous doutez, on va parler musique, on va parler chansons, et je pense que tout comme avec son album Le Soleil des Absents qui vient de sortir, et tout comme cette grande tournée d'une trentaine de dates qui s'annonce à partir du mois d'avril et qui va s'étirer pendant toute l'année 2026, eh bien il va réussir à vous surprendre. Alors installez-vous confortablement, c'est parti, une heure avec les choix musicaux de Benabar. Et bienvenue, jeune homme.
4: Salut, Émilie. Comment ça va?
1: Ça va bien.
4: Merci
1: et toi?
4: Merci de me recevoir une fois de plus.
1: Oui, bah,
4: c'est un plaisir.
1: Bah
4: c'est
1: oui,
4: un plaisir d'être là.
1: Nous aussi, c'est un plaisir parce que je me doutais, en te demandant de choisir une dizaine de chansons, que tu allais me surprendre. Mais je ne pensais pas que tu avais carrément un concept en tête pour cette émission, parce que c'est ça en fait.
4: Mais oui, parce que je me suis un peu posé la question, parce qu'évidemment j'aurais pu te sortir tellement de grandes chansons françaises, et puis je me suis dit que c'était pas très intéressant, et puis en plus réparer une injustice vraiment terrible qui touche un peu les grands anciens. Je pense par exemple, là je vois Julien Clerc sur les anciens par rapport à moi. Je suis pas en train de dire que Julien Clerc est vieux, hein, que je ne sois pas fâché avec Julien Clerc,
1: il
4: je respecte infiniment.
1: Voilà. Voilà.
4: Et par exemple Les Souvenirs, c'est sur un de ces derniers albums, et, ouais. Et c'est toute cette génération-là qui ont des tubes tellement énormes que ça cannibalise un peu les autres, et ouais. Je trouve ça parfois dommage. C'est comme Salvatore Adamo, il a fait plein d'albums depuis avec des perles dedans.
1: Mais oui, il a fait genre 50 albums, ouais, Salvatore, voilà. Adamo. Oui, et tout le monde lui parle.
4: Ben oui, de Tombe la Neige.
1: Tombe la Neige. Et, voilà. Oui, oui. Donc c'est ça le concept que Benabar a sorti, les amis, pour vous ce samedi soir. Les chansons moins connues des artistes super connus de la chanson française. Et ben j'aime beaucoup ce que tu nous as préparé. Et puis, alors, tu me permettras quand même, pendant cette heure aussi, de diffuser une ou deux chansons de ton nouvel album que j'ai beaucoup aimé. Voilà,
4: ah bah merci, c'est très gentil.
1: Bah oui, bah non, mais c'est normal. Alors, on va commencer, tiens, avec Serge Lama, qui a été notre invité il n'y a pas longtemps. T'as choisi une chanson, donc, qui n'est pas d'aventure en aventure, ni Les Petites Femmes de Pigalle.
4: Voilà.
1: Qui s'appelle Les Glycines.
4: Alors qui est aussi là pour le coup une chanson méconnue, enfin moins connue que les autres, mais assez ancienne, parce que Serge aussi, comme les autres, a fait plein d'albums depuis.
1: Ouais.
4: Et cette chanson, j'ai eu la chance de la chanter dernièrement devant Serge, et je me suis aperçu en la chantant la profondeur de cette chanson, qui est quand même une chanson très brutale. C'est un gars qui était amoureux de sa cousine. C'est une chanson très dure et qui symbolise vraiment le talent d'auteur de Serge, qu'on a tendance à oublier.
1: Oui,
4: derrière l'homme de scène, la carrière énorme.
1: Chanteur, tout ça,
4: voilà,
1: ouais,
4: tout
1: ouais.
4: Ça. Et c'est un auteur très fin, et cette chanson, elle est violente dans ce qu'elle raconte, dans les sentiments, et ça, je trouve ça assez inespéré d'avoir ce côté très variété française, très entraînant, très daté un peu dans les arrangements, ce qui n'est pas pour me déplaire, parce que
1: oui.
4: J'adore cette période-là.
1: Oui, il y a un côté un peu suranné, mais qui est chouette.
4: Ouais. Que j'aime bien, ouais. Et puis, ce que ça raconte, parce que c'est une chanson même un petit peu dérangeante, et alors sans rentrer sur la grande antienne qu'on a aujourd'hui on pourrait plus le dire, machin. C'est vrai qu'aujourd'hui, une chanson comme ça, on pourrait la faire, on y

0: pas en tôle, mais on se poserait des questions à un moment. Et on se dirait, oui, t'es sûr. Et même celui qui l'écrit avec toute la bonne foi du monde. Et c'est assez enthousiasmant de réécouter des chansons comme ça.
1: Les Glycines, Serge Lama, c'est le premier choix ce soir pour vous. De Benabar, croyez-moi, vous allez vous régaler.
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0: elle est incroyable cette chanson de Serge Lama. Benabar, merci. On dirait du Jacques Brel en fait.
1: Oui, ça, Serge fait partie de ceux qui ont été vraiment influencés par Bach, comme tout le monde d'ailleurs. Et puis surtout, il y a ce côté qu'il a avec Brel, mais avec plein d'autres de sa génération aussi, d'incarner la chanson comme un vraiment interprète.
0: Oui, comme un acteur qui joue un rôle.
1: Il joue ce rôle-là.
0: Mais ça, c'est un truc que tu fais aussi.
1: Ouais, moi, je me suis pas mal, beaucoup inspiré, je sais pas, mais en tout cas, j'ai beaucoup reçu de tous ces gens-là. Mais Sardou aussi le fait vachement. Il y a comme ça une catégorie de chanteurs et de chanteuses qui jouent le rôle au premier degré. Quoi.
0: Ouais. Il y a Sanseverino dans ta playlist. Alors ça m'a fait très très plaisir parce que je trouve que dans les médias traditionnels, grand public et tout, on ne parle pas assez de ce mec. Il est bourré de talent. Comment tu l'as connu, toi, Sanseverino ?
1: On s'est connus en 95.
0: Ouais.
1: On jouait au Sentier des Halles.
0: Petite salle parisienne.
1: Ouais, c'est ma première salle. Moi, je jouais avec Pat Scholl et Stéphane, il jouait avec les Voleurs de Poules.
0: Vous aviez vos groupes et tout.
1: Des facéties. On avait fait une semaine ou deux dans cet endroit-là. On avait joué assez facéties. Il y avait le chanteur, c'est Jean-Philippe Daguerre qui fait beaucoup de théâtre, qui a fait Monsieur Hoffman, tous ces trucs.
0: Ok.
1: Qui a des milliards de trucs de théâtre, là, de Molière.
0: Et là, vous vous entendiez bien, Sanseverino et toi ?
1: Ouais, on s'est tout de suite bien entendu. Puis il y avait une bande de copains. On était plus nombreux sur la scène que dans le public. Mais en vrai, parce que c'est une formule un peu qu'on utilise. Mais comme la salle est tout petite, et puis à l'époque, c'était vraiment très alternatif. Il y avait toujours des cuivres, des trucs. Donc c'était une époque, sublime.
0: Alors c'est marrant parce que autant toi, très tôt, on t'a catégorisé dans le côté chanson française. Lui, Sanseverino, il a une espèce de place un peu à part où on se dit, mais quoi, il est un peu rockabilly, parfois il est un peu cajun, musique du sud des États-Unis, etc. Et la chanson que tu as choisie s'appelle Les rockers aiment la Java. Ouais. Donc là, on est dans le croisement, justement, de dire oui, on peut avoir chacun une petite boîte, mais on peut aussi sortir.
1: Stéphane a consacré une grande partie de sa carrière à échapper à tous les trucs. Dès qu'on lui disait quelque chose, il essayait de faire autre chose directement. Je pense qu'il a un côté de claustrophobie de carrière. C'est-à-dire que, et puis, il est hyperactif, il n'arrête pas de tourner, donc il a besoin d'avoir 50 projets en même temps. Je sais pas comment il fait d'ailleurs. Enfin, je sais qu'il en bâcle la plupart. Hein, si on veut la peine.
0: Mais en tout cas, les écoute, bisous.
1: Les quelques qui essayent de travailler un petit peu, un minimum, c'est toujours très réussi.
0: Les rockers aiment la Java. Sanseverino à découvrir ce soir dans Décibel. Et puis celles et ceux qui connaîtraient déjà cette chanson, bah, je pense que vous êtes très contents de l'entendre passer à la radio. C'est pas tous les soirs. Hein.

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0: Oh là là, en plus elle est spectaculaire la fin de la chanson. Alors je voudrais revenir au début de la chanson, juste vous dire que le petit rototo que vous avez entendu est celui de Sanseverino, et certainement pas Benabar qui, de joie de voir arriver son copain Sanseverino, avait lâché un petit rototo. Pas du tout, c'est dans la chanson, parce que c'est un rocker, donc il boit une bière et voilà, il rote un petit peu au début de son intro. Voilà, je tenais à le dire.
1: Oui, oui,
0: voilà.
1: Bah merci. Parce
0: la barre est très bien élevée.
1: Oui, oui, j'ai une réputation à la soutenir.
0: c'est très important. Oh, une fille, allais-je dire, parce qu'il n'y en a quand même pas des masses dans tes choix de chansons de ce soir.
1: Oui, il pourrait y en avoir plus. Hein,
0: il pourrait y en avoir plus.
1: Ça s'est fait comme ça.
0: Mais il y en a une, et pas des moindres, la grande Sophie, que la plupart des gens connaissent pour son tube « Du courage, du courage », mais qui a fait plein de belles chansons, pour le coup. Qui écrit des bouquins aussi, enfin voilà, qui est une belle autrice. Elle a même écrit une chanson pour Françoise Hardy, je crois.
1: Enfin, oui, voilà, oui,
0: vraiment. Et t'as choisi cette chanson qui s'appelle Ne m'oublie pas, une chanson au piano.
1: Qui est magnifique. Là, je sais pas si vous l'avez au piano. Ouais, vous l'avez. Enfin, il y a plusieurs versions.
0: Enfin, l'intro est au piano, quoi.
1: Ah oui, oui, c'est ça.
0: Tu vois, ouais. C'est une chanson qui est, oui. On va dire, que comme la grande Sophie est quand même une guitariste.
1: Ouais, ouais, c'est ça. Oui.
0: Mais là, c'est plutôt le piano qui est mis en avant dans la chanson.
1: Et
0: quoi.
1: Puis elle a un truc très singulier. Alors déjà, là, on est dans le pur copinage entre Stéphane, Calice, enfin tous les gens qui sont là. D'ailleurs, c'est
0: écoute,
1: copains.
0: Tout le monde fait du copinage. Voilà. Pourquoi nous, on n'en ferait pas?
1: Ouais, autant l'assumer.
0: Bah, on va pas être les derniers débiles à dire oh non, nous, on n'est pas comme ça. Donc c'est ta pote.
1: C'est ma pote depuis longtemps, on a commencé aussi ensemble avec Sophie, et elle est un peu la même période qu'avec Stéphane d'ailleurs, et elle a un truc très particulier, très singulier, elle aussi, elle échappe un peu à tous les trucs, elle aussi, elle a sa carrière qui est très présente, c'est une fille qui avance vraiment artistiquement, c'est une vraie artiste, ouais. C'est-à-dire qu'elle est un peu perchée, elle, un peu, elle fait des trucs des fois, je ne comprends pas trop, c'est une productrice, c'est elle qui produit ses disques, pas forcément toute seule, mais... Elle va du rock à la chanson très éthérée, avec un côté très féminin par moment et puis très très rentre dedans par d'autres moments. Enfin, c'est une artiste étonnante, Sophie, hein, franchement.
0: Ouais. Alors, écoutez, ne m'oublie pas, parce que la grande Sophie, effectivement, ce serait dommage de la laisser sur le côté.

0: une chanson d'amour un peu avec le pas de côté de la grande Sophie. C'est ce que tu nous disais en fait,
1: Benabar. Cette chanson, elle m'étonne par les arrangements, la façon dont elle est produite.
0: T'as vu, elle est très piano quand même, pour une fille à guitare.
1: Ouais, exactement. Ouais. Et puis tout son travail sur les voix. Et puis quand on sait comment partent les chansons, elle, c'est vraiment à la guitare. Ne m'oublie pas, là, là, là, là. Et puis là, d'un seul coup, ça prend une autre dimension. C'est assez épatant. Ouais.
0: Et alors, je me suis dit, parce que figure-toi qu'on prépare cette émission pas n'importe comment.
1: Genre, vous bossez.
0: Pas avec les pieds, genre on bosse un peu.
1: C'est vrai?
0: Oui, bah la radio ici, tout ça. T'as pas entendu parler?
1: Ici, ça bosse. Ah, si, si.
0: Ici, ça bosse. Ici, ça bosse. C'est notre nouveau slogan. Ici, oulala, ça bosse. Et je me suis dit que ça irait très bien avec ta chanson, quoi qu'on dise. C'est sur Le Soleil des Absents, donc ton nouvel album, où tu louais les goûts de production de Sophie. Bah, là aussi, toi, t'es parti sur des chemins un petit peu de traverse.
1: Et ça, c'est grâce à François Delabrière.
0: Ouais.
1: Parce que moi, j'ai pas du tout ce talent, enfin même cette volonté qu'a Sophie de produire. Moi, Sophie, elle peut passer deux jours sur un son de basse. Moi, au bout de 20 minutes, j'étouffe.
0: Okay, très bien.
1: Donc moi, je travaille avec des professionnels qui adorent ça, donc ils sont des malades, qui adorent faire ce truc-là. Et c'est François Delabrière. Et en effet, alors je peux le dire, ça parle de mon album, donc c'est un peu de la pub, mais c'est pas moi, j'y suis pour rien. Il a vraiment fait un boulot remarquable, je trouve, sur ce disque.
0: Ben, je trouve aussi, c'est pour ça qu'il faut l'écouter, qu'il faut, pourquoi pas, aller te voir en concert, puisque ça va pas tarder. Là, t'es en pleine répétition, en ce premier jour de printemps, et ça commence le 18 avril, ta tournée, à Forges-les-Eaux. Ensuite, tu seras à Toulouse, au Hall de la Cartoucherie. Ça, c'est un lieu tellement beau, le 26 avril. 29 avril, Paris, l'Olympia. Mais bon, c'est complet, mais je vous le dis pour info, du coup. Mais voilà, il n'y a plus de place, c'est comme ça. Ensuite, pas mal de festivals d'été. Et puis, au mois de novembre, là, on rentre dans le dur, vraiment, de la tournée. Tu passes absolument partout en France, novembre 2026. Et puis, ça continue en 2027. La chanson qui arrive, là, quoi qu'on dise, elle a sa place dans ton nouveau spectacle.
1: Oui, a priori. Mais en effet, c'est le moment où on ne sait pas trop
0: tu
1: encore.
0: Tu choisis, là.
1: Ouais, et puis, ce qu'attendent les gens, ce qu'ils aiment ou moins. Donc, mais a priori, elle est dedans. Mais des fois, on a des bonnes et des mauvaises surprises. Des fois, on s'aperçoit le premier jour qu'en fait, tout le monde s'en fout de la chanson. Donc, on la dégage, mais ça fait partie du jeu.
0: C'est bien parce que tu pars gagnant, ça fait plaisir.
1: Non, parce qu'il y a aussi des fois des bonnes surprises.
0: Mais oui.
1: On met une chanson, on dit celle-là, est-ce qu'elle va emmerder tout le monde? Et puis non, apparemment, elle a l'air d'accrocher. Mais bon, il faut se laisser faire aussi par le public, ça. C'est le client qui est roi.
0: C'est ça, et le public a toujours raison. Bah, comme ce soir, le premier public, c'est moi, et vous ensuite, évidemment, derrière vos radios. On va dire que celle-ci, c'est une gagnante. Quoi qu'on dise. Oups.

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0: Eh, bravo Benabar.
1: Merci.
0: Le soleil merci des absents, c'est le nom de ton dernier album. Et donc pour les retardataires, je vous explique ce qui nous arrive. Benabar choisit toutes les chansons ce soir dans Décibel, sauf les siennes, ça c'est moi qui les ai choisies. Il nous a déjà fait écouter Serge Lama, Sand Severino et la Grande Sophie. Arrive Louis Chédid, Gérard Lenormand et son copain Cali. Alors restez dans le coin, à tout de suite.
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0: Et il n'a pas pris sa mission à la légère. Notre invité de ce soir, Benabar, est venu pas juste avec 10 chansons qu'il aime, mais tout un concept. J'adore, c'est vrai, un concept Benabar. Les chansons pas trop connues des chanteurs très très connus de la chanson française. Est-ce que toi, par exemple, tes chansons préférées, ce sont pas forcément celles que le public ou les radios ont plébiscitées?
1: Oui, et surtout, il y a des chansons qui sont magnifiques que je peux plus vraiment entendre. C'est, je sais pas, Mistral gagnant, qui est une chanson magnifique que je peux entendre, bien sûr. Mais c'est pas une chanson que j'écoute quand je suis tout seul, quand j'écoute Renaud, parce qu'on l'a tellement entendu. Full Sentimental, Bohemian Rhapsody, quand j'entends ça dans les TGV, tu sais, dans les gares. Alors c'est super, les mômes qui jouent ça, tu vois, évidemment.
0: Oui, au piano,
1: Mais moi, j'en peux plus de cette chanson, tu vois. Et donc, il y a plus des chansons qu'on a trop entendues et ça laisse de la place aux autres, ouais, parce qu'on retrouve des petites perles.
0: Et je pense que ça fait plaisir aussi aux artistes quand on leur dit, par exemple si on croise Louis Chédid, puisque c'est le prochain arrivé dans ta liste, je pense qu'on lui a dit 10 000 fois, oh là là, ainsi soit-il, oh là là, Anne Masseran, toi ta chanson de Louis Chédid, alors je l'adore, elle s'appelle Les gens.
1: Ouais.
0: Elle est incroyable, c'est une chanson, c'est une chanson à concept aussi.
1: Une chanson à concept. Oui, où il déroule tout autour des gens. Ouais. Et puis ça, c'est assez significatif de l'écriture de Louis, c'est-à-dire que ça rejoint un peu ce que je disais tout à l'heure, il y a cette volonté d'avoir des chansons assez ensoleillées, assez joyeuses, un peu j'y vais pas trop, un peu comme ça. Et puis quand on écoute la chanson deux fois, on s'aperçoit que ça raconte un truc, et ça c'est un talent particulier qu'a Louis, parce qu'il y a ceux en effet qui font des chansons justes, entraînantes, et puis basta. Et d'autres, des fois, on voit trop qu'il y a le travail du texte. Et Louis, il est vraiment, il a trouvé vraiment une place très inattendue.
0: Grâce à toi, cette chanson passe ce soir à la radio. Louis Chédid, qui vous décrit les gens. Et croyez-moi, les gens sont

0: Les gens, Louis Chédid, alors pourquoi Les gens n'est pas devenu un énorme tube? Pourquoi T'as beau pas être beau est devenu un énorme tube? Parce que elles ont des similitudes, ces chansons. Il y a les chœurs, il y a le côté comme ça, répétitif, donc d'une chanson qui pourrait être un tube. Benabar, est-ce que t'as une théorie là-dessus, sur la vie de la chanson qui devient ou pas un truc archi-fédérateur?
1: Pas vraiment. Il y a une réalité qui est les expositions, donc notamment la radio, c'est
0: Passage
1: sûr.
0: Passage radio, ouais.
1: Pour que le public puisse, dont on fait tous partie quand c'est pas notre chanson, a une idée sur la chanson, y compris ne pas l'aimer, il faut l'avoir entendu 3, 4 fois, 5 fois. Et notamment les chansons avec du texte dans les couplets, comme la chanson de Louis. Ça, c'est quand même une réalité qui est un peu triviale, mais bon, c'est une réalité. Et puis après, je crois vraiment au truc, tu sais, qu'on dit, il a rencontré son public, elle a rencontré tel film. Ça, je crois qu'il y a aussi ces moments de croisement où il se passe un truc qui est assez inexplicable entre les auditeurs et les artistes. Mais par contre, c'est sûr que si tu t'entends pas la chanson 5-6 fois, c'est impossible.
0: Exactement. Donc celle-là, mettez-la dans vos playlists, par exemple, Les gens de Louis Chédid. Et je pense que ça peut devenir un tube, au moins chez vous. Gérard Lenormand, alors encore une fois, je vous rappelle le concept de Benabar ce soir. Vous connaissez tous les chanteurs, vous connaissez sans doute pas toutes les chansons. Si tu ne me laisses pas tomber, moi je la connaissais pas, cette chanson de Gérard Lenormand. Moi j'adore Michel, par exemple, qui est, je trouve, une des plus jolies chansons sur l'adolescence, l'amour, les premiers amours et tout. Ouais. Si tu ne me laisses pas tomber, c'est aussi une chanson d'amour.
1: Oui, c'est une chanson d'amour, et moi comme toi, en fait, je la connaissais pas avant, j'ai découvert il y a une disque au Resto du Cœur. Parce que souvent, les Restos du Cœur permettent ça, en
0: fait. Aux Enfoirés.
1: Oui, comme on choisit pas les chansons.
0: Oui.
1: Il y a des chansons qui arrivent, ok, donc on les travaille. Et puis, il y a des trucs, évidemment, des atomes crochus au moins. Et cette chanson-là m'a bouleversé tout de suite. Et en effet, ça a été un single à la grande époque.
0: Ouais.
1: Mais ça n'a pas été un énorme tube comparé aux autres grands tubes de...
0: Mais nous, on est beaucoup trop jeunes. C'est pour ça qu'on était peut-être pas nés.
1: On n'était pas nés à cette époque-là.
0: Tu rigoles, quoi.
1: Et de Gérard, parce que ça aussi, Gérard, il a des tubes tellement énormes que ceux qui sont... Parce que moi, je me contenterais du succès de qu'a eu ce tube-là à l'époque.
0: Oui.
1: Mais les autres, c'était tellement écrasant. Et en effet, cette chanson, elle me touche par tous les points, d'ailleurs. Le texte, l'interprétation, la musique.
0: Tout.
1: Ça m'émeut.
0: Préparez-vous à être attrapé par Si tu ne me laisses pas tomber. Gérard Lenormand, choisi pour vous.
1: Délicieux arrangement de l'époque.
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0: Si tu ne me laisses pas tomber, Gérard Lenormand et notre invité de ce soir, Benabar, qui a choisi cette chanson, donc un peu grâce aux Enfoirés, parce que si tu l'avais pas chantée aux Enfoirés, cette chanson, peut-être que...
1: Ouais, je l'ai découverte et en effet, c'est toujours bien de découvrir des chansons comme ça. Ouais. Et puis ils ont fait tellement d'Enfoirés qu'à chaque fois, il faut trouver un peu des nouvelles chansons dans le répertoire. Donc, ils sont obligés de toujours fouiller un petit peu plus loin. Alors, pour le bon ou pour le meilleur, il y a à boire et à manger, évidemment.
0: Ah ouais.
1: Et des fois, t'as des pépites. Et en effet, que grâce aux Enfoirés, ils sont un peu exhumés. Ouais.
0: Tu te souviens avec qui tu l'avais chanté, cette chanson?
1: Je l'avais chanté avec Laurie. On était au milieu du public sur une poutre qui bougeait un petit peu.
0: Toujours ce côté Koh-Lanta des Enfoirés.
1: Exactement.
0: L'épreuve des poteaux. Tu vas chanter, Benabar, maintenant.
1: C'était un tableau, je me souviens, qui était en mode, c'est les photos noir et blanc quand ils construisaient les buildings à New York.
0: Oui.
1: Là.
0: Okay. Ah oui, dessus, donc t'étais vraiment sur une poutre.
1: Dans le public, et puis il y avait tous les copains sur la scène. Bah, ça allait de Matt, Pokora, il y avait Bruel, tous les autres. Enfin, il y avait un paquet de monde. Et la première fois, je t'avoue que je l'ai bien foiré.
0: Cette année, t'as chanté La Grande Zoa.
1: La Grande Zoa, oui.
0: Quand vient le mardi,
1: oui, la grande Zoa. Je sais pas si j'en ai parlé d'ailleurs l'autre fois quand on s'est vu.
0: On a fait l'apéro des Enfoirés.
1: Oui, l'apéro. Je te parlais justement de La Grande Zoa.
0: Oui,
1: et qui fait partie de ces chansons-là où quand on la chante, on s'aperçoit à quel point cette chanson est géniale et surréaliste parce qu'à la fin, donc La Grande Zoa, qui est un homme. Donc avant, il y a un homme parce qu'en fait, il est donc antiquaire. Il vend des meubles 16e. Sa famille aime pas trop qu'il se maquille, etc. Donc la première partie est très sucrée. Et puis la deuxième, ça rentre dans une réalité d'un travesti de l'époque. Et à la fin, donc déjà, il sort avec son boa. Donc son boa boit du whisky et lui boit du coca. Puis à la fin, il se fait bouffer par son boa.
0: C'est horrible.
1: Donc l'histoire est complète. Cette chanson qui semble comme ça, un peu bébête.
0: Pas du tout, en fait.
1: Et en fait, c'est une chanson assez vertigineuse.
0: Ouais. Oui. Alors, vous vous dites, mais moi, je veux entendre Benabar chanter La Grande Zoa. Et sachez qu'en plus, il n'était pas tout seul sur le morceau.
1: Oui, oui.
0: Le CD et le DVD de la balade des Enfoirés sont disponibles. Et quand vous achetez le CD ou quand vous achetez le DVD, c'est 17 repas pour les Restos du Cœur. Et en plus, vous voyez Benabar chanter La Grande Zoa.
1: Oui,
0: donc voilà.
1: Ça, rien que pour ça, franchement.
0: Très important. On continue à faire le tour des chansons que tu as choisies pour nous, mon cher Benabar. Ton ami Kali est dans ta liste. Je précise que c'est ton ami parce qu'on vous voit quand même souvent ensemble. Moi, je vous ai vu ensemble à un concert toulousain, hommage
1: à Nougaro.
0: Grand talent de Nougaro, voilà. Et je vous ai vraiment senti hyper proche tous les deux.
1: Ouais, ouais, on est très, très amis avec Bruno. Et d'ailleurs, l'autre fois, il me disait, j'en ai marre, en déconnant.
0: Ouais.
1: À chaque fois que je monte à Paris, parce que alors Bruno, il vit vraiment dans ces montagnes.
0: Ah oui.
1: Et
0: dans le sud,
1: au sud de Perpignan,
0: ouais.
1: Et il redescend là-bas. Il monte souvent, bien sûr, mais il est vraiment resté là-bas. C'est-à-dire que il y a son côté Francis Cabrel, c'est-à-dire qu'il a jamais été happé par la vie parisienne.
0: Ouais.
1: Et il me dit, bah dès que je monte à Paris, on me dit, mais tu peux pas faire un truc avec Benabar, etc. Donc évidemment, tous les deux, on dit oui. Mais c'est vrai qu'à un moment, on se dit, bon, il va falloir qu'on essaye de voir rencontrer d'autres gens. C'est comme dans un couple, au bout d'un moment.
0: Ouvrir le couple.
1: Voilà. Faudrait qu'on devienne un peu plus libertaire.
0: C'est ça. Alors avant vos histoires d'échangisme avec Kali, dis-moi pourquoi tu as choisi, encore une fois, une chanson un tout petit peu moins connue que ces gros tubes comme C'est quand le bonheur ou Elle m'a dit. C'est une chanson qui s'appelle L'amour est éternel.
1: Parce que cette chanson, alors des fois c'est inexplicable, parce que là je chorusse un peu, je suis un peu mon intellectuel sur les chansons, et puis il y a quand même des fois aussi le côté simple d'une chanson, tu sais, qui te frappe en plein cœur.
0: Ouais.
1: C'est pour ça que des fois on adore des chansons alors qu'a priori rien ne nous en rapproche.
0: C'est des petits coups de foudre.
1: Voilà, il y a un coup de foudre, il y a un truc, je sais pas pourquoi. Et cette chanson-là, typiquement, après, tu sais, et puis des fois, il ne faut pas trop analyser. Hein, et cette chanson, elle me touche infiniment.
0: Kali, L'amour est éternel. Si ça a touché Benabar, il y a des choses.

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1: Qu'est-ce qui est romantique? Oui, l'amour est éternel jusqu'à ce qu'il s'arrête. C'est un des plus romantiques, en fait, Kali.
0: Ah oui, et puis il l'a dans tous les sens du terme, dans le côté romance amoureux, et puis aussi dans une vision de la vie romantique.
1: Ouais.
0: Il est vraiment comme ça, il a un côté 19e siècle, Bruno, qui n'est pas du tout factice, qui est. C'est un homme entier, qui triche pas, non pas par grandeur d'âme ou quoi que ce soit, mais parce qu'il en est vraiment incapable, Bruno. Ça, je l'ai vérifié à plusieurs reprises. Et c'est un vrai romantique, oui, t'as raison.
1: Ouais,
0: au sens littéraire du terme. Ouais.
1: Exactement. Ouais. Oh là là, Kali, notez-le, l'amour est éternel. En gros, notez toutes les recommandations musicales de Benabar. Franchement, si vous aimez la chanson française, là, il vous a fait vraiment une liste aux petits oignons. Mais d'ailleurs, t'écoutes autre chose, toi, que de la chanson française?
0: J'essaye d'écouter d'autres trucs. Pas mal de classiques.
1: Ouais.
0: J'essaye d'écouter ce qui se passe un petit peu, mais pas beaucoup, à vrai dire, franchement.
1: Ouais, hein.
0: Parce que, déjà, on en parlait hors micro, il y a tellement de trucs qui sortent, donc j'essaye régulièrement, professionnellement, entre guillemets, d'écouter ce qui se fait quand même.
1: Ouais.
0: Bien sûr, mais déjà, quand t'as écouté les copains, on se le disait.
1: Oui, c'est ça, tous les potes qui sortent un truc.
0: Déjà, t'as passé la moitié de la journée à écouter de la musique. Donc, et puis, j'ai fait un peu la passe, malgré moi, sur pas mal, le rap, par exemple, j'y connais rien. Alors, mon fils, il me fait découvrir des trucs qui sont super, hein, mais. On peut pas.
1: Oui, t'as pas pris le train à ce moment-là.
0: Il suffit pas d'une vie pour écouter tout ça. Mais je suis assez frustré en fait de pas pouvoir entendre plus de trucs.
1: Quand tu seras à la retraite.
0: Ben voilà.
1: Voilà, t'écouteras Aya Nakamura, tout ça, tu vois.
0: Ah bah ça, je connais un petit peu.
1: Aya, tu connais.
0: Ouais. J'ai une fille de 16 ans, donc je connais un peu Aya.
1: Oh, tcha tcha. Là, rien à voir, c'est Michel Delpech, du coup, puisque quand même, on va retourner dans ta sélection à toi. Michel Delpech, qui nous a quittés il y a 10 ans.
0: Oh, oui.
1: J'ai compté ça, c'est fou. Ce lundi-là, même chose que tous les autres artistes que tu as choisis ce soir, c'est certainement pas sa chanson la plus connue. Et alors, il va falloir que tu m'expliques pourquoi c'est celle-ci qu'on écoute.
0: Parce que c'est vraiment une... Michel a fait dans les années 70 un peu ce qu'a fait Renaud dans les années 80, c'est-à-dire que c'est des polaroïdes.
1: Mm-hmm.
0: Alors c'est pas le seul, hein. Il y a aussi Eddie Mitchell, enfin bien sûr Sardou, évidemment, hein. Mais Michel particulièrement, parce qu'il est très cher à mon cœur, parce que c'est quelqu'un qui compte pour moi, et où on peut, peut-être des historiens dans 100 ans, on dira, si vous voulez savoir comment c'était les années 70, prenez les chansons de Michel Delpech, les années 80, les chansons de Renaud, et là typiquement, il a choisi un angle, je laisse découvrir le public, parce qu'il y a quelque chose, vraiment, c'est un récit, quoi, et qui est tellement fin, qui est tellement délicat, enfin qui ressemble vraiment à Michel d'ailleurs.
1: Ouais. Un côté historien, côté sociologue même parfois,
0: ouais.
1: de Michel Delpech. Ce lundi-là, découvrez sur votre radio ici grâce à Benabar qui programme ce soir Décibels.

0: Je m'excuse auprès de tes auditeurs. On vient de leur flinguer leur soirée.
1: C'est samedi soir. Tu te rends compte, Benabar,
0: c'est la fête. Ouh là là.
1: Et à la fois, c'est vrai, quelle précision dans l'écriture. Et en même temps, il fait pas des triples saltos. Il met que des mots très simples pour décrire des émotions tellement complexes. C'est fort quand même.
0: Exactement. Et puis cette façon qui est tellement, j'en suis tellement admiratif, de pouvoir dès le début, le premier couplet, sa vie avec Michel.
1: Tu vois le mec. Tu vois sa femme.
0: C'est comme j'ai mon rhumatisme qui devient gênant. D'un seul coup. On est dans le salon, on voit un film de Claude Sautet immédiatement et tout ce qu'il raconte avec des trucs vraiment très terre à terre, quoi,
1: les tranquillisants.
0: Je trouve que c'est quand même un petit bijou, même si en la réécoutant là, c'est quand même terriblement déprimant, mais c'est quand même une jolie chanson.
1: Mais oui, signé donc Michel Delpech. On va t'écouter toi maintenant, mon cher Benabar. Alors, est-ce qu'elle est joyeuse, les coups ?
0: Alors, les coups, elle est plutôt joyeuse, je crois. Voilà. Mais j'espère faire partie de cette... un des héritiers de cette catégorie de gens qui essayent de faire des chansons entre guillemets réalistes, mais un peu joyeuses, quoi. C'est-à-dire qu'on n'est pas là non plus pour que se pleurer dessus, quand même.
1: Non, mais c'est vrai que tu fais partie des chanteurs qui rentrent dans la cuisine, dans le salon, dans la chambre, et qui nous racontent, nous, en fait.
0: C'est ça que j'ai appris d'eux, je crois, ce goût. Et puis surtout, en tant qu'auteur, l'efficacité de ce genre de truc-là. Ouais. Parce que, tu vois, c'est comme la chanson que j'adore, que j'aurais pu mettre, d'ailleurs, elle était dans la première version. Elle est d'ailleurs.
1: Oui.
0: Quand elle s'en va chez le boucher.
1: Pierre Bachelet.
0: Et ça, d'un seul coup, moi, ça me. Parce que là, on y est d'un seul coup chez le boucher. On n'est plus dans le romantisme éthéré. On est vraiment dans ce truc-là. Elle est d'ailleurs. Quand elle s'en va chez le boucher, c'est parfaitement contradictoire, mais c'est ça qui est aussi émouvant.
1: Alors, Benabar, les coups. C'est sur Le Soleil des Absents, son nouvel album. Et le concert parisien de l'Olympia étant complet, les amis, pour le mois d'avril.
0: Ma mère a acheté 1400 places, faut quand même le dire.
1: Il en reste pour le Dôme, le 20 mai 2027.
0: Coup de foudre. Écoute.

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0: On adore cette guitare, ces claps et tous les coups qu'on croise dans une vie, chantée par Benabar.
1: La guitare, c'est François Poggio.
0: Eh ben bravo François Poggio.
1: Qui a brillé sur cet album.
0: C'est beau, hein. L'album, c'est le soleil des absents.
1: Je dis oui, c'est beau ton album, oui, c'est exact.
0: Bah oui, c'est vrai.
1: Ouais, c'est très bien.
0: Je dis pas que des conneries depuis une heure. Et donc, ton prochain concert parisien au mois d'avril est en complet, parce qu'avec ta vanne sur ta mère, personne n'a entendu que tu jouais aussi au Dôme de Paris, Palais des Sports, le 20 mai 2021.
1: Voilà, et ma mère n'a pas encore acheté les billets. Donc
0: grouillez-vous, c'est ça. Mais la billetterie est ouverte. Alors on termine notre soirée ensemble avec Julien Clerc. Alors même chose, Julien Clerc, il y a une foultitude de tubes, de Ma préférence, à Femme je vous aime, tout ce que tu veux.
1: On ne peut plus les compter.
0: On ne peut plus, mais Les Souvenirs, ce n'est pas sa chanson la plus connue. C'est avec celle-là qu'on termine l'émission. Pourquoi ?
1: C'est une chanson que j'aime beaucoup et puis qui fait partie de ses derniers albums, qui a déjà pourtant une bonne dizaine d'années, sur l'album Fou peut-être, je crois, de mémoire. Et Julien Clerc, ça fait partie de ceux qu'on continuait à enquiller, des disques à avancer, à poursuivre leur travail. Mais ce qu'on tolère des acteurs, par exemple, plus ils vieillissent, les acteurs, plus on les aime bien, comme Levin, ou les écrivains. Et les chanteurs, il y a un moment où c'est un peu quelque chose de juvénile, et puis après...
0: Ouais.
1: Tu vois, après, c'est comme si on perdait de l'inspiration ou des capacités.
0: Oui, ou alors on leur demande de jouer leur tube d'avant, mais on veut pas tellement, on a envie de leur dire, ne nous emmerdez pas avec votre nouvel album, chantez celle qu'on aime.
1: Voilà.
0: Oui, oui.
1: Et alors, ça fait partie du jeu. Et puis, Dieu sait, c'est moi, quand je vais voir Julien Clerc, j'ai envie d'entendre quand même ma préférence. Mais il a continué à travailler. D'ailleurs, il continue, sans arrêt.
0: Ouais.
1: Et cette chanson fait partie de ces. En plus, ironie du sort, c'est une chanson écrite par Aznavour, le texte. Donc là, on est dans la grande filiation.
0: C'est magnifique.
1: Répété.
0: C'est avec ça qu'on se dit au revoir.
1: Ça a été un plaisir, une fois de plus, d'être avec toi.
0: Merci beaucoup. Benabar vous a chouchouté en ce samedi soir. Voici Les Souvenirs de Julien Clerc. À bientôt, Benabar.
1: À bientôt.

et ses souvenirs. C'est là-dessus qu'on se dit au revoir pour ce soir, les amis. Et oui, Décibel, c'est terminé. Merci à l'équipe de l'émission. Il y avait Iris Guitoni, Emma Quenardel, Nicolas Bonzon et Franck Moilier. Sacré Benabar, on a passé une belle soirée. Les meilleurs moments de Décibel, c'est fini pour aujourd'hui.

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0: Avec Luxor J'adore, Philippe Catherine rend un hommage improbable au DJ de son adolescence en Vendée.
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2: J'adore. Regardez danser les gens.
0: C'est le tube le plus déjanté de 2005. Sa source d'inspiration, un type qui, au club Le Luxor, à Clisson, coupait brutalement le son en plein milieu des morceaux pour énerver la foule. Philippe Catherine en tire un gimmick légendaire basé sur la frustration. Résultat, un hymne absurde et jubilatoire qui a fait danser la France entière en criant « Et je coupe le son !»
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0: Jamais Francis Cabrel n'aura été aussi productif qu'en 1979 en composant un tube en un temps record.
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0: Pour le titre « Je l'aime à mourir », tout bascule en une soirée. Un ami lui montre une technique de guitare inédite, un picking à l'envers. En à peine une heure, Cabrel compose ce qui deviendra son plus grand chef-d'œuvre. Lui qui d'habitude pèse chaque mot pendant des semaines, s'initie son tube le plus fulgurant. Elle a dû faire...

0: ajouté à l'album Les Chemins de Traverse à la toute dernière minute. Le morceau s'arrache à plus de 700 000 exemplaires. Un succès planétaire qui fera même succomber Shakira des décennies plus tard.
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4: Françoise Hardy et Jacques Dutronc, je les ai connus il y a très longtemps. J'ai accompagné Jacques pendant quelques années au piano. Puis on ne s'était pas vus depuis de nombreuses années. Puis j'ai eu envie de le revoir. On a passé un petit moment ensemble en Corse récemment.
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5: C'est affreux, je perds tout courage.
4: Ils n'ont pas chanté grand-chose.

l'histoire de Jesse James. Comment il vécut, comment il est mort. Ça vous a plu, hein? Vous en demandez encore?

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1: Vous écoutez Téline Escale avec Oxygène.
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1: Téline Escale, un duo électropop. Des artistes, mais aussi des parents qui écrivent des histoires de vie avec une dominante, la poésie.

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2: Aujourd'hui, j'ai testé pour vous le cirque de Navacelles. Je vous emmène avec moi dans un endroit qui donne le vertige, mais dans le bon sens du terme. Et pour vivre cette aventure, Christina et Lola sont avec moi. Autant vous dire que l'expérience se vit encore mieux à plusieurs. Direction le cirque de Navacelles. La route serpente tourne, monte, et par la fenêtre, le paysage change peu à peu. Et puis, on arrive dans les hauteurs, on coupe le moteur, silence total. Devant nous, un immense amphithéâtre creusé par le temps. Des falaises vertigineuses, la rivière tout en bas, toute minuscule. On reste là, sans parler, juste on regarde. On entame la descente à pied. Le sentier s'enfonce doucement et dans le cirque,

0: parce qu'elle se mérite, et contemplative parce qu'on prend le temps de vraiment vivre l'instant. Ce que j'ai ressenti ici, un mélange étrange de vertige et de sérénité, la nature immense, presque écrasante, et en même temps incroyablement apaisante. Partager ce moment avec Lola et Christina rend l'expérience encore plus forte. On s'encourage dans les montées, on rit, on s'émerveille ensemble. Le cirque de Navacelles est un lieu à voir au moins une fois dans sa vie. Accessible toute l'année, il propose de nombreux sentiers de randonnée bien balisés pour tous les niveaux. Prévoyez une bonne paire de chaussures quand même, de l'eau et surtout le temps pour vraiment profiter. Petit conseil pratique, laissez votre voiture au belvédère de Blandas, 4 euros, et prenez la navette gratuite pour descendre dans le cirque. Elles sont mises en place pendant la saison estivale.
1: Pourtant, que la montagne est belle.
0: J'ai testé, j'ai adoré le cirque de Navacelles, un endroit puissant, naturel, inoubliable. C'était Béatrice et on se dit à très vite pour une nouvelle chronique pleine de découvertes.
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4: Bonjour Olivier, vous nous racontez une expérience professionnelle aujourd'hui.
3: Oui, linguistico-professionnelle. Mais blé. Aujourd'hui, je vais vous raconter l'histoire d'une jeune kiné qui s'est installée à Saint-Étienne, toute fraîche diplômée et persuadée que chez nous, tout le monde parlait comme dans les manuels de l'école de kiné. Le travail, pas de souci, elle en a d'abord, comme tous les kinés. Mais ce qu'elle n'avait pas prévu, c'était une aide pour les séances de traduction simultanée en gaga. Premier cas, un patient vient pour une rééducation à une prothèse de hanche. Il s'assied, soupire et déclare « Mon problème principal, c'est que j'arrive plus à m'acacasser. » « À vous quoi ?» qu'elle lui rebique, perplexe. « Ben, à me mettre à cacasser, on pardit. » Et là, notre kiné reste planté, croyant qu'il parlait d'un nouveau mouvement de yoga. Alors qu'en fait, bien sûr, il voulait juste s'accroupir. Deuxième séance de la matinée, deuxième quiproquo. Une patiente entre en se tenant le dos et lui dit « Ma sciatique, elle m'a fait kiné !» La jeune praticienne la regarde, ébahie. « Ah, vous vous êtes découvert une vocation ?» Mais la patiente ne voulait pas dire « kiné » au sens de kinésithérapeute, mais bien « kiné », Q-U-I-N-E-R, qui veut dire « gémir, pleurer, couiner ». La jeune femme s'imaginait qu'à peine arrivée, la patiente voulait lui faire de la concurrence. Troisième épisode, un monsieur arrive, pas très en forme, et déclare « J'ai du mal à me concentrer sur les exercices, j'ai le bas beau depuis quelques jours. » Et la kiné de rebiquer « Mais si vous avez le bas du corps qui est beau, c'est plutôt positif, non ?»« Mais non, kiné ma blette, avoir le bas beau, c'est ne pas avoir le moral. » Et pour finir, la palme de la consultation la plus confuse, une dame entre et lui dit « J'ai une consulte. » 5 minutes d'incompréhension plus tard, la jeune kiné découvre que « consulte » ici, ça veut dire « ordonnance ». La tatin, elle est allée la voir, la jeune kiné. Elle m'a dit qu'elle avait bien progressé parce que, après 2 mois à Saint-Étienne, la kiné lui a dit « Allez, on s'acacasse doucement, tâchez moyen d'y aller doucement pour pas kiné. » Moi, je suis été la voir, la kiné, pour lui remettre le diplôme du Goya lauréat.
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5: Désolé de vous décevoir, si des Marseillais écoutent la radio, vous avez le droit de rester. Voilà, Jules Pernaut, ce nom ne vous dit sans doute pas grand-chose. Vous explique. Nous sommes en 1915, dans le quartier de la rue des Teinturiers, à Avignon. Jules-François Pernaut, 89 ans, est furax. L'État vient de publier une loi interdisant l'absinthe. Problème, l'usine de Jules-François Pernaut produit une liqueur qui a justement un succès fou à base d'absinthe. Le fiston Jules-Félix Pernaut, oui, ils ont quasiment le même nom, âgé lui de 43 ans, décide alors de contourner cette loi et de lancer une nouvelle boisson, l'anis Pernaut. Nous sommes en 1918. Une boisson constituée à partir d'une essence proche de l'absinthe, sauf que là, c'est de l'anis. 6 ans plus tard, le succès est fou. Il est tellement important que les usines déménagent à Montfavet et puis la firme quitte le Vaucluse pour la région parisienne. Alors jusque-là, tout allait bien pour les Pernaut, mais Paul Ricard est arrivé. En 1932, le Marseillais Ricard fait son entrée sur le marché et obtient le droit de vendre sa boisson, anisée à 40 degrés, soit 10 degrés de plus que la bouteille Pernaut. Et puis le génie de Paul Ricard, c'est aussi le marketing. Le nom générique à sa boisson sera Pastis, tiré de pastisson. Voilà, ça veut dire mélange en provençal. Et puis il y rajoutera aussi une promesse inédite, le vrai pastis de Marseille. C'est pour ça qu'on pense en fait que le pastis vient de Marseille. Bref, c'est une boisson qui fait penser au sud, aux vacances et à la Provence. Alors je vous passe des années et des années de

0: guerre, il faudra attendre 1975 pour justement enterrer la hache de guerre entre Pernod et Ricard, avec la fusion et la création du Pernod Ricard, aujourd'hui leader mondial dans les spiritueux. Allez, sans rancune, c'est bien connu, l'apéro rassemble. Je compte sur vous, hein, avec modération.
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1: Ma tata, elle est petite. Quand elle a un truc qui est haut, elle n'arrive pas à l'attraper.
2: Vous préférez être grand ou petit ?
1: Moi, j'ai envie d'avoir 15 ans comme ma cousine Olivia qui a un appareil dentaire. Parce que j'ai envie d'être grande comme elle et j'ai envie de sortir avec mes copines quand il fait beau. Ma mère, elle est très grande, mais elle y arrive quand même à rentrer. Elle n'est pas obligée de baisser la tête. Mon papa, elle est grand, mais a des grands doigts. Elle ne peut pas lâcher les chouchous de ma petite sœur Lisa.
2: T'as envie d'être grande ou de petite ?
1: Comme ma maman. Ma maman, elle est moyenne. J'ai envie d'être pas trop petite, mais pas trop grande. Ma tata, ouais. Elle est petite. Et du coup, quand elle a un truc qui est haut, elle n'arrive pas à l'attraper. Et mon père, il est plus petit que ma mère. Je préfère être grande, mais être petite, c'est aussi bien parce que, enfin, on peut passer partout, c'est un peu plus pratique, c'est tout ça. Je suis peut-être un peu plus grand, mais pas beaucoup. Je rêve que je sors avec mes copines, que j'ai 15 ans et que j'ai mon portable.
2: Donc, en fait, quand on est grande, on a...
1: un portable, et mon père, il m'avait donné son portable qu'il avait cassé quand il était grand. J'ai envie d'avoir un portable parce que, comme ça, je pourrais appeler mes copines, je pourrais envoyer des messages et je pourrais envoyer des photos. Moi, en fait, j'ai envie d'avoir un portable mais pour faire des jeux, pour faire plein de choses. Bah, moi, j'ai un téléphone rose, mais il est pour enfants. Il y a des jeux, des vidéos, de la musique... pour envoyer des messages, on peut envoyer des photos et je peux jouer à mes jeux. Et même, j'ai envie d'avoir un portable pour de vrai, comme ma mère, vu que ma mère, elle a un jeu de Disney et un jeu pour construire des manèges. Moi, j'ai trop envie d'en avoir un.
2: Pour faire quoi ?
1: Je sais pas.
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3: Bonjour, je suis Flora Olivares, directrice du cinéma Le Félix de La Bouère depuis 2 ans et demi. Je suis arrivée dans le monde du cinéma un petit peu par hasard. À l'origine, j'étais médiatrice culturelle, j'habitais à La Bouère. Et un jour, je vois une offre pour devenir médiatrice culturelle au cinéma. Étant donné que j'ai une formation de médiatrice... je n'avais certes pas de connaissances spécifiques du monde du cinéma, mais je savais comment transmettre des informations sur une œuvre et faire le lien entre une œuvre et son public. J'ai tenté l'aventure et ça m'a tellement plu que j'ai souhaité passer en direction.
4: Comment gère-t-on une salle de cinéma de 230 places, donc ici, dans un cadre comme celui-ci ?
3: On cherche à nouer des liens, des partenariats, à s'inclure au maximum avec le tissu local, que ce soit associatif ou structure partenariale, dépendant de la municipalité, de la communauté de communes. L'objectif, c'est de travailler avec les autres pour faire connaître ce qu'on met en place dans la salle et surtout ne pas rester replié sur soi. En venant en salle au Félix, vous soutenez la salle locale. Vous soutenez une salle en particulier, mais vous soutenez aussi toute la création cinématographique de manière générale. Ce qui est intéressant quand on est un cinéma de proximité, c'est qu'on a le temps et le contact avec le public. On peut discuter avec eux. Qu'est-ce que vous avez aimé ? Qu'est-ce que vous n'avez pas aimé ? N'hésitez pas à nous faire des retours. Qu'on construise ensemble et qu'on ne reste là encore pas seul dans sa tour d'ivoire à imaginer pour les autres. Et ces temps d'échange, ces rencontres, c'est extrêmement riche humainement et professionnellement. On va sélectionner les films en fonction de différents critères. Le film incontournable, bien sûr, on va le passer. On va le garder longtemps pour que un maximum de monde puisse le voir. Ensuite, qu'est-ce que aiment mes spectateurs ? Je sais, par exemple, qu'à La Bouère, les comédies françaises plaisent énormément. Et enfin, nous sommes un cinéma labellisé art et essai. On a un public assez hétéroclite. Beaucoup de familles et de jeunes publics, parce qu'on a une programmation qui est très adaptée aux jeunes publics. Pour nous, c'est très important, notamment que les premières séances se fassent dans de bonnes conditions, avec un son adapté, des lumières baissées progressivement, une présentation et un atelier. L'idée, c'est que chaque tranche d'âge puisse trouver un film vraiment adaptés à ces spécificités et puis bien sûr que ça leur plaise. Notre cinéma est équipé d'appareils permettant de transmettre l'audiodescription ou de renforcer le son, mais j'aimerais notamment développer toute la partie accessibilité pour les personnes en situation de handicap psychique, de façon à ce qu'ils se sentent à l'aise et pas jugés en venant en salle.
4: Vous avez passé une partie de votre enfance à Biscarrosse. La jeune Flora à l'époque, elle allait voir les films ?
3: La jeune Flora habitait à Biscarrosse Plage et à l'époque, on avait la chance d'avoir un cinéma. Ma mère refusait qu'on ait la télé. Par contre, on avait à côté du téléphone, sur le meuble du téléphone fixe, puisqu'à l'époque c'était comme ça que ça marchait, un carnet de tickets de cinéma à volonté. Quand je vois un spectacle, quand je vois un film, quand j'assiste à un concert, ça me fait vibrer. C'est assez indescriptible.
4: Flora Olivares, directrice du cinéma Le Félix, avant de regarder le grand écran qui nous fait face, il faut que vous me donniez le nom de la radio qui vous a passé le micro aujourd'hui.
3: Ici Gascogne, bien sûr.
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5: Bonjour Daniel.
6: Bonjour.
5: Alors vous êtes fleuriste, vous êtes installé ici depuis pas très longtemps dans cette boutique, vous étiez un petit peu plus haut avant. Votre spécialité, c'est les fleurs.
6: Voilà, c'est ça, c'est les fleurs, le monde du végétal plus exactement.
5: Alors moi j'ai pas du tout la main verte, j'ai même réussi à tuer un cactus une fois, c'est pour dire. Mais vous allez m'apprendre à faire un bouquet de fleurs. Est-ce que c'est dur à faire un bouquet de fleurs ?
6: Oui, ça peut être difficile. Plus on a de tiges, plus c'est compliqué, oui. On va essayer de vous montrer comment on fait un bouquet. Mais bon, après, on va voir. On va allez. Voir si notre animateur préféré est doué en bouquet.
5: Mal barré, mais on essaye, allez, c'est parti. Déjà, qu'est-ce que vous avez choisi ?
6: Alors déjà, j'ai choisi des margots, des herbes un peu séchées, des gerberas, des roses, des craspédias, des asters et puis des aclepsias.
5: Ok, et donc qu'est-ce qu'on va devoir faire maintenant ?
6: Alors là, il y a 17 tiges, et bien à vous de vous lancer.
5: Moi, si ça tenait qu'à moi, je les prends, je les regroupe, je les mets un élastique et c'est fini.
6: Il faut essayer de les assembler un peu harmonieusement quand même, hein, parce que sinon ça ne va pas être joli.
5: Ok, donc là, il faut m'aider.
6: On prend une fleur, on en prend une autre, et puis on voit si ça matche bien.
5: Donc là, admettons, je prends du blanc.
6: Ouais.
5: Le blanc, ça va bien avec le rouge, dis
6: voilà,
5: pas de bêtises.
6: C'est ça.
5: Tac, tac. Ça, je trouve ça hyper joli, il y a un petit côté jaune.
6: Un craspédia, oui, une petite boule jaune. C'est mignon jaune. Comme tout, et ça se fait sécher, c'est ça qui est sympa. Un petit peu plus haut, ton craspédia. Okay. Peut-être un petit peu d'orange.
5: C'est bien déjà.
6: Voilà, ah, bah, c'est pas mal. Là, bah, on peut mettre...
5: On peut en remettre.
6: Bah là, on en a un, mais on peut le mettre à l'opposé, par exemple. Nickel. Moi, je trouve que c'est pas mal. Hein. C'est pas mal. Bon, après, je viendrai animer la radio.
5: Quand vous voulez.
6: Ah ben, pas de souci.
5: Ça peut être très bien aussi.
6: Alors après, qu'est-ce qu'on peut mettre ? Peut-être un petit peu de blanc pour adoucir toutes ces petites couleurs.
5: Hein. Donc là, ce serait plutôt de l'autre côté, du coup. Vu
6: bah, voilà. Ah, mais t'es quand même délicat, je dois dire.
5: Oula,
6: très bien.
5: Si mes collègues entendent ça.
6: Bah si. Bah, comme ça, il y aura de la bâche pour demain matin.
5: C'est beau.
6: Et puis là, on va couper.
5: Ah, et c'est là qu'on égalise.
6: Alors.
5: Avec le sécateur. Faut que ce soit tous à la même taille. Hein.
6: Ben voilà. Mais tu coupes tout en même temps.
5: Ah, faut couper tout en même temps.
6: Ah, ben ouais, parce que sinon, là, tu vas y passer la nuit, mon pauvre ami. T'as 50 clients qui t'attendent derrière.
5: Donc, bon. On l'emballe.
6: Alors, on l'emballe dans du papier.
5: Faites ça avec une simplicité.
6: Ben oui, un petit cornet de frites, hein, en fait. Mais avec des fleurs dedans.
5: Ouais, avec moins de frites, du coup.
6: C'est plus digeste. Et puis donc, on va faire un plaisir d'offrir. Plaisir d'offrir, merci, bon anniversaire, merci pour la petite bouffe.
5: Mes condoléances, mais bon, c'est moins drôle.
6: Ah, ça, c'est moins drôle, par contre. Voilà, eh bien, le bouquet, il est pour toi.
5: Ah bah, c'est gentil.
6: Voilà.
5: Bah, merci beaucoup.
6: Je t'en prie.
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1: Bonjour Médéric Gasquet-Cérus.
2: Bonjour Philippe, bonjour tout le monde.
1: Notre linguiste marseillais, Médé, vous avez un joli menu à nous proposer aujourd'hui.
2: Ah oui, il y a quelques semaines, on a beaucoup parlé de ce chiffre, vous vous souvenez. Les trois quarts des établissements de restauration du 15e arrondissement de Marseille sont des fast-food.
1: Ouais.
2: Ce qui pose bien sûr plein de questions, et notamment en termes de vie de quartier, de sociabilité et d'économie, et bien sûr de santé, car on est ce que l'on mange. Et souvent, ce que l'on mange, ben, c'est pas bon. Pas bon au goût, mais surtout pas bon pour la santé. Colorants, additifs, sorbate de trompation, acide trichydrique, j'invente, truc en tox ou plastoc, plat réchauffé dans des barquettas au goût fadas. On trouve ça dans certains fast-food, bien sûr, mais pas tous, meuf, ne pas tout confondre, mais aussi dans beaucoup de cantines où vont manger les minots, dans les rayons de supermarchés, mais aussi dans la restauration collective, mais aussi dans certains restaurants, oui, attrape touristes ou attrape couillons, ou resto plus ou moins branché, ou brasserie de cake, mais qui gratte sur la qualité. Et j'ajoute, je pense aussi à cette boulangerie-pâtisserie que je ne nommerai pas, mais où j'ai acheté récemment des bugnes, des mini-bugnes, vous voyez, toutes petites comme ça, là,
1: une pièce, déjà.
2: Franchement, j'ai la banque pour acheter 8 bugnes. C'était grasse, mais grasse, grassasse, pas bonne, écœurante, et ça m'a fait rouméguer quand je pense que mon grand-père était boulanger. Bref, voilà.
1: Ouais.
2: Je pense aussi à ces platées de pâtes trop cuites ou de riz collé estouffe gari. Je pense à ces carottes râpées orange fluo qu'on dirait qu'elles sont surlignées ou surligneurs, vous voyez. Je pense à ces choux qui sentent les scaoufis. Je pense à cette salade rasqueuse qui n'a jamais vu la terre et qu'on vous met dans un coin d'assiette comme ça, à côté du steak rasqueux lui aussi. Je pense à ces brocolis mouligas, ces gorgées d'eau. Je pense à ce surimi orange fluo, lui aussi, qui contient tout sauf du crabe, et il a plus la tête des cheveux de Trump qu'autre chose. Je pense à ces desserts goût fraise, sans que jamais aucune fraise n'ait justement ramené sa fraise dans l'emballage.
1: Ouais.
2: Bon bref, voilà. Il y a un moulon d'autres choses aussi appétissantes que les fameuses cigarettes de Bordy et de Cigalon, de Pagnol, cigarettes de Bordy, autrement dit, les cannellonis dans lesquels on refourgue tout ce qui n'a pas été mangé de la semaine. Tout ça n'a aucun goût, ou comme le chante le groupe Quartier Nord, en utilisant l'expression de chez nous, ça n'a ni goût, ni gouste. Donc,

0: vous dire.
1: Dans notre parler, nigou nigouste, c'est une expression qui veut bien dire ce qu'elle veut dire, et une tournure qui insiste sur la fadeur d'un plat, d'un aliment ou même d'un événement. Nigou nigouste, avec prononciation du S originel que l'on retrouve dans le provençal gustus, goûteux, et qui a été remplacé depuis par l'accent circonflexe dans notre orthographe moderne. Le tout venant de la locution provençale navet nigou nigouste. Et pourtant, en Provence, nous en avons des choses qui ont du goût, de bons produits, de bonnes recettes traditionnelles, des plats gustus comme les pieds paquets, la daube ou l'aioli. Même si Pierre Blasi donne comme exemple son aioli, il avait ni goût ni gouste. Ouais, il faut le faire, un aioli sans goût quand même. Hein. Oui, c'est ce qu'on appelle chez nous, désolé, aussi un aioli de parisien. Mais méfie de pas tout mettre dans le même panier. Il y a des fast-foods de qualité qui font de très bons burgers, des snacks où l'on mange de très bons sandwichs, de très bons kebabs, et merci à eux d'être là le midi ou en fin de soirée ou quand on rentre du stade, moi j'apprécie. Chacun ses goûts, mais parfois chacun ses dégoûts, voire ses égouts. Vive le bon goût, car le fada, ça rend fada.
0: Pour vous dire,
2: c'est un bonheur. C'est aussi bon que l'aioli. C'est Médéric Gasquet-Serru sur Marseille tous les matins. À demain, Médé.
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4: C'est la Camini Minute, votre chronique de la joie et de la bonne humeur. Comment ça va, les amis? Enfin, je dis comment ça va, les amis. Je pourrais dire CMTV. Oui, parce que je sais pas si vous avez remarqué, mais je ne sais pas si c'est la nouvelle génération, mais il y a des gens, quand ils parlent, ils mettent de moins en moins de voyelles, de moins en moins de lettres. Pour dire « il y a rien », ils disent « il y a R ». Pour dire « mort du rire », ils disent « MDR ». Pour dire « péter de rire », ils disent « PTDR ». Et pour dire « à ce qui paraît », ils disent « à skip ». Il y a de moins en moins de lettres, de moins en moins de mots. Mais si on continue comme ça, ils vont parler comment dans 10 ans, les gens ? C'est quoi cette façon de parler, là ? Je veux dire, il n'y a rien, c'est pas une longue phrase. Je comprends qu'on veuille écourter des trucs, mais il n'y a rien, c'est pas long, il y a R. Comment on va parler dans 10 ans? Moi je dis, on parle de plus en plus des extraterrestres et des ovnis. Moi je pense que si les extraterrestres viennent sur Terre, c'est à cause des gens qui parlent comme ça, qui réduisent les mots. C'est quoi cette façon de parler, franchement? C'est abusé, quoi. Parler français, c'est une belle langue, le français. Il y a R, MDR, PTDR, ASKIP, il est BG pour dire beau gosse. Mais c'est bien de dire qu'on est beau gosse, ça fait plaisir d'entendre beau gosse. C'est plus plaisant que BG. Ils enlèvent les voyelles comme ça. Ça me rappelle les films coquins qu'on voyait sur Canal+, au début du mois, le samedi du mois, quand c'était encrypté. Vous vous rappelez ça? Faites pas semblant, hein. Lui, à tous les auditeurs d'ici Picardie, vous aussi, vous êtes tombés au moins sur du crypté sur Canal+, dans les années 90. Et ben c'est pareil, cette nouvelle façon de parler là. Des mots courts, de plus en plus courts. Et d'ailleurs, même les rappeurs de nos jours ont des noms d'artistes de plus en plus courts. ZKR, PLK, SCH, MHD. Après, il y en a qui gardent même les voyelles. Gims, Jules, Vald. Et bien sûr, on terminera par les groupes asiatiques, les coréens de BTS. Alors eux, ils ont pas mis de voyelles, mais BTS, c'est quand même Bac+2.
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5: Dans la rue Poncillon, il y a un atelier de gravure, Philippe Estrade. À mon avis, ça fait belle lurette qu'il est là, cet homme. On va essayer d'aller faire connaissance. Allez, on va aller dans l'arrière-boutique, discuter avec Philippe Estrade himself. Vous êtes là depuis combien de temps ?
6: 1987.
5: Le métier de graveur, c'est quoi en fait ?
6: Alors, je fais des plaques de toubib pour les bancs et des plaques de cercueil quand les toubibs sont mauvais.
5: Et vous faites aussi les clés pour ouvrir certains cœurs ?
6: Non, malheureusement, non. Je fais des clés pour ouvrir les chambres des jeunes filles.
5: Vous avez des souvenirs de gravures un petit peu spéciales qu'on vous a eu demandé, parce que vous gravez un peu de tout, des plaques, j'imagine.
6: Alors, j'ai un souvenir, alors ça reste un peu dans le même secteur. Un jour, un monsieur m'a amené une jolie médaille, un bijou, quoi, où il m'a demandé de graver salope. Je lui ai dit que le bijou était beau, que c'était qu'il fallait pas le faire, quoi. Et il a insisté, je l'ai fait.
5: Et alors, c'est la fin, là ? Vous arrêtez votre activité ?
6: Oui, à la fin de l'année.
5: Content ou finalement, quand même, ça fait un petit pincement au cœur ? Parce que moi, je la vois, votre enseigne, depuis longtemps. Hein.
6: Alors, ça date des années 50. Mon prédécesseur, à qui j'ai racheté le magasin, on ne s'en est pas à la retraite, et je passe la main, et mon successeur est là, c'est mon fils.
5: Histoire de transmission, encore une fois, votre fils qui, du coup, allez hop, reprend le flambeau.
6: Voilà, il me pousse au trou.
5: C'est difficile d'arrêter du jour au lendemain.
6: Ouais, faut se réinventer et j'ai encore pas eu l'idée. Je sais pas ce que je vais faire, je vais m'ennuyer.
5: C'est pas dit.
6: Je sais pas. C'est compliqué, hein.
5: Ah, il y a une inquiétude, hein, c'est clair. Oui. Mais rien ne vous empêcherait de continuer.
6: Si, lui.
5: On va aller lui dire deux mots.
6: J'aurais pas travaillé avec mon père, hein, donc il est pareil. Hein.
5: Bah pourquoi pas?
6: C'est infaisable.
5: Mais si, j'en connais plein, moi, qui travaillent avec leur père.
6: Père, c'est toujours un vieux con. Là, la pièce où on est, c'était l'endroit où on cassait la croûte avec les copains. Il y avait donc les photos de mes copains, des quelques bringouilles qui se sont fait là. Il a tout viré.
5: Ils font plus la bringue, les jeunes?
6: Il a mis des trucs comme ça, là. C'est plus pareil. Mais mes copains étaient désespérés quand ils ont vu.
5: Bah, il y a de quoi?
6: Ben oui.
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1: Et pour cette nouvelle saison, au parc Argonne Découverte où nous sommes aujourd'hui, quatre grands prédateurs présents naturellement dans la région sont mis à l'honneur. Bonjour Nicolas Villerette.
2: Bonjour Olivier.
1: Responsable zoologique et directeur adjoint du parc Argonne Découverte, quels sont ces quatre grands prédateurs?
2: Le loup gris d'Europe, le pigargue à queue blanche, le hibou grand-duc d'Europe et le lynx. Pourquoi ces quatre-là on les met à l'honneur? C'est parce qu'ils font leur grand retour dans notre secteur et que quand un prédateur fait un retour dans un endroit, souvent ça peut faire peur.
1: On parle de retour à l'état sauvage.
2: Ah, on parle de retour à l'état sauvage. Nous, ceux qu'on présente, ils sont en captivité, en volière ou en enclos, et ils resteront en captivité. Mais naturellement, ils font leur retour ici. Et nous, notre objectif, c'est de sensibiliser les gens, de présenter ces espèces parce qu'on a moins peur de ce qu'on connaît.
1: Donc, on peut déjà voir ici au parc Argonne Découverte des grands ducs d'Europe, des pigargues à queue blanche ou encore des loups. Le lynx, lui, arrivera plus tard, même s'il est déjà présent à l'état sauvage dans la région. Parlez-nous un peu du lynx, justement.
2: Alors, effectivement, ici au parc Argonne Découverte, nous n'avons pas encore de lynx, mais on y travaille. Le lynx est un animal très discret. Alors, c'est un bon prédateur, notamment de chevreuils. C'est un animal forestier, un peu comme les loups. Mais autant les loups, quand ils font leur retour dans un secteur, c'est compliqué parce que c'est un animal qui va, quand il s'approche des fermes, poser des problèmes au niveau des troupeaux de moutons, au niveau des veaux, par exemple. Autant le lynx, ça reste un animal très discret, qui va chasser des proies comme le chevreuil, qui va en plus manger sa proie jusqu'à la dernière bouchée. Et vraiment un animal solitaire, contrairement aux loups qui vont vivre en meute, donc on peut les repérer plus facilement. Dans les Ardennes, il y a eu quelques lynx observés, mais pour autant, nous, on veut quand même sensibiliser au fait que les gens, bah, potentiellement, en rentrant d'une soirée, vont, pourquoi pas, croiser un lynx un de ces jours. C'est tout à fait possible.
1: Le lynx, c'est un félin, un gros chat. Décrivez-nous, pour ceux qui sont présents dans les Ardennes à l'état sauvage, à quoi il ressemble.
2: Alors, c'est un animal qui a les oreilles pointues, avec un petit pinceau noir au bout des oreilles. Vraiment, on va dire, un chat haut sur pattes. Alors, quand même de couleur marron, avec des petits spots de taches plus foncées, qui va faire 20-25 kilos. Et c'est un animal qui va volontiers, en fait, se cacher, se poser, laisser les gens passer. Même parfois, lorsqu'il y a des chasses, il ne va pas forcément s'enfuir. C'est pour ça qu'il est difficile à voir. Il va aller se cacher contre un arbre, attendre que la battue passe et sortir ensuite.
1: D'autant plus que des fois, pour dormir, il peut se mettre en hauteur.
2: Ah oui, bah oui, c'est, on va dire qu'on en parlait, c'est un gros chat, on va dire ça comme ça. Donc il a
1: un gros arbre à chat avec un gros arbre, du coup.
2: Exactement, c'est ça. Donc un arbre accessible dans lequel il va pouvoir trouver refuge. Et après, il ne va pas se réfugier uniquement dans les arbres. C'est un animal qui va volontiers aller se cacher. Un arbre tombé, une souche qui a soulevé un peu de terre, de roche, il va aller se mettre là-dessus. Surtout les femelles, quand elles ont des jeunes, elles vont aller trouver ce genre de petite caverne pour aller y mettre leurs jeunes en sécurité.
1: Une population qui avait totalement disparu, qui est en train de revenir. Pourquoi elle avait disparu?
2: Il y a une centaine d'années, les empoisonnements ont fait beaucoup de dégâts sur ces derniers maillons de la chaîne alimentaire. Les empoisonnements maintenant qui ont beaucoup, beaucoup moins lieu qu'avant. Et donc, du coup, petit à petit, ils commencent à regagner du terrain. Un animal discret, forestier, et donc les forêts des Ardennes s'y prêtent très bien pour son retour.
1: Et là où il y a de la forêt, les lynx sont de retour en Champagne-Ardenne. Merci Nicolas Villerette, responsable zoologique.
2: Merci Olivier.
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6: Luca.
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8: Eh ben Adichat, Camille.
6: Adieu.
8: Toi, tu vas nous raconter une trop belle surprise qui t'est arrivée il y a 2 ans et demi, c'est ça?
6: Luca, car il y a un saut de la maïboun. J'étais chez ma mamie et Louis Mespaï, Carib, Anta, Minja, Dapnozot. Mes parents, ils arrivent pour manger et qu'ils me disent ça y Dapnozot à la béiture, qu'il y a une grosse colis qui t'attend. Et ils me disent viens à la voiture, il y a un gros colis qui t'attend. Et Loukop, Carib, à la béiture, couvrait la porte et Nébel, il passerait. Je vois rien dans la voiture. Et au pied de Seti, qui a eu boule des peus, je vois une grosse boule de poils à mes pieds. Car Lumeka, c'est mon chien. Lumeka qui s'appelle Soureille. Mon chien s'appelle Soleil.
8: Oh, parce qu'il a mis du soleil dans ta vie?
6: Pas tout le temps. Pas tout le temps. Cap Contari, Las Bestes, Daumeka, Niotekop. Je vous raconterai les bêtises de mon chien une prochaine fois.
8: Eh ben, j'ai hâte. Merci Camille.
6: Merci, salut.
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8: Et je suis ravie de retrouver dans cette rubrique celle qui a été la révélation littéraire drômoise de 2024, Valérie Patureau, avec sa cuisinière des Kennedy, qui a conquis 100 000 lecteurs l'année dernière. Elle publie cette rentrée aux Escales un très très beau troisième roman qui s'appelle L'Enseveli. L'Enseveli, c'est d'abord l'histoire d'Abel, poilu de la Grande Guerre, blessé au combat en sauvant un inconnu. Il est transféré dans un hôpital de fortune où il va faire la connaissance d'un mystérieux voisin de lit, une gueule cassée qui, incapable de parler, va communiquer avec lui à l'aide d'un petit carnet. Adrien, c'est son nom, est médecin et officier, tandis qu'Abel, simple soldat, vient de la Drôme paysanne. Mais là, pour passer les journées, ils vont se raconter l'un à l'autre et tisser un lien si puissant que lorsqu'ils seront séparés, il faudra à tout prix se retrouver. Pourquoi Valérie Patureau a-t-elle voulu redonner vie à des combattants de la Grande Guerre? C'est la question que je lui ai posée.
5: Peut-être parce que je suis la dernière génération à les avoir croisés. Je m'en souviens très bien, je devais avoir 7-8 ans et le frère de ma grand-mère me terrorisait parce que quand on allait chez lui, il retirait son œil de verre et donc il avait eu un terrible, voilà, sur un obus pendant la guerre de 14. Moi j'ai un intérêt très fort pour l'histoire, pour cette période particulière de l'histoire aussi, parce qu'elle représente vraiment, je trouve, au même titre que la Révolution française, elle représente le socle de notre société moderne. Et je ne suis pas historienne, donc je n'ai pas du tout voulu écrire un livre sur la guerre. J'ai voulu écrire un livre sur l'amitié et surtout poursuivre ma quête que j'avais déjà dans Nézida de cette interrogation sur le déterminisme social qui fait que nous rencontrons tous, sans que ce soit vraiment conscient, des gens qui partageons à peu près les mêmes choses, les mêmes... Voilà. Et il n'y a pas 36 circonstances. Il y a l'hôpital qui parfois vous amène à partager une chambre d'hôpital avec quelqu'un qui n'a pas du tout la même vie que vous, ni en âge, ni en lieu, ni rien. Et puis la guerre. Et c'était vraiment ça mon sujet. Et là, j'ai eu envie de m'intéresser, de m'interroger sur la sensibilité des hommes qui, en fait, n'est pas si lointaine de la nôtre.
8: Et puis, contrairement à la cuisinière des Kennedy, on est dans un roman du temps long.
5: C'est vrai que dans la cuisinière, je suivais sa vie. Et Dieu sait que sa vie est assez trépidante et qu'elle nous emmenait d'épisode en épisode. Là, c'est un temps long. C'est un livre à la fois de terre, je dirais, parce que la terre est présente tout le temps. La terre qui vous engloutit, la terre qui... Enfin, c'est vraiment... un livre de terre et un livre sur le temps, parce qu'il n'y a que dans ce temps long qu'on arrive aussi à se connaître, à se livrer, à apprendre les uns des autres. La grosse différence aussi avec mes deux premiers romans, c'est que c'était des histoires qui parlaient de personnages qui avaient existé. Là, ils sortent tous les deux de mon imagination. Ils sont nourris de tout mon imaginaire qui a été bercé par tous ces livres formidables sur cette période. Et beaucoup de choses de ma propre vie, sans s'en rendre compte, les deux grand-mères présentes dans ce livre, bah, ce sont les miennes. Mais je ne sais pas si je l'ai vraiment décidé. Je crois que c'est vraiment arrivé au fil de l'eau.
8: Et de cette écriture puissante de Valérie Patureau qui, en quelques mots, fait naître des images fortes, des émotions qui vous envahissent, c'est vraiment une magnifique écrivaine que je vous conseille de découvrir avec L'Enseveli qui est paru aux Escales.
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1: Saviez-vous que la gare la plus belle au monde est dans notre région, à Villejuif, une gare exceptionnelle, la plus profonde de France, un véritable puits de lumière, grâce à sa grande verrière. Pour la découvrir, retrouvons sur place Romain Bruno avec son invité dans Les gens d'ici, Pierre-Emmanuel Bécheran, responsable architecture au sein de la Société des grands projets. Romain, vous êtes à l'intérieur de cette gare ?
2: Eh oui, j'y suis, dans la plus belle gare du monde. Elle est chez nous, ça tombe bien, dans le Val-de-Marne, et j'ai avec moi à ma droite Pierre-Emmanuel Bécheran. Bonjour.
3: Bonjour.
2: Alors, vous êtes responsable architecture au sein de la Société des grands projets. En quoi cette gare Villejuif Gustave Roussy est-elle la plus belle gare du monde ?
3: Alors, elle est belle, elle est spectaculaire déjà par ses dimensions. 50 mètres de profondeur, c'est la gare la plus profonde de France. Et puis, vous voyez que la lumière naturelle descend jusqu'au quai, jusqu'à moins 50 mètres de profondeur. Donc là aussi, c'est quelque chose d'assez unique. Et puis, vous avez cet univers de verre, d'inox, qui rappelle un petit peu un vaisseau spatial, une aventure spatiale quand vous vous déplacez sur ces escaliers mécaniques. Au total, on a 32 escaliers mécaniques, 32 escalators dans la gare. Et on a surtout ces escalators que vous voyez là, juste en bas, qui sont les plus impressionnants de la gare, sans doute les plus grands de France, là aussi. 40 mètres de long, ces escalators, ce qui rend aussi l'effet très spectaculaire de descendre dans cette gare.
2: Comment s'est passée la délibération pour élire donc cette gare Villejuif Gustave Roussy, la plus belle gare au monde ?
3: C'est un jury international réuni pour auditionner une dizaine de projets dans le monde. Ils les ont visités et à l'issue de ça, une délibération a conduit le jury à dire que, encore une fois, la plus belle gare du monde, elle est ici, elle est à Villejuif.
2: Une fierté d'ailleurs, ce prix pour le Grand Paris Express.
3: Bah évidemment, on est très fiers d'avoir la plus belle gare du monde ici à Villejuif. Elle n'est pas à Dubaï, elle n'est pas à New York, elle n'est pas à Sydney, elle n'est pas à Singapour, elle est à Villejuif. Et je pense que cette récompense qu'on a reçue finalement quelques mois après l'ouverture d'une première gare vient illustrer que le pari de faire appel à des architectes pour concevoir des stations de métro. Ici, c'est l'architecte Dominique Perrault qui est connu pour avoir construit la Bibliothèque Nationale, la grande bibliothèque dans le 13e arrondissement. C'était un pari juste et un pari vertueux aussi pour les territoires, pour les usagers de ces gares. Je pense que c'est très important d'amener du beau, d'amener de l'architecture dans les lieux du quotidien. Et qui va faire que demain, habiter et vivre et se déplacer dans le Grand Paris seront des expériences sans doute beaucoup plus agréables, beaucoup plus confortables et beaucoup plus belles.
2: Merci Pierre-Emmanuel Bécheran. Je rappelle, vous êtes responsable architecture au sein de la Société des grands projets. Merci beaucoup.
3: Merci beaucoup.
4: Nous vous rappelons qu'il est interdit de fumer ou de vapoter dans l'ensemble de la station.
2: Et c'est important de le signaler d'ailleurs. C'est important, on ne fume pas dans cette plus belle gare du monde. Elle est chez nous, ici, dans le Val-de-Marne.
3: Exactement, et n'hésitez pas à venir la visiter pour le prix d'un ticket de métro.
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5: On sait qu'on est Lorrain parce qu'on est grenat à la vie à la mort.
6: Bien sûr, évidemment.
5: Je la croise à la librairie La Pensée Sauvage, avenue de Nancy à Metz. Un charmant repère d'amoureux de livres de nature et de poésie.
6: Pas très loin du stade Saint-Symphorien.
5: Exactement. Amoureux de livres de nature et de poésie, donc je m'étais perdu.
6: Oui.
5: Elle entre dans la boutique, je lui demande son prénom, persuadée de lui avoir déjà signé un livre. Anne-Marie, elle lâche du bout des lèvres. Elle m'assure que je ne lui ai jamais rien signé, elle s'en souviendrait, et je comprends vite que son après-midi serait plus belle si je daignais lui lâcher la grappe. C'est ma fâcheuse habitude de parler aux inconnus. Mais c'est con, j'ai pas envie de lui lâcher la grappe parce que je pressens le bon millésime.
6: Oui.
5: C'est que la dame a de l'allure et de la conversation. Alors je pousse un tout petit peu le taillage de bavette en lui demandant si ça va. Attention, un vrai ça va, hein.
6: Oui.
5: Pas le gant de toilette tiède de politesse constant à tout bout de champ, sans jamais écouter la réponse.
6: Oui, non, puis un vrai, c'est toujours oui, de toute façon.
5: Un vrai ça va, intéressé, une main de fer dans un gant de téflon.
6: Oui.
5: Et c'est là qu'elle me cueille en répondant qu'elle a enterré son mari la semaine précédente.
6: Oh.
5: Ah ben, me voilà bien.
6: Voilà,
5: si je m'excuse, je concède avoir gaffé.
6: Oui.
5: Or, j'y suis pour rien dans le décessus mentionné.
6: A priori.
5: Alors, je demande à Anne-Marie si elle a été heureuse avec son mari et aussi comment ce mari s'appelait. Tout ceci est vrai. Hein.
6: C'est délicat, non, c'est vrai ?
5: Oui, bien sûr. Il s'appelait Norbert et il a consacré toute sa vie au sport. Supporter du FC Metz devant l'Éternel, il a été enterré avec un maillot grenat floqué du nombre 33, son année de naissance. Le foot était tout pour lui, précise Anne-Marie. Et lorsque je lui demande si Norbert a pu aller au stade jusqu'au bout, elle s'exclame, évidemment, à la fin c'était dur pour lui, à cause de la maladie et à cause des résultats du club. Alors je me suis demandé combien sont-ils en Moselle à indexer la santé ou la courbe de leur morale sur les résultats de leur club de cœur. Pour combien de vrais supporters la météo dépend d'un point arraché à Jean Bouin, La Beaujoire ou Raymond Coppa. J'ai laissé Anne-Marie à ses livres, à sa nature et à sa poésie, songeant qu'on peut aimer sans condition les bouquins, sa femme ou l'équipe de foot de sa ville. Et je me suis laissé espérer qu'un instant entre les rayons chargés d'ouvrages, Norbert avait pointé le bout de son nez.
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1: Il a pour le coup des histoires qui nous restent bien dans la tête, c'est Arnaud Fromage qui est avec nous. Bonjour Arnaud.
8: Bonjour, bonjour à tous.
1: Arnaud, ça faisait longtemps que vous ne nous aviez pas déterré une vieille loi de l'époque révolutionnaire. Hein.
8: Oui, mais cette fois j'en ai trouvé une qui sert vraiment à quelque chose. Je dirais même que c'est une loi qui a tout changé. Il s'agit de celle qui, en 1799, a instauré en France le système métrique. Ou plutôt, le système MKPS pour mètre kilogramme poids seconde. Trois unités de base pour les unir toutes et en finir enfin avec les toises, les perches, les pouces, les lieux, les livres et les boisseaux. Il faut dire que chaque région et parfois même chaque ville possédait sa propre unité de mesure. À Besançon, c'était l'Aune, par exemple, qui mesurait un peu plus de 80 cm. Pour éviter les embrouilles, eh bien une tige en métal, une aune étalon, avait été scellée dans la pierre au XVIe siècle à l'extrémité gauche de la façade de l'hôtel de ville. Et elle y est toujours, d'ailleurs, elle est toujours en place. Mais voilà, à la demande des commerçants de l'époque, un système identique était nécessaire et ce fut donc le système métrique.
1: Le système métrique qui a depuis été adopté par presque tous les pays du monde, on peut le dire.
8: Oui, en gros, il n'y a que les États-Unis, le Libéria et la Birmanie qui refusent toujours le système métrique, et c'est vrai que le Royaume-Uni l'utilise en traînant des pieds. Le système métrique, qui a évolué d'ailleurs depuis, il a intégré le système SI, le système international, qui rassemble toutes les unités de mesure de base desquelles on peut calculer toutes les autres. Et elles ne sont que 7. Le kilogramme, la seconde et le mètre donc auxquels s'ajoutent le Kelvin pour la température, l'ampère pour l'intensité électrique, la mole pour la quantité de matière et le candela pour l'intensité lumineuse.
1: Et avec ça, on peut tout calculer ?
8: En grande partie, oui, les autres unités se déduisent de ces sept-là, mais il y a malgré tout un monde qui résiste encore et toujours au système métrique et je dirais même à la logique humaine, celui des pointures de chaussures. Personne n'y comprend rien, alors j'ai mené des petites recherches. Tout part du point de Paris, inspiré du quart de pouce britannique. La pointure d'une chaussure est calculée en divisant la longueur de l'intérieur de la chaussure en centimètres par le point de Paris. En gros, une pointure 40, ça fait environ un pied de 26 cm de long. Pour les Italiens, c'est le même calcul, mais avec une pointure en moins. Les Américains commencent à compter à partir de la taille 1, qui correspond à notre 31. Les Anglais, c'est pareil, mais eux, ils commencent à 0. Les seuls qui ont un système à peu près compréhensible, ce sont les Japonais. En gros, un pied de 26 cm correspond à la taille 26, et ensuite on décale, mais toujours en fonction du fameux point de Paris. En résumé, il serait peut-être temps de mettre un bon coup de botte là-dedans, parce que, rayon chaussure, moi je ne sais plus sur quel pied danser.
1: Ah, c'est le cas de le dire, oui, c'est vrai qu'on a un petit peu perdu avec tout ça. Merci beaucoup, notre cher Arnaud Fromage, avec ses nécessaires minutes comptoises. Et puis à très bientôt.
8: À demain.
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1: L'artiste toulousain Robin Arnaud, c'est facile.
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1: 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Une voix douce mais ancrée, portée par de belles mélodies. Une voix qui explore avec finesse les émotions qui traversent nos vies, les élans, les fragilités, les reconstructions.

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2: Allez, suivez-moi, je vous emmène dans une entreprise à Ernée, c'est l'ère du relookage, entreprise qui donne une seconde vie à nos meubles anciens. David Ozafel, le directeur des lieux, m'accueille dans les ateliers qui se trouvent dans les anciens locaux d'une célèbre entreprise ernéenne.
3: C'est les anciens locaux Panard, pour les gens qui connaissent en Mayenne.
2: Vous êtes une petite dizaine dans des locaux qui sont immenses, j'ai l'impression qu'on peut jouer à cache-cache ici, on s'amuserait comme des fous.
3: Ah, c'est sûr, complètement, l'avantage c'est qu'il y a où se tourner.
2: Bon, il n'est pas caché, on le voit bien, il y a l'un de vos salarié qui est là.
3: Alexandre.
2: Alexandre. Bonjour Alexandre.
4: Bonjour.
2: Bon, qu'est-ce que vous êtes en train de faire là ?
4: Eh ben là, je suis en train de reponcer un caisson de rangement. Donc, il y a tout ce qui est bouchage du cintre, je suis en train de le reponcer, de relisser.
2: Qu'est-ce qui vous plaît, vous, Alexandre, dans le travail du bois ?
4: Bah, c'est la restauration, l'odeur du bois. C'est plutôt satisfaisant de pouvoir restaurer un vieux meuble qui date de très très longtemps, par exemple, et puis de le redonner vie, quoi.
2: Parce que ça fait longtemps que vous faites ça ?
4: Ah bah, c'est depuis que j'ai l'âge de 16 ans. J'ai 40 ans.
2: Chaque meuble est donc nettoyé, parfois réparé, puis poncé, on l'a entendu. Ensuite, pour qu'il soit mis au goût du jour, il change de couleur. Avec David, nous allons dans une autre partie de l'atelier.
3: Voilà, on change de pièce. Donc là, vous êtes sur la partie cabine de peinture où il y a notre peintre Thomas.
2: On change d'odeur un peu parce que c'est vrai qu'on avait la bonne odeur du bois. Là, je ne vais pas dire que j'aime pas, mais c'est moins agréable au nez.
3: C'est